0: juillet dans un communiqué. L'association Citoyen Mondorien, de son côté, a également déploré la levée du verrou de Tabor et les actes de délinquance des familles calédoniennes qui ont payé le prix de décisions que plus personne ne comprend. Le dossier Arcal, Milakoulou Toukoumouli s'est rendu hier à Lifou. Le président du gouvernement, qui est également en charge des transports, a notamment rencontré à Wanaham les comités de coordination coutumière qui sont à l'origine du mouvement de protestation contre le déménagement d'Arcal à Tontouta. Une méthode de travail a été établie avec un calendrier pour une sortie de crise. Positif, estime le comité de coordination coutumière, mais en attendant son déploiement, le blocage des aérodromes est maintenu, nous a confirmé Guillaume Waminia, le président du comité de coordination coutumière Nedjeou. Portes ouvertes au lycée Escoffier à Nouméa jusqu'à 16h aujourd'hui. L'établissement scolaire accueille plus de 400 élèves de 3e issus de 13 collèges différents venus découvrir le site et les différentes filières de formation. Au programme, un parcours immersif ponctué d'ateliers et de mise en situation. L'objectif est de permettre aux collégiens de se projeter dans leur future vie professionnelle et découvrir les métiers qui contribueront à la reconstruction du territoire. En métropole, le tribunal administratif de Lyon annule les arrêtés pris par les maires des quatre communes de la Loire. Il s'agissait de mesures de couvre-feu ou de mesures anti-regroupement pour éviter les incidents, notamment la nuit. Ces mesures avaient fait leur preuve selon les habitants de ces communes, mais le tribunal administratif les a donc annulées en justifiant sa décision, estimant qu'il n'y avait pas de circonstances particulières locales. Les maires dont les arrêtés ont été annulés envisagent de prendre d'autres mesures pour rétablir la tranquillité publique. Un autre maire agressé dans le Pas-de-Calais à Verquin. Le maire de cette commune a tenté de s'interposer pour empêcher des gens du voyage de s'installer sans autorisation sur le terrain municipal. Elle a porté plainte après avoir été frappée et son véhicule dégradé. 3 personnes ont été interpellées, dont un mineur. Après l'arrestation de Mehdi Laribi, les autorités algériennes viennent d'interpeller un autre haut responsable de la DZ Mafia qui sévit en France, dans la région de Marseille. Il s'agit de Rachid Géa. Comme Mehdi Laribi, il était sous le coup d'un mandat d'arrêt international émis par un juge français et il a été présenté à la justice algérienne qui l'a laissé en liberté sous contrôle judiciaire. Le sport avec du cyclisme, Kim Lecourte a remporté la 6e étape du Tour de France féminin. Elle s'impose au sprint devant la Française Cédrine Kerbaol. Au général, pas de changement. Marlène Reusser, la Suissesse, est toujours en jaune. Ce soir, place à l'étape reine de cette grande boucle féminine avec arrivée au sommet du Mont Ventoux. Départ prévu à 22h15. Et puis en natation, la délégation calédonienne débute parfaitement les championnats du Queensland à Brisbane. Sur le 800 mètres nage libre, Anaë Delande du CNC remporte la médaille d'or en 9 minutes 15 secondes 47 centièmes. Son coéquipier Kimani Leka décroche l'argent en 8 secondes 55 minutes 21. Un début de compétition prometteur avant la suite des épreuves qui vont se poursuivre jusqu'à dimanche, Pierre. Voilà, il est 11h et bientôt 4 minutes. On se retrouvera pour le journal à 11h30.
1: Et on vous remercie Jean-François, bien entendu, pour tous ces titres que nous allons approfondir à 11h30. Le Mont Ventoux, on souhaite bien entendu un bon courage à toutes les cyclistes qui vont attaquer ce mont qui est quand même assez compliqué. Bien entendu, là nous allons retrouver notre première rubrique de cette page Infomag. Ensuite nous aurons notre édito politique à 11h20, l'histoire d'apprendre un petit peu de hauteur sur l'actualité. Bien entendu, le journal complet avec Jean-François Baudin à 11h30 qui sera suivi en ce vendredi de votre magazine Transparence. Mais tout de suite, avant de faire le point sur Infomag, eh bien, on va faire le point sur la sécurité routière. Et c'est toujours bon de se rappeler des bases avec Léana Colombo avant le week-end.
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3: Bonjour à tous, bienvenue dans votre rubrique Sécurité routière. Nous la consacrerons cette semaine au certificat d'immatriculation, ou plus communément appelé carte grise. Ce certificat d'immatriculation fait partie des papiers à toujours avoir lorsque l'on conduit un véhicule et il est à présenter aux forces de l'ordre lors d'un contrôle routier. Ce certificat comporte le numéro d'immatriculation, l'identité du propriétaire et les caractéristiques du véhicule. Précision qui a son importance, malgré l'apparition du certificat en dématérialisé, il est toujours demandé d'avoir une version papier avec soi. Les précisions du Major Alexandre, chef de la brigade motocycliste de la police nationale en Nouvelle-Calédonie.
4: Beaucoup de personnes l'ont désormais sur leur smartphone, c'est un point positif. Par contre, je profite pour rappeler aux automobilistes qui doivent malgré tout imprimer le certificat d'immatriculation et l'avoir à bord du véhicule. Et j'explique pourquoi. D'une part parce que cela est préconisé par la DI3T et d'autre part, parfois on a des soucis de téléphone, problème de réseau, problème de batterie, et cela permet déjà de montrer que l'on est en règle au niveau de son certificat d'immatriculation. Souvent on nous pose la question, oui, sur quel document je dois changer l'adresse ? En tant que policier, on leur répond, le certificat d'immatriculation. Ça nous permet de vérifier que le véhicule est en règle au niveau du nom du propriétaire et au niveau de la visite technique, qui, je le rappelle, est, sur le territoire, est à faire pour les véhicules légers, au bout de 20 ans, auprès des services de la DI3T.
3: Et si lors du contrôle, on n'a pas ces papiers, comment on fait ?
4: Il y a deux cas de figure. Soit on arrive malgré tout à contrôler, à consulter le fichier Coro, fichier mis en place par la DI3T et géré par la DI3T. Donc si on arrive déjà à contrôler la validité du permis, du certificat d'immatriculation, tant mieux. Et si en plus on arrive à joindre l'assurance, on peut mettre fin au contrôle immédiatement. Par contre, en cas de complication, les policiers et gendarmes peuvent rédiger des contraventions, soit une contravention de 15 000 francs avec obligation de présenter les papiers dans les 5 jours, soit des contraventions de 1 000 francs. Mais dans ce cas, la contravention sera réglée dans les délais de 60 jours. Je dis bien, la contravention sera réglée.
3: Depuis décembre 2019, le téléservice immatriculation.nc permet aux usagers d'effectuer en quelques clics et en toute sécurité les démarches relatives aux cartes grises grâce à leur identifiant NC Connect, celui qui est utilisé pour les impôts, ainsi que les paiements associés par carte bleue et de recevoir par mail leur certificat d'immatriculation au format numérique. Voici la question de la semaine. Lorsqu'un propriétaire revend un véhicule, dans quel délai l'acheteur doit-il faire établir un nouveau certificat d'immatriculation à son nom ? Réponse A, dans les 7 jours suivant la vente. Réponse B, dans les 15 jours suivant la vente. Réponse C, dans le mois suivant la vente. La réponse et la réponse B, il faut demander un transfert sous un délai de 15 jours après l'acquisition d'un véhicule d'occasion. Il faut pour cela fournir à la DI3T une pièce d'identité, un justificatif de domicile et un certificat de passage au contrôle technique datant de moins de 6 mois si le véhicule acquis a plus de 5 ans.
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1: Et on remercie Léana Colombo pour cette rubrique. Et oui, la carte grise, c'est un petit peu la pièce d'identité de la voiture. 11h passé de 8 minutes, on continue bien entendu tout en musique. Et c'est le Jackson 5 qui arrive avec leur titre ABC, l'histoire de bien commencer notre vendredi.

Et il est 11h11 sur les ondes de Radio Rythme Bleu. On continue bien entendu tout en musique. Mais d'ici quelques instants, agriculteurs et écologie, on va parler de tout ça avec Judith Ventrop. Et la question, peut-on vraiment protéger la nature en empêchant l'homme d'y intervenir? Eh ben, on va y répondre d'ici quelques instants avec l'édito politique. Tout de suite, Héloïse, plus de place pour

0: Il dit qu'il faut trouver 13 milliards d'ici la fin du mois. C'est dans 20 jours, même pas. Il a raison.
1: Oui, il a raison, mais en fait, il a raison dans ce qu'il annonce, mais on est en cessation de paiement depuis 2 ans. Enfin, j'ai été en charge du budget. Le travail du membre du gouvernement en charge du budget, c'est de pouvoir assurer les dépenses de la collectivité quasiment toutes les semaines. Là, on a été mis en difficulté parce que l'État a fait deux versements alors qu'il devait en faire qu'un seul. Donc, on espère que l'État fasse le versement le plus rapidement possible, qui évitera cette cessation de paiement. Et je suis convaincu que ça sera évité. Mais on y reviendra. Mais on doit justement avoir cette discussion avec l'État pour éviter ce goutte-à-goutte permanent qui met en stress tout le monde et qui est totalement inutile parce qu'au final, on trouve toujours des solutions au bout.
0: Pourquoi est-ce qu'il ne fait pas ces versements ou pourquoi est-ce qu'il les défère ? C'est parce qu'il attend des réformes de la Calédonie.
1: Parce que l'État n'a pas respecté ses engagements sur ce sujet. On travaille très bien avec le haut-commissaire et avec le secrétaire général du haut-commissariat. Mais il y avait des engagements en début d'année de la mission interministérielle qui disaient qu'il n'y avait pas de contrepartie au prêt et on travaillait sur le contrat de désendettement. En cours d'année, il y a des contreparties qui sont apparues et donc l'État a fait un versement en 2 fois qui fait qu'on se met en tension de trésorerie. Donc ça va être résolu. Tout avance bien, les relations s'apaisent et je suis convaincu qu'on sera en capacité de trouver des solutions prochainement.
0: On va trouver les 13 milliards d'ici la fin du mois.
1: Oui, mais ils existent en plus. Enfin, ils existent. Enfin, ensuite, il y a un vrai sujet sur l'année prochaine. Pour finir la fin de l'année, où il nous manque là aussi des liquidités et pour commencer l'année. Mais le gouvernement est à la tâche pour trouver tout ça.
0: Alors, il y a une mission transpartisane qui doit partir à Paris dans quelques jours maintenant. Transpartisane, ça veut dire au-delà du pacte de gouvernance, pour le coup, c'est inter-collectivité. Alors, qui va être dedans, si on peut déjà le dire, et quel est l'objectif de cette mission ?
1: Il y a plusieurs membres du gouvernement qui seront du déplacement, donc le président et moi-même, plus des représentants d'autres formations politiques. On a souhaité associer le Congrès à ce déplacement. Les provinces, c'est encore en discussion sur ce sujet. Mais vous savez, qu'on soit indépendantiste ou non indépendantiste, on est dans la même mouise budgétaire quand on doit gérer les institutions. Donc c'est important qu'on puisse porter des choses en commun sur les futurs besoins de la Nouvelle-Calédonie et surtout sur la chose sur laquelle l'État s'était engagé, le désendettement de la Nouvelle-Calédonie. Au moment des discussions qui se sont tenues à Paris en fin d'année dernière et en début de cette année, il y avait un engagement de transformation des prêts en subventions sur la forme d'un contrat de désendettement. Il faut que l'État respecte son engagement sur ce principe. On montrera les réformes qui ont déjà été faites. On montrera les réformes qu'on sera en capacité de faire. Mais il faut que l'État soit en soutien sur ce sujet.
0: Dès l'élection du 19e gouvernement, le Premier ministre a dit que l'État serait là et qu'il répondrait aux besoins. Donc c'est quand même rassurant.
1: On a fait beaucoup de captures d'écran de ce poste.
0: Et ça va être à quel niveau cette mission transpartisane ? Vous devez voir le Premier ministre.
1: Au plus haut niveau, on est en train de caler à la fois sur le président de la République, le Premier ministre, les présidents des différentes chambres, les ministres qui sont concernés. Il y a une question aussi sur la question du nickel, qui est gérée notamment par les provinces, mais sur lequel le gouvernement aussi souhaite intervenir pour soutenir justement les reprises de certaines entités. Non, on va aller au plus haut niveau. On a eu un soutien qui a été permanent au plus haut niveau. Parfois, quand ça redescend, c'est un peu plus compliqué. Donc, on va essayer de remonter le sujet calédonien en haut de la pile. Et bien entendu, les parlementaires seront également là. J'étais juste avant avec le député Metzdorf pour évoquer aussi ce sujet. Il y aura la présidente de la province qui sera présente également. Et donc, l'idée, c'est de chasser en meute.
0: Et déjà de préparer le budget, de poser les bases du budget 2027, parce que c'est pas acquis pour l'instant, j'imagine.
1: Ah non, c'est jamais acquis. Enfin, c'est sur ce sujet, c'est jamais acquis. On aura des besoins. Et donc, mais je vous dis, et il faut vraiment que l'État arrête de croire qu'on ne fait pas de réforme. Enfin, vraiment, c'est un message qu'on souhaite faire passer parce que, on a baissé les retraites de la fonction publique. C'est quelque chose qui est compliqué. On a mis le jour de carence au premier jour. L'assiette de répartition est passée de 115 à 100 milliards, donc 15 milliards d'économies. Les Calédoniens ont

0: subi des hausses du prix de l'électricité. Je pense que si ces réformes-là avaient été présentées en métropole, il y aurait eu des émeutes. Il y a des gouvernements qui sont tombés en métropole parce qu'ils ont supprimé des jours de congé. Ils sont revenus sur la réforme des retraites. Nous, on a déposé une réforme des retraites qui allonge la durée des annuités en pleine période électorale. Donc, il faut que l'État comprenne qu'on veut réformer, mais par contre, qu'on surtaxera pas les Calédoniens, qu'on mettra pas de la pression fiscale supplémentaire sur les Calédoniens, et qu'on sera pas dans une volonté de cadenassage de l'économie calédonienne.
1: C'est quelque chose qu'il n'admet pas pour l'instant, il veut vraiment, enfin, il préconise une hausse de la fiscalité en Nouvelle-Calédonie.
0: Moi, je suis en charge de l'attractivité. Enfin, si on explique à la fois aux personnes qui sont présentes localement et ou aux investisseurs extérieurs qu'on va augmenter les impôts, je suis pas sûr que ce soit le meilleur message d'attractivité. Et en plus, je suis pas sûr que la France soit le meilleur modèle en termes de développement économique actuellement et de gestion de ses finances publiques.
1: Alors, concrètement, quelles sont les réformes qui peuvent être mises en œuvre, qui sont acceptables par vous, par le pacte de gouvernance notamment, et qui feraient plaisir à l'État ou qui permettraient à l'État d'estimer qu'on a fait des réformes suffisantes?
0: Je vous dis, la réforme des retraites, c'est quelque chose qui est indispensable. De toute façon, c'est quelque chose qui s'impose à toutes les sociétés actuelles, parce qu'avec le vieillissement de la population, il y a deux textes qui sont sur le bureau du Congrès, un texte qui était venu du gouvernement, un texte qui avait été déposé par Milakulo Tukumuni. Donc ces textes-là, on va les fusionner, enfin on va travailler dessus. C'est le président qui en a la charge. La question de la simplification de la fiscalité calédonienne, là aussi, enfin aujourd'hui on a des milliers de taxes. Je pense qu'on peut bien simplifier ce système-là.
1: Les taux de la TGC notamment, ça va revenir.
0: Les taux de la TGC, mais on peut aller plus loin que ça encore sur la partie de simplification. On y reviendra prochainement, mais enfin, je laisserai la déclaration de politique générale se faire. Mais il faut qu'on simplifie, il faut qu'on ait l'assiette la plus large possible et le taux le plus bas possible. C'est ça la philosophie qu'on porte.
1: Les questions d'avenir institutionnel, en revanche, elles ont été mises de côté par le pacte de gouvernance. Vous allez à Paris, je ne sais pas si vous aurez l'occasion d'en parler, parce qu'un jour, il va bien falloir les remettre sur la table. Comment ça peut se passer? Est-ce qu'à ce moment-là, il y aura un danger, il y aura un risque de d'éclatement du pacte, ou comment est-ce que vous voyez les choses?
0: Là-dessus, dans la signature du pacte, il y a une chose qui est convenue, c'est que le gouvernement de la Nouvelle-Calédonie ne s'occupe pas d'avenir institutionnel. Et je crois que c'est bien si on n'en parle pas tout de suite. C'est-à-dire qu'on verra si l'État veut en reparler. L'urgence, elle est économique et sociale. Les élections sont passées. Retrouvons-nous d'abord sur des sujets qui font un consensus. Et je ne pense pas qu'avant l'élection présidentielle, il y ait beaucoup d'avancées sur le sujet. C'est au final pas plus mal.
1: Oui, il n'y a pas de velléité de l'État pour l'instant. Il n'a pas réinvité les groupes politiques à venir en parler. Donc on attend quelques mois encore et les élections présidentielles.
0: C'est à la main du Premier ministre et c'est à la main des formations politiques. Mais retrouvons de la confiance, retrouvons de l'activité. Laissons ce qui nous a divisé derrière nous pour le moment.
1: Justement, pour conclure.
0: Et de notre côté, on avait fait le job. C'est-à-dire que, on avait fait le 4/5e des groupes du Congrès s'était mis d'accord sur un accord. C'est l'État qui nous a finalement lâché dans cet exercice au Parlement. Donc, les Calédoniens ont fait le travail. Si l'État veut essayer de retrouver une solution qui nous convient, on laissera l'État la proposer.
1: Pour conclure, Christopher Gilles, vous êtes membre du gouvernement de la Nouvelle-Calédonie depuis 8 ans. Je sais que vous n'aimez pas qu'on dise ça.
0: Moi, je n'y pas.
1: Malgré votre jeune âge, vous êtes membre du gouvernement depuis 8 ans. Sous les présidences de Philippe Germain, Thierry Santal, Louis Mapou, Alcide Ponga, maintenant Milakulo Tukumuli. Avec votre expérience, quels sont selon vous les atouts et les handicaps de ce 19e gouvernement et quelles sont ses chances de réussir? Vous avez des éléments de comparaison quand même.
0: Oui, déjà, c'est ce que je vous indiquais tout à l'heure, le président et le vice-président du gouvernement sont les benjamins du gouvernement. Donc ça montre qu'il y a quand même un renouvellement de la classe politique. L'atout, je pense qu'on n'a pas le choix que de réussir. C'est-à-dire qu'on est dans une situation qui est telle qu'aujourd'hui, au final, ça nous impose de trouver des consensus sur, pour répondre aux attentes des Calédoniens sur le retour de la confiance, le rétablissement des comptes, le retour de la croissance économique. Et au final, l'accord de gouvernance qu'on a pu créer avec l'éveil océanien sur le sujet, et je le dis, on a des accords, mais vous savez, on a des désaccords même en interne parfois chez nous, mais on est convaincu que cette discussion qu'on peut avoir, ces enjeux qui sont portés, fait que ce gouvernement doit réussir. Enfin, et en tout cas, il s'est fait sur des bases de projets, enfin de textes, et pas sur des bases de répartition de postes. Je sais que parfois, quand on dit ça, ils disent oui, non, mais en fait, ils se sont répartis les postes et tout va bien. Non, on s'est d'abord mis d'accord sur les textes qu'on souhaitait porter avant de se répartir les postes, et je crois que ça, c'est quelque chose qui est quand même nouveau.
1: Prochain rendez-vous, le discours de politique générale du président du gouvernement, le 24 août.
0: Certainement, oui.
1: Et vous partirez ensuite donc à Paris pour cette mission transpartisane.
0: Exactement. On fait la déclaration de politique générale et on part à Paris pas longtemps parce qu'il y a du boulot ensuite à Nouméa et je pense qu'il y a des belles choses à faire dans ce gouvernement.
1: Pendant l'occasion de reparler de tout cela, Christopher Jugès, vice-président du gouvernement, merci d'accepter cette invitation.
0: Merci à vous.
1: La fin de ce magazine Transparence qui sera rediffusé dimanche soir juste après notre édition de 17h45. Vous pourrez le réécouter ou le visionner en podcast sur notre site internet. Dans quelques instants, votre prochain rendez-vous d'information maintenant, c'est à 13h.
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5: Et on remercie bien entendu Elisabeth Noir et son invité pour ce magazine Transparence. Et encore une petite excuse du coup pour la fin de ce magazine Transparence. On est parti directement sur la pub de la foire de Bouraille. Petit problème technique. Il est 12h28, on continue bien entendu tout en musique. C'est l'heure de votre café gourmand. On a bien travaillé ce matin, on est bien repu, on a bien mangé. Et bien on continue notre après-midi tout en douceur. C'est l'heure du café gourmand et on commence avec Pink Martini, Amado Mio.
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Et il est 12h42 sur les ondes de Radio Rythme Bleu. On continue bien entendu ce café gourmand tout en musique. Le prochain rendez-vous sera 12h55 pour vos avis de décès et le rappel des titres bien entendu à 13h. Et ce sera suivi de vos après-midi mélodies de ce vendredi, l'histoire de terminer la semaine en douceur. Mais tout de suite, Alicia Keys, Doesn't Mean Anything, pour ceux qui ont quelques souvenirs des années 90 qui traînent encore dans la tête.

0: personne.
1: You Aguillem, Madame Malakai Suzanne, Madame Monefara, Né Némouré, Marie-Louise, Monsieur Vandac, Ditake Petello, Monsieur Dalbier Roland. C'est avec une profonde tristesse que nous vous faisons part du décès de Madame Amélie Marie-Hélène Naujoie, survenue le vendredi 31 juillet dans sa 69e année. Les veillées et les coutumes se feront à la morgue municipale du 5e kilomètre le samedi 8 août de 8h à 20h et le corps sera transféré par Lifou par le Beticho à 6h le dimanche 9 août. Nous avons la douleur de vous faire part de la disparition de M. Christian Roland Bernard Jean-Luc Maton, survenu le 1er août dans sa 71e année. Une veillée est en cours à la morgue municipale de Nouméa en ce vendredi 7 août jusque 20h et reprendra demain, le samedi 8 août à partir de 7h. La cérémonie religieuse sera donnée en la chapelle du centre funéraire de Nouméa le samedi 8 août à 9h15 et l'inhumation se fera au cimetière du 5e kilomètre le samedi 8 août à 10h. Nous avons la douleur de vous faire part du décès de Madame Siaki Netipotio Venelia, survenue le 3 août dans sa 79e année. Une veillée est en cours au grand salon funéraire de Nouméa en ce vendredi 7 août jusqu'à 19h30 et reprendra en petite salle de veille demain, le samedi 8 août à 8h30. La cérémonie religieuse sera célébrée en la chapelle du centre funéraire de Nouméa le samedi 8 août à 10h15, suivie de l'inhumation à 11h au cimetière du 5e kilomètre. Nous avons la douleur de vous faire part du décès de Madame Myriam Claude Buzio, que tout le monde appelait aussi Claude, survenue le 2 août. La veillée se tiendra le dimanche 9 août de 13h à 20h dans un salon funéraire du centre de Nouméa et reprendra le lundi 10 août à partir de 10h. La cérémonie religieuse sera célébrée le lundi 10 août à 11h15 en la chapelle du centre funéraire, suivie de la crémation à 12h au centre cinéraire de la ville de Nouméa. Claude aimait le bleu, merci de lui rendre hommage en portant un vêtement, un bijou ou autre de cette couleur. Nous avons la douleur de vous faire part du décès de Monsieur André Lucier, retraité de la SLN, survenu le dimanche 2 août dans sa 95e année. Une veillée sera organisée en ce jour, le vendredi 7 août, de 16h à 20h, et reprendra le samedi 8 août, de 7h à 8h, à la morgue de Nouméa. Une cérémonie religieuse aura lieu le samedi 8 août à 8h15 à la chapelle du centre funéraire de Nouméa, suivie de la crémation qui se déroulera dans l'intimité familiale à partir de 9h. Nous avons la douleur de vous annoncer le décès de Monsieur Wamitan Thierry Jean-Noël, survenu le mardi 4 août à l'âge de 54 ans. Une veillée se déroulera à la tribu de Saint-Louis à son domicile familial en ce jour, le vendredi 7 août, à partir de 9h jusqu'à la levée du corps le samedi 8 août à 8h30. La cérémonie religieuse se tiendra le samedi à 9h30 à la chapelle Notre-Dame à la Coulée, suivie de l'inhumation au cimetière de Saint-Louis. Nous avons la douleur de vous faire part du décès de Madame Camille Jo Ponno.

0: femme, Elisabeth, aussi connue comme Youwa Guillem, survenue ce 2 août à l'âge de 79 ans. Une veillée est en cours à Nouméa en ce vendredi 7 août jusque 19h et l'inhumation aura lieu à l'ancien cimetière de Bourail le samedi 8 août à 9h. On nous prie de vous faire part du décès de Madame Suzanne Malakai, survenue le mardi 4 août. Les veillées se dérouleront à la morgue de Nouméa le samedi 8 août de 14h à 20h, le dimanche 9 août de 7h jusqu'à la levée du corps et le lundi 10 août de 7h jusqu'à la levée du corps. La cérémonie religieuse se déroulera en la chapelle du centre funéraire de Nouméa le lundi 10 août à 13h15, suivie de son inhumation au cimetière du 5e kilomètre. Nous avons la douleur de vous faire part du décès de Madame Monet Farah, née Némoire et Marie-Louise, survenue le 6 août. Son transfert sur la foi est prévu le vendredi 7 août, suivi de son inhumation au cimetière communal à 14h. Nous avons la douleur de vous faire part du décès de Monsieur Vandak Ditake Petelo, survenu le lundi 3 août. Les veillées se dérouleront au salon du centre funéraire de Nouméa le lundi 10 août de 11h à 20h et le mardi 11 août à partir de 8h. La cérémonie religieuse sera célébrée le mardi 11 août à 11h30 au salon funéraire, suivi de l'inhumation au cimetière du 5e kilomètre. Nous avons la profonde douleur de vous faire part du décès de Monsieur Roland Dalbier, retraité de la police nationale, survenu le mercredi 5 août dans sa 73e année. Une veillée sera organisée à la morgue de Nouméa le lundi 10 août de 15h à 20h et reprendra le mardi 11 août de 7h à 8h. La cérémonie religieuse se déroulera en la chapelle du centre funéraire de Nouméa le mardi 11 août à 8h15, suivie de sa crémation au centre cinéraire de Nouméa. C'était vos avis de décès.
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0: Il est 13h, on retrouve tout de suite Jean-François Baudin pour le rappel des titres.
5: Des actes de délinquance hier soir au niveau de la traversée de Saint-Louis. L'État a décidé de lever le verrou nord à Tabor. Le maire de la commune, Nina Julier, prend acte de cette décision qu'elle regrette. Les faits survenus hier soir avec notamment un véhicule volé et des caillassages ne peuvent que renforcer les inquiétudes légitimes exprimées par de nombreux habitants, écrit Nina Julier dans un communiqué. L'association Citoyens Mondorien, de son côté, déplore la levée du verrou de Tabor et les actes de délinquance des familles calédoniennes qui ont payé le prix de décisions que plus personne ne comprend, écrit l'association. Le dossier Aircal, Milakoulo Tukumuli s'est rendu hier à Lifou. Le président du gouvernement, en charge également des transports, a notamment rencontré à Wanaham les comités de coordination coutumière qui sont à l'origine du mouvement de protestation contre le déménagement d'Aircal à Tontouta. Une méthode de travail a été établie avec un calendrier pour une sortie de crise. Positif, estime le comité de coordination coutumière. Mais en attendant le déploiement de cette discussion, le blocage des aérodromes est maintenu, nous a confirmé Guillaume Vaminia, le président de comité de coordination coutumière Nedjeou. Elisabeth Noir recevait le vice-président du gouvernement, Christopher Gigès, dans le magazine Transparence que vous avez suivi il y a un instant. Il est revenu sur la composition du gouvernement et la répartition des secteurs. Un gouvernement qui va se concentrer, a-t-il dit, sur les problèmes des Calédoniens et la relance économique. Une journée porte ouverte au lycée Escoffi à Nouméa jusqu'à 16h. L'établissement social scolaire accueille plus de 400 élèves de 3e issus de 13 collèges différents. Ils viennent découvrir le site et les différentes filières de formation. En métropole, le tribunal administratif de Lyon annule les arrêtés pris par les maires des 4 communes de la Loire. Il s'agissait de mesures de couvre-feu ou de mesures anti-regroupement pour éviter les incidents la nuit. Ces mesures avaient fait leurs preuves selon les habitants de ces communes. Le tribunal administratif a justifié sa décision en estimant qu'il n'y avait pas de circonstances particulières locales. Après l'arrestation de Mehdi Larribi, les autorités algériennes viennent d'interpeller un autre haut responsable de la DZ Mafia qui sévit, je vous le rappelle, en France, notamment dans la région de Marseille. Il s'agit de Rachid Géa. Comme Mehdi Larribi, il était sous le coup d'un mandat d'arrêt international émis par un juge français. Il a été présenté à la justice algérienne qui l'a laissé en liberté sous contrôle judiciaire. Le sport avec du cyclisme, Kim Lecourte a remporté la 6e étape du Tour de France féminin. La Mauricienne s'impose au sprint devant la Française Cédrine Kerbaol. Au général, pas de changement. La Suissesse Marlène Reusser est toujours en jaune. Ce soir, ce sera l'étape reine de cette grande boucle féminine avec une arrivée au sommet du Mont Ventoux. Et puis en natation, la délégation calédonienne débute parfaitement les championnats du Queensland à Brisbane. Sur le 800 mètres nage libre, Anaë Delande du Cercle des nageurs calédoniens s'est imposée sur la course. Elle décroche la médaille d'or. Son coéquipier Kimani Leka a décroché l'argent. Début de compétition prometteur avant la suite des épreuves qui se poursuivent jusqu'à dimanche. Voilà Pierre pour l'essentiel de l'actualité. 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
0: Moi, j'en rêve du million quand même, Jean-François.
5: Hein. Bah oui, j'imagine, mais vous n'avez pas le droit de jouer, Pierre. Voilà, c'est comme ça.
0: Je suis privé. Mais écoutez, jouez pour nous, les auditeurs, voilà. Et gagnez ce million.
5: Le gagnant ce soir dans le journal de 17h45.
0: Ah, super. On vous remercie en tout cas, Jean-François, et on vous souhaite une agréable après-midi. Il est 13h passé de 3 minutes. On continue, bien entendu, tout en musique et tout en douceur. Bien entendu, ce million fait rêver. Moi, j'ai plein d'idées pour le dépenser, clairement. Allez, tout de suite. De la douceur et d'élégance, c'est les après-midi mélodies qui commencent en ce vendredi, un petit peu mi-figue, mi-raisin. On a midi du soleil, midi de la pluie, il fait pas trop chaud, il fait pas trop froid, on sait pas trop sur quel pied danser, bon, on va savoir, là, on va y aller tranquillement et on commence 7h avec Isley Brothers Harvest for the World. Il faut savoir quand même qu'à la fin de cet après-midi mélodie, eh bien c'est le tirage du coup pour le jeu chant, c'est pour ce million, hein, ce sera à la fin d'après-midi mélodie. Allez, très très bon début d'après-midi à vous sur les ondes de Radio Rythme Bleu. Place à la musique.

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1: Et notre vendredi après-midi continue. La semaine arrive au bout du chemin. Alors on va laisser doucement retomber la pression et commencer à regarder du côté du week-end. Et on continue avec Carla Morrison et Un beso, comprenez, un baiser. Et finalement, il y a des gestes minuscules qui savent raconter énormément de choses. Un baiser peut dire « je t'aime, je suis là » ou encore « tu m'as manqué », parfois bien mieux que toute une conversation. Et forcément, on est dans l'après-midi mélodie, donc Carla Morrison va nous dire tout ça dans une intimité et une tendresse à la limite de la fleur de peau. Allez, on commence ce vendredi avec un peu de cœur, tout de suite, un beso.

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1: Et on continue avec Art Mango et Laisse-moi partir. Il y a dans ce titre quelque chose de très simple et de très humain. Parfois, aimer quelqu'un, c'est aussi accepter qu'il prenne une autre route. Bah, pas dans la colère, hein, pas dans le reproche, bien entendu, mais juste avec cette lucidité, vous voyez, un petit peu douce qui consiste à ne pas retenir ce qui a parfois besoin de s'éloigner. Tu veux t'en aller ? Eh bien, la porte est ouverte. Et en ce vendredi, savez-vous, ça colle plutôt bien à l'idée de laisser partir aussi la semaine. Allez, on garde ce qui nous fait du bien et on dépose le reste et on avance, bien entendu, un petit peu plus léger. Tout de suite, Art Mango, laisse-moi partir.
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1: Et il est 13h32 sur Radio Rythme Bleu et on continue avec Travis Tritt et son titre Did You Fall Far Enough? Le titre pose une question assez touchante. Quand on est tombé amoureux, est-ce qu'on est tombé amoureux aussi fort l'un que l'autre? Derrière ça, il y a surtout un homme qui aime beaucoup, hein, faut se l'avouer, peut-être au point de se faire aussi un petit peu trop de films dans sa tête. Bon. Cet homme doute, il s'inquiète, alors même qu'on ne lui a donné aucune vraie raison de le faire. Hein. Et finalement, la chanson dit aussi ça. Parfois, le plus dur en amour, ce n'est pas d'aimer, c'est d'apprendre à faire confiance. Allez, on garde le cœur léger avec Travis Tritt.

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1: Et on continue avec Dania Krall et Peel Me a Grape. Là, on est dans une séduction avec un sourire en coin. Elle réclame qu'on la gâte, qu'on la chouchoute et qu'on lui décroche presque la lune. Et derrière toutes ces exigences, il y a surtout beaucoup d'humour et de jeu. C'est l'amour version petit luxe, assumé, parfois pas besoin de grands sacrifices, hein, juste d'une intention qui dit « je tiens à toi ». Et forcément, tout ça est assez chic et délicieusement espiègle. Allez, tout de suite, « Peel me a grape ».

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1: Et on va doucement refermer cet après-midi Mélodie du vendredi. On aura parlé de tendresse avec Carla Morrison, du courage de laisser partir avec Art Pengo, de confiance aussi avec Travis Tritt, et puis d'amour avec un peu d'élégance et beaucoup de malice chez Diana Krall. La semaine arrive à son terme, alors on va simplement garder ce qui nous a fait du bien, laisser le reste derrière nous et accueillir le week-end avec le cœur un petit peu plus léger. Bien entendu, pour rappel, c'est les 10 dernières minutes. 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Si vous voulez jouer, jouez pour nous parce que nous on peut pas jouer, on peut pas gagner le million, c'est pas possible. Voilà. Et vous penserez à nous quand vous vous ferez plaisir. Allez, on continue bien entendu la journée. Hein. On va retrouver d'ici quelques instants Jennifer avec sa voix chaleureuse et ce sourire qu'elle a pour vous accompagner pour la suite de l'après-midi. Prenez soin de vous, bien entendu. Prenez soin de vos proches. Profitez de ceux aussi hein, que vous aimez. Et n'oubliez pas, ce n'est pas la destination qui compte, mais la musique que l'on écoute sur le chemin.

0: tombée d'un coup et l'effervescence du week-end gagnent l'ensemble du caillou. À l'antenne, pour vous, c'est Jennifer. Mon objectif d'ici 16h45, mettre une petite onde de choc rafraîchissante dans vos haut-parleurs et vous faire oublier l'effort accumulé. Accordez-vous ces 3 heures de liberté. On commencera par le hit numéro 1 international de Marion, l'anecdote musicale, gros coup de projecteur sur le hit rock des années 90. À 15h30, votre radar, votre agenda. Kalinda Bouakou débarquera avec vos événements à ne pas manquer ces 3 prochains jours. 15h40, votre zapping, si vous l'avez raté ce matin, ne le ratez pas cet après-midi. Il est plutôt pas mal. Allons enfin à 15h45, bien sûr 16h, le tout info, on n'oubliera pas l'esprit pionnier. Qu'est-ce que je raconte ? La sécurité routière avec Léana Colombo. 16h10, la régie tourne à plein régime. On terminera cette belle émission avec le club politique d'Elisabeth Noir et de ses consultants. On pousse le volume, votre vendredi prend un virage festif, on peut le dire, sur Radio Rythme Bleu. On va essayer de ramener des rayons de soleil dans votre radio. Et pour l'instant, on tire les rideaux et on laisse entrer le hit international numéro 1 de Marion sur les ondes RRB. On va passer une très très très belle après-midi ensemble.
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1: Et comme promis, direction le début des années 90 pour redécouvrir une complainte alternative devenue une vague de fond universelle, le titre du morceau What's Up de Four Non Blondes. Il est né sur l'unique album du groupe Bigger, Better, Faster, More, paru en 92. Souvenez-vous, une bombe émotionnelle, on peut le dire, hein. Un enchaînement de trois accords à la guitare acoustique est porté par cette interprétation vocale brute et surpuissante de Linda Perry. Le titre exprime quand même la frustration d'une jeunesse en quête de repères. Pourtant, le morceau a bien failli ne jamais voir le jour sous sa forme culte, alors que Linda Perry compose la seule chanson seule dans sa chambre sur un coup de tête. Le producteur, initialement engagé par le label, tente d'en faire une production pop polissée et commerciale, dénaturant totalement la rage du morceau. Hors d'elle, Linda Perry refuse d'enregistrer cette version. Profitant d'une pause du producteur, elle réunit les membres du groupe en cachette dans un autre studio de San Francisco, branche les amplificateurs et enregistre la piste d'une seule traite en direct, insufflant toute l'électricité et l'impulsivité nécessaires. Impressionné par cette ferveur, le label écarte le premier producteur et conserve le morceau intact. Fait amusant, bien que le mot What's Up n'apparaisse jamais dans les paroles, le refrain répétant What's Going On, le titre a été nommé What's Up pour éviter toute confusion avec le chef-d'œuvre de Marvin Gaye. Un frisson d'énergie pure qui fait chavirer le studio en tout début d'émission sur RRB.

14h15 sur Radio Rythme Bleu. Et le voici le soleil avec Mathieu White, pas normal sur RRB. Ravi de commencer cette émission avec vous cet après-midi sur votre antenne préférée. On est ensemble jusqu'à 16h45, les amis. Profitez-en. C'est le début du week-end.

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2: Il est 14h30 sur Radio Rythme Bleu, j'espère que vous allez bien. Si vous venez de nous rejoindre, on repart en mode country. On voulait vous apporter un peu d'énergie. C'est Clay Walker qui fait son entrée avec A Few Questions.

0: Il est 14h45 sur votre antenne, vous êtes sur Radio Rythme Bleu et vous faites bien à l'instant TMDB avec Angels Above Me. On poursuivra avec Daniela Mercury, Johnny Hallyday et ACDC pour vous envoyer une petite dose d'adrénaline. Qu'est-ce que vous en dites? À suivre dans la deuxième heure, bien sûr, votre rendez-vous avec Par ici les sorties et Allons enfants. Bel après-midi sur RRB.
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4: Il est 15h précise à l'antenne, bienvenue si vous nous rejoignez, c'est le signal tant attendu pour tout le Caillou. La semaine de travail tire sa révérence pour certains, à tous ceux qui continuent ou qui commencent ce week-end en travaillant, on leur souhaite un très bon courage. En ce vendredi, c'est tout, on pousse tous les curseurs au maximum, on installe un climat d'évasion totale. C'est toujours Jennifer, je vous accompagne jusqu'à 16h45, 15h30, votre radar par ici les sorties avec Elinda Boicou, 15h40 le zapping, notre séquence comique aujourd'hui. Et 15h45, allons enfants, suivi de l'éphéméride de Marion. Le plateau est prêt, l'équipe trépine d'impatience et le tempo s'accélère un petit peu. La parenthèse du week-end prend place sur la radio du rythme.

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4: À 15h30 pile, le week-end frappe à la porte et il est hors de question de s'ennuyer chez soi. Tout de suite, c'est Kélinda Bouakou qui prend le micro avec son radar. Par ici, les sorties.
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6: Bonjour. Aujourd'hui, dans ce Paris C'est sorti, je vous emmène en direction du Grand Sud, notamment dans la commune de Yaté, où se déroulent depuis midi deux événements en un. Il s'agit de la 27e édition de la fête des produits de Yaté et la fête communale dans la tribu de Wao. Pour l'occasion, les exposants de la commune, mais aussi de Thio, Canala ou encore Bélep, présentent leurs produits de la terre et de la mer, notamment leur artisanat, sans oublier un plateau musical jusqu'au dimanche 2 août à la tribu de Wao. Les précisions du maire de la commune de Yaté, Louis Omou.
7: C'est comme toutes les ans, il y a la fête des produits de Yaté. Cette année, c'est particulier parce que ça va être la fête des produits de Yaté et la fête communale en même temps. C'est l'idée de revaloriser les produits de Yaté, que ce soit produits agricoles, pêche et artisanat, et démarrera la résidence culturelle qui se tiendra sur une semaine, mardi à vendredi. C'est l'initiation à tout ce qui est partie traditionnelle. Quand j'ai dit partie traditionnelle, c'est tout ce qui est sculpture, tressage, manierie. C'est l'initiation pour les jeunes de Yaté et les écoles aussi qu'on n'a pas aussi à ces initiations. Bon, on retrouvera de tout, comme toutes les fêtes qui se passent sur tout le territoire. Des produits vouvriers, des produits de la pêche, des produits artisanaux, bannerie, sculpture, tout ce qui est confection d'Europe popinée. Et ensuite, de la restauration sur place. Et aussi avec la partie animation avec des troupes de temps, c'est la partie scène musicale.
6: La 27e fête de produits de Yaté et la fête communale animeront jusqu'au dimanche 2 août la tribu de Wao, commune de Yaté. Et direction les jardins de l'Amirauté, l'occasion pour vous de découvrir le temps d'un week-end, la nouvelle création improvisée de la compagnie La Claque. Les comédiens vous donnent rendez-vous ce soir à l'Amirauté pour son tout nouveau spectacle intitulé Le temps d'un week-end. Pour cette grande première, l'Amirauté et la compagnie La Claque vous proposent de mettre de côté le format cabaret classique pour vous proposer un long forme exceptionnel, une seule et grande histoire improvisée d'une heure centrée sur les relations humaines, les non-dits et les petites rancunes qu'on emporte parfois dans sa valise avec la batte de baseball qui va avec, bien sûr. Ce soir, c'est vous qui prenez les commandes. Vous décidez qui sont les personnages, ce qu'ils se cachent et quels liens secrets les unissent. Les comédiens improviseront et se chargeront du reste pour vous faire passer du rire aux larmes. Est-ce qu'on peut vraiment tout se dire entre amis? Venez le découvrir avec les comédiens de la compagnie La Claque qui vous donne rendez-vous ce soir à 19h dans les jardins de l'Amirauté, quartier de l'Artillerie. Prévoyez pour l'occasion une petite laine. Les réservations se font sur etiquette.nc. De la danse avec Ori Tahiti qui débutera ce soir au Doc socioculturel de Païta. À travers cet événement, l'association OARE veut mettre en lumière le Ori Tahiti, sa richesse culturelle ainsi que les talents du territoire dans un esprit de transmission, de respect des traditions et d'excellence artistique. Cette édition rassemblera plus de 250 compétiteurs avec une ouverture particulière à l'international et proposera plusieurs temps forts, formation de groupe, compétition en improvisation, grande finale des solistes ainsi qu'une valorisation du travail autour des costumes végétaux. Pour nous en dire plus, Daiko Wamitan, membre de l'association OARE, en charge notamment de la communication.
8: Déjà, il faut savoir que sur le territoire, il y a à peu près une vingtaine de groupes, écoles, troupes de danse. Donc nous, on les contacte tous. Dès qu'on a connaissance de leur existence, on les contacte. Là, cette année, on a 250 danseurs qui fouleront la scène tout le week-end. On a 29 formations vendredi soir et on a plus d'une centaine de solistes dans la journée de samedi. Au niveau des écoles, ça représente une bonne quinzaine d'écoles. Il n'y a pas de thématique particulière, il y a plutôt des critères à respecter selon la discipline qui se met à choisir. Par exemple, pour le vendredi soir, le Meoula, c'est forcément une danse très lente. C'est pas une danse très, très rythmée, très ambiancée, très rythmée. Ça a vraiment un cadre particulier. Pareil pour le OTA. Et au niveau des solistes, il n'y a pas réellement de thématique. Chacun a sa façon de danser. Chacun va mettre plus ou moins d'énergie, va donner plus ou moins ce qu'elle sait faire. Mais c'est vraiment propre à chacun, la façon de danser.
6: La compétition Ori Tahiti débutera donc ce soir à 19h et reprendra demain au Doxo Culturel de Païta. La finale aura lieu à 17h, toujours au Doxo Culturel de Païta. Victime de son succès, il n'y a plus aucune place pour ce soir. Mais pour demain, vous pouvez encore réserver en ligne sur etiquette.nc. Pour terminer ce Paris C'est sorti, le festival Les Roses animera ce dimanche 2 août l'hippodrome Henri Millard de Lanzvata, une manifestation organisée tous les deux ans par l'association Les Mamans Roses, qui est donc composée de bénévoles, hommes et femmes, qui consacrent de façon régulière un peu de leur temps aux enfants et adultes hospitalisés au Médipôle de Koutio à Dambéa. De 9h à 16h, de nombreuses animations sont proposées, notamment pour les enfants. Le festival Les Roses animera donc ce dimanche 2 août de 9h à 16h l'hippodrome Henri Millard de Lanzvata à Nouméa. C'est terminé pour ce Paris C'est sorti. Le prochain rendez-vous, c'est à 8h15 demain matin.
4: Un grand merci Kélinda. Vos plans pour les prochaines heures et même les prochains jours sont désormais calés. Impossible de tourner en rond sur ARB, on garde ce tempo musical soutenu, montez les décibels. Voici David Guetta, Teddy Swims, Stones and I avec Gone Gone Gone à vendredi.

0: Et prolongation de la bonne humeur, les amis, en écoutant la parole de ceux et celles qui ne s'embarrassent d'aucun filtre. C'est l'heure d'ouvrir votre parenthèse Allons Enfants sur ERB. Place à la vision du monde brut et sans phare de nos chers enfants. Aujourd'hui, nous sommes vendredi, c'est l'heure de la devinette de la semaine. Et ce sont les enfants de l'école Jean Mermoud qui se sont prêtés au jeu des questions et des devinettes. On se retrouve juste après pour le zapping.
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4: La devinette de la semaine. J'ai des pieds, mais je ne marche pas. Un dos solide, mais je ne travaille pas. Deux bons bras, mais je ne saisis rien. Une place pour s'asseoir, mais je n'y demeure pas. Que suis-je ?
5: Un crocodile qui a pas de pattes et qui vole. C'est un crocodile dans le ciel.
6: Une chaise à couloir. Une chaise à coudoir parce que j'ai des pieds mais je ne marche pas comme une chaise. J'ai un dos solide et j'ai des mains qui ne saisissent rien. Une chaise à coudoir.
4: J'ai des pieds mais je ne marche pas. Un dos solide mais je ne travaille pas. Deux bons bras mais je ne saisis rien. Une place pour s'asseoir mais je n'y demeure pas. Que suis-je ?
7: Je suis une chaise. Bah parce que un dos solide, mais je ne travaille pas, donc bah le dossier c'est un dos solide. J'ai des bras, donc c'est les pieds de la chaise. Mais ils travaillent pas, ils ont pas de métier les chaises. Et puis quand elle s'assoit, bah en fait elle là, il y a une place pour s'asseoir, mais elle peut pas s'asseoir dessus vu que c'est elle la chaise.
8: Un canapé parce que déjà il y a des pieds, il y a un dos solide et les choses où tu poses la main, et ben là c'est les bras et le dos tu peux pas, il travaille pas et tu peux t'asseoir sur le canapé.
9: Un fauteuil parce que du coup le dos il travaille pas, ben du coup il reste immobile.
4: La réponse, c'était une chaise qui a quatre pieds, qui a un dos solide et les chaises qui ont parfois aussi des accoudoirs pour qu'on puisse mettre les bras et puis une place pour s'asseoir, bien évidemment. Donc, c'était une chaise.
8: Il y a Toto, la maîtresse, je lui demande « Où est l'Afrique, Toto ?» Il va au tableau, il montre le bon nom et la maîtresse demande à toute la classe « Qui a découvert l'Afrique ?» Et tout le monde dit « C'est Toto, madame !»
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1: Et puis c'est tout.
0: 15h44. Merci beaucoup aux enfants pour toute cette semaine, ainsi qu'à la directrice et aux enseignants pour leur accueil.
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0: Et on retrouve tout de suite la rediffusion du zapping radio de ce vendredi 7 août.
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0: Et il arrive tout de suite. Qu'est-ce que nous a dit notre ami Ismaël pour le
4: Vigilance,
0: temps ?
4: Vigilance, pluie, nuages, restez chez vous.
0: Moi, je pensais qu'il avait dit éclairci, Léana.
4: Oui, j'ai peut-être mal écouté. Moi, peut-être que je suis restée dans le négatif.
0: Ça doit être vous l'éclairci, Léana.
4: Oh, c'est tellement gentil.
0: Oui.
4: Allez, bonne journée.
0: Bonne journée. Justin Timberlake pour commencer. Je pense que ça va vous plaire, Léana.
4: Assurément.

0: Merci beaucoup Lionel Sabot.
1: Il vous en prie.
0: 8h03, bonjour Mouna.
2: Bonjour Nicolas, bonjour Lionel.
1: Bonjour, je m'en vais.
0: Vous allez bien?
1: Ça va, merci. Oui.
0: Je parlais à Mouna.
1: Ah pardon.
2: J'espère bien que Lionel va bien.
0: Oui, mais bon, on l'avait constaté depuis ce matin.
2: Cette semaine,
0: il m'a regardé.
3: Je m'en vais vraiment.
2: Non, Lionel, s'il vous plaît.
0: Allez, au revoir.
3: On est accueillis.
2: Oui, non, mais je vois Lionel, je suis témoin.
0: Vous allez bien, Nicolas? Mais non, c'est pas à cause de moi. Mais attendez, n'importe quoi, rentrez pas dans son jeu surtout.
2: Ah bah vous savez.
0: Il va continuer sinon.
2: Bah oui.
4: Ben, est-ce qu'on se le met sur la tête?
5: Non.
4: Restons sérieux, hein.
5: On ne se le met pas sur la tête, Thierry, je suis désolée.
2: Mais c'est Johnny.
5: Johnny, wow.
2: Non. Wow. Ce soir, lorsque les premiers signes de fatigue apparaîtront, essayez de les remarquer. Pas besoin de regarder l'heure à la minute près, pas besoin non plus de vous mettre la pression pour dormir. Demandez-vous seulement, est-ce que mon corps est en train de me dire que c'est le bon moment? Et si la réponse est oui, n'attendez pas d'être au bout du rouleau pour vous autoriser à aller vous coucher.
0: Et puis vous prendrez la parole aussi au 25 46 46 pour vous avez un avis. Vous nous appellerez entre 7h05 et 7h20 environ et entre 7h45 et 8h pour commenter l'actualité du jour ou nous faire part d'un sujet du quotidien qui vous tient à cœur. Ça peut être un coup de cœur, ça peut être un coup de gueule, ça peut être une analyse, n'hésitez pas à le faire. Ça se passe au 25 46 46.
6: Bienvenue à tous dans le 6h 8h.
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7: La devinette de la semaine. J'ai des pieds, mais je ne marche pas. Un dos solide, mais je ne travaille pas. Deux bons bras, mais je ne saisis rien. Une place pour s'asseoir, mais je n'y demeure pas. Que suis-je?
8: Un crocodile qui a pas de pattes et qui vole. C'est un crocodile dans le ciel.
9: Non, écoutez, moi je vais commencer par dire que je souhaite du beau temps à Patrick sur la côte Est, déjà.
2: Très joli.
9: Et après, j'adresse un mot à tous les auditeurs de RRB, parce que c'est vraiment une chaîne de radio exceptionnelle.
2: Oh, c'est adorable. Merci beaucoup, Dominique, pour votre mot. Vous avez dit qu'il y a beaucoup de revenants. Je viens de tilter. C'est drôle. Allez. Et puis
5: je vais me zappingifier moi-même.
2: Voilà. Par contre, nous, on patauge toujours un petit peu dans la choucroute.
5: On ne peut pas le mettre sur la tête. Je suis désolée, Johnny.
4: Eh bien, tant pis.
5: Il est temps de retourner au ménage.
4: Ouais, non, c'est au classement.
2: Au classement. Johnny, à demain, j'espère.
4: Salut.
5: Au revoir.
2: Au revoir. Il n'a pas dit oui pour demain, Johnny.
5: Il a dit, je suis pas sûre, là. Peut-être je serai encore au ménage.
2: Ouais, à demain, j'espère. Allez, salut. Hein.
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0: 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Bonjour à vous tous, bienvenue dans votre chronique historique de ce vendredi 7 août. L'histoire s'écrit au quotidien. Nous fêtons aujourd'hui les Gaëtan, Gaëtane et Tana. C'est également l'anniversaire de l'actrice et productrice sud-africaine Charlize Theron, qui célèbre ses 51 ans. Toujours très active à Hollywood, la star oscarisée fait l'actualité des plateaux de tournage, puisqu'elle s'apprête à reprendre son rôle emblématique dans le prochain volet de la saga Mad Max. Un peu d'évasion maritime vers les eaux polynésiennes pour revivre une expédition anthropologique hors du commun. Le 7 août 1947, le célèbre radeau Kon-Tiki atteignait les récifs des îles Tuamotu après un périple mémorable de 6900 km à travers le Pacifique. Parti du Chili 101 jours plus tôt, l'équipe menée par Thor et Heyerdahl voulait prouver que des peuples d'Amérique du Sud avaient pu traverser l'océan et s'installer dans les îles du Pacifique. Il y a plusieurs milliers d'années de cela. D'où la construction de ce radeau en rondin, très simple. Sur le caillou, que s'est-il passé un 7 août ? En 1942, la première division de marine débarque à Guadalcanal, dans les îles Salomon. C'est le premier assaut américain contre les positions japonaises depuis les bases de Calédonie. Les Japonais avaient commencé à y installer des bases aériennes afin de contrôler le sud-est pacifique. Ils seront chassés de l'île en février 1943, après de durs combats qui coûteront la vie à plus de 1600 Américains et 24 000 Japonais. En 1976, le CES de Lanzvata devient le CES Jean Mariotti. C'est une décision du gouvernement suite à une demande du vice-rectorat en hommage au célèbre écrivain calédonien décédé un an plus tôt. On passe en 1985, installation du premier distributeur automatique de billets de banque devant l'agence centrale de la BNP Avenue de la Victoire. Il permettra de retirer les billets à n'importe quelle heure du jour et de la nuit, même d'ailleurs quand la banque est fermée. À l'époque, c'était tout simplement révolutionnaire. En 1990, Régis Laspalès et Philippe Chevalier sont sur le territoire pour y donner une série de spectacles.
1: C'est vous qui voyez.
2: Bah non, bah c'est pas moi qui vois.
1: Il y en a qui ont essayé.
2: Oui, non, mais d'accord.
1: Ils ont eu des problèmes.
0: Et 4 ans plus tard, 1994, le Cheval Bingo remporte la 68e Coupe Clark. Enfin, 1997, le 7 août, Jean Lec, le maire de Nouméa, reçoit son homologue de la Gold Coast pour célébrer les 5 ans du jumelage des deux communes. Des grands tournants stratégiques de la Seconde Guerre mondiale aux éclats de rire partagés, la mémoire calédonienne balance entre gravité et légèreté le 7 août. Bon vendredi, et d'avance, passez un excellent week-end avec RRB.

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7: Bonjour, c'est Christopher Gigès, le vice-président du gouvernement qui était l'invité à la mi-journée du magazine Transparence. Il répondait aux questions d'Elisabeth Noir. Il est revenu sur la composition du gouvernement et la répartition des secteurs. Gouvernement qui va se concentrer sur les problèmes des Calédoniens et la relance économique. Une émission que vous pouvez retrouver en podcast audio et vidéo sur notre site internet rrb.nc. Une séance de pourforme ce matin pour les élus du Congrès qui étaient convoqués en session extraordinaire. Ils ont adopté à l'unanimité son débat de proposition de délibération technique. La première visait à actualiser la composition des commissions du Congrès. En l'occurrence, il fallait remplacer Christopher Gigès, Nina Juillet et Joannito Wamitan après leur nomination au gouvernement. La seconde délibération a habilité la commission permanente à examiner les projets et propositions de délibération pendant l'intersession du mois d'août au mois de novembre. Des actes de délinquance hier soir au niveau de la traversée de Saint-Louis. L'État a décidé de lever le verrou nord à Tabor. Le maire de la commune, Nina Juillet, prend acte de cette décision qu'elle regrette. Les faits survenus hier soir avec notamment un véhicule volé et des caillassages ne peuvent que renforcer les inquiétudes légitimes exprimées par de nombreux habitants, écrit Nina Juillet dans un communiqué. L'association Citoyens Mondorien a également déploré la levée du verrou à Tabor. Le dossier Arcal, Milakoulou Toukoumouli, s'est rendu hier à Lifou. Le président du gouvernement, qui est également en charge des transports, a notamment rencontré à Wanam les comités de coordination coutumiers qui sont à l'origine du mouvement de protestation contre le déménagement d'Erkal à Tontouta. Une méthode de travail a été établie avec un calendrier pour une sortie de crise. Journée portes ouvertes au lycée Escoffier à Nouméa. Jusqu'à 16h, l'établissement scolaire accueillait plus de 400 élèves de 3e issus de 13 collèges différents venus découvrir le site et les différentes filières de formation. Au programme, un parcours immersif ponctué d'ateliers et de mise en situation. L'objectif était de permettre aux collégiens de se projeter dans leur future vie professionnelle et de découvrir les métiers qui contribueront à la reconstruction du territoire. Et puis, comme chaque vendredi soir, à la fin du journal, nous passerons en revue les principaux rendez-vous sports du week-end en Calédonie, en métropole et dans le monde. En Calédonie, le rendez-vous phare du week-end, ce sera dimanche sur l'hippodrome Henri Millard de Nouméa, la 5e réunion de la saison, 5e réunion hippique, qui fera office de préparation pour la Casino Coupe Clark prévue à la fin du mois. 9 courses seront au programme, dont la Clark Warm-up à 15h35 et la Nouméa Cup 25e édition à 16h05. Voilà pour l'information. Je vous retrouve à 17h pour un nouveau point sur l'actualité. À tout à l'heure.
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8: À peine installé que les difficultés commencent pour le nouveau gouvernement de la Nouvelle-Calédonie. Il lui reste 20 jours pour trouver 13 milliards de francs. Une paille. Mais il est vrai que l'on s'habitue presque, puisque cela fait plus de 2 ans maintenant que la Calédonie n'arrive pas à boucler ses fins de mois. La situation financière était certes déjà tendue avant les émeutes, mais elle s'est dramatiquement dégradée depuis les violences insurrectionnelles de 2024. Régulièrement, on se demande comment on veut payer les retraites, les fonctionnaires, les dépenses de santé et le reste. Aujourd'hui, le président du gouvernement nous dit que nous sommes en cessation de paiement et qu'il faut trouver 13 milliards d'ici la fin du mois. On sait que c'est vrai, mais on sait que jusqu'à présent, l'État, à chaque fois, a apporté son aide à une Calédonie exsangue et sous perfusion. On y croit cette fois-ci encore, alors qu'une mission transpartisane doit aller plaider le cas de la Calédonie à Paris. Milakoulou Toukoumouli redoute un shutdown complet, la mesure prévue par la Constitution américaine lorsque le Congrès ne parvient pas à voter le budget. Mais tant que la France est là, on n'imagine pas de devoir fermer boutique.
6: Elisabeth Noir pour Radio Rythme Bleu, c'est l'heure d'opinion, votre rendez-vous SMS.
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6: Notre question du jour, la signature de nouveaux accords entre la SHN et le groupe Marriott International va-t-elle permettre, selon vous, le retour d'une clientèle internationale en Calédonie? Si vous pensez que oui, vous tapez 1. Si vous pensez que non, vous tapez 2. Et vous envoyez votre réponse au 3146. La réponse à notre question d'hier, 57% des auditeurs d'RRB qui se sont exprimés par SMS pensent que le président du gouvernement ne va pas parvenir à trouver une solution pour débloquer les aérodromes de Marais et d'Ouvéa. Ils sont 43% à penser à l'inverse qu'il y parviendra. Merci de votre participation et rendez-vous demain pour la réponse à notre question du jour. On enchaîne sans transition avec votre rendez-vous du vendredi. La sécurité routière, ça se passe avec Léana Colombo.
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0: Bonjour à tous, bienvenue dans votre rubrique Sécurité routière. Nous la consacrerons cette semaine au certificat d'immatriculation, ou plus communément appelé carte grise. Ce certificat d'immatriculation fait partie des papiers à toujours avoir lorsque l'on conduit un véhicule et il est à présenter aux forces de l'ordre lors d'un contrôle routier. Ce certificat comporte le numéro d'immatriculation, l'identité du propriétaire et les caractéristiques du véhicule. Précision qui a son importance, malgré l'apparition du certificat en dématérialisé, il est toujours demandé d'avoir une version papier avec soi. Les précisions du Major Alexandre, chef de la brigade motocycliste de la police nationale en Nouvelle-Calédonie.
9: Beaucoup de personnes l'ont désormais sur leur smartphone, c'est un point positif. Par contre, je profite pour rappeler aux automobilistes qui doivent malgré tout imprimer le certificat d'immatriculation et l'avoir à bord du véhicule. Et j'explique pourquoi. D'une part parce que cela est préconisé par la DI3T et d'autre part, parfois on a des soucis de téléphone, problème de réseau, problème de batterie, et cela permet déjà de montrer que l'on est en règle au niveau de son certificat d'immatriculation. Souvent on nous pose la question, oui, sur quel document je dois changer l'adresse? En tant que policier, on leur répond, le certificat d'immatriculation. Ça nous permet de vérifier que le véhicule est en règle au niveau du nom du propriétaire et au niveau de la visite technique, qui, je le rappelle, est, sur le territoire, est à faire pour les véhicules légers, hein, au bout de 20 ans, auprès des services de la DI3T.
0: Et si lors du contrôle, on n'a pas ces papiers, comment on fait?
9: Il y a deux cas de figure. Soit on arrive malgré tout à contrôler, à consulter le fichier Coro, fichier mis en place par la DI3T et géré par la DI3T. Donc si on arrive déjà à contrôler la validité du permis, du certificat d'immatriculation, tant mieux. Et si en plus on arrive à joindre l'assurance, on peut mettre fin au contrôle immédiatement. Par contre, en cas de complication, les policiers et gendarmes peuvent rédiger des contraventions, soit une contravention de 15 000 francs avec obligation de présenter les papiers dans les 5 jours, soit des contraventions de 1 000 francs. Mais dans ce cas, la contravention sera réglée dans les délais de 60 jours. Je dis bien la contravention sera réglée. Hein.
0: Depuis décembre 2019, le téléservice immatriculation.nc permet aux usagers d'effectuer en quelques clics et en toute sécurité les démarches relatives aux cartes grises grâce à leur identifiant NC Connect, celui qui est utilisé pour les impôts, ainsi que les paiements associés par carte bleue et de recevoir par mail leur certificat d'immatriculation au format numérique. Voici la question de la semaine. Lorsqu'un propriétaire revend un véhicule, dans quel délai l'acheteur doit-il faire établir un nouveau certificat d'immatriculation à son nom? Réponse A, dans les 7 jours suivant la vente. Réponse B, dans les 15 jours suivant la vente. Réponse C, dans le mois suivant la vente. La réponse et la réponse B, il faut demander un transfert sous un délai de 15 jours après l'acquisition d'un véhicule d'occasion. Il faut pour cela fournir à la DI3T une pièce d'identité, un justificatif de domicile et un certificat de passage au contrôle technique datant de moins de 6 mois si le véhicule acquis a plus de 5 ans.
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6: Un grand merci à Léana Colombo à l'instant avec la Sécurité routière. Il est 16h09 sur Radio Rythme Bleu, vous êtes dans le Tout Info. Le prochain point d'information c'est avec le club politique d'Elisabeth Noir et ses consultants. Et c'est à 16h45.

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5: 16h16 sur Radio Rythme Bleu, on écoute Christophe Mahé. J'ai laissé Radio Rythme Bleu vous accompagne sur le chemin du retour ou de l'aller, qui sais-je. Profitez bien, c'est la dernière playlist avant de retrouver l'information à 16h45.

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Et pour ce dernier quart d'heure, les amis, il est 16h32, on reste en France avec Enzo Enzo, Candice et Jean-Louis Murat. Avant de retrouver le club politique, ça se passera à 16h45 sur votre antenne.

Et l'horloge indique 16h36 sur le Caillou. Il est temps de vous laisser poursuivre votre soirée et de conclure cette formidable semaine de direct. Un privilège de partager ces 3 heures quotidiennes avec vous. Merci du fond du cœur pour votre fidélité, pour votre fin d'après-midi. La grille reste passionnante sur Radio Rythme Bleu. Dès 16h45, on fait place aux échanges et aux analyses poussées du club politique présenté par Elisabeth Noir. Avec Ismaël, bien sûr, à la réalisation technique. Quant à moi, je ne m'éloigne pas beaucoup. Retrouvons-nous dès demain matin, samedi, dès 8h précises. Je prendrai l'antenne pour vous accompagner lors de votre réveil. Demain matin, on commencera la journée ensemble dans la joie. Puis à 9h30, nous basculerons sur votre magazine à plus d'un titre avec Doulaine qui nous rejoindra. D'ici là, mettez le travail entre parenthèses, profitez pleinement de vos proches et faites preuve d'une prudence exemplaire sur les routes ce week-end. Passez une excellente soirée sur Radio Rythme Bleu. À demain matin, 8h pile sur Radio Rythme Bleu. Bisous.

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1: Il est 16h45, on retrouve Elisabeth Noir et ses consultants dans le club politique.
3: Bonsoir, bienvenue dans le club politique de Radio Rythme Bleu en compagnie ce soir de Bernard Deladrière, Luxane Metz, Ismet Kurtovic, Pierre Bretagnier et Nicolas Vignol. Bonsoir à tous les cinq.
4: Bonsoir.
5: Bonsoir Elisabeth.
3: Le 19e gouvernement de la Nouvelle-Calédonie est installé. Les secteurs ont été répartis entre ses 11 membres sur la base de 3 piliers. Les secteurs ne concernent que des compétences qui relèvent de la Calédonie. Il n'y a pas de chevauchement entre eux et les secteurs sont regroupés par famille. Une répartition un peu innovante, vous nous direz ce que vous en pensez et comment vous analysez les secteurs qui reviennent aux uns et aux autres. Lors de cette installation, le président du gouvernement, Mila Kouloutou-Koumouli, a déclaré que la Nouvelle-Calédonie est en cessation de paiement et qu'il faut trouver 13 milliards avant la fin du mois si on veut éviter le shutdown. Vous nous direz ce que vous pensez de cette déclaration et si effectivement la situation est grave. Et puis je vous demanderai également votre analyse sur le rapport de la Chambre territoriale des comptes concernant Noravenir. La Chambre parle d'un modèle économique non viable et non évalué. Et enfin nous évoquerons aussi l'envoi de renforts de pompiers calédoniens en métropole. C'est ce qui a fait l'actualité des derniers jours. Nous terminerons ce club politique, bien sûr, avec vos coups de cœur, vos coups de griffe ou vos coups de colère. Ça y est, le gouvernement est donc installé, les secteurs sont répartis. On sait que c'est toujours une étape importante de la mise en place du gouvernement. Votre première impression, qu'est-ce que... Bernard.
4: Je vais essayer de ne pas être trop long, mais j'ai beaucoup de choses à dire.
3: Vous êtes un spécialiste, en plus.
4: Je n'ai jamais vu une répartition aussi inégal, j'avais écrit inégalitaire, bon, je veux dire inégal, des secteurs, d'une part, entre chaque membre du gouvernement, et d'autre part, entre la majorité et la minorité. Je vais m'attarder rapidement sur le cas du président du gouvernement. Là encore, je n'ai jamais vu... Et j'ai pourtant suivi tous les gouvernements depuis 1999. Je n'ai jamais vu un président du gouvernement concentrer autant de secteurs entre ses mains, en plus de ses attributions propres, relations extérieures, sécurité civile. Il a pris tout le transport, le maritime, le terrestre, aérien, aérien domestique et international. Et en plus, la santé et la protection sociale. Je ne sais pas comment il s'en sortira. En tout cas, il va lui falloir un cabinet extrêmement étoffé et des collaborateurs particulièrement compétents. S'agissant de la minorité indépendantiste, à part le secteur de Gilbert Thuyénon, travail, emploi et formation professionnelle, on peut dire que cette minorité est réduite à un rôle de figuration. Ensuite, il est faux de dire que le gouvernement se concentre sur ces secteurs. La culture, le sport, l'économie sociale et solidaire, la souveraineté alimentaire, en fait, ça veut dire l'agriculture, l'élevage et l'industrie. Tout ça sont des compétences essentiellement provinciales et qui ne relèvent pas du gouvernement. En revanche, il y a des compétences importantes qui n'ont pas été attribuées, c'est le droit civil, le droit commercial, le droit des assurances. Or, ça revêt une importance certaine à la fois dans la vie quotidienne des habitants et des entreprises. Et puis, dernière remarque, j'ai un petit peu de mal à comprendre pourquoi, dans les circonstances actuelles, la fiscalité échappe aux membres du gouvernement en charge du budget, puisque c'est Christopher Gigès qui a la fiscalité. Or, chacun sait que pour équilibrer un budget, il y a deux leviers, il y a les dépenses et puis il y a les recettes. Et donc, si le membre du gouvernement chargé du budget n'a pas la fiscalité, ça rend son travail plus difficile.
3: Ils vont travailler ensemble de façon collégiale.
4: Bien sûr, mais tout le monde va travailler.
3: Et c'est quand même, alors bon, beaucoup de... Enfin, un jugement assez sévère sur ce gouvernement. Il y a quand même un point, c'est que ça a été adopté, semble-t-il,
4: oui,
3: à l'unanimité.
4: Tout à fait. Et puis alors, je rajouterais quand même, pour terminer sur une note positive, c'est vrai, en revanche, qu'il n'y a pas ces chevauchements de compétences qu'on avait pu constater dans les gouvernements. Je pense, par exemple, à tout ce qui était numérique, qui était réparti, j'ai vu, jusqu'à 3 membres du gouvernement qui s'occupaient du numérique.
3: Ouais. Ismet.
0: Alors, moi, je me disais que la répartition, ça ressemble à une chanson du groupe ABBA qui dit « The winner takes it all », c'est-à-dire le gagnant prend tout. C'est à peu près ça, mais ça a toujours été le cas et ce n'est pas conforme à l'esprit de l'accord de Nouméa, pas du tout. Et par contre, je suis d'accord avec ce que dit Bernard, puis après, j'ai été regarder les secteurs. Et j'ai comparé au gouvernement de M. Mappou. Eh bien, c'est vrai que M. Mappou n'avait pas autant que l'actuel président, mais c'est M. Slamet qui avait le secteur. Et M. Slamet avait un secteur considérable. Et M. Thuyennan, considérable. Donc, si on compare au gouvernement de M. Mappou, c'est analogue, sauf une chose importante, la santé. C'est la première fois, je pense, que les indépendantistes perdent la santé. Et ça, c'est quand même un gros portefeuille. Déjà, quand Mme Eurysouquet avait la santé, les comptes sociaux, dans le deuxième gouvernement Germain, on lui avait enlevé les comptes sociaux. Et ce n'est pas cohérent, parce que les deux vont ensemble. Bon, passons pour cette question de cohérence. Mais que les indépendantistes n'aient plus la santé, bon, là, c'est une vraie minoration des portefeuilles pour les indépendantistes. Mais comparativement, c'est pas aussi... Enfin, ça reprend le principe que la majorité prend, allez, presque tout. Presque tout. C'est le cas du gouvernement actuel. Alors... Est-ce qu'on peut essayer d'être indulgent avec cette répartition en tenant compte de la situation ? C'est-à-dire que qu'une majorité arrivée au pouvoir dans un contexte aussi difficile ait voulu avoir les secteurs les plus importants, bon, on la comprend. Mais c'est contraire à l'esprit de l'accord de Nouméa. Pareillement, M. Gigès n'a pas expliqué de façon sérieuse pourquoi il était vice-président. Il est à votre micro tout à l'heure, il dit les vice-présidents et présidents étaient de deux partis différents. Enfin, pas nous prendre pour des gens qui ne connaissent pas l'accord de Nouméa. Ça a toujours été indépendantiste, non indépendantiste, on l'a dit la dernière fois. Ce qui fait qu'on peut penser que M. Gigès a toujours été sensible aux signes extérieurs de richesse politique pour lui. Et ça me fait penser à une séquence d'un film de Louis de Funès. Si vous me permettez, ça va prendre 30 secondes. Les gendarmes à Saint-Tropez, on voit Louis de Funès qui passe en revue la brigade et qui demande au gendarme Truchot, et il lui dit « Comment ça va, Truchot ?» Et Truchot lui dit « Ça va bien, mon adjudant ?» Et à ce moment-là, Louis de Funès, il s'étonne, il grimace, il n'est pas content, il dit « mon adjudant ». Et l'autre, il dit « Ah, mon adjudant-chef ». Donc, j'ai l'impression qu'on a affaire quand même, et c'est regrettable, à quelqu'un pour lequel le titre de vice-président est important, au détriment de l'esprit de l'accord de Nouméa. Ça c'est dommage. C'est pas arrivé souvent.
3: Vous êtes sévère ce soir. Nicolas.
5: Alors, moi, je vais être beaucoup, beaucoup moins sévère que les deux précédents interlocuteurs. D'une part, je pense que il y a quand même effectivement, d'abord, il y a un changement de paradigme dans ce gouvernement. Parce que je pense qu'il n'y a pas de majorité et de minorité, je pense qu'il y a une majorité et une opposition, d'une part. Deuxièmement, j'ai quand même l'impression qu'effectivement, comme l'a dit Ismet, la majorité a pris les gros secteurs, mais que l'opposition le lui a laissé. J'ai pas l'impression que les indépendantistes soient. Écoutez, dans les échos qu'on peut avoir des négociations qui ont eu lieu entre les uns et les autres, et dans les prises de position d'ailleurs des uns et des autres.
3: Ils s'en sont pas plaints, on n'a rien vu sortir.
5: Voilà, quand on lit les publications Facebook de Juanito Guamitan, on n'a pas l'impression que les indépendantistes se soient fondamentalement battus pour avoir les secteurs les plus importants, ou en tout cas plus importants que ce qu'ils ont, et ou conserver les secteurs qu'ils avaient, comme la santé. Comme le signalait Ismet, ça c'est une première chose. Et puis la deuxième chose, ça m'amuse un peu. Tout le monde dit que l'accord de Nouméa, on est arrivé à son terme, que la semaine dernière, certains d'entre nous critiquaient la semaine dernière l'accord de Nouméa. Donc effectivement, peut-être que ce gouvernement n'est plus dans l'esprit de l'accord de Nouméa. Mais peut-être que depuis, il s'est passé quelque chose. Il s'est peut-être passé le 13 mai 2024 et puis aussi le 28 juin 2026 avec une victoire ou en tous les cas une position qui a permis l'accord de gouvernance qui crée une forte majorité. Et on a dit, on s'est tous réjouis qu'effectivement il y a aujourd'hui une majorité plutôt installée en espérant qu'elle dure même 5 ans. Donc et ben, cette majorité... elle s'affirme comme étant la majorité, c'est-à-dire qu'elle prend les secteurs les plus importants et puis que ça va fonctionner comme ça.
3: Luc, vous situez où, vous, entre les critiques des uns et les...
6: Moi, je me situe sur moi-même, tout simplement. Hein. Voilà. D'abord, satisfait de voir que la dernière étape de la mise en place de toutes les institutions issues du vote de l'élection du 28 juin du Congrès de l'Assemblée de province, ben, ça s'est bien terminé, rapidement, sans couac jusqu'à présent. Hein. Donc, il n'y a pas eu de discussion sur la vice-présidence, il n'y a pas eu de discussion sur le président. Des fois, on a attendu plusieurs semaines même avant qu'il y ait un président. Et puis, on n'a pas eu de couac, semble-t-il, puisque vous l'avez rappelé, Elisabeth, les secteurs ont été attribués et le vote est intervenu à l'unanimité des 11 membres. Alors, évidemment, peut-être que tout le monde n'a pas été complètement satisfait de la répartition, mais n'empêche qu'ils ont voté, ce qui prouve que globalement, ils préfèrent, pour l'instant, je dis bien pour l'instant, éventuellement ce qu'ils sont des querelles à soulever, les mettre de côté. Voilà, ça c'est une première remarque. La deuxième remarque, c'est que je trouve que la manière dont les choses se sont passées, c'est tout de même assez conforme, on va dire, au pacte de gouvernance. En particulier en ce qui concerne la répartition des secteurs. Parce que le pacte de gouvernance, il est essentiellement constitué pour, dans l'efficacité, relever la Nouvelle-Calédonie, la refonder et relever son économie en particulier et ses systèmes de protection sociale. Alors qu'on ait donné presque tous les secteurs qui relèvent de l'économie, y compris budget, fiscalité, etc., et puis santé, protection sociale qui sont importants, à ceux qui ont, au travers de l'acte de ce pacte de gouvernance, ont décidé de s'atteler à la tâche de tout relever, ben c'est normal qu'on ait réparti les secteurs entre eux. Ça aurait été incohérent de donner les secteurs de l'économie, de la protection sociale, de la santé, à ceux qui, dans l'opposition aujourd'hui, ont contribué à détruire tous ces secteurs, en particulier par ce qui s'est passé en mai 2024. Donc je trouve qu'il y a une certaine cohérence. Maintenant, j'ai remarqué aussi que il y avait moins de secteurs que dans le précédent gouvernement, 42 au lieu de 54. Par contre, c'est encore beaucoup, vous me direz. Hein. Mais 42 au lieu de 54, c'est déjà mieux.
7: Parce qu'en fait, ce ne sont pas des secteurs.
6: Voilà. Oui, alors, laissez-moi terminer, parce que beaucoup de ces secteurs, parfois, moi, me semblent un petit peu soit farfelus, soit mériteraient d'être inclus dans d'autres secteurs. Ça, c'est une remarque. Mais alors là, ça vaut pour tous les gouvernements. Et il n'y a aucune raison d'en rire pour cette fois-ci. Enfin, ce que je veux signaler, c'est que, vous voyez, il y a, ce que je remarque aussi, pour finir, vite fait, c'est qu'il y a, la mission, c'est d'animer, de contrôler les secteurs de l'administration, et en gros, ça correspond aux grandes directions des services administratifs de la Nouvelle-Calédonie.
3: Ça a vraiment été une volonté,
6: il y a 30 directions, au total, de la Nouvelle-Calédonie, dont 7 sont des directions mixtes État-Nouvelle-Calédonie. Donc il me semble que le jour où on arrivera à 30 secteurs, parce qu'il y a 30 directions, ça sera parfait.
3: On va marquer une pause. On va entendre Pierre Bretagné après la pause et le flash qui nous sera présenté par Lionel Sabot.
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15: Bonsoir, c'est Christopher Gigès, le vice-président du gouvernement de la Nouvelle-Calédonie, qui était à la mi-journée l'invité d'Elisabeth Noir dans le magazine Transparence. Il est revenu sur la composition du gouvernement et la répartition des secteurs. Gouvernement qui va se concentrer sur les problèmes des Calédoniens et la relance économique. Extrait tout à l'heure dans le journal de 17h45. Des actes de délinquance hier soir au niveau de la traversée de Saint-Louis. L'État a décidé de lever le verrou nord à Tabor. Le maire de la commune, Ina Juillet, prend acte de cette décision qu'elle regrette. Elle est fait survenue hier soir avec notamment un véhicule volé qui est des KSH, ne peut que renforcer les inquiétudes légitimes exprimées par de nombreux habitants, écrit Nina Juillet dans un communiqué. L'association Citoyens Mondorien a également déploré la levée du verrou de Tabor. Le dossier Arcal, Milakoulo Tukumuli s'est rendu hier à l'IFU. Le président du gouvernement, qui est également en charge des transports, a notamment rencontré à Wanaham les comités de coordination coutumière qui sont à l'origine du mouvement de protestation contre le déménagement d'Arcal. À Tontouta, une méthode de travail a été établie avec un calendrier pour une sortie du gris de crise. Positif, estime le comité de coordination coutumière, mais en attendant son déploiement, le blocage des aérodromes est maintenu. Journée portes ouvertes au lycée Escoffier à Nouméa. Jusqu'à 16h, l'établissement a accueilli plus de 400 élèves de 3e issus de 13 collèges différents venus découvrir le site et les différentes filières de formation. Au programme, un parcours immersif ponctué d'ateliers de mise en situation. Objectif, permettre aux collégiens de se projeter dans leur future vie professionnelle et de découvrir les métiers qui contribueront à la reconstruction du territoire. Et puis au chapitre sportif, et comme chaque vendredi soir, nous passerons en revue les principaux rendez-vous sports du week-end en Calédonie, en métropole et dans le monde. En Calédonie, le rendez-vous phare du week-end, ce sera dimanche sur l'hippodrome Henri Millard de Nouméa, la 5e réunion hippique de la saison qui fait office de préparation à la Casino Coupe Clark qui est prévue à la fin du mois. 9 courses seront au programme dimanche, dont la Clark Warm-Up à 15h35 et la Nouméa Cup 25e édition. Ce sera à partir de 16h05. Voilà pour l'information. On va se retrouver à 17h45 pour le journal. Tout de suite, la seconde partie du Club Politique Radio Rythme Bleu. On retrouve Elisabeth Noir et ses consultants.

0: Et nous parlons de l'attribution des secteurs dans le 19e gouvernement avec des avis très tranchés et parfois très sévères. On attend l'analyse de Pierre Bretenier. Qu'est-ce que vous pensez de tout ça, Pierre ?
1: Je suis étonné, moi aussi, de voir que les indépendantistes ont choisi ou se sont contentés des postes les moins importants. À part le travail et la formation professionnelle qui sont à M. Tuyénon, pour le reste, ils se répartissent entre l'économie sociale et solidaire, les relations avec le conseil coutumier, enfin le Sénat coutumier, etc.
0: La culture.
1: La culture, voilà. Ça, c'est assez quand même,
2: non, c'est
1: assez
2: pas, important. La culture, mais... ça n'est pas un secteur mineur. Excusez-moi de m'opposer.
3: Mais c'est pas de la compétence en Nouvelle-Calédonie.
1: Alors, pourquoi, à mon avis, c'est qu'ils se sont sauvés, les indépendantistes. Il en dit c'est l'occasion de se sauver, parce que si on ne se sauve pas, on est dans une situation, la Nouvelle-Calédonie est dans une situation telle que tout ce qu'elle pourra faire, c'est pleurer à mamie la France. Voilà. Elle ne peut pas s'en sortir, on a vu, 13 milliards à trouver dans l'année, c'est impossible à trouver 13 milliards, donc il faut aller pleurer pour avoir des subventions, des prêts garantis, etc., auprès de la France. Et donc, à mon avis, ils se sont sauvés. Voilà. C'est pour ça qu'ils ont accepté ou carrément choisi des postes mineurs par rapport aux autres postes. C'est la première réflexion. La deuxième, c'est que c'est quand même effarant que le gouvernement se soit emparé à peu près de toutes les questions essentielles, notamment au détriment des provinces. Je regarde par exemple, donc, Milakulo Tukumuli, transport, santé, protection sociale. Bon, il ne restera plus que l'aide médicale à la province, c'est-à-dire il ne restera plus qu'à payer. D'autant plus qu'il a dit lui-même qu'il se chargerait des transports, que, comment il appelait ça d'ailleurs, je ne me rappelle plus bien, enfin la mobilité.
0: La mobilité, voilà,
1: mobilité
0: oui.
1: En général, c'est-à-dire les transports terrestres, aériens, y compris le Betticho, compris des choses comme ça, qui normalement étaient financées par la province des îles. Alors, Christopher Gigès, chargé de l'économie, de la fiscalité, des télécommunications, questions douanières et souveraineté alimentaire. Mais il a à peu près tout. C'est-à-dire quand on voit qu'il il aura dans ses compétences de proposer, évidemment c'est le Congrès qui décide, de proposer de taxer l'importation, de taxer les exportations, d'interdire les importations ou d'interdire les exportations, c'est lui qui décidera si on augmente ou on diminue l'impôt sur le revenu ou l'impôt sur les sociétés ou tout autre impôt d'ailleurs, qui décidera ou pas de réglementer les prix. Et on se demande ce qui va rester aux provinces. Il ne restera plus que à payer les instituteurs et à verser des subventions. Peut-être quelques dispensaires leur resteront entre les mains. Alors, je peux parcourir d'autres. Alcide Ponga, chargé des mines.
0: Et très de bien, l'énergie. Hein.
1: Pardon ?
0: Et de l'énergie.
1: Alors l'énergie, j'ai du mal à penser que ça pourrait être une compétence provinciale. Mais pourquoi pas ?
3: Si, c'est
1: dans
3: l'accord
1: de l'énergie. Ah ben là, en plus... Juanito Guamitan, la pêche, Ernest Déméné, la culture, Billy Forest, les affaires coutumières, etc. etc. Moi, j'avais déjà dit à Alain Christart, qui s'était mis très en colère à ce propos, c'est que l'accord de Nouméa a été une trahison des accords de Matignon. C'est-à-dire que les provinces ne servent plus à rien. On se demande pourquoi il a été créé des provinces si le gouvernement de la Nouvelle-Calédonie s'occupe de tout. Alors vraiment, moi, autant je suis pour les provinces, pour les accords de Matignon, autant là, maintenant, au point où on en est arrivé, ça me paraît complètement inutile. C'est une faute grave. C'est une faute grave parce qu'il n'y a plus de partage du pouvoir. Le partage du pouvoir, c'était fait selon les provinces, et à l'intérieur d'un gouvernement élu à la proportionnelle. Or, le gouvernement élu à la proportionnelle, les indépendantistes ont pratiquement perdu tous les pouvoirs, et les provinces n'ont plus de pouvoir. Donc on arrive à un moment où il n'y a plus de partage du pouvoir, et je pense que c'est grave.
2: Alors, moi je m'étonne de ces étonnements. Ce 19e gouvernement n'est quand même pas le premier à créer des secteurs un peu pléthoriques, puisque c'est selon vous avez l'air de vous plaindre. Et puis la deuxième chose, ce n'est pas ce 19e gouvernement qui fait que certaines de ses attributions dépassent celles des provinces. Enfin, c'est pas le gouvernement Toukoumouli qui s'accapare de compétences dévolues aux provinces.
0: Et donc, même, il a essayé, semble-t-il,
2: absolument.
0: C'est son premier pilier, de prendre des compétences qui ne concernent pas, justement, les provinces.
2: Donc, qu'on puisse regretter, effectivement, que la Nouvelle-Calédonie ait pris des compétences par l'habitude, par la tradition, enfin, j'en sais rien, mais depuis un certain nombre d'années, que le gouvernement ait des compétences dévolues aux provinces. D'ailleurs, certaines provinces s'en sont plaintes. Et puis d'autres ont été bien contentes que la Nouvelle-Calédonie finance à sa place ou à leur place certaines de leurs compétences. Donc je vois pas pourquoi d'un seul coup le gouvernement Toukoumouli serait responsable de ça. Ensuite, on s'est suffisamment plaint, notamment à ce micro, d'une collégialité qui fonctionnait pas, pour qu'aujourd'hui, qu'il y a une majorité et une opposition ou une minorité, on s'en félicite pas. Ben voilà.
1: Enfin, moi, je continue à dire que c'est une faute majeure d'empêcher le partage du pouvoir. Il ne se fait plus au niveau du gouvernement, il ne se fait plus parce que les provinces n'ont plus de pouvoir. Et, bah, par exemple, prenons les transports.
2: Oui, mais ça date pas d'aujourd'hui, ça date pas de cette semaine avec la répartition des secteurs dans ce gouvernement.
1: Ça s'est beaucoup aggravé, notamment si on en croit M. Toukoumouli, qui veut s'emparer de la totalité des transports. Il veut même s'occuper du Betticho, il va s'occuper d'Hercal, etc. Et ça, c'était, à mon avis, c'est une erreur. Et il va s'en mordre les doigts, à mon avis. Mais au moins, l'intérêt, c'est que quand la province des îles était responsable, elle l'est toujours si elle veut demeurer, des transports par exemple, notamment des transports maritimes, aériens, et elle avait une responsabilité dans cette affaire. Tandis que là, elle n'en aura plus du tout.
2: Je ne suis pas sûr qu'en matière de transport, je ne suis pas sûr que la province assume sa responsabilité.
1: Ah, mais je n'ai pas dit qu'elle assumait, voilà. Ça c'est autre chose. Mais ça, sa responsabilité.
2: Sa responsabilité, là, elle l'a abandonnée depuis des années.
1: Hein. Non, attends, excusez-moi, c'est très important s'il a dit. Parce qu'elles étaient responsables.
2: Oui.
1: Voilà. Là, elles ne le seront plus. La province des îles ne sera plus responsable. C'est-à-dire que c'est la Nouvelle-Calédonie qui sera responsable du transport vers les îles, elle sera responsable du transport du nord, du sud, terrestre, etc. Elle sera responsable de tout.
2: Je ne dis
1: voilà.
2: pas que c'est...
1: Et donc, ça avait été une des raisons pour lesquelles les provinces avaient été créées. Je rappelle que l'accord de Matignon, c'est Jacques Lafleur, et j'étais avec lui dans ces accords. Une raison plus ou moins cachée, c'était de dire, eh bien, on va voir s'ils sont capables de gérer les provinces. Ben là, on ne va rien voir du tout. Parce que ce sera la Nouvelle-Calédonie qui sera responsable de tout.
0: Bernard. Alors,
4: c'est un petit peu plus complexe que ce que Pierre et Nicolas disent. C'est-à-dire qu'il y a les intitulés. Et moi, j'ai dit ce que j'avais à dire sur les intitulés qui ne correspondent pas à la réalité des compétences de la Nouvelle-Calédonie. C'est vrai, quand on dit l'économie, c'est faux. Il vaudrait mieux parler de la concurrence, de la consommation, des affaires économiques.
0: Mais là, ça fait des intitulés qui seraient plus longs. Hein.
4: Probablement. Mais simplement pour dire qu'il y a une réalité qui est différente des intitulés. Tout ça, depuis 30, pas tout à fait 30 ans, est cadré par des jurisprudences du Conseil d'État qui a dit ce que c'était que la protection sociale, la santé, etc. etc. Et en fait, résultat des courses... On l'a dit ici, notamment pendant la campagne électorale, les provinces, en particulier la province sud, peuvent et continuent à mener leur propre politique dans tout un tas de domaines, notamment le développement économique, qui est le cœur. C'est pour ça que j'insiste là-dessus. Le développement économique, personne ne peut contester, c'est le cœur, et on en parlera à propos de Nord Avenir tout à l'heure, c'est le cœur de la compétence provinciale. Et donc les provinces, et la culture, puisqu'effectivement Nicolas a raison de dire c'est important, la culture c'est essentiellement provincial, le sport c'est essentiellement provincial. Donc je ne vais pas tout citer, mais entre les intitulés et la réalité, il y a une place pour les provinces pour continuer à mener les politiques essentielle qu'elles veulent mener.
0: Ils se mettent.
1: Franchement, oui. juste un mot. Je ne crois pas. Je crois qu'une fois qu'on a réglé les problèmes fiscaux, les problèmes de réglementation des prix, de réglementation des marges, et de concurrence, de On ne voit pas trop ce qu'il y a, les affaires douanières, les affaires du commerce extérieur, etc. Mais, Pierre, mais que reste-t-il à la province?
4: Mais il c'était toujours
1: plus,
4: le cas.
1: Il reste plus que...
4: Ah, mais le sur les accords que... de
0: sinon,
4: Matignon
0: sinon
4: aussi.
0: Chaque province fera ce qu'elle veut en matière douanière, etc.
1: Ah non,
0: et là, on va vous crier à la partition. Et là, donc, eh ben, non, il faut bien qu'il y ait une cohérence c'est quand même, territoriale aussi.
1: Ben, dans cela, pour tout. Alors pour tout, c'est plus la peine de faire des provinces.
0: Ils se mettent.
1: Ça devient inutile. Et le cœur de l'économie, dit Bernard, mais qu'est-ce que c'est le cœur de l'économie si ça consiste simplement à donner des subventions? Non. Mais c'est que c'est ça la réalité des choses.
4: Non, mais Pierre...
1: Moi, j'ai été dans les... voilà, je me suis occupé d'économie, la province faisait quelque chose. Là, on va pratiquement... pratiquement plus rien faire, les provinces. Plus rien.
0: Ils se mettent à...
5: Non, je voudrais dire qu'on a une loi... Comme dit Bernard, il y a une loi, elle est écrite. Et quand, par exemple, il y a marqué « chargé du sport » ou « chargé de la culture », en fait, pour le sport, c'est les manifestations territoriales, uniquement. Ah, voilà. Donc, c'est pas... Et c'est à la fois beaucoup en termes qualitatifs.
4: Et le haut niveau.
5: Oui,
4: et c'est pas écrit.
5: Voilà, le haut niveau, parce que c'est l'habitude. Voilà.
4: Territorial, par exemple.
5: Voilà, puis après, il y a l'héritage. Alors, vous avez des installations, par exemple, Bernheim, le stade de Magenta, etc. Donc, vous gérez ça. C'est pareil pour la culture. C'est les provinces qui font. Après, ça a toujours été comme ça. Et en fait... Rapidement, le gouvernement, surtout les nouveaux, ils s'aperçoivent que ah ben, ça c'est provincial, ça c'est provincial, ça c'est provincial, je ne peux pas faire. Donc ils peuvent faire que la réglementation générale dans certaines disciplines, Bernard l'a bien démontré, c'est-à-dire que vous posez des principes. Par exemple, dans l'urbanisme, la Calédonie, le gouvernement, c'est les principes directeurs de l'urbanisme. Vous votez une loi, et puis après les provinces l'appliquent ou ne l'appliquent pas. Ce qui est le cas, par exemple, pour le permis de démolir. Les provinces ne l'appliquent pas, parce qu'il faut créer des zones prévues par le Congrès, etc. Donc, ben, c'est un peu tôt comme ça. Et sur les intitulés, je crois que maintenant, il faut être indulgent, parce qu'on est à la 6e mandature. Il faut convenir que les équipes qui arrivent au pouvoir, eh bien, voilà, changent un peu les intitulés. Là, on s'est un peu plus resserré sur la lettre de l'accord de Nouméa, mais pas entièrement. Pas entièrement, parce qu'il y a des mots génériques qui sont utilisés. On ne peut pas faire autrement dans un sens, sinon on serait obligé de mettre des formulations un peu à rallonge. Voilà. Donc, non seulement les provinces pourront continuer à exercer, mais il y a les tribunaux, et il y a aussi la légalité des textes pris qui limite l'action du territoire et du gouvernement et du Congrès. Mais parce que justement, il y a les provinces.
1: Non, mais dans la pratique, ce n'est pas ce qui se passe. Parce que tous les tribunaux, que ce soit le tribunal administratif ou le Conseil d'État, a toujours, quand il y a eu un litige de compétences entre les provinces et la Nouvelle-Calédonie, ont toujours centralisé. C'est-à-dire, ils ont toujours pondu un jugement. C'est, en cas de doute, c'est la Nouvelle-Calédonie. Ce qui, à mon avis, est contraire à l'esprit, enfin, était contraire à l'esprit de Matignon et l'esprit de Nouméa, mais qui est tout à fait dans l'ordre administratif de la France, qui est très centralisatrice, qui est très jacobine. Et ils se sont dit, donc, on commence en Nouvelle-Calédonie, ça va être pareil. Les provinces, ce sont des... C'est pas le plus important. Le plus important, c'est le gouvernement.
0: Non, Luc, vous voulez intervenir.
4: Oui, les provinces ont la compétence de droit.
1: Mais il n'y a plus rien.
4: Les autres sont...
1: Il n'y a plus rien. Quand on liste toutes les compétences du gouvernement de la Nouvelle-Calédonie, et puis qu'on se contente, entre guillemets, de dire « Ah ben, tout ce qui n'est pas dit, c'est de la compétence des provinces », ben oui, mais tout ce qui n'est pas dit, il n'y a pratiquement plus rien.
6: Oui, mais je veux dire que ça complète un petit peu ce qui a été dit, c'est qu'il y a déjà plein d'exemples à l'heure actuelle où vous avez des secteurs d'activité essentiels qui sont partagés d'une manière naturelle entre la province et la Nouvelle-Calédonie. On parle de la santé. Le CHT, c'est territorial. D'accord ? Donc c'est la Nouvelle-Calédonie. Par contre, les dispensaires, j'y arrivais, ce sont des dispensaires provinciaux.
1: C'est un bon exemple.
6: C'est la preuve que
1: l'hôpital, tout ce qui est important, la polyclinique, etc.
4: On peut provincialiser l'hôpital, c'est pas possible.
1: Mais les dispensaires, c'est beaucoup plus important que l'hôpital.
6: Mais ce qui est la proximité, le dispensaire, c'est ce qui est de proximité, le province, c'est la province, c'est le dispensaire, parce que c'est la proximité, c'est la santé de proximité.
1: Donc c'est la province qui a le rôle le plus important en matière de santé.
6: Pour la proximité, oui. Mais après, il faut bien un organisme qui assure la gestion de la santé pour l'ensemble. Et là, ben, on évacue un malade de la côte Est vers Gaston-Bourré.
1: Vous pouvez tout évacuer. Hein. Vous pouvez dire que pour être là, voilà. Non, mais à ce moment, depuis le départ, moi, je me suis battu toujours en faveur des provinces. Parce que quand on me disait ça, moi, je dis, mais il faut faire pareil partout. Pour le sport, pour la santé, pour l'agriculture, pour les transports, pour tout ce que vous voulez, il y aura toujours quelqu'un qui va dire, il faut une cohérence, donc ça doit être la Nouvelle-Calédonie. Alors, il ne fallait pas faire les provinces.
0: Bon, on ne va pas renégocier aujourd'hui l'accord de Matignon, l'accord de Nouméa, on n'aura pas le temps.
1: Là...
0: Donc, on va passer quand même à un autre point qui est essentiel, et d'ailleurs,
5: discussion.
0: Vous l'abordiez, Pierre.
1: Discussion, c'est une lutte.
0: Le nouveau gouvernement déjà un problème de finances. Mila Kouloutou-Koumouli a déclaré « On est en cessation de paiement, il faut trouver 13 milliards avant la fin du mois si on veut éviter le shutdown complet ». Une déclaration choc. Qu'est-ce que vous en pensez? Est-ce qu'il a raison et où est-ce qu'on va trouver cet argent, Ismet?
5: Moi, je ne comprends pas le message du président aux Calédoniens, parce que déjà, il parle de shutdown, personne ne comprend ce mot. Et en plus, il ne convient pas parce qu'on n'est pas en Amérique. Et puis ici, on a dit 20 fois qu'en cas d'urgence, l'État interviendra toujours. L'exemple plus récent, c'est celui de la retraite des fonctionnaires, où l'État est intervenu pour empêcher que les retraités ne soient pas payés. Donc, je pense que la confiance ne viendra pas d'un message alarmiste. Parce qu'il est faux, en plus. Parce que dès le soir, sur Calédonia, au JT, M. Declut, eh ben, il a dit le contraire. Exactement le contraire. Donc voilà, je veux dire ça. Alors, la mission de nos élus à Paris, c'est pas tant pour obtenir l'argent, puisque l'argent dont nous avons besoin, il est dans le prêt accordé par l'AFD avec la garantie de l'État. Mais comme c'est l'État qui donne son feu vert à la banque pour débloquer les versements, là, le deuxième versement se fait attendre. Donc, en fait, ils vont à Paris pour présenter les réformes que la nouvelle majorité s'engage à faire. Et pourquoi? Parce que l'État, il s'est fait un peu rouler dans la farine récemment, hein, parce qu'on n'a finalement pas fait les réformes, toujours avec de bonnes raisons. Naturellement, depuis le 13 mai, la donne n'est plus pareille. Mais tout de même, l'État n'a plus confiance. Donc il faut une unité politique, une trajectoire de réforme, avec des lois, mais des réformes progressives, quoi. Et une chose est sûre, c'est que la classe politique calédonienne, le gouvernement actuel, le Congrès, la

0: 2027.
1: Bernard ?
2: Je suis totalement d'accord avec ce que vient de dire Ismet. Je rajouterai deux ou trois choses. Alors, d'abord, précisons que ça n'est pas un problème budgétaire. C'est un problème de trésorerie. Donc, effectivement, c'est quand même plus facile de régler un problème de trésorerie qu'un problème de déséquilibre budgétaire. Voilà. Ensuite, effectivement, l'État a l'argent. Cette mission qui va partir à Paris, mission transpartisane, il faut effectivement qu'elle soit particulièrement bien préparée et notamment que l'on soit capable de délivrer des discours précis à l'État sur les réformes qui sont attendues et qui doivent être engagées. Et je rappelle que lors de la séquence économique et financière du début d'année, dans le cadre de l'accord Élysée-Oudinot, il a été dit que la Nouvelle-Calédonie devrait atteindre l'autonomie financière en 2030. C'est bientôt 2030. Donc il faut tout de suite commencer à donner des signes qu'on est capable d'atteindre cette autonomie financière. Et puis effectivement, Ismet y a fait allusion, on devait au cours de cette année 2026 négocier avec l'État un contrat de désendettement et de développement pour arriver à cette chose absolument essentielle, c'est-à-dire la transformation des prêts en subventions. Donc je ne sais pas pourquoi, peut-être parce qu'il y a eu la campagne, etc., ou est-ce que c'est la responsabilité de l'État, mais là aussi, 2026 est bien avancé, et donc c'est un sujet majeur, ça, le contrat de désendettement.
1: Christophe Longès en parlait ce midi en disant que c'est l'État qui n'avait pas tenu sa parole.
2: C'est ce que j'ai entendu.
1: Et que donc c'était l'un des points dont ils allaient parler à Paris. Luc ?
3: Oui, c'est important de le dire. La situation catastrophique des finances de la Nouvelle-Calédonie n'est pas le fait de ce 19e gouvernement. Parce que j'ai déjà entendu
1: Ni même du 18e.
3: Non, mais attendez, j'allais y arriver. Hein, parce que j'ai déjà entendu des gens qui disent, voilà, M. Toukoumouli est à peine arrivé au pouvoir, que déjà c'est la crise. Voyez-vous ? Bon, alors il faut quand même pas exagérer. Bien sûr, ça arrive avec ce gouvernement qui prend ses fonctions, mais ça existait déjà depuis le 18e gouvernement, et même bien avant. La situation budgétaire de la Nouvelle-Calédonie pose des problèmes à peu près tous les ans, et c'est souvent avec des aides de l'État qu'elle arrive à s'en sortir.
1: Surtout depuis deux ans quand même.
3: Mais c'est ce que j'allais dire, il y a eu quand même deux crises coup sur coup. D'abord la crise Covid, et puis enfin la crise, la folie destructrice de mai 2024, qui a vraiment été le coup de massue sur les finances publiques de la Nouvelle-Calédonie, et y compris, comme le disait Bernard, sur les problèmes de trésorerie que ça peut poser de mois en mois. J'ai eu l'occasion de parler de ces problèmes-là avec des présidents successifs de gouvernement, et ils me disaient qu'à peu près toutes les semaines, ils avaient des réunions avec les directeurs de leurs services budgétaires, fiscaux, etc. Ils disent voilà les entrées, voilà à ce jour les sorties, ou bien est-ce qu'il va falloir payer à la fin du mois, et on a. Comment on va faire ? Et c'était souvent au président de devoir arbitrer entre le choix de telles choses qu'on allait payer et d'autres qu'on n'allait pas payer pour réussir à boucler la fin du mois. Donc ce n'est pas quelque chose qui est récent. Alors maintenant, en ce qui concerne le problème de trésorerie, c'est vrai que le mot shutdown n'était pas adapté du tout à la situation ni à la vie calédonienne, mais il aurait tout simplement parlé de cessation de paiement, ça aurait été déjà tout simplement mieux admis. Il l'a dit aussi.
1: Ah, c'est pas une formule choc.
3: Oui, c'est une formule choc.
1: Ça a marqué les esprits.
4: Oui. Enfin, monsieur, je trouve que la déclaration du président du gouvernement, enfin cette déclaration-là sur le shutdown, les 13 milliards, etc., qu'il faut trouver avant la fin du mois, cette déclaration catastrophiste ou fic, est une boulette. Enfin, je trouve que c'est une boulette politique. Ce gouvernement et cet accord de gouvernance a été conclu pour former une majorité, pour engager des réformes et pour ramener la confiance. C'est ça le principal terme, puisque tout le monde le dit depuis des mois et des mois, les investisseurs, la relance ne seront là que s'il y a la confiance. Et la première chose que dit ce président du gouvernement chargé de ramener la confiance, c'est nous dire, si on n'a pas 13 milliards à la fin du mois d'août, c'est-à-dire dans 3 semaines, on est mort. Je trouve que c'est pas une bonne idée. Parce que comme la

0: rappelé, Bernard, c'est pas un problème budgétaire incommensurable. C'est juste un problème de, c'est un problème de trésorerie qui n'est pas nouveau, qui est là, comme l'a rappelé Luc, depuis un moment, et qui est là parce qu'il y a eu le 13 mai. Il n'est pas là parce que c'est Tukumuli, le président. Donc, parce que c'est effectivement...
1: Oui, mais comme on aura les 13 milliards avant la fin du mois...
0: Mais bien sûr.
1: Ils pourront montrer que quand même, ils ont trouvé les 13 milliards en 3 semaines. Donc,
2: c'est peut-être
1: un bon point de communication.
3: Ils existent déjà, les
1: 13 milliards. Oui, absolument, ils sont là.
4: Ils se mettent à expliquer.
5: Et M. De Clut l'a dit d'ailleurs, il a bien précisé que ça avait été voté, budgété dans le budget de l'État pour 2026. Ouais. Donc, ils sont là, entre guillemets, ces 17 milliards.
0: Ça se trouve, donc, c'est pas une boulette, mais un coup politique.
1: Voilà. C'était une anticipation de communication. Pierre.
6: Oui, alors c'est vrai que la Nouvelle-Calédonie, peu importe le gouvernement d'ailleurs, ou qu'importe que le gouvernement qui aurait été là, il aurait dû traverser la crise Covid et les émeutes. Mais il y a une crise qu'on a oubliée qui est la plus importante, c'est la crise du nickel. C'est celle-là la plus importante parce que si on sort de la crise du nickel, c'est là que l'économie repartira et la confiance renaîtra. Et c'est sûr qu'il faut que ce gouvernement, puis le Congrès, arrive à faire passer le pacte nickel, ou quelque chose qui y ressemble. Parce que c'est la seule manière de s'en sortir. La Nouvelle-Calédonie n'a pas les moyens d'avoir toute seule une politique du nickel. Il faut qu'elle soit accompagnée par la France et par l'Europe. C'est ce que... ce qu'avait préparé le pacte nickel. Alors, ce qu'il faut, donc, si c'est le nickel, ça doit être la priorité de discussion entre la Nouvelle-Calédonie et l'État. Et je pense que l'État est d'accord là-dessus. Là, il risque d'y avoir des frottements, c'est sur la fiscalité. Parce que malheureusement, l'État, la France en général, estime que nous ne payons pas assez d'impôts, ce qui est une erreur. Une erreur terrible. Il faut savoir qu'ici, on a une pression fiscale supérieure déjà à tous nos voisins. Supérieure à l'Australie, supérieure à la Nouvelle-Zélande, supérieure au Japon, supérieure aux États-Unis. Et on veut nous dire, parce que l'État va bientôt nous le répéter, mais vous n'avez pas assez d'impôts, vous devez en payer encore. Mais c'est pas possible. Alors là, si on veut tuer la confiance, il faut proposer encore des impôts nouveaux. Et quant aux diminutions de dépenses, ça, c'est sûr qu'il y a à faire. Et je plains M. Blaise, qui est en charge de la fonction publique, parce que son rôle, ça va être de faire des économies.
1: Et le budget et les finances.
3: Avec les syndicats en face.
6: Voilà, et alors qu'il n'a aucune expérience en matière de fonction publique, ça va être très délicat.
1: Il souhaite.
3: Oui, je suis entièrement d'accord avec Pierre. Si nos deux usines ont des repreneurs et l'usine du Nord reprend, le pays est sauvé. Pas de problème. Et quand on dit le pays est sauvé, on dit quoi? En fait, on parle de la Calédonie, mais c'est la CAFAT qui a un besoin de financement. C'est la CAFAT. Pourquoi faire? Pour payer les retraités CAFAT, justement, on les appelle les retraités CAFAT, et puis pour payer les soins au personnel soignant.
7: La santé.
3: En fait, pas toute la santé, mais le RUAM. Donc, en fait, c'est la CAFAT qui a besoin de 12 milliards pour les retraites, donc nous, la Calédonie. D'accord. Et pourquoi? Eh bien parce qu'il y a eu 11 000 salariés en moins depuis 2 ans. 11 000 au tas. Donc ça veut dire qu'il y a 11 000 cotisants en moins dans la caisse. Donc il y a moins d'argent dans la caisse. Donc on ne peut pas payer les soins, la retraite, etc. Donc il faut compenser. Donc je dis ça parce que c'est ça le mécanisme. Sinon, on pense à la Calédonie en général, on n'a plus d'argent pour acheter du papier ou pour payer les fonctionnaires, tout. C'est pas exactement ça. C'est surtout la politique sociale, parce qu'on a une politique sociale qui est généreuse, parce que notre santé est bien organisée. Elle coûte cher parce qu'elle est bien organisée et elle est efficace. Et puis, nos retraités, et alors ça va être de plus en plus, parce que l'augmentation nette de retraités par an, c'est 1 000. Donc l'année prochaine, on aura 1 000 retraités en plus. Donc tout dépend de savoir si on aura une reprise économique, sous-entendu une reprise de cotisants à la CAFAT, d'une façon générale, pour permettre d'être moins dépendant du versement des subventions de l'État et de retrouver des marges de manœuvre. Mais le cycle, il est comme ça. C'est-à-dire, c'est la santé des Calédoniens, la retraite des Calédoniens, qui ne peut pas être financée à l'instant T, et qui, en 2027, ça sera plus important. Parce que là, les 13 milliards, bon, c'est pour les mois qui viennent. Après, il y aura un petit détail de 4 milliards. Et puis en 2027, il y aura tout ça, au quoi il faut ajouter le fait que la CAFAT avait des réserves sur des régimes de retraite et tout. Elle ne les aura plus parce qu'elle les a utilisées pour 2027. Donc le budget 2027 ne va pas être facile à boucler. Ceux qui ont pris les responsabilités ont un certain courage. Bon, nous, on critique parce qu'on est là pour ça. On fait des appréciations, des commentaires. Mais il faut quand même saluer l'esprit de responsabilité de tous ceux qui accèdent au gouvernement et de la majorité. Parce qu'évidemment, tout le monde les regarde. Tout le monde les regarde, y compris l'État. Et le travail va être difficile vu la situation du pays. Mais on sent, d'après les chiffres qu'on trouve sur le site de la CAFAT, le nombre de salariés augmente très légèrement, mais on ne peut pas dire qu'il y a une reprise au sens économique.
1: Et de toute façon, on verra tout ça dans la prochaine déclaration de politique générale du président du gouvernement. On verra quelles sont les réformes et les grandes lignes qui sont proposées. Vous avez eu le temps de lire le rapport de la Chambre territoriale des comptes concernant Nord-Avenir. Oui, Bernard, vous l'avez lu.
7: Oui, oui. Alors, comme souvent, d'ailleurs, c'est très intéressant. Je soulignerai le ton modéré mais ferme de la Chambre territoriale des comptes et son caractère très constructif, c'est-à-dire qu'elle propose une feuille de route. Alors, en gros, parce qu'on n'a pas beaucoup de temps, depuis les accords de Matignon et surtout l'accord de Nouméa, les provinces ont effectivement la possibilité de créer des sociétés d'économie mixte. Et c'est un outil absolument essentiel parce que parfois, en particulier dans le Nord, l'initiative privée ne suffirait pas. Donc c'était tout à fait normal, en tout cas dans les premiers temps, que la puissance publique, via ces sociétés d'économie mixte, intervienne. Mais elle ne peut le faire que dans des buts d'intérêt général et pour concourir au développement économique. Et donc, comme ce sont des fonds publics, ça veut dire qu'il faut en évaluer les résultats. Et c'est ça que reproche la Chambre territoriale des comptes, entre autres. C'est qu'il n'y a pas d'évaluation. D'abord, fixer des objectifs à cette SEM, où avec, il y a, je ne sais plus combien, 39 participations, 39 sociétés différentes. Donc fixer des objectifs et ensuite regarder s'ils ont été atteints. Et malheureusement, il y a un passif cumulé, je vais vraiment au plus rapide, hein. Il y a un passif cumulé de 7 milliards dans Nord-Avenir. Et c'est la province Nord qui pourrait être redevable, parce que cette société, la Nord-Avenir, est en phase de sauvegarde depuis 2022. Et donc, à un moment donné, si jamais elle n'arrive pas à redresser ses comptes, les comptes de ses filiales, etc., c'est la province Nord qui peut être appelée à combler le passif de 7 milliards. Donc voilà, un rapport très important, très intéressant.
5: Ben, c'est un rapport qui est accablant, finalement, même si, comme l'a dit Bernard, les membres de la Cour territoriale des comptes là, ont rendu quelque chose qui est très, très polissé, etc. Mais ça, c'est leur style et c'est tout à fait normal. Mais le bilan, finalement, ce rapport accablant, ben, c'est l'illustration de ce que c'est une économie administrée, hein, au sens socialiste, c'est-à-dire lorsqu'elle est placée sous la direction des pouvoirs publics, comme s'il n'avait pas autre chose à faire que de créer l'économie, de la gérer, etc. Voilà. Ici, c'est la province Nord, au travers de sa société d'économie mixte, qui s'appelle Nord-Avenir, qui est en quelque sorte visée. Elle est née en 2014, cette société, et dès 2017, elle était déjà d'ailleurs en difficulté financière, puisque la province Nord avait été obligée de faire un prêt pour essayer de la sortir un petit peu de la tentative de disparaître. Ça serait bien qu'on étudie un petit peu de près la gestion de tous ceux qui ont été directeurs de cette société depuis qu'elle existe, de cette société d'économie mixte. En particulier, j'ai l'exemple, par exemple, de Laurent Châtelet, qui en a été le directeur ou directeur adjoint pendant 5 ou 6 ans. Et donc, ça serait intéressant d'interroger tous ces directeurs successifs pour qu'ils s'expliquent éventuellement sur ce déficit.
1: Pierre ?
6: Oui. On a effectivement la démonstration de ce qu'est, ce que voudrait être une économie socialiste. C'est-à-dire que les gens qui croient que parce que ce sont des fonctionnaires qui vont résoudre les problèmes, ça marchera dans le sens de l'intérêt général. C'est pas le cas dans la vraie vie, et c'est pas le cas dans le monde entier. Quand on regarde comment est réparti le monde, où sont les sociétés de progrès, où il fait bon vivre, où tout marche très bien, eh bien, elles sont en Amérique du Nord, en Europe, et les Russes et les Chinois l'ont bien compris, puisqu'ils ont cessé leur économie de type soviétique pour entrer dans une économie de marché. Eh bien, il en reste quelques-unes, quand même, de ces sociétés socialistes. Il y a, par exemple, le Venezuela de Chavez et Maduro, qui sont devenus d'une pauvreté insigne, alors que le Venezuela était le pays le plus riche d'Amérique du Sud. C'est devenu un des plus pauvres maintenant. Pourquoi ? Parce qu'elle a... Oui, mais ils ont toujours du pétrole. Ils ont chassé les Américains. Ils ont voulu s'en occuper eux-mêmes, et on a vu le résultat.
1: On s'éloigne de notre avenir, là, quand même.
6: Non, pas du tout. C'est parce que dans l'esprit, c'est ça. On ne s'éloigne pas du tout. Au contraire, on se rapproche de la vérité d'une économie socialiste.
1: Isbeth.
3: Oui. Bon, notre avenir n'a pas la chance d'avoir un casino. Parce que Promo Sud serait dans une situation identique sans le casino de Nouméa, qui permet à Promo Sud, de s'en sortir. En fait, la province Nord devait financer ses sociétés avec le nickel, mais bon, malheureusement, naturellement, le nickel n'a rien rapporté. L'usine d'ici et l'usine de Corée n'a pas rapporté beaucoup depuis qu'elle existe, qui était censée amorcer un financement. Mais alors, on nous dit, vous pouvez créer des sociétés mixtes, mais elles sont plus mixtes. C'est ça le problème. C'est que, en fait, les pouvoirs publics ne peuvent pas remplacer les capitalistes, les gérants, les chefs d'entreprise, etc. Eux, ils savent faire. Et donc, la mixité dans le capital des sociétés, ben, elle n'existe pas. C'est des sociétés qui sont à 100% publiques petit à petit. Et là, à l'heure actuelle, Nord Avenir, comme la Sodil, comme même Promo Sud, essayent de revendre leur société. Bon, la conjoncture ne s'y prête pas, mais ils essayent de revendre pour justement se limiter à leur domaine le plus près de l'intérêt public non lucratif, quoi. Donc voilà, moi je trouve simplement qu'il faut considérer que les rapports de la Chambre territoriale des comptes, c'est un élément du fonctionnement démocratique de la Nouvelle-Calédonie, et que c'est très important, et que ces rapports doivent être discutés, débattus, que le conseil d'administration de ces sociétés doivent être peut-être plus transparents dans leur fonctionnement. Et c'est un peu ce que dit cette commission, et elle revient à la lettre de l'accord de Nouméa.
1: Un mot de défense de Promo Sud,
6: oui,
1: Pierre.
6: Oui, parce que quand même, comparer Promo Sud à Nord Avenir, c'est quand même extraordinaire.
3: Non, je parle pour le financement. Le casino paye. Monsieur Frogier l'a dit ce matin dans le journal.
6: Oui, mais je veux dire pourquoi le casino ne paye plus. Parce que le casino, c'est la SHN. La SHD, la SHN, etc. C'est eux qui sont à tête des casinos. Et pourquoi ça paye plus? Parce que le casino renfloue indirectement par la SHN l'hôtel de Deva construite par Gomez.
3: Qui appartient à Promo Sud.
6: Oui, d'accord, mais pour fixer les responsabilités. C'est-à-dire que jamais la province Sud, de notre temps, si j'ose dire, aurait fait une erreur comme cet hôtel de Deva qui coûte si cher.
3: Nous sommes d'accord.
6: Pour le reste, jamais la province Sud n'a demandé à avoir 51% d'une entreprise. Ça n'existe pas. Jamais. Et tout ce qu'elle a fait, elle essaye que ce soit rentable. C'est-à-dire que des objectifs sont fixés, des évaluations sont systématiquement faites. Et quand on voit, par exemple, des ouvrages comme les ex-deux méridiens de l'île des Pins et de Nouméa, eh bien, c'était des hôtels rentables. Et la plupart des hôtels qu'a aidé la province Sud, elle les a aidés à s'en sortir pour qu'ils deviennent rentables. Pas pour prendre la majorité dans le capital. Donc la politique de Promo Sud a été contre.
0: Bon, Promo Sud tient le coup, mais il rencontre quand même quelques difficultés. Mais la Sodil est énorme.

0: et leur avenir sont dans des difficultés épouvantables, qui sont un peu à l'image de la situation calédonienne d'aujourd'hui, même si leurs difficultés sont bien antérieures à 2024. Et c'est quand même tout à fait regrettable que ces bras armés n'aient pas fonctionné et se retrouvent aujourd'hui dans une situation telle que c'est les Calédoniens qui vont payer et qui vont devoir renflouer ces sociétés.
1: Oui, parce que quand on dit c'est la province Nord, comme le dit le rapport, ça risque d'engager la province Nord. En réalité, ça risque d'engager toute la Nouvelle-Calédonie, parce qu'on sait bien qui finance la province Nord.
2: Eh bien, nous allons devoir passer à vos coups de cœur, vos coups de griffes, vos coups de colère, avec un hommage aux pompiers volontaires, si vous le souhaitez. Qui commence ?
3: Moi, je peux commencer, si vous voulez. Au lieu de finir, d'habitude, je finis. Ben, aujourd'hui, je commence.
2: Voilà.
3: Un coup de cœur pour la réouverture, aujourd'hui, de l'ancien méridien de l'île des Pins, sous le nom de Domaine Oro, qui est géré par par Promo Sud. Alors, c'est une bonne décision, rendue possible grâce à l'action de la province Sud et des coutumiers de l'île des Pins, qui ont permis la réouverture de sa desserte aérienne par Air Calédonie depuis Tontouta. Parce qu'ici, il n'y avait pas eu retour de passagers, il y aurait impossibilité de réouvrir le méridien sous le nom de Domaine Oro. Et pendant ce temps, coup de griffe, parce que les hôtels des loyautés meurent progressivement, s'ils ne sont pas déjà morts, par l'entêtement des collectifs qui ferment les îles à Air Calédonie au départ de Tontouta.
2: Nicolas.
0: Un coup de chapeau au parquet national antiterroriste qui vient de décider d'ouvrir une enquête suite aux déclarations de 15 types du FLNC, selon lesquels les étrangers, c'est-à-dire les Français du continent, n'auraient plus le droit de se rendre en Corse, sinon à leur risque et péril. Des déclarations évidemment totalement ineptes et outrancières, et il est bien que la justice se saisisse de ces déclarations en espérant que cette enquête aille jusqu'au bout.
2: Et que ça fasse école peut-être ailleurs.
0: Oui, peut-être.
2: Ismet.
4: Moi, c'est un coup de chapeau à Promo Sud et à la province Sud qui a réussi à garder son contrat avec le groupe Marriott. Parce que le groupe Marriott voulait partir, en fait. Et c'est un groupe international qui gère les hôtels de luxe. Donc, d'avoir gardé la confiance de ce groupe pour la destination Nouvelle-Calédonie, c'est un acquis économique de portée générale pour nous et même pour toutes les provinces. Parce que ça veut dire qu'on continue à compter dans le circuit touristique mondial. Donc, c'est bien d'avoir sauvé ce contrat avec le groupe Marriott.
2: Pierre.
1: Oui, c'est une observation qui m'a un peu beaucoup choqué. C'est le décalage qu'il y a entre ces jeunes qu'on voit faire de hautes études, qui réussissent brillamment, des écoles d'ingénieurs, à Sciences Po, ou même des études d'économie, de gestion, de droit, de médecine, etc. Et puis la déclaration de l'UGPE qui dit que c'est pas adapté au monde kanak. Mais ils ne se rendent pas compte qu'ils deviennent fous, là. C'est quand même... il faut quand même s'adapter au monde moderne. Mais ça leur échappe complètement et je trouve que c'est dommage.
2: Bernard, pour conclure.
5: Coup de gueule contre la reprise des vols et des incendies de voitures et des caillassages au Mont d'Or. Et question, je crois que le haut-commissaire devait s'exprimer cet après-midi là-dessus. Je ne sais pas s'il l'a fait, mais était-ce le bon moment de lever le verrou de gendarmerie à Tabor ? Alors, quand je suis passé tout à l'heure devant Tabor, il y avait quand même un centaure de retour. Donc, c'est déjà un premier pas. Mais la patience des Mondoriens, là, aussi bien du nord, Yahoué, que du sud, est à bout.
2: C'est ce qui met un terme à ce club politique. Merci de l'avoir écouté. Merci d'y avoir participé. Votre journal du soir vous sera présenté dans un instant par Lionel Sabot.
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12: Renforcer l'attractivité de la Nouvelle-Calédonie et faire redémarrer l'économie calédonienne, priorité absolue pour le 19e gouvernement de la Nouvelle-Calédonie. Christopher Gigès, son vice-président, était ce midi l'invité de Transparence. Des actes de délinquance hier soir au niveau de la traversée de Saint-Louis au Mont-d'Or. L'État a décidé de lever le verrou nord à Tabor. Le maire de la commune, Ina Juillet, prend acte de cette décision qu'elle regrette. Le dossier Arcal, Mila Koulotoukoumouli, s'est rendu hier à Lifou. Il a notamment rencontré les comités de coordination coutumière à l'origine du mouvement de protestation contre le déménagement d'Arcal à Tontoutam. Journée portes ouvertes au lycée Escoffier. L'établissement scolaire a accueilli plus de 400 élèves de 3e venus découvrir le site et les différentes filières de formation qui contribueront à la reconstruction du territoire. Et puis comme chaque vendredi soir, nous passerons en revue les principaux rendez-vous sport du week-end en Calédonie, en métropole et dans le monde. Le rendez-vous phare, ce sera dimanche sur l'hippodrome Henri Millard de Nouméa, la 5e réunion hippique de la saison. Bonsoir et soyez les bienvenus dans ce journal. Avant de développer tous ces titres, vous le savez, sur Radio Rythme Bleu, il n'y a pas de jour sans jeu. Ce vendredi 7 août 2026 restera sans doute bien longtemps un jour très spécial pour Audrey de Nouméa. C'est en début d'après-midi qu'a été effectué le tirage au sort du jeu du million. Et c'est le numéro de téléphone d'Audrey qui a été tiré au sort.
13: Allô ?
12: Oui, bonjour madame. Je souhaitais parler à Audrey, si c'était possible.
13: C'est vous ? Moi.
12: Bonjour Audrey. C'est Lionel Sabot de Radio Rythme Bleu à l'appareil. Est-ce que je vous dérange ?
13: Non, du tout.
12: Est-ce que vous avez joué avec Radio Rythme Bleu ces derniers temps ?
13: Alors oui, mais alors je ne me souviens plus parce que je joue très souvent.
12: Le jeu RRB que vous envoyez au 40-20, ça vous parle ?
13: Oui.
12: Est-ce que vous êtes assise, Audrey ?
13: Non. Pourquoi ? Vous avez peur là.
12: Non, il n'y a pas de raison. Si je vous dis que vous êtes millionnaire...
13: Non, c'est pas vrai. Non, c'est pas vrai.
12: Vous savez que le tirage au sort du jeu du million a été fait en début d'après-midi.
13: D'accord.
12: Et c'est une blague. Et c'est votre numéro de téléphone qui est sorti, Audrey.
13: Non, c'est pas possible.
12: Mais si, bien sûr, c'est pour ça que je vous appelle d'ailleurs.
13: Non, mais j'arrive pas à y croire.
12: Voilà. Vous avez gagné 1 million en bons d'achat, dépensés où vous voulez et quand vous voulez.
13: Oh là là, mais c'est magnifique. Ah non, mais c'est super. Alors là, merci, mais merci, merci. Quoi. Vous savez pas à quel point ça va me sauver le quotidien.
12: vous savez déjà comment vous allez dépenser ce million ?
13: Je pense que je vais remplir le frigo déjà. Ça sera pas mal.
12: Ouais.
13: Oui, non, là, je ne sais pas du tout, là. Comme ça, à chaud, non. Mais c'est sûr qu'on en fera bon usage. Là, j'ai un coup de chaud, là. Merci.
12: Encore une fois, Radio Rythme Bleu fait des heureux. Rappelons qu'Audrey, qui a envoyé un RRB par SMS au 40-20, a gagné 1 million de francs en bons d'achat à dépenser là où elle veut, quand elle le veut. Et ce n'est pas tout. Tous les 1500 SMS envoyés à un auditeur gagnent 100 000 francs de bons d'achat. Et ce matin, Magali du Mont d'Or et Estelle de Conné ont envoyé leur SMS au bon moment et ont gagné chacune 100 000 francs à dépenser où elles veulent, quand elles le veulent. La priorité absolue, c'est de renforcer l'attractivité de la Nouvelle-Calédonie et de faire redémarrer l'économie calédonienne, déclare Christopher Gigès, le nouveau vice-président du gouvernement, était ce midi l'invité d'Elisabeth Noir dans le magazine Transparence, Jean-François Bodin.
14: Christopher Gigès a notamment été interrogé sur l'attribution des secteurs au sein du gouvernement et d'abord sur son élection il y a une semaine au poste de vice-président et il balaye la critique selon laquelle ce poste aurait dû revenir à un indépendantiste.
15: La tradition au gouvernement, c'est un président et un vice-président, pas de la même famille politique. Je crois pas que Mila Kulotukumuli soit loyaliste. Enfin, en tout cas, il se l'est pas présenté comme tel. Et donc, du coup, on a essayé de montrer sur une majorité d'actions et des secteurs qui sont aujourd'hui les priorités du gouvernement, qui sont répartis à la fois sur le président du gouvernement, sur la santé, la protection sociale, le transport et le rétablissement des comptes sociaux, mais également la relance économique que j'ai la responsabilité de porter.
14: Un gouvernement composé au terme du pacte de gouvernance signé entre les loyalistes, le Rassemblement et l'Éveil océanien. L'objectif, souligne Christopher Gigès, est de faire redémarrer la Nouvelle-Calédonie, de créer de la richesse et de montrer de la visibilité et de la stabilité. Et il y a un accord des parties signataires de pacte du gouvernement, malgré leurs différences.
15: On n'est pas dans une logique de concession, on est dans une logique d'objectif, c'est-à-dire que vraiment on a la nécessité de reconstruction des comptes publics et de l'économie calédonienne. Et je crois qu'on partage tous, notamment avec l'Éveil océanien, le fait qu'on doit faire des économies, c'est quelque chose qu'on partageait, qu'on doit redonner plus de simplification au système économique, qu'on doit faire davantage confiance aux entreprises. Et là-dessus, on s'est retrouvés. C'est-à-dire qu'il y a des propos de campagne, on est dans une campagne électorale. Aujourd'hui, la campagne électorale, elle est derrière nous. Et au final, quand on a fait ces discussions, il y avait des choses sur lesquelles on n'était pas si éloignés. Je prends un exemple qui est la réforme des retraites, qui est un sujet qui est compliqué, qui est un sujet qui est douloureux. On avait travaillé avant les élections avec M. Tokoumouli pour déposer des textes en commun, pour porter des choses en commun sur ces sujets-là. Sur la partie économique et sur le fait qu'aujourd'hui, l'imposition des Calédoniens est trop forte, la pression fiscale est trop forte, les contraintes administratives sont trop fortes. On a trouvé aussi des consensus pour arriver là-dessus.
14: De toute façon, personne n'a de majorité tout seul, rappelle le vice-président du gouvernement qui affirme que la volonté, c'est de s'entendre sur les réformes dont les Calédoniens ont besoin. Concernant la répartition des secteurs entre les 11 membres, il rappelle qu'elle s'est faite à l'unanimité. Et si les parties du pacte de gouvernance ont conservé les secteurs essentiels liés à l'économie ou au redressement, il affirme qu'il n'y a pas de discrimination envers les indépendantistes.
15: Que la majorité qui est en place et les principaux secteurs pour mener la politique qui a été définie dans le cadre de l'accord de gouvernance qui a été fait avec l'Éveil océanien, c'est quelque chose qui est traditionnel. Quand on a pris le gouvernement avec Thierry Santin en 2019, on avait les principaux secteurs. Quand Louis Mapou a pris la présidence du gouvernement, ils avaient les principaux secteurs. Et donc, c'est pas une volonté d'exclure les autres. C'est-à-dire qu'il y a des secteurs qui sont importants. Enfin, le travail, l'emploi et la formation professionnelle qui est chez Gilbert Huyénon, dans le contexte actuel, on peut pas dire que le travail et l'emploi sont des secteurs de seconde zone. La question de la culture, de la pêche, tous ces secteurs-là ne sont pas des secteurs de seconde zone non plus. Il y a beaucoup de travail là-dessus, mais on a des choses à porter dans le cadre de cet accord de majorité qui doivent être portées à travers des secteurs.
14: Au sein du gouvernement, Christopher Gigès a en charge l'économie, la fiscalité, les télécommunications, les questions douanières, le commerce extérieur, l'attractivité de la Nouvelle-Calédonie et la souveraineté alimentaire. Dans ces secteurs, sa priorité absolue, c'est le redémarrage de l'économie calédonienne.
15: Je veux vraiment qu'on soit en capacité de construire un nouveau modèle économique pour la Nouvelle-Calédonie qui est fondé sur à la fois de l'attractivité, montrer que la Nouvelle-Calédonie a des atouts pour faire venir de la population sur le territoire, de la simplification, qu'on soit sur un système à la fois administratif et fiscal qui arrête de faire du copier-coller de la métropole. Enfin, personne ne peut m'accuser de ne pas être attaché à la République, mais la Nouvelle-Calédonie ne doit plus faire du copier-coller du système métropolitain, un qui ne marche pas dans un territoire de plusieurs millions d'habitants et qui marche encore moins sur une petite île au milieu du Pacifique avec 270 000 habitants. Il faut qu'on soit simple, il faut qu'on soit attractif et il faut qu'on montre qu'on est en capacité de faire gagner plus aux Calédoniens et que le travail paye plus.
14: Et parmi les réformes qui seront engagées, Christopher Gigès cite notamment la suppression des droits de succession, mais il souligne qu'il y a un accord sur les retraites, le RUAM et le rétablissement des comptes. Il a aussi été interrogé sur les propos du président du gouvernement, Mila Kulotukumuli, qui déclare que la Calédonie est en cessation de paiement.
15: Il a raison dans ce qu'il annonce, mais on est en cessation de paiement depuis 2 ans. J'ai été en charge du budget. Le travail du membre du gouvernement en charge du budget, c'est de pouvoir assurer les dépenses de la collectivité quasiment toutes les semaines. Là, on a été mis en difficulté parce que l'État a fait 2 versements alors qu'il devait en faire qu'un seul. Donc, on espère que l'État fasse le versement le plus rapidement possible, qui évitera cette cessation de paiement, et je suis convaincu que ça sera évité. Mais on doit justement avoir cette discussion avec l'État pour éviter ce goutte-à-goutte permanent qui met en stress tout le monde et qui est totalement inutile parce qu'au final, on trouve toujours des solutions au bout.
14: Et le vice-président du gouvernement accuse l'État de ne pas avoir respecté ses engagements.
15: Il y avait des engagements en début d'année de la mission interministérielle qui disaient qu'il n'y avait pas de contrepartie au prêt et on travaillait sur le contrat de désendettement. En cours d'année, il y a des contreparties qui sont apparues et donc l'État a fait un versement en deux fois qui fait qu'on se met en tension de trésorerie. Ça va être résolu, tout avance bien, les relations s'apaisent et je suis convaincu qu'on sera en capacité de trouver des solutions prochainement.
2: On va trouver les 13 milliards d'ici la fin du mois.
15: Oui, mais ils existent en plus. Ensuite, il y a un vrai sujet sur l'année prochaine. Pour finir la fin de l'année, où il nous manque là aussi des liquidités et pour commencer l'année, mais le gouvernement est à la tâche pour trouver tout ça.
14: En compagnie du président du gouvernement, des représentants du Congrès et des formations politiques, Christopher Gigès participera à la mission transpartisane qui partira à Paris dans quelques semaines pour avoir des entretiens au plus haut niveau de l'État avec un message à faire passer.
15: Il faut vraiment que l'État arrête de croire qu'on ne fait pas de réforme. Vraiment, c'est un message qu'on souhaite faire passer parce qu'on a baissé les retraites de la fonction publique, c'est quelque chose qui est compliqué. On a mis le jour de carence au premier jour, l'assiette de répartition est passée de 115 à 100 milliards, donc 15 milliards d'économies. Les Calédoniens ont subi des hausses du prix de l'électricité. Je pense que si ces réformes-là avaient été présentées en métropole, il y aurait eu des émeutes. Il y a des gouvernements qui sont tombés en métropole parce qu'ils ont supprimé des jours de congé. Ils sont revenus sur la réforme des retraites. Nous, on a déposé une réforme des retraites qui allonge la durée des annuités en pleine période électorale. Donc, il faut que l'État comprenne qu'on veut réformer, mais par contre, qu'on surtaxera pas les Calédoniens, qu'on mettra pas de la pression fiscale supplémentaire sur les Calédoniens et qu'on sera pas dans une volonté de cadenassage de l'économie calédonienne.
14: Et parmi les réformes urgentes que le gouvernement veut mettre en œuvre, la simplification de la fiscalité. Le président du gouvernement en parlera dans sa déclaration de politique générale, mais Christopher Gigès affirme que le principe sera celui d'une assiette la plus large possible, avec un taux le plus bas possible.
12: Une interview du vice-président du gouvernement à retrouver en audio et vidéo sur notre site internet. Elle sera également rediffusée dimanche soir dans son intégralité, juste après notre édition de 17h45. Une séance de pure forme ce matin pour les élus du Congrès qui étaient convoqués en session extraordinaire. Ils ont adopté à l'unanimité et sans débat deux propositions de délibération technique. La première visait à actualiser la composition des commissions du Congrès. En l'occurrence, il fallait remplacer Christopher Gigès, Nina Juillet et Juanito Wamitan après leur nomination au gouvernement. La seconde délibération a habilité la commission permanente à examiner les projets et propositions de délibération relevant des affaires courantes ou présentant un caractère d'urgence pendant l'intersession d'août à novembre. Des actes de délinquance hier soir dans la traversée de Saint-Louis au Mont-d'Or. L'État a décidé, vous le savez, de lever le verrou nord à Tabor. Le maire de la commune, Nina Juillet, prend acte de cette décision qu'elle regrette.
16: Je ne peux que regretter la décision de l'État de lever les verrous, même si il nous a été expliqué qu'il y avait une réorganisation des forces de sécurité et que l'État serait prêt à intervenir à n'importe quel moment. C'est quand même un mauvais signal qui est envoyé à la population. Les administrés sont pas contents, bien évidemment, notamment ceux qui habitent du côté sud de la commune. Mmh. Encore une fois, le Mont-d'Or est une commune oubliée. Enfin, c'est l'impression que ça donne quand on voit que les gendarmes ne sont plus là. Donc, je comprends tout à fait leur réaction. Je suis moi-même, je le dis, quand même assez en colère de cette décision. J'ai dit que je la regrettais. Néanmoins, je prends acte et j'espère que l'État saura intervenir en cas d'urgence dans la commune.
12: Et j'ajoute que l'association Citoyens Mont-Dorien a également déploré la levée du verrou de Tabor et les actes de délinquance. Au chapitre des faits divers encore, une enquête en cours à Nouméa. D'après nos informations, une voiture a été détruite par incendie sous un carport de la vallée des Colons vers 3h20 du matin, la nuit dernière. En tout, trois voitures et une moto ont été touchées par les flammes. Pas encore d'avancée dans le blocage des aérodromes de Maré et d'Ouvéa au lendemain du déplacement que le président du gouvernement a effectué à Lifou après un accueil à la grande chefferie du Wetch. Milakulo Tukumuli, qui est en charge des transports, a notamment rencontré à Wanam les comités de coordination coutumière qui sont à l'origine du mouvement de protestation contre le déménagement d'Erkal à Tontouta. Guillaume Waminia, le président du comité de coordination coutumière Nedjeou, a apprécié cet échange avec le président du gouvernement.
17: C'est positif. Pourquoi ? Parce que le président il s'est déplacé venir nous voir sur notre lieu de lutte, notre lieu d'organisation pour le conflit de Gassal. Et bon, on a l'impression aussi que lui, il n'a pas le choix non plus. Hein. Il a été élu président il y a quelques jours avant et c'est déjà positif qu'il soit venu nous voir. C'est pour nous dire qu'il n'y a plus de sous partout. Et nous, on n'est pas non plus. On ne va pas fermer les portes. Qu'il n'y a plus de sous, c'est qu'il n'y a plus de sous. Donc, il a fallu nous faire comprendre qu'il faudrait peut-être travailler ensemble avec les différentes institutions C'est-à-dire, nous, en premier, la province des îles, la commission de transport qu'ils ont créée il n'y a pas longtemps pour amener le dossier au Congrès et puis au gouvernement. De toute façon, c'est une fenêtre qui a été ouverte pour nous et si on ferme, c'est quoi les conséquences derrière ?
12: Le comité de coordination coutumière ne ferme pas la porte, mais en attendant, le blocage des aérodromes est maintenu.
17: Ouvert et marré, pour l'instant, ça reste bloqué parce que notre priorité, c'est de ramener Air Calan à Mazata. Et donc, dans les prochains jours, comme on dit, avec décision, tout ça, les prises de décision, c'est eux. Mais les gens qui sont sur le terrain, c'est nous. Si on n'a pas gain de cause dans les jours qui viennent, ben la ficelle est de notre côté, au tiers et au ferme, définitivement, mais pas définitivement, complètement sur l'hypothèse.
12: Et de son côté, le président de la province des îles, Michael Forrest, déclarait hier à l'issue de ses entretiens avec Mila Kulotu-Kumuli qu'une méthode de travail a été établie avec un calendrier pour une sortie de crise. Le domaine d'Oro rouvre ses portes après une marche à blanc. Le week-end dernier, l'ancien méridien de l'île des Pins accueille de nouveau le public sous sa nouvelle appellation après la signature d'une convention avec Marriott International. Stéphane Adadin est le directeur de la transformation et des synergies pour le groupe SH. Chaîne.
18: Très bien, on a des équipes qui étaient vraiment sur les starting blocks et qui avaient très envie de voir renaître cet établissement mythique sous un nouveau, une nouvelle identité qui est Domaine d'Oro. Donc ça fait partie du déploiement de la nouvelle marque et de la nouvelle collaboration avec Marriott. On est dans le renouveau et dans la relance de cet établissement mythique. On reçoit beaucoup d'appels et on voit qu'il y a vraiment une demande forte. On a rénové le mobilier entièrement et on a pu reprendre des formations avec le personnel. On a vu qu'au niveau du sourire, de l'accueil et de l'envie vraiment de remettre la machine en marche, il y avait vraiment tous les éléments présents.
12: Et j'ajoute qu'en 4 jours, l'hôtel a enregistré 30 demandes de réservation.
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12: Et la réponse à notre question d'hier, 57% des auditeurs des Rabais qui se sont exprimés par SMS pensent que le président du gouvernement ne va pas parvenir à trouver une solution pour débloquer les aérodromes de Marais et d'Ouvéa. Ils sont 43% à penser à l'inverse qu'il y parviendra. Voici notre question du jour. La signature de nouveaux accords entre la SHN et le groupe Marriott International va-t-elle permettre, selon vous, le retour d'une clientèle internationale en Nouvelle-Calédonie? Si vous pensez que oui, vous tapez 1. Si vous pensez que non, vous tapez 2. Vous envoyez bien sûr votre réponse au 3146. Dans l'actualité ce soir également, Elia qui simplifie le roaming à l'étranger. Depuis hier, les clients n'ont plus besoin d'activer au préalable le service internet avant un voyage. Il est désormais activé par défaut selon les abonnements. Le service permet notamment de recevoir les codes de validation bancaire et les SMS d'authentification. Les précisions d'Olivier Hamet, c'est le directeur des télécommunications à l'OPT.
19: On simplifie l'usage du mobile à l'étranger, donc c'est-à-dire que pour l'expérience client, pour le parcours client, on fait en sorte que nos abonnés n'aient plus trop d'actions à effectuer pour pouvoir recevoir des appels ou des SMS. Aujourd'hui, le moindre achat en ligne, vous voulez recharger votre compte, votre mobile, faire un virement, il y a la plupart du temps des authentifications renforcées qui sont faites avec des SMS pour vérifier l'identité des clients. Donc c'était devenu indispensable. Pour la réception des SMS, vous avez un forfait M ou un kit liberté, rien à faire de particulier, on a activé ça de manière automatique. C'est gratuit, vous arrivez et vous êtes en capacité de recevoir les SMS. Le bon réflexe, si je peux me permettre pour les clients, c'est de se préparer un minimum avant de partir, hein, suivant l'endroit où vous vous déplacez, les besoins que vous avez hein, de l'internet, des appels, des SMS. Vous préparez à l'avance, jetez un œil sur le site. Tout est clairement expliqué et puis ça évite les mauvaises surprises quand on est sur place.
12: Et l'OPT rappelle que pour utiliser Internet mobile, il reste nécessaire d'activer les données en itinérance dans les réglages du téléphone. Par ailleurs, l'Office alerte face à une recrudescence des fraudes aux faux conseillers bancaires. L'OPT appelle à la plus grande vigilance face à plusieurs tentatives de fraude. Des individus se font passer par téléphone pour des conseillers Linfineo afin d'obtenir vos informations confidentielles, cartes bancaires et identifiants d'accès à la banque en ligne. L'OPT rappelle qu'Infineo ne demandera jamais par téléphone ces informations et qu'en cas d'appel suspect, vous pouvez contacter le 1000 pour vérifier la demande. 18h05, on va marquer une première pause dans ce journal. Dans un instant, la suite de l'actualité en Calédonie.
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25: Plus de 400 collégiens de 3e se sont rendus aujourd'hui au lycée professionnel Escoffier. L'établissement scolaire ouvrait ses portes pour une journée d'immersion destinée à aider les collégiens à construire leur futur projet d'orientation au travers d'ateliers interactifs. Pour l'occasion, les lycéens ont aussi été mis à contribution. Ambassadeurs de leur établissement, ils animaient les ateliers et partageaient leur expérience avec les futurs lycéens. C'est le cas de Lakala Cavalia, 17 ans, qui accueillait les élèves au sein de l'atelier consacré aux jeux de mémoire.
26: Je suis en terminale métier de l'accueil. Notre projet, c'est d'accompagner les élèves à visiter le lycée. On les accompagne, on leur montre les filières que nous, on a au lycée. Il y a Agora, métier de la relation client, hôtellerie-restauration, sécurité et logistique et transport. Le but, c'est de les faire découvrir et les attirer pour venir dans notre lycée.
25: Et ces journées portes ouvertes sont organisées au sein du lycée Escoffier depuis plusieurs années maintenant. Un événement qui porte ses fruits puisqu'il n'est pas rare de voir les nouveaux inscrits ayant participé à ces journées, explique Jacques Carcassès, l'un des organisateurs de la journée, professeur du lycée Escoffier.
27: D'année en année, on s'est aperçu que dans nos effectifs, souvent, parmi les secondes du coup, qui sont chez nous, pas mal, on participait à la JPO et c'est parfois ce qui les a un petit peu décidés à venir nous voir parce que ça leur a plu. Ils ont vu que tel prof proposait tel travail, telle fonction, telle tâche et ça leur a donné un petit peu le goût de venir nous voir.
25: Et notez qu'il s'agissait du premier événement pour le nouveau proviseur du lycée Escoffier, Pierre Sébert, qui est arrivé le week-end dernier en Nouvelle-Calédonie. Un événement original et une aventure pédagogique, c'est ainsi que le gouvernement de la Nouvelle-Calédonie qualifie l'escape game mathématique interdegré qui a eu lieu hier à l'internat provincial de Ouégoua. Une centaine d'élèves de CM1, CM2 et 6e des 4 établissements scolaires publics et privés de Ouégoua répartis en équipe y a pris part. Cet escape game illustre de manière concrète un dispositif de formation continue mis en place par les équipes de la DANC et la direction de l'enseignement de la Nouvelle-Calédonie. Les constellation interdegré centrée cette année sur la résolution de problèmes mathématiques. C'est ce que nous a expliqué hier Laura Dubois-Perretto, la directrice de l'internat provincial de Ouégoua.
28: Ce jeu, c'est un aboutissement pédagogique car l'événement, en fait, il s'inscrit dans le travail des constellations interdegré en mathématiques. C'est un travail qui a été mené depuis plusieurs mois entre les enseignants de CM1, CM2 et les professeurs de 6e, ainsi que les adjoints d'éducation de l'internat provincial de Ouégoua. Pour cela, les élèves ont mobilisé des compétences en mathématiques, notamment la résolution des problèmes, mais aussi des compétences transversales en coopération, en persévérance, avec l'esprit critique. L'objectif, c'était aussi de dédramatiser un petit peu les mathématiques, de réussir à créer quand même une confiance chez les élèves et montrer que l'école, le collège, l'internat peuvent travailler en fait main dans la main pour la continuité éducative des enfants, surtout dans un contexte d'éloignement géographique et d'enclavement comme celui qu'on peut connaître sur la commune de Ouégoua.
25: Le gouvernement, qui salue la mise en place de cette escape game, souligne qu'il permet aussi aux élèves de mobiliser des compétences transversales comme la coopération, la communication, l'esprit critique ou encore la persévérance. Et puis, puisque l'on parlait d'école, c'est une nouvelle période de vacances qui a débuté pour les élèves du territoire et leurs enseignants. Période de 15 jours qui s'achèvera par la reprise des cours, ce sera le lundi 24 août.
12: Derniers préparatifs sont en cours pour accueillir les milliers de visiteurs qui se rendront le week-end prochain à Téné pour la foire de Bouraille. Le président du comité d'organisation, Livaï Roy, était notre invité ce matin à 7h30, Jean-François Bonin.
14: La 48e édition de cette foire s'est bien préparée, en tout cas dans des conditions particulières, quand même, nous a-t-il dit, après l'incendie qui a ravagé les bureaux du comité en début d'année et détruit notamment les archives et les documents administratifs. Mais tout sera prêt dans une semaine. La foire de Bouraille est une vitrine pour le monde agricole calédonien et ses responsables continuent de promouvoir la qualité des produits locaux. L'an dernier, ils avaient invité le président du concours agricole de la Foire de Paris. Cette année, c'est le président du Salon international de l'agriculture de Paris, Jérôme Despé, qui sera présent, nous a dit Livaï Roy.
0: Le but, c'est aussi de, on parle d'attractivité, de faire venir des gens pour mettre en avant la Nouvelle-Calédonie et de sortir quelque chose de positif pour que demain, on puisse avoir des gens et notamment avoir des échanges avec le Salon de Paris où nous, on pourra valoriser aussi nos produits. La foire de Bouraille, c'est de mettre en avant l'agriculture, c'est de mettre en avant ce qu'on sait faire. Et je pense que c'est la promotion de l'agriculture, elle passe par ces événements-là. Pas que la foire de Bouraille, mais tous les autres événements où on peut parler du produit local, du Made in Calédonien.
14: Lévin Roy, le président du comité de la foire de Bouraille, nous a également annoncé ce matin qu'il passera la main à la tête du comité d'organisation à l'issue de cette 48e édition, mais qu'il continuera d'accompagner la nouvelle équipe qui lui succédera.
25: Une interview qui est disponible en réécoute audio et vidéo sur notre site internet rrb.nc. Ouvrons à présent l'agenda des sorties du week-end qui vient de débuter et on va commencer, Kélinda Boicou, avec la collecte annuelle du Secours catholique qui est organisée demain et dimanche.
1: Pour l'occasion, plus de 200 bénévoles seront mobilisés devant 12 magasins partenaires de l'opération afin de recueillir des denrées alimentaires et des produits d'hygiène destinés aux familles en situation de précarité. Les précisions de Marie-Françoise Méhoun, la présidente du Secours catholique, délégation Nouvelle-Calédonie.
3: Ils vont être mobilisés devant 12 magasins. D'ailleurs, je remercie également d'avoir accepté que nos bénévoles viennent pour cette collecte. Mais il y a cette collecte de denrées alimentaires. Alors, c'est des denrées alimentaires, mais aussi des produits d'hygiène. On a une petite liste, une petite short list qu'on donne à chaque personne quand on les rencontre. Et avec qui nous échangeons, nous discutons 2-3 minutes avant qu'ils aillent faire leurs courses, ou bien qui spontanément ils nous voient à l'entrée, ont l'habitude de nous voir chaque année devant les magasins pour cette grande collecte, vont faire quelques courses et nous les ramènent. On a une petite liste, c'est du riz, des produits de première nécessité et aussi des produits d'hygiène pour une petite pièce.
1: Les bénévoles seront attendus devant l'IPRU de Païta, CMS Express Païta, Magenta, Nguea, Orphelina et Ducos, Corail Païta et Apogoti, le marché de la baie de la Moselle, Ducos, Auchan Kéferi ou encore le casino du Mont d'Or et à la sortie des églises du territoire.
25: Au Mont d'Or, la communauté wallisienne et futunienne sera à l'honneur demain au marché municipal de Boulari.
1: Une journée placée sous le signe de la culture, du partage et de la convivialité. En famille ou entre amis, découvrez les traditions de Wallis et Futuna, rencontrez des artisans passionnés et profitez d'une journée festive dans une ambiance authentique. Les visiteurs trouveront plus d'une quarantaine d'exposants à partir de 7h30 demain, avec notamment des danses ou encore de l'artisanat. Les précisions de Tino Pouilouivia, président de la Fédération de Wallis et Futuna.
4: C'est une journée culturelle typique du culinaire. Les associations adhérées à la fédération vendent du culinaire et puis aussi on met un peu aussi de l'artisanat. L'artisanat de Wallis et Futuna. On a aussi pour une deuxième fois, parce qu'on a commencé au jeudi du centre-ville, la mise en place d'ateliers culturels. Donc c'est une journée très animée, en musique par notre groupe d'orchestre, etc. Il y a différents groupes qui vont se présenter, et puis aussi varier avec les danses traditionnelles.
1: Le marché du Mont d'Or spécial Wallis et Futuna, c'est de 7h30 à 16h demain à Boulari.
25: Animation également demain au Parc Forestier à l'occasion de la Semaine mondiale de l'allaitement maternel. Une journée grand public est organisée de 9h à 16h par l'association SOS Allaitement Nouvelle-Calédonie.
1: Cette édition 2026 est placée sous le thème l'allaitement maternel, un tremplin pour la vie, soutenir et renforcer ceux qui fonctionnent, s'adresse aux futurs parents, aux familles, aux professionnels de santé et à toutes les personnes souhaitant mieux comprendre les enjeux de l'allaitement et du lien parent-enfant au travers de rencontres, d'ateliers, d'animations et de moments de partage. L'objectif est de créer des espaces d'échange, de bienveillance, accessibles à tous afin d'informer, d'accompagner, de soutenir les familles.
25: À noter également l'ouverture demain du pôle jeunesse de la ville de Nouméa.
1: L'invitation est lancée aux jeunes de 12 à 26 ans par la mairie de Nouméa. Une journée portes ouvertes de 9h, prévue de 9h à 18h demain dans les locaux, dans les anciens locaux de la police municipale située 10 rue Gallieni dans le centre-ville.
25: Il y aura également de l'animation demain en province nord avec notamment à Koné la journée culturelle indonésienne.
1: L'association indonésienne Nord-Ouest attendra les visiteurs à partir de 8h jusqu'à 15h au Flamboyant puis à la salle Upitiri. La communauté indonésienne veut célébrer avec les habitants de la commune les 130 ans de la présence de la communauté en Calédonie. Les membres de l'association vous proposeront un marché, un vide-grenier, des danses, un atelier nouilles instantanées ou encore de la musique. On reste dans le Nord avec la fête du café et du cacao. C'est au marché communal de Vaux. Ce sera de 8h à 16h, organisé par la mairie et l'association JANAP. Une journée découverte avec un marché aux producteurs et la restauration. Et du côté de la foi, il y aura l'association calédonienne d'astronomie qui organise demain aussi, dans le cadre des Nuits des Étoiles, une soirée d'observation astronomique dans le ciel étoilé de Watom. Les amateurs sont attendus à partir de 18h à l'aérodrome de Watom. Et enfin, direction Farino avec son marché de mamie. Ce sera ce dimanche 9 août, l'occasion de rendre hommage à Mamie Fogliani qui nous a quittés en août 2020. Rendez-vous donc de 8h à midi sur la place de la mairie de Farino.
25: Il est 18h16, on va marquer une dernière pause dans ce journal. Dans un instant, le retour de Jean-Pierre Zajac sur Radio Rythme Bleu, l'actualité sportive et la météo.
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25: Et l'actualité dans la région Pacifique, le gouvernement des îles Salomon maintiendra la politique d'une seule Chine prônée par ses prédécesseurs. C'est ce que vient de réaffirmer à Honiara le nouveau Premier ministre Matthew Wall, une correspondance de Jean-Pierre Zajac.
11: Lors du discours qu'il a prononcé hier au Parlement d'Honiara, Matthew Wall a souligné l'importance de cette politique, je cite, en tant que fondement des relations entre la Chine et les îles Salomon. Notre pays, a-t-il ajouté, demeure l'ami de tous et l'ennemi de personne. Nos relations avec la Chine sont essentielles à notre développement, a-t-il poursuivi, avant de réaffirmer que, je le cite toujours, le principe d'une seule Chine est la base de nos relations bilatérales. Notre politique étrangère est guidée par la cohérence, le respect mutuel et des résultats concrets pour les Salomonais, a-t-il conclu. À Sydney, Jean-Pierre Zajac, RRB.
25: Et Jean-Pierre Zajac, que nous avons le plaisir de retrouver sur l'antenne d'RRB après plusieurs mois d'indisponibilité. Allez, on ouvre la page de sport de ce journal et comme chaque vendredi soir, on va passer en revue l'agenda sport en métropole et dans le monde. En métropole, la reprise des championnats de football. Alors s'il faudra encore patienter 15 jours pour voir les équipes de Ligue 1 retrouver les pelouses, les clubs de Ligue 2 seront sur les terrains dimanche matin pour nous. Les 9 matchs comptant pour la première journée se joueront simultanément à partir de 5h45 à suivre Clermont, Reims, Montpellier, Dijon, Pau, Annecy, Dunkerque, Grenoble, Rodez, Laval, Metz, Guingamp, Rouen, Boulogne-Nancy, Nantes Red Star et Sochaux-Saint-Etienne. Au chapitre des sports mécaniques, le grand retour de la MotoGP ce week-end. Pilotes et écuries se retrouvent à Silverstone pour le Grand Prix de Grande-Bretagne. Les premiers essais libres auront lieu ce soir. La course sprint se déroulera demain et la course principale se courra dimanche soir pour nous. Sur deux roues toujours, mais sans le moteur. À suivre ce week-end, la fin du Tour de France dames. Ce soir se courra l'étape phare de cette grande boucle féminine avec une arrivée au sommet du Mont Ventoux. Et puis à noter dans votre agenda sport du tennis avec l'Open du Canada. Les messieurs sont à Montréal, les dames à Toronto. Le sport côté calédonien avec les Océaniens de volley qui continue ce week-end pour les sélections hommes et dames. Place aux demi-finales, puis aux finales de la natation avec les championnats du Queensland en Australie. Jusqu'à dimanche, les jeunes calédoniens affronteront les meilleurs nageurs australiens. Et puis du football avec le coup d'envoi de la Ligue des champions d'Océanie. Tigaspor, vainqueur de la Super League, défiera l'AS Venus, Auckland City et Central Coast pour lors de la phase de poule. Du football aussi sur le territoire avec les premiers quarts de finale de la Coupe de Calédonie, Léo Fichou.
10: Oui, demain au Mont d'Or, l'AS Cougnet sera opposé au CA Saint-Louis et dimanche au stade Noumadélé, l'AS Wetch jouera contre l'Essor d'Umbéa à 13h. Avant le choc,

0: 6e édition de Run and Bike de la Sport Team, avec en parallèle la Fun Run. Il y a du basket aussi, le championnat 3 contre 3. 3e étape prévue demain de 9h à 16h à la salle Omnisport de Lens-Vata. Un mot de va, le championnat de vitesse V6-V12, c'est donc demain et dimanche au lac de Yatté. Et puis l'Union des pompiers calédoniens organise demain matin le cross des jeunes sapeurs-pompiers de Nouvelle-Calédonie. Rendez-vous dès 8h au Riveland à Païta.
1: Et on termine avec un peu de sport cérébral. Le championnat d'échecs de Nouvelle-Calédonie débute dimanche à l'hôtel de ville de Nouméa. Pendant 6 jours, les meilleurs joueurs du territoire vont se défier. On termine ce journal avec la météo.
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1: Et les couleurs du ciel, c'est avec vous ce soir, Ismaël. Et pas de vigilance particulière à signaler, ce qui est une bonne nouvelle.
3: Eh ben oui, surtout pour commencer les vacances. Ce soir, un temps maussade se maintient sur l'est. Ailleurs, les averses sont rares et le ciel se dégage progressivement, notamment sur l'ouest en fin de nuit. Le vent d'est à est-nord-est souffle entre 15 et 20 nœuds sur la façade est et au loyauté. Il est plus faible sur l'ouest, généralement compris entre 5 et 10 nœuds. Les températures ce soir, elles augmentent légèrement. Elles sont le plus souvent comprises entre 16 et 21 degrés.
1: Alors, pour demain matin, nuages et averses vont continuer de circuler fréquemment sur la façade est. Ailleurs, c'est comment ?
3: Eh bien, au loyauté, pour commencer, les nuages domineront, mais les averses seront rares. Sur l'ouest, le temps restera sec et les éclaircies seront majoritaires. Le vent, quant à lui, s'établira d'est à nord-est et mollira entre 10 et 15 sur l'est et au loyauté. Sur l'ouest, il sera généralement faible ou inférieur à 10 nœuds et il sera parfois un peu plus fort sur l'extrême nord, compris entre 15 et 20 nœuds.
1: Un petit coup d'œil à demain après-midi.
3: Eh bien, c'est parti. Sur le sud et l'extrême sud, le ciel sera très nuageux à couvert et les averses seront parfois soutenues. Sur les autres régions, le ciel sera passagèrement nuageux à nuageux avec des averses isolées, notamment sur l'ouest où elles déborderont localement sur le relief. Le vent s'orientera progressivement au secteur sud-est, souvent compris entre 10 et 15 nœuds. Il soufflera entre 15 et 20 nœuds sur l'extrême nord et il sera localement faible sur le sud-ouest. Les températures, pour terminer, elles resteront stables et conformes aux normales de saison, comprises entre 24 et 26 degrés.
1: Merci beaucoup Ismaël, c'est la fin de ce journal. Merci de l'avoir suivi. L'info continue sur Radio Rythme Bleu. Dans un instant, la rédaction d'Europe 1. Et à 18h30, Jacques Sorey recevra Adrien Clouet, député de la Haute-Garonne, député et les filles de Haute-Garonne. Je vous souhaite de passer une très bonne soirée. Nous, on se retrouve à 19h pour un nouveau point sur l'actualité.
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5: Maël Hassani, bonjour Maël.
6: Bonjour Jacques, bonjour à tous. La justice s'oppose à une restriction dictée par le bon sens. C'est le sentiment partagé par bon nombre d'habitants des quatre villes de la Loire où un couvre-feu nocturne est entré en vigueur il y a quelques jours pour les mineurs. Mesure finalement retoquée par le tribunal administratif. Depuis, l'incompréhension domine dans les rues de Saint-Chamond où les moins de 16 ans n'avaient jusqu'alors plus le droit de sortir seuls entre 23h et 6h. Le reportage européen de Noémie Loisel.
7: Dans le quartier résidentiel de Fontsala, sur la place Île-de-France, la suspension du couvre-feu inquiète déjà plusieurs riverains. La mesure avait permis de réduire, au moins en partie, les nuisances, explique Lucas, 31 ans.
8: On n'avait plus d'enfants à partir de 23, minuit parfois. Ça n'empêchait pas non plus ceux qui étaient un peu plus âgés de crier que c'est en fin d'après-midi et ça se termine vers 2h du matin parfois, avec un peu de chance. Des bruits de sauvages, des cris, des bruits de moto.
7: Père d'un enfant en bas âge, Lucas réclame même davantage de fermeté.
8: La chambre de mon enfant donne en plein sur la rue, ça le réveille tout le temps. Il faut pas hésiter à sévir à un moment. Plus de patrouilles, que les patrouilles ne servent pas qu'à passer, mais à aller voir les jeunes, leur faire comprendre qu'il y a des gens qui habitent ici.
7: Des rodéos urbains et des hurlements jusque dans le centre-ville. Mohamed, père de deux adolescents qui habitent près de la place de la Liberté, réclame lui aussi le retour du couvre-feu.
9: C'est quand même dommage que la mairie ait dû mettre en place un couvre-feu à la surveillance des enfants, qui est quand même de base le travail des parents. Si les parents font pas le taf, effectivement que l'État doit prendre la relève en matière de sécurisation du territoire. C'est une mesure auquel la mairie doit s'y résoudre.
7: La municipalité n'exclut pas de prendre de nouveaux arrêtés pour préserver la tranquillité publique dans certains quartiers. Saint-Chamond, Noémie Loisel, Europe 1.
6: Dans un télégramme, le ministre de l'Intérieur appelle les préfets à maintenir une extrême vigilance en vue de la fête chrétienne de l'Assomption le 15 août prochain. Laurent Nunez souligne le niveau élevé de la menace terroriste et la persistance des tensions au plan international. Un renforcement des mesures de sécurité autour des églises est notamment demandé. L'incendie qui s'est déclaré hier à Montserrat dans l'Aude, finalement fixé au cours de la soirée après avoir parcouru une centaine d'hectares. Un feu déclenché par un accident de la route dans le massif des Corbières, près de Narbonne. 3 départements restent en alerte rouge au feu de forêt aujourd'hui. Le Vaucluse, les Bouches-du-Rhône et le Var.
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1: C'est une altercation, Maëlle, que l'on n'avait pas forcément

0: vu venir.
1: Oui, un échange tendu entre Elon Musk et Marine Tondelier. La patronne des écologistes réclame en effet la suspension du réseau social X lors de la prochaine campagne présidentielle. Une volonté de censure inacceptable pour le patron de la plateforme qui accuse la candidate déclarée de trahison envers la France. Voilà qui en dit long sur le climat qui devrait régner d'ici 2027. Un climat de défiance envers la liberté, selon le politologue Arnaud Benedetti, invité d'Europe 1 Matin.
2: On est véritablement là dans une dérive. C'est des gens qui ont oublié, d'une certaine manière, quels étaient les fondamentaux, encore une fois, du fonctionnement d'une démocratie libérale. On est véritablement aujourd'hui dans une séquence historique qui voit, en tout cas, un certain nombre de responsables politiques qui se réclament du libéralisme politique, foulés aux pieds, et je pèse mes mots en l'occurrence, les principes mêmes du libéralisme politique. Mais ce n'est pas, d'une certaine manière, en fermant le robinet de l'expression libre que l'on respecte les principes mêmes de la démocratie libérale.
1: Le politologue Arnaud Benedetti, invité d'Europe 1 Matin tout à l'heure, à votre micro, Jacques Serret.
0: En tout cas, les sujets cruciaux pour le futur de la France ne manqueront pas dans cette campagne présidentielle.
1: Et l'Institut libéral conservateur Thomas More compte bien pousser un certain nombre de mesures indispensables, selon lui, pour enrayer le déclin français. Mais avant de se pencher sur l'avenir, l'heure est au bilan des dernières décennies. Dans un rapport de 112 pages, on découvre la liste des 50 décisions qui ont coulé la France. Et les auteurs insistent sur un certain nombre de choix délétères en matière d'éducation, de culture et de transmission. Alexandre Chauveau.
3: L'Institut Thomas More établit le début du déclin à 1975 avec la loi Abi qui instaure le collège unique et impose donc, au nom de l'égalité des chances, un enseignement identique de la 6e à la 3e. Les rapporteurs en font le premier acte du nivellement par le bas. En 1989, la loi Jospin poursuit cet objectif d'égalité des chances et introduit l'idée que le système éducatif doit être centré sur l'élève. Le texte consacre notamment la liberté d'expression des enfants en classe, au détriment, selon l'Institut, de la verticalité nécessaire imposée par le maître pour transmettre ses savoirs. Plus tard, en 2013, la loi Peillon est décrite comme étant celle qui aura institutionnalisé le pédagogisme à l'école, via notamment la création du Conseil supérieur des programmes, placé auprès du ministre et chargé donc d'élaborer les programmes scolaires et de former les enseignants. Mais au-delà des lois éducatives, le rapport met aussi en avant toute une série de mesures qui auraient participé à l'affaiblissement moral de la France, comme son refus d'assumer son passé catholique ou la réécriture de son histoire pour en faire un pays, je cite, qui n'existerait que de ce que les autres lui apportent.
1: Alexandre Chauveau du service politique d'Europe 1, et c'est peut-être un autre signe du déclin français. On apprend ce matin que le taux de chômage atteignait au deuxième trimestre 8,3%, son plus haut niveau depuis l'automne 2020 en plein Covid. Quelques jours seulement après l'interpellation de l'un des cadres présumés de la DZ Mafia, un autre gros bonnet du narcotrafic à Marseille, arrêté en Algérie lundi dernier. Le garde des Sceaux l'a annoncé hier soir. Il s'agit de Rachid Djea, considéré comme l'un des parrains de la cité de la Castellane.
4: Deux interpellations coup sur coup qui font dire à Gérald Darmanin que la coopération entre la France et l'Algérie est en train de reprendre.
1: Et pourtant, il faut rester prudent concernant Mehdi Laribi, par exemple. Il a certes été arrêté, mais remis en liberté depuis, sous contrôle judiciaire. Pour l'ancien ambassadeur de France à Alger, Xavier Driancourt, cette affaire pourrait s'apparenter à un coup d'épée dans l'eau.
5: Tu ne vaux pas surinterpréter ou surestimer cette arrestation. Pourquoi ? Parce que on n'a aucune indication. On dit qu'il a été interpellé, qu'il est sous contrôle judiciaire. Moi, je vous dis qu'il est dans une villa à Hydra, les doigts de pied en éventail, avec un téléphone portable et qui continue à donner des ordres à la DZ Mafia de Marseille. Il va pas être extradé parce qu'il est algérien, donc il sera pas jugé en France, il sera peut-être jugé en Algérie. Bon, ça c'est une hypothèse, mais encore une fois, voilà, on sait pas du tout ce qui va se passer. Alors, tout le monde crie victoire, moi je suis beaucoup plus sévère.
1: Xavier Driancourt, ancien ambassadeur de France en Algérie, au micro d'Europe 1.
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0: Vous avez peut-être la chance de profiter des vacances au soleil en ce 7 août. De beaux souvenirs, souvent accompagnés d'une bande originale.
1: Les tubes de l'été marquent parfois autant qu'un paysage inoubliable ou qu'un beau coucher de soleil. Romy Azoulay a pu le constater en tendant son micro Europe 1 dans les rues de Paris.
7: Daï daï, daï daï, nanana nanana.
6: Cet été, impossible d'échapper à l'hymne de la Coupe du Monde en boucle dans la tête de Yaël, même si cette musicienne préfère ses bons vieux classiques.
7: Plutôt Michel Sardou et Joe Dassin, parce qu'on écoutait ça dans la voiture avec mes grands-parents en allant en vacances. Les trajets étaient longs, et même si c'était pas forcément les tubes de l'été, mais c'est mes tubes de l'été à moi.
6: Sardou sur la route et une fois les pieds dans le sable. Ça, c'est la Madeleine de Proust de Mathilde, maman de deux petites filles.
8: La lambada, ça fait danser, ça fait bouger, ça donne le sourire. Moi, je m'imaginais à la plage avec mes lunettes de soleil, les cocotiers et un petit cocktail et la vie est belle.
6: Autre ambiance, plus locale. Jean-Philippe est originaire des Landes, alors sa chanson de l'été, c'est aux fêtes de Dax.
9: C'est
6: de
9: se regrouper entre amis, et tous habillés pareil, en blanc et rouge. Il y a toujours de la musique, il y a toujours des groupes. Et la musique live est toujours, pour moi, importante. Je suis plutôt nostalgique de nos titres de l'époque.
6: Et quand il entendra la Peña Bayona à Dax la semaine prochaine, il sera déjà debout pour chanter.
1: Le reportage européen de Romy Azoulay. Et puis encore un week-end chargé sur les routes de France. Circulation difficile dès aujourd'hui. Bison futé hisse le drapeau orange dans le nord, le Grand Ouest, en Auvergne-Rhône-Alpes, dans le sens des départs et sur un large quart sud-est pour les retours. Demain, ce sera du rouge partout dans les deux sens.
0: C'était le journal de 8h présenté par Maëlle Hachani. Merci Maëlle.
3: 18h passé 32 minutes. Dans l'interview d'Europe 1, on rejoint Jacques Serret et son invité.
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11: Votre invité ce matin, Jacques Serret, est Adrien Clouet, député de la France Insoumise de Haute-Garonne.
0: Bonjour Adrien Clouet.
12: Bonjour, merci.
0: Adrien Clouet, la justice vient de suspendre les couvre-feux instaurés dans 4 communes de la Loire pour les mineurs de moins de 16 ans non accompagnés après 23 heures. Regrettez-vous cette décision ? Vous êtes du côté des juges ou du côté des maires ?
12: Ah ben, en l'espèce, du côté des... Parce qu'il me semble que une bonne partie couvre-feux... Pardon, je disais du côté des citoyennes. Parce...
0: Ah, excusez-moi.
12: Dès le début.
0: Que la liaison, laquelle ce souci technique. Vous êtes du côté des citoyens, des citoyennes ?
12: Oui, fait, tout à fait. Et de toutes les associations de défense des droits fondamentaux et des libertés qui, depuis le début, ont critiqué ces couvre-feux. Nous, à Toulouse, on en a eu d'ailleurs à un moment de la Coupe du Monde. Et en réalité, ce sont des choses qui sont... inapplicable, c'est souvent de l'affichage parce que non, franchement,
0: en l'occurrence
12: que
0: localement, là, vous parlez du côté des citoyens, des citoyennes, les habitants réclament ces couvre-feux.
12: Non, pas tous. Il y a des gros débats qui sont des débats politiques. Et en l'occurrence, lorsqu'il y a des sujets d'accès à la voie publique ou des conflits d'usage pour cela, pour autre chose, je pense que la solution n'est pas dans le fait d'avoir une discrimination par l'âge. La solution, c'est dans la médiation, le déploiement de la sûreté publique à l'extérieur, la capacité d'avoir des lieux aménagés qui sont accessibles aux jeunes, etc., etc. C'est ça les priorités aujourd'hui.
0: Oui, en attendant, à Saint-Chamond, le maire avance 188 interventions liées à des regroupements de jeunes entre janvier et juin, 33 en seulement 10 jours au mois de juillet. On attend quoi en attendant ?
12: Ah ben, un déploiement de l'État, parce qu'en fait, c'est pas aux collectivités locales,
0: vous réclamez
12: encore
0: des policiers.
12: Aux communes. Ah ben, entre autres, mais il faut bien sûr de la police, il faut de la médiation, il faut des financements associatifs. En fait, on peut pas laisser les communes avoir à leur charge ces questions uniquement de sûreté et de liberté publique, parce que, tout simplement, elles n'en ont pas les moyens, et encore moins depuis les années de M. François Hollande, qui a divisé par deux le budget communal.
0: Mais Adrien Clouet, en tant qu'élu de la Nation, qu'est-ce que vous pensez du fait qu'un enfant de 13-14 ans, lorsqu'il est tout seul dans la rue le soir à 23h ?
12: Ah ben, je pense qu'il ferait mieux d'être à la maison. Le problème, c'est que lorsque
0: c'est
12: les parents...
0: C'est pas normal,
12: par exemple,
0: vous êtes d'accord sur ce point.
12: Mais oui, lorsque les parents travaillent tard le soir, la solution n'est pas de verbaliser les gamins. Vous voyez bien, la solution, c'est de permettre soit déjà d'avoir des parents qui peuvent être à domicile avec leurs enfants, parce que c'est pas le cas de tout le monde, et puis évidemment, d'avoir des dispositifs de médiation qui permettent aux parents de savoir ce que font les enfants lorsqu'ils sont absents. Juste d'avoir un déploiement policier pour faire de la verbalisation.
0: Donc, vous êtes du côté des juges, en l'occurrence, qui, dans leurs décisions, correspondent à vos attentes.
12: Eh ben exactement, en l'espèce, assez d'accord avec la décision des juges.
0: Adrien Clouet, je rappelle que vous êtes député de la France Insoumise. À Verquin, la maire Sylvie Beauvais-Tassé a été agressée alors qu'elle venait d'empêcher l'installation illicite de caravanes sur un parking municipal. 3 personnes ont été interpellées, dont un mineur. Quelles sont les solutions proposées par la France Insoumise pour faire face aux violences contre les élus ?
12: Bon, d'abord, évidemment, il faut adresser toute la solidarité à la maire de Vercart. On rappelle que les agressions sur les élus, c'est déjà réprimé, fort heureusement. Les auteurs, en l'occurrence des faits, ils encourent jusqu'à 3 ans de prison et 45 000 euros d'amende. Bon, ce qui est normal, évidemment, on n'agresse pas de toute façon une femme, quelle que soit sa fonction, qu'elle soit élue ou pas élue, point. Personne. Maintenant, la question qui se pose, c'est celle de la gestion politique de l'ensemble des conflits d'usage dans les espaces. Et j'ai bien vu que M. Attal a lancé une espèce de tour de ciganisme en marchant dans les pas de l'extrême droite, en essayant d'apporter aucune solution concrète à la question des conflits d'usage sur les espaces, et en essayant uniquement, lui, de son côté, de faire oublier qu'il n'a jamais quitté Paris 7e avant cela.
0: Bon, vous critiquez Gabriel Attal, mais vous proposez quoi ?
12: Ah ben d'abord, il faut évidemment que là aussi, hein, c'est comme le premier sujet, que l'État défaillant arrête d'abandonner les collectivités. Je rappelle qu'aujourd'hui, 75% des départements n'ont pas des heures d'accueil. Et donc, forcément, si jamais les 3/4 des départements n'ont pas les heures d'accueil prévues par la loi, eh ben celles qui existent sont surchargées. Et donc, les gens se mettent à côté ou en dehors. Donc, c'est l'État qui crée, dans beaucoup de situations, ce que connaissent les élus locaux comme difficulté d'accès au terrain. Et puis, par ailleurs, je rappelle que les gens du voyage, en général, sont des citoyens et des citoyens qui payent des impôts, comme vous, comme moi, mais qui font face encore, très souvent, à des refus d'inscription à l'école, car la domiciliation est temporaire, ce qui est illégal, d'ailleurs. Je leur rappelle qu'ils ont le droit de faire scolariser les enfants. Ou un non-raccordement à l'eau, à l'électricité. Ou bien ils subissent de plein fouet la dématérialisation des services publics, puisqu'ils n'ont que rarement des bornes numériques sur les espaces où ils ou elles résident. Donc, il faut d'abord assurer l'égalité des droits de tout le monde. Et moi, je peux vous dire que le jour où on aura enfin les aires d'accueil prévues par la loi depuis plus de 20 ans, eh bien une bonne partie des conflits d'usage disparaîtront.
0: Adrien Clouet, on a beaucoup parlé des incendies qui ont frappé la France cet été. 420 personnes ont été interpellées depuis le début de l'été, dont 166 mineurs. Quand l'auteur est mineur, est-ce qu'il faut également engager plus directement la responsabilité financière des parents ?
12: Non, je ne pense pas qu'on soit responsable collectivement, vous savez. La responsabilité pénale, elle est individuelle, et c'est d'ailleurs tout à fait normal. Maintenant, le sujet qu'on a ici, il est double. Il y a d'abord le côté de la répression en justice, le premier enjeu. Aujourd'hui, vous le savez, pour un feu de forêt volontaire qui menace de la vie et des biens, c'est plusieurs dizaines d'années de prison qui sont d'ores et déjà prévues. Donc il y a un appareil répressif qui existe. Le sujet, c'est pourquoi on ne détecte pas les gens assez vite ? Pourquoi on ne les arrête pas assez vite durant les enquêtes ? Et ça, pour le coup, c'est un sujet qui est très politique. C'est parce que les feux de forêt avec le réchauffement climatique prennent cette ampleur qu'on connaît aujourd'hui que par ailleurs, beaucoup de preuves disparaissent. Donc, mieux équiper les pompiers, mieux détecter les départs de feu, c'est aussi permettre à l'investigation d'avoir lieu de manière efficace et pouvoir effectivement eh bien, condamner les auteurs des faits.
0: Adrien Clouet, pour conclure, j'imagine que vous avez vu passer cette pétition. Plus de 77 000 personnes demandent l'abandon d'un projet de pavillon d'accueil à l'Assemblée nationale. 4 000 m² de verre pour un coût estimé à plus de 50 millions d'euros. En tant que parlementaire, vous pensez quoi de ce projet ?
12: Bon, moi, honnêtement, j'ai pas trop suivi l'intérêt du projet sur le fond. Après, bon, il faut faire attention à pas...
0: Non, mais sur le fond, dépenser 50 millions d'euros dans le contexte budgétaire, c'est quoi votre a priori ?
12: Ah bah, je pense que s'il y a des besoins financiers à l'Assemblée nationale, ils sont plus dans la capacité à avoir les experts dont on a besoin, à avoir des délégations de statisticiens pour nous aider à faire la loi, etc. Moi, je pense qu'il y a beaucoup de priorités qui existent sur le papier qui sont pas remplies par ce nouveau bâtiment.
0: Bon, en l'occurrence, ce projet a été approuvé par le bureau de l'Assemblée où siègent deux vice-présidents oui. LFI.
12: Tout à fait. C'est pour ça que je vous dis qu'en termes de priorité, nous, on n'a jamais fait la demande, quoi. Voilà, de ce type de bâtiment. C'est pas ça qui nous manque aujourd'hui comme parlementaires. Après, l'Assemblée, elle est souveraine sur son budget, comme d'ailleurs un ensemble d'institutions. Mais c'est pas une demande, en tout cas, de mon groupe que cette construction.
0: Adrien Clouet, député La France Insoumise de Haute-Garonne, merci d'avoir accepté notre invitation ce matin. Très bonne journée à vous.
12: Merci à vous.
3: Il est 18h40, on termine cette grosse page d'information avec le coup d'œil à l'étranger. Europe 1.
0: Bonjour Sébastien Le Belzic.
13: Bonjour Jacques, bonjour à tous. Votre coup d'œil à l'étranger vous emmène à Londres, au Royaume-Uni, où le successeur de Keir Starmer devra s'attaquer à l'épineux dossier des prestations sociales. La presse britannique révèle que ce sont 100 000 personnes qui, aujourd'hui, au Royaume-Uni, perçoivent des allocations et ne travaillent pas parce qu'elles sont diagnostiquées avec un TDAH, c'est-à-dire un trouble du déficit de l'attention. Alors on retrouve la correspondante d'Europe 1 au Royaume-Uni, Sarah Menaille. Bonjour Sarah.
14: Bonjour Sébastien.
13: Alors Sarah, c'est un chiffre qui a considérablement augmenté depuis l'arrivée du Labour à Downing Street et c'est ça justement qui fait polémique là-bas.
14: Oui, ce sont ces conclusions d'un article du Times qui a beaucoup fait parler cette semaine. Plus de 100 000 personnes atteintes de TDAH, donc d'un trouble du déficit de l'attention avec ou sans hyperactivité, bénéficient de prestations d'invalidité sans obligation de recherche d'emploi, un chiffre en hausse de 40%, principalement chez les 16-24 ans. Les tabloïds comme The Sun insistent sur la rapidité de cette augmentation 2 ans après l'élection du Labour à Downing Street. Dans les colonnes du Télégraphe, un conseiller du gouvernement sur le chômage décrit même une armée d'inactifs.
13: Une armée d'inactifs, ça en dit long sur effectivement cette polémique autour de ces allocations sociales. Et face à ce phénomène, le gouvernement britannique est donc sous pression pour réformer en fait les critères d'évaluation et réviser les procédures de diagnostic.
14: Effectivement, le gouvernement britannique se retrouve sous le feu des critiques. L'opposition conservatrice reproche notamment au Parti travailliste d'avoir assoupli, voire d'avoir édulcoré les contrôles, transformant le pays en une sorte d'État-providence hors de contrôle. Le coût global du système d'aide sociale devrait d'ailleurs atteindre des sommets au Royaume-Uni d'ici à 2030. Le Birmingham Mail rapporte que le ministère du Travail et des Pensions est poussé par plusieurs rapports à revoir urgemment ses critères d'éligibilité pour 4 pathologies, le TDAH, l'autisme, la dépression et l'anxiété.
13: Alors Sarah, est-ce qu'Andy Burnham, le nouveau Premier ministre britannique, s'est exprimé sur ce sujet et plus largement sur la question des aides sociales ?
14: Oui, Andy Burnham s'est exprimé à plusieurs reprises à ce sujet. À la radio sur LBC, Burnham a déclaré qu'il n'était pas réticent à l'idée de réduire la facture globale des aides sociales. En revanche, il a exclu catégoriquement les coupes brutales à court terme.
13: Merci Sarah Menaille, vous êtes notre correspondante à Londres. C'était votre coup d'œil à l'étranger et à la semaine prochaine.
15: Il est 18h42, on se donne rendez-vous à 19h pour le rappel des titres avec Lionel Sabot, de la musique pendant 18 minutes pour être tout à fait précis. C'est toujours de grande qualité hein, sur l'antenne et la fréquence de Radio Rythme Bleu. Et c'est Eugénie qui vous accompagnera jusqu'à 21h. Nous on se retrouve demain matin à partir de 5h sur les matinales du week-end. Je vous souhaite une excellente soirée, prenez bien soin de vous, passez un excellent week-end et soyez prudents si vous êtes sur la route. Bonne soirée tout le monde.

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4: 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Il est 19h, on retrouve Lionel Sabot pour le rappel des titres.
5: 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Il est revenu sur la composition du gouvernement, la répartition des secteurs, gouvernement qui va se concentrer sur les problèmes des Calédoniens et la relance économique. 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Des actes de délinquance au niveau de la traversée de Saint-Louis. Oui, au Mont-d'Or, hier, l'État a décidé de lever le verrou nord à Tabor. Le maire de la commune, Nina Juillet, prend acte de cette décision qu'elle regrette. Vous avez pu l'entendre tout à l'heure dans le journal de 17h45. Les faits survenus hier soir, et notamment un véhicule volé et des caillassages, ne peuvent que renforcer les inquiétudes légitimes exprimées par de nombreux habitants, explique Nina Juillet. L'association Citoyens Mont-Dorien a également déploré la levée du verrou de Tabor. Le dossier calme, il a coulé. Lotu Kumuli s'est rendu, vous le savez, hier à Lifou. Le président du gouvernement, qui est également en charge des transports, a rencontré notamment les comités de coordination coutumière qui sont à l'origine du mouvement de protestation contre le déménagement d'Erkal à Tontouta. Une méthode de travail a été établie avec un calendrier pour tenter de sortir de la crise. Une séance de pure forme ce matin pour les élus du Congrès qui étaient convoqués en session extraordinaire. Ils ont notamment adopté à l'unanimité et sans débat une proposition de délibération visant à actualiser la composition des commissions du Congrès. En l'occurrence, il fallait remplacer Christopher Gigès, Nina Juillet et Juanito Wamitan après leur nomination au gouvernement. Journée portes ouvertes au lycée Escoffier. L'établissement scolaire a accueilli plus de 400 élèves de 3e issus de 13 collèges différents, venus découvrir le site mais aussi les différentes filières de formation. Au programme, un parcours immersif ponctué d'ateliers et de mise en situation. Objectif, permettre aux collégiens de se projeter dans leur future vie professionnelle et de découvrir les métiers qui contribueront à la reconstruction sur le territoire. Et puis, comme chaque vendredi soir, nous avons passé en revue dans le journal de 17h45 les principaux rendez-vous sport en Calédonie, en métropole et dans le monde. En Calédonie, le rendez-vous phare du week-end, je vous le rappelle, ce sera dimanche à l'hippodrome Henri Millard, la 5e réunion hippique de la saison. Une réunion qui fait office de préparation pour la Casino Coupe Clark qui est prévue à la fin du mois. 9 courses seront au programme dimanche, dont la Clark Warm-Up à 15h35 et la Nouméa Cup, 25e édition à 16h05. Voilà pour l'information. Très belle soirée sur Radio Rythme Bleu. J'aurai grand plaisir à vous retrouver demain matin dès 6h30.
6: Merci Lionel, bonne soirée à vous et à demain matin, 6h30. Tout de suite, sans plus tarder, c'est ça.
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6: Selon Météo France, Nouvelle-Calédonie, cette nuit, un temps maussade se maintient sur l'est. Ailleurs, les averses sont rares et le ciel se dégage progressivement, notamment sur l'ouest. En fin de nuit, le vent d'est à est à nord-est souffle entre 15 et 20 nœuds sur la façade est et au loyauté. Il est plus faible sur l'ouest, généralement compris entre 5 et 10 nœuds. Les températures augmentent légèrement. Elles sont le plus souvent comprises entre 16 et 21 degrés. Et demain matin, nuages et averses circuleront encore fréquemment sur la façade est. Au loyauté, les nuages domineront, mais les averses seront rares. Sur l'ouest, le temps restera sec et les éclaircies seront majoritaires. Le vent d'est à nord-est mollira entre 10 et 15 nœuds sur l'est et aux loyautés sur l'ouest, il sera généralement faible ou inférieur à 10 nœuds et il sera parfois un peu plus fort sur l'extrême nord entre 15 et 20 nœuds. Voilà concernant le point météo. Bonne soirée à l'écoute.
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6: ensemble jusqu'à 21h. Bienvenue à vous sur les ondes RRB et heureuse de vous retrouver ce soir, comme tous les vendredis soirs.

0: Angelina, c'était la voix de Kimmo. Il est 19h10, tout de suite le rendez-vous des petits bouts de chou. Voici Mouna.
1: Bonsoir les enfants, l'histoire de ce soir a pour titre « Rêve de nuage ». Silvio montre du doigt le gros nuage qui file dans le ciel. « Tu as vu celui-là ? On dirait un lapin. »«
2: Un mouton plutôt, non ?»
1: Ursula n'est pas d'accord.
3: « Un lapin n'a pas de bouclette sur le dos et ce nuage, si. »«
4: Et regarde celui-là, il ressemble à un dragon. »«
2: Ah oui ! Et lui là-bas ?» On dirait un chien avec des lunettes.
1: Allongés sur une jolie couverture dans le parc, les deux enfants s'amusent à regarder en haut. Leurs parents ont décidé de faire un pique-nique en cette belle journée de printemps. Et au moment de la sieste, Silvio et Ursula se reposent ensemble.
2: J'aimerais tellement
4: pouvoir les toucher,
1: murmure Ursula dans un bâillement alors que ses yeux se ferment.
4: Ça doit être chouette de flotter au milieu des nuages.
1: Et dès que ses rêves l'emportent, elle se retrouve sur le dos du dragon de mousse blanche, les bras autour de son cou. C'est étrange. Elle a l'impression de chevaucher une couche de coton. Elle se dit qu'elle va tomber. Elle est trop lourde. Mais non, elle tient.
4: Allez, avance, cheval de feu,
1: demande-t-elle au dragon en se penchant vers ses oreilles pointues. Ursula est tellement heureuse.
4: « Venez jouer avec nous !»
1: propose le lapin mouton en montrant un groupe de nuages rigolos. Il y a le nuage tortue, le nuage moustache, le nuage banane et encore le nuage poule. Ursula n'attend pas et avec son destrier à flamme, elle les rejoint.
4: « C'est toi le chat ?»
1: propose le nuage chien à lunettes.
4: « D'accord !»
1: Rien ne retient la fillette. Accrochée au cou du dragon, elle prend de la vitesse et arrive au niveau du nuage poule. Et elle le frôle en riant.
4: Allez ma cocotte, c'est toi le chat à présent.
1: Dès que sa main a touché la poule, celle-ci s'est transformée en un escargot à la coquille carrée. Un drôle d'animal comme elle n'en a jamais vu. L'escargot cube ne se laisse pas surprendre. Il file vers le lapin mouton et le tamponne. À présent, ce n'est plus lui le chat. Soudain, un éclat les surprend. Ursula sent une vague de chaleur la parcourir.
4: « Il ne faut pas s'approcher trop près du soleil, sinon nous allons nous brûler !»
1: hurle le dragon avant de plonger plus bas en déployant ses ailes.
4: « Le soleil ?»
1: Ursula n'en revient pas.
4: « Elle est vraiment montée dans le ciel et elle s'y promène sans difficulté ?»« Hé, Ursula, si tu restes là, tu vas brûler !»
1: Mais oui, Ursula a compris ce que lui a dit le dragon. Sauf que la main qui la secoue n'est pas en mousse de coton. Quand la fillette ouvre les yeux, Silvio rigole en constatant la couleur rouge qui commence à s'installer sur les joues d'Ursula. La petite amie du dragon regarde à droite, à gauche, mais plus de traces de nuages lapins ou de poules escargots. Elle est toujours allongée sur la couverture et le soleil chauffe très fort.
4: « J'ai fait un drôle de voyage »,
1: annonce-t-elle à Silvio avant de se lever.
4: « Mais bon, c'était trop chouette !»«
1: Bonne nuit les enfants !»

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6: 19h19.
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6: Les 13 avis qui vont suivre concernent les décès de Mme Millie, Marie-Hélène Nedoua, M. Maton, Christian, Roland, Bernard, Jean-Luc, Mme Siaki, Netipotio, Venelia, Mme Buzio, Myriam, Claude, M. Luciez, André, M. Wamitan, Thierry, Jean-Noël, Mme Camidjo, Ponom, Elisabeth, dite Yu Wagiem, Mme Malakai, Suzanne, M. Vandak, dite Take, Petello, M. Dalbiez, Roland, M. Claude, Pierre, dit Boquet, et M. Albert, Pan. On nous prie d'annoncer le décès de Mme Millie Marie-Hélène Nedoua, survenue le vendredi 31 juillet dans sa 69e année. La veillée et les coutumes se feront à la morgue municipale de Nouméa de 8h à 20h. Le corps sera transféré sur l'IFO via le Betticho dimanche 9 août à 6h. On nous prie d'annoncer le décès de M. Christian Roland Bernard Jean-Luc Maton, survenu le 1er août dans sa 71e année. La veillée se fera à la morgue municipale de Nouméa ce samedi 8 août à partir de 7h. La cérémonie religieuse sera célébrée en la chapelle du centre funéraire de Nouméa ce samedi 8 août.

C'est le décès de Mme Myriam Claude Buzio, que tout le monde appelait Claude, survenu le 2 août. Les veillées auront lieu dimanche 9 août de 13h à 20h et lundi 10 août à partir de 10h au centre funéraire de Nouméa. La cérémonie religieuse sera célébrée lundi 10 août à 11h15 en la chapelle du centre funéraire de Nouméa, suivie de la crémation à 12h au centre cinéraire de la ville de Nouméa. Les fleurs seront reçues au domicile de Hélène 6-125 rue Auguste Bénébic, Vallée des Colons. Les condoléances seront faites en salon funéraire et au crématorium. Claude aimait le bleu. Merci de lui rendre hommage en portant un vêtement, un bijou ou autre de cette couleur. On nous prie d'annoncer le décès de M. André Luciez, retraité de la SLN, survenu le dimanche 2 août dans sa 95e année. La veillée se fera ce samedi 8 août de 7h à 8h à la morgue municipale de Nouméa. La cérémonie religieuse sera célébrée ce samedi 8 août à 8h15 en la chapelle du centre funéraire de Nouméa, suivie de la crémation qui se déroulera dans l'intimité familiale à partir de 9h. On nous prie d'annoncer le décès de M. Wamitan Thierry Jean-Noël, survenu le mardi 4 août dans sa 54e année. La veillée a lieu au domicile familial à la tribu de Saint-Louis jusqu'à la levée du corps ce samedi 8 août à 8h30. La cérémonie religieuse sera célébrée ce samedi 8 août à 9h30 en la chapelle Notre-Dame à la coulée, suivie de l'inhumation au cimetière de Saint-Louis. On nous prie d'annoncer le décès de Mme Camille Jo Ponom Elisabeth, dite Iwegem, survenue le 2 août dans sa 79e année. L'inhumation se fera en l'ancien cimetière de Bouraï ce samedi 8 août à 9h. On nous prie d'annoncer le décès de Mme Suzanne Malakai, survenue le mardi 4 août. Les veillées mortuaires se dérouleront à la morgue municipale de Nouméa ce samedi 8 août de 14h à 20h et dimanche 9 août de 7h à la levée du corps. La cérémonie religieuse sera célébrée en la chapelle du centre funéraire de Nouméa lundi 10 août à 13h15, suivie de l'inhumation cimetière du 5e kilomètre. On nous prie d'annoncer le décès de M. Vandak Ditake Petelo, survenu le lundi 3 août. Les veillées se dérouleront au centre funéraire de Nouméa, lundi 10 août de 11h à 20h et mardi 11 août à partir de 8h. La cérémonie religieuse sera célébrée mardi 11 août à 11h30 au salon funéraire suivi de l'inhumation au cimetière du 5e kilomètre. On nous prie d'annoncer le décès de M. Roland Delbiez, retraité de la police nationale, survenu le mercredi 5 août dans sa 73e année. Les veillées auront lieu à la morgue municipale de Nouméa, lundi 10 août de 15h à 20h et mardi 11 août de 7h à 8h. La cérémonie religieuse sera célébrée en la chapelle du centre funéraire de Nouméa, mardi 11 août à 8h15, suivie de la crémation au centre cinéraire de Nouméa. On nous prie d'annoncer le décès de M. Claude-Pierre Diboquet, survenu le jeudi 6 août dans sa 82e année. La veillée se déroulera au centre funéraire du Pont des Français, mardi 11 août de 16h à 19h. La cérémonie religieuse sera célébrée ce même jour, mardi 11 août à 17h30, suivie de la crémation au Pont des Français. Raymonde Panchet, son épouse Annick et Bertrand, ses enfants et ses petits-enfants ont la douleur de vous faire part du décès de M. Albert Panchet, survenu le jeudi 6 août dans sa 91e année. La veillée se déroulera au centre funéraire du Pont des Français lundi 10 août de 16h à 19h. L'inhumation se fera mardi 11 août à 8h au cimetière du 5e kilomètre. C'était nos avis de décès. Et voici deux autres avis de décès qui viennent de nous parvenir. Les décès de M. Wede Théodore Soch et Mme Uhila Mouafane Pulueto Anamalia Tolifili. On nous prie d'annoncer le décès de M. Wede Théodore Soch, survenu le 5 août dans sa 73e année. Les veillées auront lieu à la morgue municipale de Nouméa demain samedi 8 août de 16h à 20h et dimanche 9 août de 7h à la levée du corps. Le corps sera transféré dimanche 9 août à la tribu de Wenaru, où se déroulera la veillée au domicile du défunt. L'inhumation se fera au cimetière de Plume lundi 10 août à 14h. On nous prie d'annoncer le décès de Madame Uhila Mouafane Pulueto Anamalia Tolifili, survenue le 7 août dans sa 92e année. Les veillées auront lieu au centre funéraire de Nouméa lundi 10 août de 10h à 20h et mardi 11 août de 8h à la levée du corps. Un office religieux sera célébré en la chapelle du centre funéraire de Nouméa mardi 11 août à 13h15, suivi de l'inhumation cimetière communal de Saint-Louis, commune du Mont-d'Or. C'était nos avis de décès.

0: Terre RB que vous écoutez, vous faites très bien et surtout ne changez rien à 19h30 avant de retrouver nos avis et communiqués à 19h40. Voici direction les îles Fidji en compagnie de Big Wheels Paradise I Know.
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1: 19h39 minutes.
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3: Messieurs les chefs et grands chefs, messieurs les présidents des conseils de chefs de clan, messieurs les présidents des districts, messieurs les membres du bureau, messieurs les sénateurs coutumiers de l'ère coutumière Paichichamuki, le conseil coutumier Paichichamuki vous informe que le prochain congrès de l'ère se déroulera mardi 11 août à partir de 7h à la maison commune de la tribu de Koé, district de Tuo, afin d'examiner les points de l'ordre du jour suivant. Le bilan annuel 2025-2026 du conseil de l'ère, des travaux des districts et des sénateurs coutumiers de l'air, le programme du congrès du pays Kanak, l'animation des ateliers et la synthèse de restitution. Il débutera par un geste coutumier de bonjour suivi du discours d'un représentant coutumier du district de Tuo et du président du conseil de l'air qui ouvrira la séance. Le petit déjeuner et le déjeuner sont prévus à cet événement. Le président du conseil de l'air clôturera la séance accompagné d'un geste coutumier de revoir de l'ensemble des membres de l'air, comptant sur votre présence.
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3: La direction de l'enseignement, de la formation, de l'insertion et de la jeunesse informe les parents d'élèves des écoles publiques, primaires et maternelles de la province Nord que la campagne officielle d'inscription en école primaire publique 2027 s'étendra du 6 août au 25 septembre. Le directeur de l'enseignement insiste sur l'importance de respecter ce délai afin de préparer au mieux la rentrée. Les demandes d'inscription se feront dans les écoles auprès des directeurs. Les heures d'accueil pour les inscriptions seront communiquées aux parents par les directeurs d'école par voie d'affichage et ou via les cahiers de liaison. Pour les nouvelles inscriptions, il est demandé aux parents de fournir un certificat médical de première admission scolaire, une attestation de résidence de l'enfant, une fiche d'état civil ou copie du livret de famille, une copie des couvertures sociales à jour, le livret scolaire de l'élève, un certificat de radiation. Au-delà du 25 septembre 2026, les directeurs d'école ne prendront plus d'inscription. Concernant la commune de Koné, les inscriptions scolaires se feront à la mairie au service enseignement. La DEFIJ informe les parents que les secteurs de scolarité communaux doivent être impérativement respectés.
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3: En raison d'une manifestation sur le parking de la baie de la Moselle à partir de ce vendredi 7 août jusqu'au dimanche 9 août, le stationnement est réglementé comme suit. Stationnement interdit à partir de 5h ce vendredi 7 août au dimanche 9 août à 20h sur la partie est, prolongement de la place Mouaka, du parking du Mouaka, délimité par l'avenue du Maréchal Foch, les rues Auguste Brun, Eugène Porcheron et Georges Clémenceau. Le retour à la normale se fera selon les instructions des forces de l'ordre.
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3: À l'occasion de l'inauguration officielle du pôle jeunesse de la ville de Nouméa, ce samedi 8 août, le stationnement est réglementé comme suit. Stationnement interdit à partir de 5h ce samedi 8 août. Côté sud, sur la rue Paul Doumer, portion comprise entre les rues du Général Gallieni et Jules Ferry. Le retour à la normale se fera sans préavis.
1: C'était nos avis communiqués. Prochain rendez-vous avec nos avis communiqués sur les ondes d'RRB. Demain matin, bonne heure, 5h10, en compagnie de Ismaël. Excellente soirée à l'écoute d'RRB, ensemble comme tous les vendredis soirs jusqu'à 21h.

puissante réinterprétation spirituelle de l'une des mélodies les plus légendaires jamais créées, inspirée par l'esprit éternel des Andes, la liberté, la mémoire et la transcendance. Cette version transforme le thème iconique en un voyage progressif et émotionnel, intense, construit autour d'une atmosphère sacrée, d'instruments ethniques et d'une énergie mélodie profonde. Laissant sur les ondes d'RRB El Contor Passa. Bonne soirée, ensemble jusqu'à 21h. Bienvenue à vous qui nous rejoignez. Et pour la suite de cette programmation musicale, ce vendredi soir, les Rolling Stones.

Fool to Cry, à l'ascension horizon derrière B, c'était les Rolling Stones. The Power of Love de Céline Dion est l'une des ballades d'amour les plus emblématiques jamais enregistrées, écrite à l'origine par Jennifer Rush en 1984. La chanson a conquis le monde grâce à de puissantes réinterprétations, la version de Céline Dion en 1993 devenant un véritable phénomène planétaire. Sa voix chargée d'émotion a transformé le titre en un symbole de dévotion, de force et de la puissance irrésistible du véritable amour, se hissant au sommet des charts dans de nombreux pays et devenant un incontournable de la culture pop des années 90. Dans ce remix Afro House de Tribal Mood, l'âme de l'original réinventée avec des percussions tribales hypnotiques, des lignes de basse profondes et des textures atmosphériques. Voilà, belle écoute et merci d'écouter RRB, régalez-vous.

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0: Musique non-stop sur les ondes d'RRB, de la très belle musique pour vous accompagner en ce vendredi soir sur ces ondes jusqu'à 21h. One More Hour est une balade rock acoustique émouvante et qui raconte l'histoire d'un enfant devenu adulte, prenant conscience de l'amour, des sacrifices et de la force tranquille que son père a incarné au fil des ans, construite autour d'une voix brute, d'une guitare acoustique jouée au doigt, d'un piano doux, de cordes cinématographiques et d'un refrain final puissant. Cette chanson rock acoustique sincère évoque des souvenirs, de la gratitude, la famille et le désir de passer encore un peu de temps avec celui ou celle, avec celle ou celui qui a rendu sa vie si sûre.
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0: La musique que vous aimez, qu'elle soit d'ici ou d'ailleurs, d'hier ou d'aujourd'hui, c'est sur les ondes d'RRB. Une belle écoute. Il est 20h11. Découvrez Mississippi, réinventé en un mix tropical tout en douceur, mêlant rythme insulaire, chaleureux groove, reggae entraînant, percussions riches et ambiance tropicale bienfaisante pour une expérience d'écoute inédite.
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Et sur Radio Rythme Bleu, il n'y a pas de jour sans jeu, non plus de jour sans musique, la très belle musique. Et surtout ce soir, ce vendredi soir, une belle programmation aux mille couleurs, aux mille saveurs que vous offre RRB pour vous accompagner agréablement jusqu'à 21h.

C'était Tony Child, Hotel California, reprise du Delta des années 30, guitare slide et soul du Sud authentique. Pour la suite de notre programmation musicale, en ce vendredi soir, cet arrangement blues dépouillé transforme ce morceau acoustique emblématique en une performance typique des routes de campagne du Mississippi, préservant son émotion délicate tout en lui insufflant le son des cordes usées, des vérandas en bois et de la mélancolie nocturne. C'est sur les ondes d'RRB.

C'est ORB que vous écoutez, merci de nous être fidèles. Take Me Home, Country Roads, au rythme insulaire, suave, à la guitare acoustique, chaleureuse et à la voix apaisante. Cette version facile à écouter mêle le classique country intemporel à des sonorités reggae décontractées, créant la bande-son idéale pour se relaxer, conduire, étudier, travailler ou simplement admirer un coucher de soleil paisible. Laissez-vous donc emporter par ce doux groove dans un voyage musical empli d'énergie positive, de mélodies envoûtantes et de chaleur tropicale. Que vous soyez amateur de reggae, de musique acoustique ou de classique revisité, cette reprise est faite pour vous, pour vous aider à vous détendre et à vous sentir comme chez vous, parfait pour se détendre après une longue journée. Belle écoute, ensemble jusqu'à 20h.

Belle soirée à l'écoute d'RRBA, remix reggae tropical doux et entraînant, Sud Darling, pour la suite de notre belle programmation musicale, emplie de mélodies insulaires, chaleureuses, de rythmes irrésistibles et d'une ambiance romantique des îles du Pacifique.

0: Une belle reprise de La Fille du Nord du groupe Neighbours pour la suite de notre programmation musicale en ce vendredi soir. Et pour toutes celles et tous ceux qui écoutent RRB, merci de nous être fidèles. 20h45, régalez-vous.
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Tiamo, ce morceau revisite une chanson d'amour légendaire et la transforme en une expérience afro-house hypnotique qui transcende les générations. L'histoire derrière la chanson Tiamo, sortie initialement en 1977 par Umberto Tozzi, est devenue l'une des chansons d'amour italiennes les plus emblématiques de tous les temps. Ses paroles sincères et sa mélodie inoubliable ont capturé l'essence de la passion, du désir et du romantisme en faisant un tube planétaire qui résonne encore aujourd'hui. Ti amo.

0: Théo Kay du groupe Ottawan à l'ascenseur les ondes d'RRB. Une âme du Pacifique, une belle voix chaleureuse, naturelle, captivante, une voix d'une profondeur, une voix qui touche l'âme, une de ces voix puissantes au charisme et au magnétisme unique. Pour terminer en douceur cette belle programmation musicale de ce vendredi soir sur les ondes d'RRB, voici la diva du Pacifique, Vanuela Watt, ici avec son message qui vient du cœur, une chanson d'amour, de mémoire et de résilience pour toutes les familles d'ici et d'ailleurs et partout dans le monde. Sur ce, je vous souhaite une très belle soirée, une très belle nuit, un très bon week-end à l'écoute d'RRB. À bientôt.
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0: Europe 1, il est midi. Le journal présenté par Maëlle Hassani. Bonjour Maëlle.
1: Bonjour Ombline, bonjour à tous. Deux cadres du narcotrafic à Marseille interpellés coup sur coup en Algérie. Après le chef de la DZ Mafia, Mehdi Laribi, fin juillet, c'est Rachid Djea, considéré comme le parrain de la cité de la Castellane, qui a été appréhendé en début de semaine. La France se réjouit de la relance de la coopération avec Alger. Les détails dès le début de ce journal. Les doutes de la maire de Bourg-lès-Valence corroborés par les autorités. Marlène Mourier avait refusé de marier l'une de ses administrées avec un Tunisien en situation irrégulière au mois de juin. Soupçonnant un mariage de complaisance, les arguments de l'élu ont convaincu le parquet, vous l'entendrez. Dans ce journal également, la traque des cas contacts commence après le test positif au hantavirus d'un touriste passé par la France le mois dernier. Et puis une première dans l'histoire du Tour de France Femmes, les coureuses vont gravir aujourd'hui le terrible Mont Ventoux. Après le chef présumé de la DZ Mafia, Mehdi Laribi, fin juillet, c'est donc un deuxième gros bonnet du narcotrafic à Marseille qui vient d'être interpellé en Algérie. Bonjour Jean-Baptiste Marty.
2: Bonjour Maël, bonjour à tous.
1: Vous êtes journaliste police-justice à la rédaction d'Europe 1. Cet homme s'appelle Rachid Djea et son CV parle pour lui.
2: Oui, cet homme considéré comme ultra dangereux par les autorités françaises est l'un des chefs du réseau de drogue de la Castellane à Marseille. Son nom apparaît notamment dans le dossier Empire, une vaste enquête policière sur le narcotrafic dans ce quartier du 6e arrondissement de la cité phocéenne. Il était activement recherché par la justice française car considéré comme encore très actif dans le milieu de la drogue en France. Rachid Djea est également le frère de Mohamed Djea, surnommé Mimo ou encore Suarez, l'un des plus gros trafiquants de drogue français, interpellé lui aussi en Algérie. C'était en juin 2023. Rachid Djea a donc été arrêté le 3 août dernier. Il a été présenté à la justice mais remis en liberté sous contrôle judiciaire comme Mehdi Laribi, cadre de la DZ Mafia, interpellé lui quelques jours plus tôt. Alors cette nouvelle arrestation est une nouvelle fois le signe d'un réchauffement des relations diplomatiques entre Paris et Alger. Sur son compte X, le garde des Sceaux Gérald Darmanin a salué, je cite, « la coopération relancée au service de la sécurité des deux pays ».
1: Jean-Baptiste Marty. Dans un télégramme, le ministre de l'Intérieur appelle les préfets à maintenir une extrême vigilance en vue de la fête chrétienne de l'Assomption le 15 août prochain. Laurent Nunez souligne le niveau élevé de la menace terroriste et la persistance des tensions au plan international. Un renforcement des mesures de sécurité autour des églises est notamment demandé. L'arrêté anti-Burkini pris cet été par le maire de Mandelieu-la Napoule dans les Alpes-Maritimes, suspendu par le tribunal administratif. La justice, saisie par la Ligue des droits de l'homme, considère l'interdiction du port de tenue manifestant de manière ostentatoire une appartenance religieuse sur les plages comme une atteinte grave aux libertés fondamentales. Le Conseil d'État avait déjà retoqué une mesure similaire dans la même ville en 2023. Dans d'autres situations, les élus locaux obtiennent gain de cause devant la justice. C'est le cas de la maire de Bourg-lès-Valence dans la Drôme. En juin dernier, elle avait refusé de célébrer le mariage entre l'une de ses administrés et un Tunisien sans papier, alertant sur un possible mariage de complaisance. Après avoir étudié plusieurs éléments de preuve, le parquet lui donne raison. Résultat, l'union n'aura pas lieu. Marlène Mourier s'en félicite.
3: C'est une décision de justice qui me satisfait pleinement. Il y avait plusieurs éléments sur le dossier, puisque nous faisons une audition des futurs époux et les réponses qui étaient apportées par les intéressés avaient fait apparaître plusieurs incohérences. De plus, madame avait déjà été mariée 3 fois, en France, en Jordanie, en Algérie. Elle avait subi des violences conjugales, à la suite de quoi elle avait obtenu une reconnaissance d'invalidité. Et au regard de tous ces éléments, d'autant plus que monsieur était en situation irrégulière sur le territoire français, on voyait bien qu'il y avait la volonté de se marier, qui était motivée par la reconduction du titre de séjour de monsieur qui expirait en novembre 2025. Ça a été de longs mois de combat pour faire entendre ma parole de maire et d'officier d'état civil. Et enfin, la bonne nouvelle est arrivée.
1: Marlène Mourier, la maire de Bourg-lès-Valence dans la Drôme. La Drôme toujours en proie aux flammes. L'incendie du massif du Clap près de Bellegarde en Diois continue de progresser. 30 hectares supplémentaires parcourus dans la nuit. 270 au total depuis lundi. Les sapeurs-pompiers doivent composer avec des difficultés d'accès, des forts dénivelés et des conditions météo peu favorables, indique la préfecture. Conditions météo difficiles également dans le sud-est. 3 départements placés en alerte rouge au feu de forêt. Le Var, les Bouches-du-Rhône et le Vaucluse. L'Aude est passé passé du rouge à l'orange. Le feu qui s'est déclaré hier dans le massif des Corbières après un accident de la route près de Narbonne est désormais considéré comme fixé. Un été marqué également par une sécheresse historique. La quasi-totalité du territoire est touchée et les préfectures imposent par endroits des mesures de restriction d'eau tant la situation est inquiétante. C'est le cas de l'Essonne où certaines stations de lavage auto sont contraintes de fermer temporairement. Une décision très pénalisante, mal comprise par une partie des professionnels concernés. Illustration à Saint-Germain-les-Arpajons avec Mathieu Prior pour Europe 1.
4: Sur la route nationale 20, les voitures défilent. Malgré la rue balise et l'arrêté affiché sur la devanture de la station de lavage auto, un conducteur s'arrête d'un geste de la main. Steve Lionard, le propriétaire, lui fait comprendre que l'établissement est fermé.
5: À Vraville, à 3 km, il y en a un qui est ouvert. Donc voilà, encore un client perdu.
4: Le quinquagénaire ne comprend pas cette décision car seulement une partie du département est concernée.
5: On est 141 lavages, on n'est que 7 à être fermés. Le débit d'eau nous impacte pas du tout puisque nous, on travaille en circuit fermé. On achète l'eau à cœur de l'Essonne. C'est un distributeur d'eau. On l'utilise. C'est renvoyé dans le réseau du cœur de l'Essonne et on la rachète. Il y a une station à 4 km qui achète son eau à cœur de l'Essonne et qui n'est pas fermée.
6: Ah, vous utilisez la même eau?
5: Tout à fait.
4: Conséquence, Steve Lionard est désemparé.
5: Je suis en train de tout perdre. 12 ans de travail. J'ai plus aucune rentrée d'argent. Quand je vais avoir les taxes, les impôts, mon loyer à payer, ben je pourrai pas. J'ai 2 employés étudiants que je vais licencier.
4: Même si le décret dure jusqu'au 31 octobre, l'entrepreneur espère pouvoir reprendre son activité au plus vite, au risque de devoir mettre la clé sous la porte.
1: Le reportage Europe 1 de Mathieu Prior. Vous écoutez Europe 1, il est midi 6, quelques mois après le psychodrame autour du navire de croisière MV Ondus. Voilà que le hantavirus revient au cœur de l'actualité. Un franco-argentin vient d'être testé positif à la souche des Andes, la seule susceptible d'être transmise entre les humains. Cet homme est actuellement placé à l'isolement en Espagne. Mais Romy Azoulay, il est passé par la France ces derniers jours et donc il est urgent de retrouver tous les cas contacts.
7: Oui, ce touriste à travers ces 3 régions avant de se rendre en Espagne, l'Île-de-France, la Nouvelle-Aquitaine et la Normandie. Depuis, les autorités retracent son parcours. Seuls les contacts étroits sont considérés à risque, c'est-à-dire les personnes restées plus de 15 minutes à moins de 2 mètres de lui, l'entourage proche par exemple, ou les soignants qui l'ont pris en charge sans protection adaptée. Ces cas dits à haut risque seront soumis à des mesures d'auto-isolement et seront contactés par les autorités de santé. Quant aux cas à faible risque, ils devront surveiller l'apparition d'éventuels symptômes comme la fièvre, les maux de tête ou les vomissements. À ce stade, aucun signe d'une circulation du virus en France rassure les autorités. Le patient a voyagé seul et présente de faibles symptômes. Rien à voir avec l'épidémie d'hantavirus qui avait touché un bateau de croisière en mai dernier. Le virus avait alors infecté 13 personnes et causé 3 décès.
1: Les explications de Romy Azoulay pour Europe 1 et dans le même temps, le ministère de la Santé annonce la fin de l'hospitalisation de la seule passagère française du MV Ondus testé positif au hantavirus. Cette retraitée hospitalisée depuis le mois de mai à Bichat a pu être transférée hier dans un centre de convalescence. Une fusillade mortelle en Thaïlande. Un adolescent s'est emparé du pistolet de son grand-père avant d'abattre ses 2 grands-parents. Il s'est ensuite rendu dans son lycée du nord de Bangkok où il a tué 6 autres personnes, 3 élèves et 3 enseignants. L'assaillant, décrit comme perturbé par ses camarades, est également décédé. Midi 8 sur Europe 1 dans un instant. Retour sur ces mesures qui ont tué l'éducation nationale aux yeux de l'Institut Thomas More. Et puis un clash Tondelier-Elon Musk, révélateur d'un climat de défiance à l'égard de la liberté d'expression.
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1: Comment expliquer le déclin français? L'Institut libéral conservateur Thomas More s'est penché sur cette question en épluchant les décisions politiques dans différents domaines ces 50 dernières années. Et Alexandre Chauveau, dans un rapport d'une centaine de pages, les auteurs pointent notamment des choix délétères en matière d'éducation, de culture et de transmission.
23: L'Institut Thomas More établit le début du déclin à 1975 avec la loi Abi qui instaure le collège unique et impose donc, au nom de l'égalité des chances, un enseignement identique de la 6e à la 3e. Les rapporteurs en font le premier acte du nivellement par le bas. En 1989, la loi Jospin poursuit cet objectif d'égalité des chances et introduit l'idée que le système éducatif doit être centré sur l'élève. Le texte consacre notamment la liberté d'expression des enfants en classe, au détriment, selon l'Institut, de la verticalité nécessaire imposée par le maître pour transmettre ses savoirs. Plus tard, en 2013, la loi Peillon est décrite comme étant celle qui aura institutionnalisé le pédagogisme à l'école, via notamment la création du Conseil supérieur des programmes, placé auprès du ministre et chargé donc d'élaborer les programmes scolaires et de former les enseignants. Mais au-delà des lois éducatives, le rapport met aussi en avant toute une série de mesures qui auraient participé à l'affaiblissement moral de la France, comme son refus d'assumer son passé catholique ou la réécriture de son histoire pour en faire un pays, je cite, « qui n'existerait que de ce que les autres lui apportent ».
1: Alexandre Chauveau, et après avoir pointé les décisions qui ont coulé la France, ce même institut Thomas More doit lister dans les prochains mois les mesures qu'il préconise pour redresser le pays. Un travail qui s'inscrit bien sûr dans le cadre de la prochaine élection présidentielle. Et à quelques mois du scrutin, les soupçons d'ingérences étrangères se multiplient. Un mot fourre-tout qui pousse par exemple la patronne des écologistes Marine Tondelier à réclamer la suspension du réseau social X pendant la campagne. Elon Musk lui répond en l'accusant de trahison envers la France. Voilà qui ont dit long sur le climat qui devrait régner d'ici 2027, un climat de défiance envers la liberté, selon le politologue Arnaud Benedetti, invité d'Europe 1 Matin.
24: On est véritablement là dans une dérive. C'est des gens qui ont oublié, d'une certaine manière, quels étaient les fondamentaux, encore une fois, du fonctionnement d'une démocratie libérale. On est véritablement aujourd'hui dans une séquence historique qui voit en tout cas un certain nombre de responsables politiques qui se réclament du libéralisme politique foulés aux pieds, et je pèse mes mots en l'occurrence, les principes mêmes du libéralisme politique. Mais ce n'est pas, d'une certaine manière, en fermant le robinet de l'expression libre que l'on respecte les principes même de la démocratie libérale.
1: Le politologue Arnaud Benedetti, invité d'Europe 1 Matin au micro de Jacques Seret. Le taux de chômage en France a augmenté de 0,2 points au deuxième trimestre 2026 pour s'établir à 8,3%, son plus haut niveau depuis l'automne 2020 en pleine période Covid. L'INSEE précise que toutes les tranches d'âge sont concernées par cette hausse. Encore un week-end chargé sur les routes de France. Circulation difficile dès aujourd'hui. Bison futé hisse le drapeau orange dans le nord, le Grand Ouest et en Auvergne-Rhône-Alpes dans le sens des départs et sur un large quart sud-est pour les retours. Demain, ce sera du rouge partout dans les deux sens. Pas d'embouteillage pour elles, mais une sacrée montée à affronter. Les coureuses du Tour de France femmes vont gravir aujourd'hui le mythique Mont Ventoux pour la première fois dans l'histoire de l'épreuve féminine. Le géant de Provence, impitoyable avec les hommes depuis des décennies. Le double vainqueur de la Grande Boucle, Bernard Thévenet, ne peut l'oublier.
2: La montée du Ventoux, ça sera la plus longue montée qui a jamais été faite dans le Tour féminin. Dans le Ventoux, il faut être assez, comment dire, assez humble au départ, assez prudent au départ parce que c'est très long. Hein. L'ascension dure une heure à peu près. Et on peut pas être une heure vraiment à 100% de ses moyens, donc il faut bien savoir régler. En plus, il y a des distances de pente, donc il faut aussi bien connaître. De toute façon, toutes celles qui visent le classement général sont certainement allées le reconnaître, hein, parce que c'est important de connaître les passages les plus difficiles dans le Ventoux. Bon, c'est quelque chose de très dur. En plus, aujourd'hui, il risque d'y avoir la chaleur en plus. Il va faire très chaud. Et celles qui n'aiment pas la chaleur, c'est vrai que c'est une difficulté supplémentaire.
1: Bernard Thévenet, double vainqueur du Tour de France, interrogé pour Europe 1 par Marius Druard. Et cette ascension du Mont Ventoux sera donc le bouquet final de la 7e étape du Tour de France femmes. Aujourd'hui, le départ sera donné d'ici une heure à la Voulte-sur-Rhône en Ardèche. Le maillot jaune est toujours sur les épaules de la Suissesse Marlène Rösser. Midi 16 sur Europe 1, un point sur la météo avec vous Marie-Line Hérault. Et ce vendredi est calme, mais toujours des vigilances annoncées.
22: Oui Maëlle, alors d'abord on commence par les vigilances aux feux de forêt. C'est rouge dans 3 départements, le Var, le Vaucluse et les Bouches-du-Rhône. C'est orange dans 9 départements des Pyrénées-Orientales jusqu'aux Alpes de Haute-Provence et l'Aveyron. Attention aussi aux vigilances orange canicule dans 8 départements, les deux Corses, les Alpes-Maritimes, le Var, le Vaucluse, le Gard, l'Ardèche et la Drôme. Et attention aux vigilances jaunes aux orages dans les Alpes-Maritimes et demain ce sera sur le sud-ouest. Sinon, c'est une météo estivale qui s'impose aujourd'hui avec un soleil très présent. Cet après-midi, le Pas-de-Calais voit le ciel devenir plus variable alors que le beau temps persiste ailleurs. Le vent de nord reste sensible entre le Finistère et la Normandie. Les Alpes du Sud pourraient connaître quelques orages isolés. Le Mistral aussi et la Tramontane soufflent de façon modérée. Pour les températures, elles restent de saison au nord. Au sud, la chaleur persiste avec des valeurs de 4 à 7 degrés supérieures au normal. On a eu ce matin 8 degrés au lever du jour dans la Creuse et on verra jusqu'à 38 degrés dans le Var et l'Hérault. Et les tendances pour ce week-end, samedi, ont un risque d'orage concerne les secteurs de Tarbes à Toulouse et le sud-ouest. Et dimanche, les orages se développeront sur une bande centrale avant de progresser vers le sud. Les températures maximales pour aujourd'hui, on a 21 à Cherbourg, 26 à Rouen, 27 à Metz, 28 dans la capitale, 33 à Toulouse, 35 à Montpellier, 36 à Manosque, 37 à Perpignan, 38 à Capestan dans l'Hérault et au Luc dans le Var. Et demain samedi, on prévoit 38 à Toulouse, 37 à Agen et 36 à Bordeaux.
1: Et comme il y a du soleil un peu partout, on pense sur la météo des plages.
22: Tout à fait, on file au nord, hein. C'est un petit peu frais. La Manche affiche une eau de 18 degrés à Brest, à 22 degrés dans l'eau à Dunkerque avec des indices UV entre 6 et 7. Sur la façade atlantique, l'eau varie de 17 à 22 degrés entre l'Orient et Lacanau, 24 à 25 degrés dans le sud des Landes. Sur les côtes méditerranéennes, l'eau est très chaude, hein, 25 degrés au Canet jusqu'à 29 degrés à Nice, indice UV entre 7 et 8. Et pour finir, en Corse, l'eau atteint 28 à 29 degrés, indice UV sont de 7 à 8. Les vents soufflent, attention, à 40 km/h sur le nord-ouest de l'île.
1: Merci beaucoup, Marie-Line Hérault. Midi 18, on retrouve Omblin Roche pour le club de l'été.
3: Merci Maëlle Hassani. Prochain point sur l'actualité à midi et demi sur Europe 1.
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3: Passez une très belle journée en notre compagnie sur Europe 1, le club de l'été sur Europe 1. C'est en direct jusqu'à 13h avec Joe Hume.
5: Bonjour, rebonjour.
3: Rebonjour, Nicolas Thoreau qui est toujours à mes côtés. Et nous avons été rejoints par Louana Belmondo. Oui. Bonjour. C'est pas moi qui a dit oui, c'est moi, c'est Joe. Oui. Et Louana, donc c'est chaque jour un produit, chaque jour une recette. Et aujourd'hui, vous avez mis à l'honneur la tomate. Et la tomate, pas forcément la tomate rouge d'ailleurs. Mais parlons un peu de cette tomate qui est la reine de l'été, Louana.
7: Eh oui, c'est la reine de l'été. Alors, sans hésiter, en France comme en Italie, l'août
0: le mois d'août, en tout cas, est le mois où la tomate est à son apogée. Elle mûrit naturellement, donc au soleil, parce que très souvent, elle est sous serre quand on les mange. Hors saison, il faut le dire, sans saisonnalité. Elle est beaucoup plus parfumée, plus sucrée, moins acide. Et en plus, c'est la période où il y a le plus de variétés. Si vous regardez les étals quand vous vous promenez dans un marché, il y a beaucoup de variétés de tomates. Donc ça, c'est très amusant en cuisine. Et les prix sont aussi plus intéressants parce qu'on mange des saisons. Il faut savoir qu'il y a les trois plus grandes régions en France productrices des tomates sont, je vais vous étonner peut-être, la Bretagne. Alors, elles sont très très bonnes. Beaucoup, elles poussent en serre, beaucoup moins dans les dernières années avec ce changement climatique. Mmh. Bien sûr, la Provence-Alpes-Côte d'Azur et les Pays de la Loire. On trouve aussi une très belle tomate que moi j'aime bien dans le Lot-et-Garonne. Hein, et c'est la Marmande. C'est une grosse tomate, bien charnue et avec un goût esquis.
3: Justement, devant un étal, Louana, comment reconnaître une bonne tomate? On a toujours dit qu'il ne fallait pas se fier à la tomate Bimbo, à ce qu'elle soit trop jolie.
0: Voilà, ça c'est un peu, ça marche un peu près pour tous les légumes, hein. Tous les fruits. Il faut arrêter la perfection, comme dans la vie d'ailleurs.
5: Voilà, exactement, belle métaphore. Voilà.
0: Alors déjà, on oublie la couleur.
5: La tomate, c'est un peu nous tous en fait.
0: Voilà, la tomate, c'est nous. Déjà, on oublie un peu la couleur. Une tomate peut être aussi rouge. Vous allez le voir tout à l'heure avec mon plat, verte, noire ou zébrée. C'est ce qu'il faut regarder, c'est qu'elle soit bien lourde pour sa taille. Ah oui. Une tomate, elle doit être lourde. Pourquoi? Parce qu'elle n'est pas creuse. Donc, il y a plus de chair que des pépins. La peau, elle doit être lisse, forcément, sans tache. Elle doit sentir. Une tomate, oui, doit sentir. Ça sent la fraîcheur, ça sent.
3: Elle doit avoir un parfum.
0: Oui, elle a un parfum particulier, un peu herbacé aussi. Donc, pas d'odeur, pas de goût. Ça, c'est mon conseil. Et surtout, quand vous les achetez, évitez de les mettre dans le frigo parce qu'elles perdent complètement tout leur arôme.
5: J'ai une petite question. Est-ce que la fermeté des tomates, c'est important ou pas quand on.
0: Alors, la tomate fait partie, comme beaucoup des fruits et légumes, continue à mûrir une fois qu'on l'a cueillie. Ouais. Donc, si elle est plus ferme, bien sûr, vous la laissez dehors. Ouais. Ça dépend de l'usage que vous voulez en faire. Vous voulez faire une salade, dans ce cas-là, ou comme moi, j'ai fait un carpaccio.

0: papier absorbant ouais. pour vraiment les protéger. Donc tout ça, ce sont des petites astuces qu'on ménagère comme moi, on apprend avec le temps. Mais voilà.
1: On va pouvoir voir tous les usages qu'on a avec les tomates grâce à vous, Louana. Mais on va d'abord parler avec un spécialiste de la tomate qui est en ligne avec nous.
0: Mais oui, alors aujourd'hui, on va appeler un chef que j'adore, le chef Denis Fétisson. C'est le chef de son propre restaurant à la place des Mougins. Et attention, Denis, il a en fait un challenge. Chaque mois, il met un produit à l'honneur.
1: Ah,
0: donc, dès l'entrée au dessert, le produit est mis à l'honneur. Et bonjour Denis, qu'est-ce qu'on mange ce mois-ci?
2: Bonjour Louana.
1: Bonjour.
2: Merci pour ton invitation. Merci beaucoup. Je suis très ravi d'être sur vous, de travailler vous sur Europe 1.
0: Mais nous aussi, on est très très contentes. Alors, on a quoi en ce moment à la carte?
2: Eh bien, bien évidemment de la tomate.
1: Mais quel hasard!
3: C'est fou ça alors.
1: Vous étiez fait pour être sur Europe 1 aujourd'hui même, cher Denis Fétisson.
2: Tout le mois.
1: Alors la tomate, donc vous la cuisinez du début jusqu'à la fin, c'est-à-dire ce que vous disiez, de l'entrée jusqu'au dessert.
2: Exactement, même de la muse-bouche.
0: Alors qu'est-ce que tu as en ce moment? Dis-nous au moins une recette. Oui, le menu. Allez, on a faim.
2: Alors, à cette heure-ci, oui. Vite fait le menu pour essayer de vous donner envie, parce que c'est l'heure, en plus, de passer à table. Donc, on commence avec, j'ai réinterprété le Bloody Mary.
0: Ah, d'accord. Wow. Oui. Ok. Alors, on rappelle que c'est un cocktail qui est fait à base de jus de tomate, de concentré de tomate.
2: Alors, voilà, c'est exactement ça. Alors, j'ai suivi la recette du Bloody Mary. Donc, il y a du jus de tomate, il y a de la vodka, il y a de la Worcester sauce, il y a du tabasco, il y a du sel de céleri. Donc, on a fait une petite brunoise de céleri, branche, concombre, assaisonnée huile d'olive, vinaigre. Par-dessus, on coule une gelée de tomates assaisonnée à la vodka, sel de céleri, Worcester sauce. Des petits croutons de pain pour le croustillant et le branche de céleri. Voilà, ça c'est pour la mise en bouche. C'est un peu épicé, c'est frais, ça met en condition.
0: On est ensuite, en condition
2: pour l'instant. Après, cette année, on a fait un pressé de tomates. On a coupé des grosses tomates cœur de bœuf.
0: Quand tu dis pressé, c'est des lots de tomates?
2: Voilà, c'est-à-dire qu'on a coupé en petites brunoises les tomates cœur de bœuf, parce qu'elles sont très charnues. Ensuite, on les a assaisonnés sel et un petit peu de sucre, un tout petit peu. Et on les a mis sous presse pour faire ressortir l'eau de la tomate. Et ensuite, on les a assaisonnés avec de la marjolaine, de l'huile d'olive, un peu de citron. On a récupéré l'eau, on a fait une gelée qu'on a collée avec de la agar-agar.
1: Une gelée.
2: Et ensuite, on a mélangé le tout et on a coulé dans une terrine. Et ça fait comme une tranche de terrine, voilà, qu'on met dans l'assiette avec des feuilles de caprier et coulis de capre.
0: Alors, dis-nous vite fait le plat, parce que moi, je suis très intéressée par le dessert, surtout.
2: Alors, ensuite, on avait le Saint-Pierre. Saint-Pierre grillé à la fleur de thym, avec une salade de tomates, voilà. Donc, on est déroulé durant le menu, avec une salade de tomates cerises. Semi-confit avec de l'ail, du citron, des olives, du concombre, de la pastèque, de la cébette, de la menthe, du basilic. Et tout ça, ça fait une petite salade.
1: C'est très frais.
2: Vinaigre, huile d'olive, un petit. Ouais, là, c'est très, très frais.
3: Et chef Fétisson, on boit quoi avec ça alors?
2: On peut boire un petit Villars-sur-Mar. Villars-sur-Mar, c'est bien.
3: C'est noté.
2: Voilà, c'est dans les hauteurs de Nice. C'est bio, c'est blanc, c'est, ça va très bien, c'est frais. C'est pas trop acide.
1: Et alors, le dessert qu'on attend avec Louana à base de tomates.
0: Le dessert alors?
2: Alors, le dessert, qu'est-ce qu'on a fait? Ah, oh là là, le dessert.
0: Denis est fier de lui.
2: Moi, je retranscris ce que les clients nous disent. On a fait une tarte tatin à la cornue des Andes.
0: Donc, c'est une variété de tomate.
2: Voilà, c'est une tomate très allongée qui finit un peu en pointu. Et donc, on les a travaillées comme des pommes caramélisées, comme la tarte tatin, avec une pâte sablée. Avec ça, donc, on les a fait confire. Après, on les a mis sur la tarte. On a recuit au four avec la pâte sablée dessous. Donc c'est un peu caramélisé, la tomate qui s'est réduite, qui a un goût prononcé de tomate. Avec ça, on a servi un sorbet basilic et on a fait une crème de burrata pour apporter un petit.
0: Mais bien sûr,
1: on l'a tenté. La burrata.
0: Merci Denis. On rappelle donc qu'au menu ce mois-ci à la place des Mougins, chez Denis Fétisson, il y a tout un menu.

0: À base des tomates.
1: Merci beaucoup d'avoir été en ligne avec nous et bon déjeuner, bon service du côté de Mougins dans les Alpes-Maritimes.
2: Merci beaucoup.
1: On se retrouve dans un instant pour continuer de parler de la tomate, de la déguster avec vous, Loana Belmondo, celle que vous nous avez préparée. Il y aura également le meilleur de Bonjour Monsieur le Maire. A tout de suite, le Club de l'été, c'est jusqu'à 13h.
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1: À 12h30 sur Europe 1, le journal permanent Wallis Glaise.
15: Le Vatican officialise le programme du déplacement de Léon XIV en France du 25 au 28 septembre. Deux jours sont prévus à Paris avant une étape à Lourdes et une autre à Metz. La séquence parisienne de son déplacement sera marquée par un discours devant les autorités françaises à l'Élysée et une messe place de la Concorde le samedi 26 dans l'après-midi. Un important trafic de réseaux de cigarettes de contrefaçon démantelé dans le Nord. Trois personnes sont mises en examen, préjudice estimé à 12 millions d'euros. Lors de la perquisition, les gendarmes ont saisi également des stupéfiants, une arme de poing et plus de 220 000 euros en numéraire. Le rappeur Moa Lasqual est devenu de retour devant la justice aujourd'hui. Il doit être jugé pour violence volontaire en état d'ivresse et en état de récidive légale. Il est soupçonné de s'en être pris à deux femmes lors d'une soirée en mai dernier. L'incendie provoqué hier par un accident de la route dans l'Aude, finalement fixé. Il a parcouru une centaine d'hectares dans le massif des Corbières. 120 pompiers restent mobilisés. La Drôme toujours en proie aux flammes également. L'incendie du massif du Clap près de Bellegarde en Doubs continue de progresser. 30 hectares supplémentaires parcourus dans la nuit. 270 au total depuis lundi. Et il continue de faire chaud, mais surtout dans le sud-est. 8 départements sont en vigilance orange canicule. Les températures vont atteindre les 40 degrés dans le Gard et le Var, La chaleur qui va largement s'étendre dans tout le pays la semaine prochaine. Le taux de chômage en France a augmenté de 0,2 points au deuxième trimestre 2026 pour s'établir à 8,3%, son plus haut niveau depuis l'automne 2020 en pleine période Covid. L'INSEE précise que toutes les tranches d'âge sont concernées par cette augmentation. À l'étranger, une fusillade mortelle en Thaïlande. Un adolescent s'est emparé du pistolet de son grand-père avant d'abattre ses deux grands-parents. Il s'est ensuite rendu dans son lycée au nord de Bangkok où il a tué 6 autres personnes, 3 élèves et 3 enseignants. L'assaillant, décrit comme perturbé par ses camarades, est également décédé. Au Japon, un typhon surnommé le Dauphin menace le sud-ouest de l'archipel. Plus de 500 vols en direction du pays sont annulés. 260 000 habitants sont invités à évacuer. L'agence météorologique japonaise prévoit jusqu'à 198 km/h de vent. Et puis enfin, le Tour de France femmes. Aujourd'hui, les coureuses du Tour vont gravir aujourd'hui le mythique Mont Ventoux pour la première fois dans l'histoire de l'épreuve féminine. À noter qu'une partie du Tour se disputera sans public à cause du risque d'incendie dans le Vaucluse. 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Le club de l'été, ça continue.
1: Merci Wallis Glaise et l'info revient à 13h sur Europe 1.
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1: Mais également Joe Hume, Nicolas Taureau et Loana Belmondo, oui, qui nous fait découvrir ce matin la tomate. Et on va pouvoir déguster un carpaccio de tomate. Plutôt coloré d'ailleurs. Mais d'abord, le meilleur de Bonjour Monsieur le Maire, extrait des archives exceptionnelles d'Europe 1. On retrouve le meilleur guide touristique de France, Pierre Bonte, direction Dabo dans le Grand Est. On est en 1962.
0: Ici Pierre Bonte. Nous avons eu l'occasion déjà de visiter un certain nombre de communes dont les habitants bénéficient de privilèges spéciaux. Eh bien, à Dabo, une partie des habitants bénéficie également d'un privilège appréciable. Dabo se trouve en Moselle, aux confins de l'Alsace. C'est une petite ville de 2900 habitants qui, entre autres, vit naître le pape Léon IX. Du moins, c'est ce qu'on prétend à Dabo, car une autre ville alsacienne, Eguisheim, revendiquait également cette naissance. C'est une commune qui est très étendue, puisqu'elle couvre 4800 hectares et puisqu'elle est divisée en 4 villages qui ont chacun leur curé. Quant au privilège dont je vous parlais, eh bien, c'est le droit d'usage, encore appelé droit du pot de beurre. En quoi consiste-t-il? Écoutez Monsieur Rodolphe Klein, le premier secrétaire de mairie.
2: C'est un droit qu'ont certains habitants de Dabo dans la forêt domaniale. Il consiste surtout actuellement dans les bois bourgeois, c'est le plus grand des droits et le plus connu. C'est-à-dire que tous les ans, chaque usager a 8 arbres sur pied d'un cubage de 12 mètres cubes environ. Mais en 8 arbres, cela donne d'ailleurs des difficultés quelquefois pour former les lots, puisque vous avez de très gros arbres ou même des arbres qui sont quelquefois trop gros pour les faire rentrer dans des lots.
16: Mais pour avoir droit à cela, il faut remplir certaines conditions.
2: Hein. Oui, il faut être usager, c'est-à-dire qu'il faut pouvoir prouver qu'on descend d'habitants qui étaient ici avant la Révolution.
16: À une certaine époque, on a baptisé ce droit le droit du pot de beurre, à la suite d'une circonstance assez particulière.
2: Ah oui, c'est l'édit de 1613 qui a été fait par les comtes de Dabo à ce moment-là, et dont l'original n'a pas été retrouvé, mais on a retrouvé une copie chez la femme d'un maire. Elle s'en était servie pour recouvrir son pot de beurre. Et maintenant, encore actuellement, ce document est conservé ici à la mairie et vous voyez très bien les taches de beurre, la trace du pot de beurre sur le document.
1: Le meilleur de Bonjour Monsieur le Maire dans le club de l'été sur Europe 1 tous les jours et également disponible en podcast quand vous voulez, où vous voulez sur europe1.fr et l'appli Europe 1. On joue. On joue au Plic-Ploc. Il a été remporté par 2 fois ce matin. Oui, il y avait le groupe Fleetwood Mac. On avait inversé une chanson. Et puis ensuite, il y a eu Adamo. Vous permettez, monsieur. Nouveau Plic-Ploc. Je vous propose peut-être d'abord de l'écouter. Puis on joue ensuite avec Nathalie. Écoutez d'abord le Plic-Ploc, le nouveau. Alors, on va peut-être le mettre une deuxième fois, Célestin. Ouais. Bon, alors.
17: D'accord. Donc, là, c'est un son.
1: Alors, c'est un son. Petit indice chez vous, ce n'est pas une chanson inversée. Le plic-ploc, ça peut être des tas de choses. Et là, c'est un son du quotidien qui n'a pas été modifié. On accueille Nathalie sur Europe 1. Bonjour, Nathalie.
18: Bonjour. Bonjour toute l'équipe.
1: Merci
19: d'être Nathalie.
18: Bonjour,
1: c'est un plaisir de vous recevoir à l'antenne d'Europe 1. Nathalie, soyez la bienvenue. Vous nous appelez d'où?
18: Je vous appelle de Grasset dans le Cher.
1: D'accord. Vous êtes dans le Cher à Grasset, c'est ça?
17: Grasset.
1: Oui, c'est ça. Vous y êtes, ouais. C'est là où vous vivez, Nathalie?
17: Oui.
1: Vous allez partir en vacances? Vous êtes déjà peut-être parti en vacances ou vous restez à la maison?
17: Déjà parti un petit peu.
1: D'accord. Vous êtes allé vers quel lieu?
17: On est allé faire une partie de Compostelle.
1: Ah, ça c'est un beau projet.
19: J'ai rêvé de le faire un jour, oui.
1: En entier?
17: Ah, c'est chouette. Non, on a fait qu'une partie.
1: Une partie. Vous avez fait partie entre quoi et quoi?
17: On est parti du Puy-en-Velay et on est allé jusqu'à Figeac.
1: Ah oui, d'accord. Vous avez fait une petite route quand même, une petite trotte.
17: Oui, 250 km.
1: Oui, à pied, vous arrêtiez dans des refuges, vous campiez?
17: Voilà, c'est ça, ouais.
1: D'accord. Ça vous a pris combien de temps pour faire autant de 250 km? C'est 2 semaines?
17: On a mis 17 jours.
1: Ah oui, d'accord. Ouais, quand même, pas mal. Nathalie, je vous propose de jouer au plic-ploc. Maintenant, on va le réécouter encore une fois. Alors attention, silence, plic-ploc. C'est un objet du quotidien. Ouais.
19: C'est difficile.
1: Ça pourrait être un son de cuisine, un bruit de cuisine. Ah. Alors, voilà,
19: on est dans la cuisine, alors comme
1: on est dans la cuisine et c'est quelque chose qu'on a souvent dans la cuisine à la maison. Ce n'est pas un ustensile. Voilà.
20: C'est très ancien.
1: Je peux pas en dire plus. Ça dépend.
20: Oh, d'accord.
1: Ce n'est pas un ustensile. D'accord. Nathalie, est-ce que vous avez une idée du bruit qu'on vient d'entendre?
17: Qui nous vient là, c'est les tartines qui sautent du grille-pain.
1: Ah oui, c'est vrai que ça aurait pu être ça. Effectivement, la tartine qui saute. Hélas, non. C'est pas ça, Nathalie. On va pas hésiter à vous réinscrire pour retenter votre chance au plic-ploc. Et il y a d'autres bruits à entendre tout au long de ce mois d'août. Vous ne repartez certainement pas les mains vides. Il y a pour vous un jeu de cartes minéraux disponible chez Hasbro. Vous pourrez jouer en famille, avec des amis. Et puis, il y a la serviette de plage Europe 1. Elle est toute bleue et elle est toute douce. Et elle est pour vous, Nathalie. Merci beaucoup d'avoir été avec nous
17: super,
1: ce matin.
17: Merci beaucoup.
1: C'était chouette de vous entendre. Et bravo pour votre 250 km, vos 250 km parcourus pour Saint-Jacques-de-Compostelle. À très bientôt sur Europe 1.
17: À bientôt. Au revoir.
1: Au revoir et on se retrouve dans un instant avec un ami, un collègue qui est en vacances et qu'on va aller un petit peu houspiller. Voilà, on va un petit peu embêter ce vendredi pour savoir ce qu'il fait. Vous restez le club de l'été, c'est en direct jusqu'à 13h et il y a la tomate mise en avant par Loana Belmondo. À tout de suite.
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1: Et à mes côtés, Luana Belmondo qui nous a préparé des tomates, un carpaccio de tomates.
19: Carpaccio de tomates.
1: On va pouvoir en parler et le déguster dans un instant. Joe Hume également, oui, présent avec la fourchette dans sa main. Et puis Nicolas Taureau.
20: Oui, avec la serviette.
1: Avec la serviette autour du cou. On est prêt pour.
24: Moi, je vais
1: pour
24: lui
1: les
24: donner à la fourchette et à sa serviette.
1: Voilà, vous êtes bien, vous êtes complémentaires.
24: Voilà, exactement.
1: Messieurs.
19: C'est une équipe ici. C'est une équipe.
1: C'est la grande famille du club de l'été sur Europe 1. Et il va faire partie de cette grande famille du club d'Europe 1. Il va même l'intégrer entièrement à partir de lundi. On appelle, c'est le moment hein, chaque jour d'appeler un collègue, un ami de la maison qui est parti en vacances mais qui va revenir fissa parce qu'il y a un petit peu de boulot,
20: voilà.
1: Et un petit peu de plein sur la planche. C'est Julien Pichenet. Est-ce qu'il va répondre à son téléphone ou est-ce qu'il va dire « Ah ouais, non, ça va, je ne pense pas avant lundi, vous n'allez pas m'embêter. »
31: Allô ?
1: Oui, bonjour, Julien Pichenet.
31: Oui,
1: vous êtes attendu à l'antenne. Bonjour, vous êtes attendu à l'antenne au studio Coluche d'Europe 1. J'espère que vous êtes dans votre
31: bureau.
1: Vous êtes dans votre bureau. Bonjour Julien.
31: Comment ça va?
1: Ça va très bien. Et là, vous allez me dire, mais attendez, c'est pas aujourd'hui la rentrée? Eh ben presque.
31: Attends, on est à l'antenne là.
1: Oui. Non.
31: Bonjour à tous.
1: Bonjour. Vous êtes absolument à l'antenne. Vous êtes en direct, Julien Pichenet sur Europe 1 et on vous appelle parce que effectivement c'est vous qui allez prendre le relais à partir de lundi. Je vais vous laisser les clés de la maison. Vous êtes pas au courant?
31: Ah parce que moi je suis ce lundi là.
1: Ce lundi. Donc vous allez préparer vos petits bagages. vous allez revenir.
31: Après je mets vacances.
1: Ah, petites...
31: ah oui d'accord.
1: Vous
31: ah,
1: allez prévenir.
31: Non, bien sûr.
1: Je sais que vous êtes au courant. Vous êtes où en vacances, Julien ?
31: Je suis actuellement en Haute-Marne et pour ne rien vous cacher, je prends le train en début d'après-midi. Je vais partir d'ici 13h15 à la gare. Donc ce sont mes toutes dernières minutes, mes toutes dernières secondes là de vacances.
1: Est-ce que vous
31: je suis avec vous au téléphone.
19: Et nous sommes en train de gâcher juste
1: ça. Dernière minute, le dernier déjeuner. Vous connaissez cette région de Haute-Marne ? C'est là où vous allez en vacances ?
31: Oui, je suis entre Nancy et Dijon, si vous voulez, un petit peu.
1: D'accord.
31: Et oui, on a une maison de campagne ici familiale et je viens me ressourcer, c'est ce que je recherchais pendant ces vacances un peu particulières, du frais. Et quoi qu'il fait pas si frais que ça ici.
1: Ben
31: et puis être un petit peu voilà un petit peu à l'écart du tumulte du monde, être un petit peu voilà dans des endroits il y a pas grand monde. Quoi.
1: C'est ça. Qu'est-ce que vous faites de vos journées alors? Vous marchez, vous faites des petits villages du coin, les brocantes.
31: Non, j'essaie de m'approcher du rien.
1: C'est juste
31: des journées où on fait rien, vraiment le vrai repos, où on prend le temps de vivre, de préparer un déjeuner. Moi, vous savez que ma vie s'articule autour des repas. Hein.
1: Ah bah oui, alors justement, vous déjeunez quoi? Vous déjeunez quoi? Parce que nous, on a des tomates qui nous attendent. Vous déjeunez quoi, Julien?
31: Eh bien là, j'ai déjà déjeuné, comme je prends le train assez tôt,
1: et
31: j'ai déjeuné un reste de gratin d'aubergine qu'on a fait hier soir, qui était extrêmement bon. Donc avec des tomates. Alors c'est peut-être pas le vrai gratin d'aubergine, me dira Luana Belmondo, parce que j'ai pas mis de jambon. Je crois qu'il faut mettre du jambon, le vrai.
19: Nous on a mangé des aubergines lundi.
1: Oui.
19: C'est ici.
1: Parce que c'est de saison.
31: De saison. Non, c'est vraiment bon. Le gratin d'aubergine, c'est un plat vraiment d'été, c'est formidable. C'est très très bon. Et il m'en restait un petit peu, donc j'ai pu profiter de ça un petit peu avant de prendre le train et de rentrer Europe 1, quoi.
1: C'est bon les restes, hein. On aime les restes. Hein. Surtout quand
19: c'est très important.
1: Il faut en faire beaucoup et
19: on peut les réaménager.
1: En plus,
31: les gratins sont toujours meilleurs réchauffés le lendemain.
1: Je vais vous laisser finir votre valise. On vous retrouve lundi en direct, le club de l'été, à partir de 10h, votre première invitée.
31: Lundi. Ce sera Eric Serra. Oh Eric Serra, le compositeur, grand compositeur de musique de film, hein, oui. Grand complice de Luc Besson, qui sera avec nous. Il va être en tournée dans toute la France en fin d'année. Une grande série de concerts dans tous les zéniths de France. Il viendra nous parler de ça. Ce sera l'occasion de, évidemment de d'évoquer sa carrière.
1: Bien sûr. Vous serez donc là, en direct. Vous aurez pris votre train cet après-midi depuis la Haute-Marne. Merci beaucoup, Julien Pichenet.
31: Je vous souhaite je vous dis à lundi. Je vous souhaite à tous un excellent week-end. Je suis ravi de vous retrouver lundi.
1: Excellent week-end. On a hâte également. Le club de l'été revient dans un instant avec le carpaccio de tomate préparé par Loana Belmondo.

0: venu de Montréal, 2120, c'était Still You Love Me sur Europe 1. 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
0: Ainsi que Joe Hume, Nicolas Taureau et Loana Belmondo. Ma chère Loana, on en vient à la dégustation des tomates que vous avez préparées façon carpaccio, donc.
2: Voilà, donc là, vous avez plusieurs types de tomates. Les tomates qu'en général, on appelle des tomates anciennes.
0: Oui.
2: Vous savez, c'est très humble.
0: Elles sont vraiment anciennes, les tomates anciennes.
2: Alors, ce n'est pas une appellation réglementée. Oui. Donc, à part quelques tomates comme la noire de Crimée ou Green Zebra, c'est plus une mode, je dirais. Mm-hmm. Mais une belle mode, parce que ça donne sur la table des couleurs différentes, mm-hmm. des textures aussi un peu différentes. Mais regardez plutôt quand vous achetez le nom de la variété de la tomate, où elles sont produites. La mention ancienne, c'est juste un plus qu'aujourd'hui est mis, on va dire, pour des raisons commerciales.
0: Alors, qu'avez-vous préparé avec ces tomates anciennes qui sont d'ailleurs de toutes belles couleurs? Europe1.fr pour regarder le plat. Il y a des rouges, des jaunes.
2: Déjà, j'ai trouvé.
3: Je pense.
0: Il y a un ingrédient un petit peu secret. Oui. Loana,
2: je n'ai pas assaisonné. Une tomate, quand elle est bonne, ça suffit de la fleur, de sel, du bon huile d'olive. Oui. Moi, je ne mets même pas du vinaigre, un peu de basilic et c'est tout.
3: Je ne mets jamais de vinaigre avec mes tomates.
2: Jamais. Non. Là, je voulais un peu faire un plat un peu complet, c'est-à-dire qu'on peut le manger en entrée, mais aussi en plat, parce qu'en fait, j'ai voulu partir sur une sauce comme pour le vitello tonnato, donc une sauce tonnato. Dans la sauce vitello tonnato, il y a du thon. Ici, il n'y a pas de thon. J'ai un peu réinventé cette sauce.
3: Du crabe?
2: Absolument,
0: Vous avez
2: oui, c'est de la chair des crabes que j'ai mixé avec un œuf dur. J'ai mixé un œuf dur, du citron, des capres, sel, un petit peu de poivre et c'est tout. Et ça donne une sauce onctueuse, je trouve.
0: D'accord.
2: Ça change un peu le goût. Je n'ai pas voulu trop la déformer. Je n'ai pas rajouté d'anchois non plus parce que je voulais qu'on sent le goût du crabe quand même.
3: On le sent derrière le...
2: J'allais l'oublier, après on va me dire, vous dites pas tout, mais j'ai dit toujours toutes mes recettes, de la Worcestershire sauce. Parce que je ne sais pas le prononcer.
0: C'est dur. Donc là, vous l'avez mis, mais c'est quoi? C'est quelques gouttes?
2: C'est quelques gouttes, justement, qui vont rélever
0: c'est
2: un peu.
0: C'est un exhausteur de goût.
2: Oui, de goût, oui. Complètement.
3: C'est
2: un arôme en plus qui est donné à une sauce, pour moi, dans une sauce.
0: Ça va très bien avec la tomate. Mais alors, c'est vrai que le vitello tonnato, on peut le faire aussi finalement avec cette sauce crabe. On n'est pas obligé de. Ou sacrilège,
2: Si on en entrait ici à Europa,
0: un vitello tonnato
2: au club de l'été, une nouvelle recette.
3: Comment on dit crabe en italien?
2: Granchio.
3: Le vitello granchio.
2: Ça sonne bien.
3: Tout sonne bien en italien.
0: Carpaccio de tomate. Loana, vous avez d'autres idées de recettes pour cuisiner la tomate, parce qu'on est toujours dans les grands classiques.
2: Bah oui, il y a beaucoup de recettes des tomates. Moi, par exemple, j'adore les tomates qui restent, qu'elles traînent un peu à la maison et on les fait confire. Alors confire, tout le monde a peur de ce mot. Vous prenez une plaque, vous mettez les tomates, vous les coupez en deux, n'importe, vous mélangez tous vos tomates, celles que vous voulez, tomates cerises, tomates normales, tout ce que vous avez. Une plaque à four, un four qui doit être préchauffé à 80 degrés, pas plus. Vous les aspergez d'herbes, un peu d'huile d'olive, de citron si vous voulez, moi j'en mets pas, sel et un peu de sucre et vous les laissez vraiment confire pendant 2-3 heures, vous les oubliez, elles ne vont pas griller. On est dans un four préchauffé, mais à une température très très basse. Et après, vous prenez un bocal, stérilisé si vous voulez les garder. Et autrement, vous prenez un bocal, vous mettez dedans, vous rajoutez les herbes, tout ce que vous voulez, huile d'olive, et vous gardez ça, et ça va servir. Vous rentrez les soirs. Là, tout à l'heure, on rentre, allez, une petite pâte, et on rajoute ces tomates confites.
3: Vous dites température basse, 100 degrés, 80 degrés?
2: À maximum 80. Et moi, je fais entre 60 et 80.
4: D'accord. Bon.
2: Valeur, aussi valeur. Chaleur.
0: Chaleur tournante.
2: C'est une valeur sûre.
0: Voilà, c'est une valeur sûre. Il y a de très belles recettes à faire. Merci beaucoup, les amis. Merci beaucoup, Louana. Le club de l'été revient lundi sur Europe 1 et avec Julien Pichenet. Un grand merci à Constance Binquet, Donna Vidal Revel, Alain Liberti et Pauline Chataignier pour leur confiance renouvelée. Merci beaucoup à toute l'équipe qui, dans l'ombre, fournit un travail important et absolument remarquable chaque jour. Audrey Fournier, Théa Erard, pour leur aide précieuse lors de la préparation des interviews, des invités. On a été gâtés. Les chroniqueurs Nicolas Taureau, Joe Hume, Sébastien Bordenave, Roland Pérez, Mehdi Omaïs, merci pour votre énergie, votre talent, vos lumières, messieurs. Merci aux chefs cuisiniers du Club de l'été, nos chefs de cœur qui nous régalent. Loana Belmondo, qu'est-ce qu'on a passé une belle semaine ensemble. C'était très très
2: bon. Vous allez me manquer.
0: Moi aussi. Et on remercie également Olivier Pouls. Merci à Alexandra Diallo, à la programmation des invités épaulée par Lucas Vincent. Merci du fond du cœur à Célestin Muller, réalisateur hors pair, agile et tellement patient. Et puis merci infiniment à Jean-Philippe Longo, rédacteur en chef du Club de l'été, pour son accompagnement sans faille, ses conseils avisés, son humour, son soutien au quotidien. Nous avons été ensemble toute l'année en plus avec les enfants d'Europe 1, une belle émission que nous avons réalisée en cette saison. Merci Jean-Philippe, à très très vite. Le Club de l'été revient donc lundi avec Julien aux manettes, avec son invité, le musicien et compositeur Éric Serra. Pour moi, c'est tout court et je vous retrouve lundi.
3: Merci, Omblin.
0: Le matin,
3: merci,
0: très tôt. Merci, les amis. Et je laisse la place à Charles Lullier. Bonjour, Charles.
5: Bonjour, Omblin. Bonjour à tous. Je tenais à vous remercier pour les chouquettes hier.
0: Ah, les beignets de pommes de terre.
5: Les beignets de pommes de terre, délicieux.
2: Ah, alors, merci.
5: Un peu calorique, j'imagine.
2: Non. Vous inquiétez pas.
3: Ça dépend combien on en mange, quoi.
2: Oui. En tout cas, on est ici. On n'est pas à la plage, non.
5: C'est léger. Non, mais en tout cas, c'était très très bon.
0: C'est
5: gentil,
0: je
5: ne sais pas,
0: merci.
5: Qui les a préparés.
0: Louana.
5: Louana Belmondo, m'a-t-on dit.
0: Oui, absolument.
5: Bon, et voilà. C'est Omblin Roche, s'il vous plaît, qui me les a amenés personnellement dans mon bureau.
0: Absolument.
2: Hein. Oui, c'est vrai, elle y tenait.
0: On partage, voilà, avec les amis.
5: C'est
0: et les
5: sur
0: collègues.
5: Un plateau et tout, c'était formidable.
0: C'est normal. Charles, belle antenne et je vous souhaite à tous une très belle journée sur Europe 1.
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5: Il est 13h sur Europe 1. Bienvenue à tous.
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5: Huillier. Bienvenue si vous nous rejoignez. Vous êtes en route avec nous pour une heure de décryptage, de débat, d'information. Et puis, mes débatteurs, justement, j'aurai le plaisir de recevoir juste après cette édition Sabrina Bedjaber, politologue, et Raphaël Steinville, directeur adjoint de la rédaction du JDD. On commence avec votre journal de la mi-journée. Sommes-nous en train de surestimer l'impact des ingérences dans la campagne présidentielle? En tout cas, les candidats du Bloc central disent en être victimes, Marine Tondelier à gauche également. Alors, réalité ou paranoïa, décryptage dans ce journal. Après Mehdi Laribi, c'est un autre très gros bonnet de la DZ Mafia qui a été arrêté. Rachid Djea a été appréhendé ce lundi en Algérie. Comme le premier, il est placé sous contrôle judiciaire. L'homme est donc libre. Un individu au passif très chargé, vous l'entendrez. Situation toujours tendue dans le Var. Vigilance rouge, feu de forêt, vigilance orange canicule, inquiétude aussi dans la Drôme, quelques légères reprises ont été observées dans la nuit, et puis enfin dans l'Aude, l'incendie d'hier est désormais fixé. Elle pourrait débuter bien plus tôt cette année. On parle des vendanges, en cause la météo très chaude, vous le savez depuis le printemps, Europe 1 est allé en Champagne. La tendance météo justement, Marie-Line Hérault, bonjour.
16: Bonjour Charles, bonjour début, à toutes et à tous.
5: Début de week-end marqué par des vigilances.
16: Oui, vous en parliez, hein, la journée sera plutôt calme. Mais oui, encore des vigilances aux feux de forêt, canicule et une vigilance jaune aux orages. Tout le détail après le journal.
5: La campagne présidentielle sera-t-elle percutée par des ingérences étrangères? Oui, répond l'exécutif. Sébastien Lecornu en a même fait une priorité de son gouvernement. Le Premier ministre en veut pour preuve 3 opérations récentes ayant visé Édouard Philippe, Raphaël Glucksmann et Gabriel Attal. Des opérations à l'impact très réduit, mais qui sont utilisées par ses prétendants à l'Élysée, notamment pour tenter de disqualifier le Rassemblement national. Alexandre Chauveau.
17: Oui, des postes malveillants détournant des sites de médias pour affirmer qu'Édouard Philippe serait victime de démence ou que Gabriel Attal entretiendrait des liens avec des trafiquants de drogue. L'opération grossière a été repérée par Viginum, le service de détection des attaques numériques étrangères. Elle vient de Russie, l'occasion pour Gabriel Attal de s'en prendre à Marine Le Pen.
18: Je pense que les mêmes qui font de l'ingérence pour affaiblir certains candidats, comme ça a été le cas avec moi ces derniers jours, feront aussi de l'ingérence pour soutenir et pousser certains candidats.
17: Alors les fausses informations ont beau avoir eu une portée très minime, à peine quelques milliers de vues, elles ont été relayées massivement par les principaux concernés, de quoi nourrir les accusations en récupération. Mathias Renaud, député RN de la Somme.
19: Cette affaire commence à sentir la grosse ficelle politicienne. Au passage, si des Russes s'imaginent qu'on peut déstabiliser des candidats à la présidentielle en montant des fake news grossières et en les publiant de façon confidentielle, c'est qu'ils sont très mauvais et qu'ils ne comprennent rien à la communication politique.
17: Voilà une rhétorique largement partagée à droite. On est donc face à une ingérence numérique tellement discrète qu'elle n'existe quasiment pas dans l'espace public, mais tellement grave qu'elle justifie une communication politique immédiate, a ainsi tweeté Marion Maréchal.
5: Et ces ingérences, nous en parlerons avec nos débatteurs dans la seconde partie de l'émission. Est-ce un mythe ou une réalité? Eh bien, mes débatteurs nous le diront, Sabrina Medjaber et Raphaël Steinville. Après Mehdi Laribi, un second gros poisson lié au narcotrafic a été interpellé en Algérie. Après le chef présumé de la DZ Mafia, fin juillet, c'est donc un deuxième dont on parle. Il était basé donc à Marseille. Il a été interpellé également en Algérie. Bonjour Jean-Baptiste Marty, vous êtes journaliste police-justice à la rédaction d'Europe 1. Cet homme s'appelle Rachid Djea et son CV, Jean-Baptiste Marty, parle pour lui.
20: Oui, cet homme considéré comme ultra dangereux par les autorités françaises est l'un des chefs du réseau de drogue de la Castellane à Marseille. Son nom apparaît notamment dans le dossier Empire, une vaste enquête policière sur le narcotrafic dans ce quartier du 6e arrondissement de la cité phocéenne. Il était activement recherché par la justice française car considéré comme encore très actif dans le milieu de la drogue en France, Rachid Djea est également le frère de Mohamed Djea, surnommé Mimo ou encore Suarez, un des plus gros trafiquants français, interpellé lui aussi en Algérie, c'était en juin 2023. Rachid Djea a donc été arrêté le 3 août dernier. Il a été présenté à la justice, mais remis en liberté sous contrôle judiciaire, comme Mehdi Laribi, cadre de la DZ Mafia, interpellé lui quelques jours plus tôt. Alors, cette nouvelle arrestation est une nouvelle fois le signe d'un réchauffement des relations diplomatiques entre Paris et Alger. Sur son compte X, le garde des Sceaux, Gérald Darmanin, a salué, je cite, la coopération relancée au service de la sécurité des deux pays.
1: Merci Jean-Baptiste Marty. Alors, quelle importance donner à ces deux interpellations? Attention à ne pas se réjouir trop vite, explique Xavier Driancourt, ancien ambassadeur de France en Algérie.
21: Je ne veux pas surinterpréter ou surestimer cette arrestation. Pourquoi? Parce que on n'a aucune indication. On dit qu'il a été interpellé, qu'il est sous contrôle judiciaire. Moi, je vous dis qu'il est dans une villa à Hydra, les doigts de pied en éventail, avec un téléphone portable et qui continue à donner des ordres à la DZ Mafia de Marseille. Il va pas être extradé parce qu'il est algérien, donc il sera pas jugé en France. Il sera peut-être jugé en Algérie. Bon, ça c'est une hypothèse, mais encore une fois, voilà, on ne sait pas du tout ce qui va se passer. Alors, tout le monde crie victoire. Moi, je suis beaucoup plus sévère.
1: Xavier Driancourt répondait à Jacques Serret ce matin sur Europe 1. Situation toujours tendue dans le Var. Vigilance rouge, feu de forêt. Vigilance orange, canicule. Près de 35 degrés attendus aujourd'hui. Les près de 900 pompiers restent en alerte. 1850 hectares ont pour rappel brûlé. Inquiétude aussi dans la Drôme. Quelques légères reprises sont observées. Le feu a parcouru une trentaine d'hectares cette nuit. Le département reste en vigilance feu de forêt. Et puis enfin, dans l'Aude, l'incendie d'hier est désormais fixé. Une centaine d'hectares à brûler.
16: Et des vendanges précoces en Champagne. Un changement d'organisation compliqué pour les viticulteurs de la région qui se préparent à la récolte dès la semaine prochaine.
1: Oui, les vendanges, cette année, vont débuter bien plus tôt. Dès la mi-août, par endroits, en cause le beau temps depuis le printemps. Mais cette précocité perturbe les producteurs dans leur organisation. Dans la petite commune de Draméry, près d'Épernay, un domaine va devoir s'adapter. Le reportage de Marius Druard.
22: Cette grappe-là, elle est déjà toute colorée. Il n'y a plus de grains verts.
23: Dans leur vigne, Isabelle et Bruno Blaise font le bilan. Leurs grappes de raisins sont déjà presque prêtes pour la récolte.
24: C'est beaucoup plus tôt. On a 15 jours d'avance par rapport à l'année dernière.
23: Alors pour les dates de vendange, tout s'accélère et cette précocité pousse le couple à revoir totalement son organisation.
22: Nous interrogeons en fait.
1: Olesque cambriolage survenu dans l'Oise il y a tout juste une semaine. Un pisciculteur spécialisé dans la vente de carpes s'est fait voler plus de 250 poissons et pas n'importe lesquels. Hein. Des carpes koi, ces poissons très colorés qui peuvent parfois coûter jusqu'à plusieurs milliers d'euros et sont très prisés par les réseaux de contrebande. Le gérant a donc perdu près de 85 000 euros disait Marilyn. Antoine Bienveau l'a rencontré dans l'Oise pour Europe 1.
25: Sous l'une de ces grandes serres qui abritent des milliers de carpes koi, Johan Pierdet accuse le coup.
26: Là, c'est les bacs en question où ils ont dérobé les poissons.
25: Une semaine après le vol, certains bassins semblent en effet bien vides, dépouillés par des voleurs très organisés.
26: Ils ont arraché la serre et puis après ils sont venus ici et ils ont vidé certains bacs, quasiment tous les poissons. Je pense qu'ils se sont servis de nos cages flottantes pour les stocker au bord de la route là-bas dans un gros bassin qu'on a. Et puis après, ils ont peut-être appelé les camions pour leur dire « bah c'est bon, venez comme ça » et les camions ne restaient pas stationnés sur le bord de la route.
25: Au total, environ 230 carpes koi disparaissent, des poissons aux couleurs flamboyantes qui valent leur pesant d'or.
26: La plupart des koi qui sont dans cette serre-là sont à 300 euros. Et après, les plus grosses, c'était des poissons qui montaient jusqu'à 1200, 1500 euros.
25: Montant total du préjudice, près de 85 000 euros et un espoir quasiment nul de retrouver les poissons.
26: Malheureusement, il y a un trafic parce que, en effet, c'est des poissons qui valent assez cher. Autant de poissons là, c'est forcément des gens qui ont des grands espaces naturels, des grands étangs ou des choses comme ça. Et retrouver dans des étangs, ça va être compliqué.
25: Grâce au soutien des gendarmes mobiles disait depuis une semaine, le gérant espère au moins l'arrestation des voleurs pour tenter de tourner la page.
1: Merci Antoine Bienveau, c'est la fin de cette édition. Juste le temps pour moi de vous rappeler que c'est l'étape à ne pas louper. Aujourd'hui, dans le Tour de France Femmes, le peloton s'apprête à gravir le mythique Mont Ventoux pour la première fois dans l'histoire de cette course. Ce sera la 7e étape, départ donc prévu d'ici 50 minutes. La journée devrait évidemment s'avérer centrale pour le classement général. On passe à la bourse.
5: Le CAC 40 avance à petits pas. Ce vendredi, l'indice gagne 0,17% à 8714 points. Les investisseurs attendent la publication du rapport sur l'emploi américain pour le mois de juillet. C'est à 14h30. Les économistes interrogés anticipent en effet des créations de postes et un taux de chômage plutôt stable. On passe à la météo. Rebonjour Marilyn.
16: Rebonjour Charles.
5: Alors on fait d'abord un point sur les vigilances.
16: Oui, il y en a. Alors d'abord les vigilances aux feux de forêt. Elles sont rouges dans 3 départements, le Var, le Vaucluse et les Bouches-du-Rhône. Orange dans 9 départements, des Pyrénées-Orientales jusqu'aux Alpes de Haute-Provence et l'Aveyron. Alors attention aussi, vigilance canicule dans 8 départements, les deux Corses, les Alpes-Maritimes, le Var, le Vaucluse, le Gard, l'Ardèche et la Drôme. Et vigilance jaune aux orages dans les Alpes-Maritimes. Et demain, ça devrait être uniquement dans le sud-ouest. Cet après-midi, sinon, le Pas-de-Calais garde un ciel un petit peu plus partagé, alors que le beau temps domine sur le reste du territoire. Un vent de nord aussi souffle entre le Finistère et la Normandie. Quelques orages isolés pourront éclore sur les Alpes du Sud. Et le Mistral et la Tramontagne soufflent modérément. Pour demain samedi, un risque d'orage entre Tarbes et Toulouse et sur le sud-ouest. Et dimanche, une dégradation orageuse touchera les régions centrales avant de s'étendre vers le sud au cours de l'après-midi. Les températures de ce vendredi, les maximales 21 à Cherbourg, 22 au Havre, 23 à Brest, 24 à Caen, 27 au Mans, 28 dans la capitale, 30 à Colmar et on monte. 31 à Nice, 32 à Annecy, 33 à Agen, 34 à Montauban, 35 à Marseille, 36 à Manosque, à Nîmes et à Toulon, 37 à Perpignan et 38 à Capestan dans l'Hérault ou au Luc dans le Var. Et demain samedi, on attend encore 38 à Toulouse,

0: 37 à Agen, 36 à Marseille et 36 à Limoges.
1: Merci Marie-Line Hérault, vous m'accompagnerez jusqu'à 14h. Ne bougez pas, hein, parce que dans quelques secondes sur Europe 1, nous reviendrons sur ces deux hommes très influents au sein de la DZ Mafia qui ont été placés sous contrôle judiciaire en Algérie. Ces deux hommes sont libres actuellement. Alors, pour le dire de manière un peu triviale, qu'est-ce que ça va changer s'ils sont libres? J'en parlerai avec Sabrina Medjeber et Raphaël Steinville.
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0: Bienvenue sur Europe 1, il est 13h13, Europe 1 Info, c'est de l'actualité du décryptage. C'est avec Charles Luyer jusqu'à 14h et ses débatteurs. Et on a le plaisir d'accueillir aujourd'hui autour de la table Sabrina Medjeber, politologue, et Raphaël Steinville, directeur adjoint de la rédaction du JDD.
1: Bonjour Sabrina Medjeber.
8: Bonjour, bien,
1: vous avez un teint cuivré absolument sublime, hein, qui rendrait jaloux n'importe qui.
0: C'est notre soleil.
1: Ah oui, tout à fait. Bon,
9: je fais pas de figure à côté.
1: Ben non, mais pas du tout. Alors vous, c'est un teint effectivement...
9: Mon voix de disparition.
1: Je ne me permettrai pas. Bon, Raphaël Steinville, bienvenue en tout cas.
9: Bonjour,
1: et je suis ravi de vous avoir à mes côtés. Nous sommes ensemble jusqu'à 14h. Deux hommes, je le disais tout à l'heure en préambule, deux hommes très influents au sein de la DZ Mafia sont désormais placés sous contrôle judiciaire en Algérie. Mehdi Laribi, appréhendé pour rappel fin juillet, et Rachid Djéa, qui a subi le même sort au même endroit. Il a été donc appréhendé ce lundi en Algérie. Ces deux hommes sont libres actuellement. Rachid Djéa, seconde arrestation donc d'une tête de pont de la DZ. Paris passe la seconde, sauf que personne n'est extradé pour l'instant. Alors, très concrètement, qu'est-ce que ça change, Raphaël Steinville?
9: D'abord, c'est un premier succès et le premier signe d'une reprise, d'une collaboration judiciaire entre la France et l'Algérie. Après, comme vous l'avez mentionné, en dépit de leur contrôle judiciaire, il y a peu de chances de voir ces deux individus extradés. Ce que ça permet, c'est que probablement, en tout cas, il faut l'espérer, les enquêteurs français auront peut-être la possibilité de pouvoir les interroger sur place. Mm-hmm. Voudront-ils parler? Voudront-ils collaborer? Rien n'est moins sûr.
1: Voudront-ils collaborer, c'est effectivement.
9: La dernière chose qu'il faut noter aussi, c'est que certes, ils ont été interpellés. Pour autant, est-ce que ces individus ont encore la place dans l'organisation telle que l'on se le figure?
1: Tous les observateurs, effectivement, vous avez raison, s'accordent à dire que ces deux personnes étaient déjà un peu reléguées au sein de la DZ Mafia.
9: C'est ça, c'est l'une des interrogations. En fait, la DZ Mafia, comme souvent les organisations mafieuses, elle se reconfigure en fonction des menaces, elle se reconfigure en fonction des avancées des enquêtes judiciaires qui peuvent mettre à mal leur organisation. Et il semblerait qu'ils n'occupaient plus les places qu'on leur prête, ou en tout cas que Gérald Darmanin voudrait leur donner pour effectivement se pousser du col. Mais il faut malgré tout se réjouir de ces interpellations, se réjouir qu'elles interviennent après ce voyage de Gérald Darmanin en Algérie, parce que s'il est une certitude, c'est que ces individus, les autorités marocaines, la police marocaine, le renseignement algérien, pardon, savaient précisément où ils habitaient. Donc il a fallu quand même des mois avant qu'ils consentent à les interpeller.
1: Je donne tout de suite la parole à Sabrina Medjeber, mais juste avant, j'aimerais que nous écoutions Sarah Doraghi, qui est journaliste. Elle intervenait sur CNews. Sarah Doraghi, qui explique déjà le profil de Rachid Djéa, et puis surtout, elle explique que c'est un message fort envoyé au cadre de la DZ Mafia.
8: C'est un très bon message pour les cadres de la DZ Mafia qui avaient pour habitude de dire bah, de toute façon, on a la double nationalité. Si ça ne va pas en France, on peut toujours se planquer dans notre pays d'origine. Et bien là, c'est un message fort qui est envoyé à ces cadres-là. Ils ne sont plus à l'abri non plus en Algérie, par exemple.
1: Voilà.
8: Ça, c'est un bon message.
1: Sarah Doraghi sur CNews. Sabrina Medjaber, comment vous interprétez ce que dit justement Sarah Doraghi? Message fort, parce qu'ils pensaient être à l'abri, ces deux personnes, ces deux hommes de la DZ Mafia, et visiblement, ça ne suffit plus de se réfugier en Algérie.
10: Oui, Sarah a tenu des propos très justes, car en effet... ces cadres criminels pensaient certainement jouir d'une sorte d'impunité grâce à la binationalité et notamment au fait, comme l'a souligné Raphaël, au fait que l'Algérie n'extrade pas ses ressortissants en cas de procédure judiciaire extraterritoriale.
1: Ça ne s'est jamais vu.
10: Voilà, donc c'est un vrai sujet, le fait de cette double nationalité. Et le fait qu'ils puissent en effet espérer pouvoir être protégés et abrités de toute mesure ou de toute enquête diligentée à leur encontre. Ensuite, ce qu'il faut dire, c'est que c'est vrai que certains commentateurs expliquent qu'il y a certainement une sorte d'amenuisement de leur rôle au sein de la DZ.
1: Comme diraient les jeunes, est-ce que Rachid Djea et Mehdi Laribi sont surcotés? Voilà,
10: exactement.
1: Pardonnez-moi.
10: Exactement, ce qui prouve déjà en effet la très bonne coopération entre la France et l'Algérie sur cette espèce de cartel de gang extrêmement dangereux. Hein. J'avais cité hier un professeur un sens criminel, Monsieur Perrier, je crois, si je me souviens bien, qui expliquait que après la Seconde Guerre mondiale, on n'avait jamais vu une organisation criminelle aussi puissante et aussi terrifiante. Et la difficulté pour les enquêteurs français, c'est alors non pas d'identifier et d'interpeller les cadres que sont Mehdi Laribi et les autres, parce qu'il y en a quand même trois autres qui ressemblent. Voilà. C'est la difficulté d'identifier l'ensemble des cadres de la DZ, puisque la DZ...
1: Avec des ramifications aussi, hein, et ça c'est très complexe, Sabrina Medjaber.
10: La DZ Mafia, elle a cette singularité de ne pas fonctionner de manière verticale, comme on a pu nous connaître par les histoires de El Chapo, ou de Pablo Escobar, ou de Don Corleone. C'est un réseau très souple, tribal, éclaté.
1: Flexible.
10: Flexible, absolument, qui utilise les réseaux sociaux comme une réelle... armes
1: qui menacent les journalistes,
10: sous-traitement,
1: les juges également,
10: de sous-traitement, de sous-traitance pardon, et de recrutement, et en effet de menaces vis-à-vis de certaines personnalités du monde du rap. On se souvient de l'affaire du collaborateur de SCH,
1: tout à fait.
10: De la prison des Baumettes, la directrice des Baumettes avait été menacée
1: à Marseille, oui.
10: On sait que là, ils avaient revendiqué le fait que ce n'était pas l'extirpation du maire d'Alès grâce au personnel du RAID.
1: Christophe
10: Rivin. Ils expliquaient que ce n'était pas eux, comme ils l'avaient fait après un meurtre commandité.
1: Sabrina Medjaber, pardonnez-moi, Gérald Darmanin veut s'emparer de ce problème, de ce narcotrafic, et c'est vrai qu'il y a trois structures de haute sécurité en France, hein, pour la haute criminalité, nouvellement Réau, une annexe à Réau, Condin, Condé-sur-Sarthe et Vendin-le-Vieil. Alors, effectivement, on veut s'emparer de ce problème, le narcotrafic, est-ce que le mal n'est pas déjà fait? Pardon, n'arrive-t-on pas un peu tard? Raphaël Steinville, Sabrina Medjaber.
9: Ce qui est certain, c'est que la puissance de la DZ Mafia et d'autres organisations criminelles comme le clan Yoda leur donne une force de frappe, des moyens financiers illimités face à un État qui est de plus en plus faible parce qu'il il manque de moyens. Pour autant, il y a quand même une prise de conscience qui s'est opérée ces dernières années. C'est-à-dire que voilà, encore quelques mois... Quelques années, c'était exclusivement la police, les stups qui s'étaient emparés de ces sujets. On voit qu'aujourd'hui, la classe politique, depuis peut-être l'évasion de Mohamed Amra et la prise de parole d'un certain nombre de magistrats, notamment devant une commission d'enquête sénatoriale, il y a eu une prise de conscience politique qui n'existait pas. C'est un sujet qui est absolument majeur, qui a des conséquences.
1: On a souvent été longtemps

0: ils connaissent tout de
1: dépression.
0: Oui, et donc c'est par la famille, c'est par par un certain nombre de biais qu'ils arrivent finalement à contraindre ceux qui se montreraient récalcitrants à l'idée de collaborer avec eux. Et aujourd'hui, l'État se montre
1: rien
0: finalement
1: dans le port du Havre,
0: impuissant.
1: On le voit, il y a des pressions sur les dockers.
0: Et bien sûr,
1: voilà, Sabrina Medjeber effectivement le confirme, Raphaël Steinville. Oui, tout à fait.
0: Mais c'est une évidence. Et comment protéger les personnels pénitentiaires, comment protéger la magistrature, comment protéger aussi un certain nombre d'élus qui, dans leur ville, aujourd'hui font face à des clans qui sont plus puissants que les élus de terrain.
1: Bon, je me souviens qu'il y a quelques mois en Belgique, et personne n'a oublié cette séquence lunaire, le ministre de la Justice a été menacé d'enlèvement. C'était l'état de projet, c'est resté comme tel, mais il y a eu menace, ce n'est pas anodin. Est-ce que le spectre belge est loin de nous, ou bien on n'est pas loin?
2: Alors le spectre belge, c'est une singularité, c'est la Mocromafia qui gère en effet tout le port d'Anvers et le port de Rotterdam. C'est une puissance de frappe hallucinante qui avait à l'époque
1: C'est plus fort que la DZ, Sabrina Medjeber, vous connaissez particulièrement le sujet.
2: Quantitativement, je ne sais pas, mais ce qui est sûr et certain, c'est que le patron Redouane Taï avait fait l'objet d'une enquête diligentée par Interpol et Europol, et que c'est allé très loin, puisque le procès déjà, je ne sais pas si vous l'avez vu, était hallucinant, il y avait des hélicoptères au-dessus de l'établissement pénitentiaire, etc. Et les membres, les petites mains, enfin en tout cas les personnes qui étaient en dessous de Redouane Taï avaient même menacé de demander à Mark Rutte, ou en tout cas de faire de Mark Rutte une monnaie d'échange. Donc rendez-vous compte que cela peut aller très loin. Les journalistes ont été attaqués aux Pays-Bas, enfin, en tout cas des organes de presse ont été attaqués à la voiture Bélier. Ils ont retrouvé notamment une application qui s'appelle Sky ICC, parce que la DGSI avait coopéré avec Europol à l'époque pour démanteler le réseau. Il y avait plus d'un milliard de messages qui avaient été contenus, et c'est la raison pour laquelle, entre autres, nous sommes aujourd'hui en incapacité de devancer ces narcotrafics, parce qu'ils sont très astucieux. Ils ont évidemment cette manne financière qui leur permet d'utiliser des applications assez privées, même privées du coup. Ils ont la capacité de corrompre du simple agent pénitentiaire au magistrat en passant par le politique ou l'élu local, ou pour le politique de façon plus large. Donc c'est un vrai sujet. La question de l'appareil d'État et de la réponse de l'appareil d'État face à ces gangs qui ont en effet une manne financière, une puissance économique qui dépasse largement parfois les boîtes du CAC 40.
1: Sabrina Medjeber, Raphaël Steinville, on parle effectivement de ces jeux entre la pénitentiaire, les États, les mafias, mais moi j'aimerais que nous parlions quand même des consommateurs. Des consommateurs ont-ils une part de responsabilité dans le narcotrafic? Vous allez me dire oui, évidemment, j'imagine. Mais est-ce qu'il faut, par exemple, une mise en examen pour complicité concernant les consommateurs? Est-ce que ça, c'est trop demandé? Ou bien vous pensez que effectivement, ça pourrait en dissuader plus d'un? Sabrina Medjeber.
2: Il y a deux sujets dans le sujet. C'est-à-dire, il y a la question de la consommation, évidemment, qui doit être punie. Et elle l'est d'ailleurs. Alors encore faudrait-il que les amendes puissent être recouvrées. Et il y a ensuite la question de la participation à la criminalité organisée. Quand on entend Éric Dupond-Moretti dire « celui qui fume un joint a du sang sur les mains », évidemment que c'est une réalité, mais il n'y a pas de causalité directe entre le consommateur de joint et les tirs à la calache des quartiers nord de Marseille.
1: Non, mais s'il n'y avait pas de clients, y aurait-il du narcotrafic ?
2: Évidemment que non, évidemment que non. Mais le narcotrafic, ce n'est pas simplement de la cocaïne ou du shit comme il y avait il y a 10 ans. Vous savez que le Sénat a émis un rapport, il y a plus de 800 drogues
1: tout
2: qui circulent en France. On parlait de la Mocromafia. Vous savez ce que fait que la Mocromafia à Amsterdam? Elle propose directement et gratuitement de tester, comme ça dans la rue le soir, certaines drogues. Et c'est comme ça ensuite qu'ils les consommateurs s'y habituent et en redemandent. Donc c'est une technique de marketing, de street marketing, on va dire, ou de street commerce, qui fonctionne. La polytoxicomanie est un vrai sujet en France. L'Observatoire français des tendances addictives montre l'explosion littérale de la consommation de hashish ainsi que de cocaïne. Alors il y a certes un problème existentiel, certes un problème de consommation, mais la criminalité organisée qui tue en permanence à travers les règlements de compte que l'on observe dans 79%

0: de nos communes qui sont touchées. Mmh. C'est un autre sujet auquel, je pense, le consommateur n'est pas directement responsable.
1: Alors, on ne va pas parler de consommation de drogue, mais de consommation de tabac, parce que ça, c'est légal, effectivement, et on veut un peu embêter les fumeurs, hein, parce qu'on veut leur faire payer le paquet plus cher. Pourquoi ? En tout cas, c'est Yannick Neuder, député LR et ex-ministre de la Santé, qui a annoncé qu'il allait déposer un texte à l'Assemblée pour que les cigarettiers prennent part après les feux qui ont parcouru la France. Il prend pour exemple les jets de mégots qui sont régulièrement pointés du doigt dans les feux de forêt. Et donc Yannick Neuder veut taxer le paquet de cigarettes. Nous en parlerons et nous recevons un invité. Il s'appelle Serdar Kaya. Il est président de la Confédération des Buralistes.
2: 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On revient tout de suite, il est 13h29 sur Europe 1.
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2: Vous êtes sur Europe 1, il est 1h30. Toute l'actualité, c'est avec vous, Charles Lullier.
1: Après, Mehdi Laribi, c'est un autre très gros bonnet de la DZ Mafia qui a été arrêté. Rachid Djea, c'est son nom, a été appréhendé ce lundi en Algérie. Comme le premier, il est placé sous contrôle judiciaire. Cet homme est donc libre, un individu au passif très chargé. Nous en avons parlé au cours de cette émission. Sommes-nous en train de surestimer l'impact des ingérences dans la campagne présidentielle ? En tout cas, les candidats du Bloc central disent en être victimes. Marine Tondelier à gauche également. Alors, réalité ou paranoïa, nous en parlerons dans cette émission, dans la partie débat, vous l'avez compris, avec Raphaël Steinville et Sabrina Medjeber. Situation toujours tendue dans le Var. Vigilance rouge, feu de forêt. Vigilance orange canicule. Près de 35 degrés attendus aujourd'hui. Les près de 900 pompiers restent en alerte. 1850 hectares ont pour rappel brûlé. Inquiétude aussi dans la Drôme. Quelques légères reprises sont observées. Le feu a parcouru une trentaine d'hectares cette nuit. Le département reste en vigilance feu de forêt. Et puis enfin dans l'Aude, l'incendie d'hier est désormais fixé. Une centaine d'hectares a brûlé. Et puis, c'est l'étape à ne pas louper ce vendredi dans le Tour de France Femmes. Le peloton s'apprête à gravir le Mont Ventoux, mythique Mont Ventoux. Pour la première fois dans l'histoire de cette course, ce sera donc la 7e étape. Départ prévu dans 28 minutes désormais. La journée devrait également s'avérer centrale pour le classement général.
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2: 13h32 sur Europe 1, Europe 1 Info avec Charles Lullier continue jusqu'à 14h. C'est votre rendez-vous actualité, débat, décryptage sur Europe 1 et avec nous, toujours en studio pour nous accompagner, Sabrina Medjeber, politologue, Raphaël Steinville, directeur adjoint de la rédaction du JDD et nous accueillons un nouvel invité, Serdar Kaya, président de la Confédération des Buralistes.
1: Bonjour Serdar Kaya. Bonjour.
9: Bonjour.
1: Donc je le précisais tout à l'heure, hein, Yannick Neuder, député LR et ex-ministre de la Santé, a annoncé qu'il allait déposer un texte à l'Assemblée pour que les cigarettiers prennent leur part après les feux qui ont parcouru la France. Il prend pour exemple les jets de mégots qui sont régulièrement pointés du doigt. Yannick Neuder veut que cet argent finance le reboisement et augmente le budget de la sécurité civile. Très concrètement, le député veut prélever 2% du prix de vente d'un paquet de cigarettes pour collecter 350 millions d'euros par an. évidemment. Serdar Kaya, est-ce que pour vous, aujourd'hui, c'est une bonne nouvelle, ça, ou pas? J'imagine que vous êtes un homme en colère, hein, ce midi.
5: Mais complètement en colère. Je dirais, c'est même, permettez-moi du mot, absurde, parce que j'écoutais vos interventions juste avant la publicité sur ce qui se passait en Belgique, sur ce qui se passait dans les Pays-Bas. Eh bien, allons-y par ces politiques qui souhaitent absolument taxer, parce qu'en France, les politiques pensent que toutes les solutions passent par les taxes. Alors, punissons les consommateurs. Évidemment que nous sommes sensibles par les incendies qu'il y a aujourd'hui, qui font de gros dégâts. Eh bien, travaillons sur des faits concrets, sur de la pédagogie, de l'explication de ces risques. Mais vous savez, quand on a un paquet de cigarettes qui est fiscalisé à 86%, eh bien, si on ajoute, comme le souhaite le député, encore quelques pourcentages de fiscalité en plus, eh bien on tue un marché légal, on crée un marché parallèle, on ferme les buralistes et les commerces de proximité.
1: Serdar Kaya, Sabrina Bedjebor, je vais vous passer la parole avec Raphaël Steinville dans quelques secondes. Simplement, le contre-argument quand même, Monsieur Kaya, c'est que 17% des fumeurs reconnaissent jeter leur mégot par la fenêtre. En cette période estivale, c'est pas recommandé.
5: Exactement, mais en fait, là-dessus, la Confédération des buralistes travaille déjà avec un éco-organisme qui est Talcom. Il y a pratiquement 80 millions d'euros d'enveloppes budgétaires par an qui sont délivrables avec les collectivités territoriales. On travaille sur des accompagnements spécifiques. Et je dirais, avant de créer un nouvel impôt, utilisons déjà ce dispositif qui existe et qui peut avoir aussi de vraies actions.
1: Vous le disiez, Monsieur Serdar Kaya, c'est vrai que le paquet de cigarettes en France, c'est extrêmement taxé. Là, je m'adresse à tous les fumeurs qui nous écoutent. Un paquet de cigarettes en France. Sabrina Medjaber, Raphaël Steinville, vous avez eu la bonne idée de vous mettre à fumer ou pas du tout?
0: Oui, mais j'ai fumé et j'ai arrêté, notamment en raison du prix.
1: Alors voilà, 13,50 € en moyenne un paquet de cigarettes aujourd'hui en France métropolitaine. Sur 13,50 €, il y a en moyenne 10,80 € de taxes. Sur 13,50 €, 10,80 € de taxes. Serdar Kaya, vous gagnez combien, vous, en tant que buraliste à Compiègne, sur un paquet de cigarettes?
5: Alors, pour vous donner un ordre d'idée, moi, quand je fais une journée, je suis un petit buraliste, je gagne 100 € par jour sur la vente de tabac. Ah oui. Et l'État français en prend pour près de 800 € par jour dans mon commerce uniquement. Je suis un petit buraliste. Contrairement à ce que l'on s'imagine, le buraliste est en grande tension économique depuis quelques temps. Et ça fait 2 ans que le buraliste ne gagne plus d'argent par la fiscalité punitive liée au paquet de cigarettes. Mmh. En tout cas, beaucoup moins d'argent qu'avant.
1: Alors, Serdar Kaya, on pense que vous faites fortune, vous, les buralistes, mais c'est vrai que vous faites en réalité très peu de marge. Et vous venez de nous l'expliquer. Vous évoquiez le marché de la contrebande, le marché parallèle, le marché noir. Environ 53 à 55% des cigarettes fumées en France proviennent des circuits parallèles. Ça signifie qu'il y a plus de la moitié des cigarettes fumées en France qui ne sont pas vendues de manière légale. Donc ça veut dire qu'ils sont vendus avec des achats transfrontaliers, en contrebande ou en contrefaçon. Est-ce que taxer Serdar Kaya, ça revient à encourager encore davantage ce marché parallèle?
5: Mais complètement. L'année dernière, en 2025, il y a eu plus de 550 tonnes de tabac saisi. C'est des tonnes de tabac saisi dans tous les territoires. Le trafic s'organise d'une manière aussi forte que le narcotrafic. Vous parliez tout à l'heure de narcotrafic sur la drogue, tous les autres drogues illégales. Eh bien, cette drogue légale, malheureusement, qui est une drogue, vendue légalement dans notre marché, s'en éloigne de plus en plus. Et je vous assure, dans les territoires les plus reculés, il y a maintenant une organisation criminelle qui commence à distribuer ce tabac librement.
1: Comment ça s'organise? Vous qui connaissez bien le dossier, parce que vous êtes effectivement le patron des buralistes, hein, si j'ose le dire comme ça, comment ça s'organise?
5: En fait, concrètement, c'est que vu que le prix est très important, il y a deux formes d'approvisionnement. Il y a l'approvisionnement transfrontalier, on va dire ceux qui sont du sud-ouest ou de la frontière italienne ou luxembourgeoise peuvent acheter un paquet de cigarettes deux fois moins cher qu'en France.
1: Le Pertuis également dans les Pyrénées-Orientales aussi, hein, le Boulou, le Pertuis, tout ça, voilà. La Jonquera.
5: 6,50 le paquet.
1: Jonquera, effectivement, 6 € le paquet, tout à fait. La Jonquera qui est connue pour des activités assez louches, à part les cigarettes, je ne vais pas m'étendre là-dessus. Serdar Kaya, très concrètement, ce manque à gagner fiscal, parce que la contrebande est un réel manque à gagner fiscal pour l'État. On parlait donc de ce député qui veut gagner 350 millions d'euros en taxant encore plus les paquets de cigarettes. Le manque à gagner fiscal de la contrebande, Serdar Kaya, il est bien plus important que les 350 millions d'euros de M. Neder, j'imagine.
5: Oui. Il y a une étude de la douane, c'est une étude de l'État français, hein, de la douane de la Mildeca, qui estime la perte fiscale à près de 5 milliards d'euros l'année dernière. Donc finalement, à vouloir taxer encore plus, c'est encore perdre plus d'argent pour les recettes fiscales de l'État. Je dirais c'est une politique contre-productive.
1: Sabrina Bedjaber souhaite vous interpeller, monsieur Serdar Kaya.
0: En fait, bonjour monsieur Kaya, je souhaitais pas vous interpeller, mais aller plutôt dans votre sens, dans l'idée ou la conception de ce projet de loi qui relève pour moi de l'absurdistan, dans la mesure où en effet, proposer une taxe pour responsabiliser les fumeurs concernant les buralistes, ça me semble tout simplement décorrélé, non seulement de la responsabilité individuelle, mais en plus du fait que certains fumeurs qui jettent leurs mégots puissent être responsables d'incendies. Et là où je vous rejoins tout à fait, c'est qu'en effet, alors il y a des études de Philip Morris International qui montrent que plus d'une cigarette sur deux en France, 53,6, échappe au réseau officiel qui est le vôtre. C'est une perte de marché d'environ 26 milliards. Et la France, surtout, et c'est ça qui est très intéressant, c'est que la France est le premier pays concentrant à elle seule 40% du trafic illégal de cigarettes sur le marché européen.
1: Et le prix n'est pas étranger à ce phénomène, selon vous, Sabrina Medjaber.
0: Plutôt que de taxer une nouvelle fois et d'asphyxier les commerçants avec des taxes qui vont encore leur coûter extrêmement cher, ils devraient se concentrer sur cette nouvelle forme de marché parallèle, d'économie parallèle.
5: En 2027, la présidentielle approche. Nous, les réseaux des buralistes, nous sommes 22 500 buralistes dans tous les territoires. Mmh. On va prendre un rôle majeur dans cette présidentielle, dans lequel on va devoir s'exprimer pour parler à l'ensemble des candidats pour dire soyez prudents. Parce que dans les territoires les plus reculés.
1: Monsieur Serdar Kaya, n'oublions pas que vous vendez un produit qui tue. Hein, c'est quelque chose qu'il ne faut pas perdre de vue, si je peux me permettre, monsieur Kaya.
5: Et je dirais, la chose qu'il ne faut pas perdre de vue, c'est ce contrat de gérance que signe le buraliste avec l'État. Parce que lorsque nous signons ce contrat de gérance, c'est-à-dire lorsque nous devenons titulaires d'un contrat de gérance de buraliste, eh bien, nous signons un document sous un pacte avec l'État dans lequel l'État doit protéger ce commerçant qui s'engage à faire rentrer des fiscalités dans les caisses de l'État, parce que c'est avant tout l'État qui en prend 86%.
1: Oui, certes, mais combien perd-on, combien perd l'État en termes de soins ensuite pour malheureusement s'occuper de ceux qui vont mourir d'un cancer du poumon et à qui il faudra payer des semaines, voire des mois à l'hôpital et des années de soins?
5: Eh bien là-dessus, si on va sur la prévalence tabagique qui reste en France une des plus élevées d'Europe, eh bien il faut continuer à faire cette prévention. Je dirais la prévention depuis quelques années.
1: Je ne suis pas sûr qu'on la fasse là en cette mi-journée avec vous, même si c'est très intéressant ce que vous faites, monsieur Kaya.
5: Ouais. Mais pour le coup, ce qui est sûr, c'est que les jeunes entrent moins dans le monde du tabagisme et de la cigarette traditionnelle. Ouais. Mais concernant en tout cas la cigarette traditionnelle, si on continue à avoir une fiscalité très forte, ceux qui fument toujours sur un paquet à 13 euros iront se l'approvisionner autrement. Donc il faut travailler avec beaucoup de pragmatisme, tout en étant conscient que l'évolution des consommations changeront au fil des années, j'en suis persuadé aussi.
1: Je vous remercie, Serdar Kaya, président de la Confédération Nationale des Buralistes, d'avoir été parmi nous donc en cette mi-journée sur Europe 1. Restez avec nous sur Europe 1 parce que nous allons évoquer dans une poignée de secondes la campagne des présidentielles qui débute par des accusations d'ingérence de puissances étrangères, donc effectivement les candidats qui en tout cas pointent du doigt certaines puissances étrangères en parlant d'ingérence. Alors est-ce un mythe, est-ce une réalité, est-ce un fantasme? Sabrina Medjaber et Raphaël Steinville en parleront.
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0: Il est 2h moins le quart sur Europe 1, dernière partie d'Europe 1 Info avec Charles Huillier et ses débatteurs, Sabrina Medjeber, politologue, et Raphaël Steinville, directeur adjoint de la rédaction du JDD.
11: Raphaël Steinville, Sabrina Medjeber, vous êtes toujours là et nous allons rester ensemble effectivement jusqu'à 14h. Alors certains candidats, je le disais à l'instant, certains candidats à la présidentielle accusent des puissances étrangères de diffuser des fake news afin, disons, d'influencer le débat. Gabriel Attal, par exemple, accuse la Russie. Édouard Philippe ou Raphaël Glucksmann auraient également les mêmes accusations. Malgré tout, déjà, on peut se demander quel est l'impact réel de ces ingérences, hein, si elles existent. Alors Gabriel Attal, c'est effectivement avéré, mais quel est l'impact réel de ces ingérences sur la campagne? N'est-on pas un peu en train d'en faire trop, Raphaël Steinville et Sabrina Medjeber?
12: Moi, je pense que c'est une question qu'il faut se poser, et la manière dont Gabriel Attal, Édouard Philippe et Raphaël Glucksmann communiquent sur ces ingérences étrangères pour, d'une certaine manière, essayer de faire décoller leur campagne, m'interroge la manière dont certains d'entre eux s'inquiètent du silence d'un certain nombre de leurs opposants, notamment du Rassemblement National, pour dénoncer ces ingérences supposées, m'interroge également. C'est-à-dire que tout d'un coup, de participer ou non à ce récit des attaques venues de l'étranger, ce serait finalement être un allié objectif, qui de la Russie, qui des Chinois, qui des Américains. Moi, je trouve ça assez inquiétant et surtout assez révélateur d'un débat politique aujourd'hui assez
11: Est-ce qu'on
12: assez
11: en fait trop sur ces ingérences? Parce que on parle quand même de candidats du Bloc central qui s'appelle Attal, Philippe ou Glucksmann, qui ne sont pas forcément au mieux dans les sondages. Est-ce que c'est aussi, de la part de ces candidats, une manière d'expliquer, de justifier des sondages en berne, justement? Mais Raphaël Steinville,
12: Une manière de justifier des sondages pas suffisamment flatteurs d'une part, et d'autre part, et je dirais en creux, c'est aussi une manière de faire peser le soupçon sur ceux qui profiteraient de ces éventuelles ingérences étrangères. Et ça, pour le coup, ça me paraît tout aussi détestable.
11: Moi, ce qui me surprend, et vous allez pouvoir me contredire si vous êtes d'accord, mais on ne parle pas du recteur de la mosquée de Paris, par exemple,
13: tout
11: Sabrina Medjeber. Expliquez-nous un petit peu.
13: Tout à fait, parce que en effet, on parle d'ingérence et il semble visiblement qu'il y ait les bonnes ingérences et les mauvaises ingérences, les ingérences utilitaires.
11: Acceptables.
13: Voilà, exactement. Mmh. Et on met la focale sur, en effet, la Russie, puisque la Russie est désignée comme l'ennemi, l'ennemi principal
11: de l'Occident.
13: Voilà,
11: général,
13: de l'Occident, voilà. Exactement. Et en oblitérant, par exemple, d'une manière un peu plus continue, en tout cas sur le moyen et long terme, le soft power du Qatar à travers sa chaîne Al Jazeera, le recteur de la mosquée de Paris qui s'était érigé comme le directeur de campagne d'Abdelmajid Tebboune en France pour agiter les diasporas vers les urnes en faveur du président. Donc il y a tout un tas, George Soros par exemple, qui finance énormément d'associations qui jouent contre nous. Donc il y a un tas d'ingérences qui arrangent certains camps politiques et d'autres qui en effet les dérangent, parce que comme dit très justement Raphaël, elles éveillent les soupçons sur qui, sur ceux à qui ou pour qui ces ingérences profiteraient. Donc le RN, pour ne pas le citer. Donc c'est une manière
11: de discréditer aussi le RN, Sabrina Medjaber.
13: Oui, c'est une manière de discréditer le RN en effet, parce que les trois candidats que vous mentionnez aujourd'hui n'ont pas, ou en tout cas une sorte de béance dans le récit à imposer et à peser. On regardait la dernière fois ensemble sur la chaîne CNews le programme de Gabriel Attal, et en effet c'est très laconique, il n'y a pas de projet, il n'y a pas de vision, en tout cas ce n'est pas conjuré par une méthode, par un récit.
11: Et vous pensez qu'en parlant de ces ingérences, on occupe aussi
13: manière,
11: le terrain.
13: Exactement, c'est une manière de faire
11: de
13: diversion, sur la béance idéologique de leur projet, le fait qu'ils soient en effet très très bas dans les sondages actuellement, et que le haut du panier soit son Marine Le Pen et Jordan Bardella. Et donc c'est voilà une manière pour eux, à mon sens, de montrer que si leur projet n'est pas porteur, c'est en raison des ingérences extérieures et intérieures. Hein. Je vous rappelle quand même qu'aujourd'hui on parle d'ingérence
11: intérieure en France. L'Algérie, et vous l'avez un peu évoqué, Sabrina Medjaber, est-elle aussi capable d'ingérence pour déstabiliser certains concurrents de LFI?
13: Il est possible que...
11: On ne va pas
13: le certifier, non. Mais vous savez, après les émeutes, par exemple, de 2023, le gouvernement algérien avait émis un communiqué appelant la France à protéger ses ressortissants sur le sol français.
11: Il y a
13: des influenceurs aussi. On en a vu la preuve, souvenez-vous, en effet, à l'époque...
11: Est-ce une forme d'ingérence?
13: C'est évidemment une forme d'ingérence, puisque c'est une volonté de déstabiliser de l'intérieur en mettant des cibles dans le dos, en disqualifiant, en intimidant les opposants au régime algérien d'une part, les Marocains, les Juifs et les Kabyles, puisque vous savez que, en tout cas, les représentants du mouvement pour l'autonomie de la Kabylie sont qualifiés ou classés comme étant une organisation terroriste par le régime FLN d'Abdelmajid Tebboune. Donc il y a évidemment, intrinsèquement, singulièrement, des phénomènes que l'on a observés avec ces fameux influenceurs, dont un que je rappelle qui a été expulsé par Bruno Retailleau disposant d'un passeport biométrique et qui a été renvoyé depuis l'aéroport Wari Boumediene d'Alger. Donc il y a eu une sorte de guerre numérique. Bruno Retailleau s'y est attelé pour justement lutter contre ces petits soldats numériques, allons le dire. Donc oui, on ne peut pas oblitérer le fait que l'Algérie, en tout cas le gouvernement algérien, ne regarde pas de près les résultats ou l'élection de 2027. C'est une évidence.
11: Tout à fait. Allez, j'aimerais évoquer et passer à un tout autre sujet avec vous, Marie-Line Hérault. On va passer au prochain débat et parler effectivement du rapport.
6: Oui, tout à fait. L'Institut Thomas More qui a présenté récemment les 50 décisions qui ont coulé la France.
11: Effectivement, c'est un rapport qui fait grand bruit. Le rapport Thomas More, ce think tank, a émis effectivement 50 décisions qui, en tout cas, a émis un rapport sur 50 décisions qui ont coulé la France depuis la fin des 30 Glorieuses. Alors on ne va pas détailler tout le rapport, je vais sélectionner quelques décisions et nous allons en discuter, il nous reste à peine 5 minutes. L'une des premières mesures ciblées par ce rapport est le collège unique en 75, je vais brièvement rappeler ce que c'est, très rapidement, je cite le rapport, en supprimant les filières différenciées au collège et en retardant l'orientation, l'école aurait sacrifié l'exigence sur l'autel de l'égalitarisme. Fin de citation, êtes-vous d'accord Sabrina Medjaber et Raphaël Steinville sur cette... première observation, celle du rapport Moore. Alors justement,
13: il faut savoir que cette réforme-là, c'était René Haby qui la portait et elle est arrivée dans un contexte de regroupement familial. Donc c'est déjà un écueil à signifier. C'est en effet le nivellement par le bas, par ce que vous appelez l'égalitarisme, qui a été prolongé ensuite par la politique de Lionel Jospin lorsqu'il était ministre d'Éducation nationale, avec cette fameuse capacité de l'enfant, le productivisme scolaire, où l'enfant engendre sa propre connaissance, etc. Et ça n'a cessé de se niveler par le bas à travers notamment l'idéologie wokiste. Donc oui, l'école est un vrai sujet. L'école a été effritée depuis René Haby. Aujourd'hui, les
11: et
13: professeurs...
11: Ça se voit au PISA, votre avis, ou pas? Ça se voit sur le plan du classement PISA, qui, je rappelle, en fait, est un classement, pour faire très simple, un classement international de l'OCDE, on va le dire comme ça, sur le niveau des élèves.
13: Mais évidemment,
11: et c'est dans le ventre
13: mou.
11: Voilà.
13: C'est le résultat de cette politique égalitariste, du nivellement par le bas, du refus de la méritocratie et des compétences. Et donc, en effet, voilà, le résultat que l'on voit, c'est nous sommes derniers des pays de l'OCDE, classement TIMSS et PISA.
11: Deuxième grande matrice du déclin, selon ce rapport, l'immigration, je vais citer le rapport toujours, il faut mettre des guillemets, l'instauration du regroupement familial par le décret du 29 avril 1976 est présentée comme le moment où la politique migratoire française aurait changé de nature. Le rapport y voit le début d'un engrenage, régulation massive de sans-papiers, Schengen, aide médicale d'État. Est-ce que Sabrina Medjaber, Raphaël Steinville, c'est aussi ça une des causes de ce déclin français, comme le pointe le rapport?
12: Ce qui est intéressant dans le rapport Thomas More, c'est que justement, on sent que quel que soit le sujet abordé, la question de migratoire, elle devient essentielle à partir des années 75 pour comprendre le déclassement accéléré de la France. Ça a été vrai justement avec l'instauration du collège unique, qui est déjà une conséquence de l'immigration. C'est encore plus vrai avec l'instauration du regroupement familial, qui d'une certaine manière ouvre les vannes de l'immigration, mais sans possibilité finalement de refermer ce robinet. Puisque dès lors qu'on accepte l'immigration de masse et que on instaure la possibilité du regroupement familial, c'est un puits sans fin qui est ouvert et qui a des conséquences très concrètes.
11: Et alors, sujet qui s'imbrique totalement parce qu'il nous reste une minute, Raphaël Steinville, le rapport attaque également le modèle d'État-providence. Alors, l'État-providence pour les plus jeunes, en gros, c'est l'État qui protège et qui redistribue, pour le dire de manière plus polie. Vous avez raison. Raphaël Steinville, ça, c'est un sujet dans le sujet, effectivement. C'est dans l'imbriquement de ce que vous disiez à l'instant.
12: Oui, parce que dès lors que la France présente ce visage d'un Eldorado venant en aide à tout le monde, à commencer par les plus démunis, bien évidemment que ça fonctionne comme une pompe aspirante pour l'immigration. Et le fait que cette immigration vienne en masse ne fait que lester encore davantage son coût supporté par cet état providence.
11: Sabrina Medjaber, il nous reste 15 secondes. Vous souscrivez à cette observation?
13: Je souscris totalement, mais je n'oublie pas non plus, la responsabilité des élites qui, depuis 40 ans, ont encouragé cette immigration en refusant l'assimilation des nouveaux venus, en nous vantant les mérites du droit à la différence. Et je me rappelle, après l'affaire de Creil, de ce petit communiqué, le droit à la différence, c'est bien, à condition de pouvoir être différent de sa différence. Sinon, c'est un piège ou un esclavage.
11: Le rapport Thomas More, effectivement, dont on reparlera sans doute dans Europe 1 Soir tout à l'heure. Ce sera donc avec Guillaume Lariche. Merci Raphaël Steinville. Merci Sabrina Medjaber. Et merci de nous avoir accompagnés, Marie-Line.
6: Merci à vous. Et on se retrouve lundi 13h-14h pour Europe 1 Info. Et tout de suite, après les infos, rendez-vous avec une nouvelle intrigue d'Au cœur du crime. Passez une belle après-midi sur Europe 1.
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14: Europe 1, il est 14h, bienvenue. L'essentiel de l'actualité, c'est avec vous, Wallis Glaise. Bonjour.
23: Bonjour Loïc, bonjour à tous. Le maire de Mandelieu-la-Napoule, dans les Alpes-Maritimes, ne peut plus interdire le burkini sur ses plages. Le tribunal administratif de Nice juge que le risque de trouble à l'ordre public demandé par la ville ne mentionne aucun incident récent. La commune n'apporte aucun élément permettant de démontrer que de telles tenues feraient courir un risque pour la sécurité des usagers de la plage et des baigneurs. Un important trafic de réseaux de cigarettes de contrefaçon démantelé dans le Nord. Trois personnes mise en examen, préjudice estimé à 12 millions d'euros. Lors de la perquisition, les gendarmes ont ainsi saisi des stupéfiants, une arme de poing et plus de 220 000 euros en numéraire. Les investigations ont permis d'ouvrir une procédure pour blanchiment aggravé et travail dissimulé. L'incendie provoqué hier par un incident de la route dans l'Aude est finalement fixé. Il a parcouru une centaine d'hectares dans le massif des Corbières. 120 pompiers restent mobilisés. La Drôme, toujours en proie aux flammes, l'incendie du massif de la Clap près de Bellegarde en Haute-Doie continue de progresser. 30 hectares supplémentaires parcourus dans la nuit, 270 au total depuis lundi. Il continue de faire chaud, mais sur le sud-est seulement, 8 départements sont en vigilance orange canicule. Les températures vont atteindre les 40 degrés dans le Gard et le Var. La chaleur qui va largement s'étendre dans tout le pays la semaine prochaine. Mais dans le reste de l'actualité, le Vatican officialise le programme du déplacement de Léon XIV en France du 25 au 28 septembre prochain. Deux jours sont prévus à Paris avant une étape à Lourdes et une autre à Metz. La séquence parisienne de son déplacement sera marquée par un discours devant les autorités françaises à l'Élysée et une messe place de la Concorde le samedi 26 septembre dans l'après-midi. Au Japon, un typhon surnommé le Dauphin menace le sud-ouest de l'archipel. Plus de 500 vols en direction du pays sont annulés. 260 000 habitants sont invités à évacuer. L'agence météorologique japonaise prévoit jusqu'à 198 km/h de vent. Un peu de sport avec la natation. Une bonne nouvelle dans ces championnats d'Europe de natation. Marc-Antoine Olivier et Logan Fontaine ont respectivement glané la médaille d'argent et celle de bronze aujourd'hui lors du 3 km knockout. La France compte désormais 3 podiums depuis l'entame de la compétition. Et puis enfin, un mot du Tour de France femmes. C'est aujourd'hui, les coureuses du Tour vont gravir le mythique Mont Ventoux pour la première fois dans l'histoire de l'épreuve féminine. À noter qu'une partie du Tour se disputera sans public à cause du risque d'incendie dans le département du Vaucluse.
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14: Merci Wallis Glaise, rendez-vous dans 30 minutes pour votre journal permanent.
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14: Bon début d'après-midi à toutes et à tous. Vendredi 7 août, au cœur du crime sur Europe 1. Tout au long de l'été, de 14h à 15h, la voix envoûtante de Serge Sauvion pour vibrer et enquêter avec nous et les affaires criminelles les plus passionnantes du commandant Kermadec. L'histoire que nous allons découvrir aujourd'hui est celle d'un homme aveuglé par l'appât du gain. Il s'agit de Larry, 46 ans, un employé de banque discret, qui découvre un jour le contenu stupéfiant du coffre secret de son oncle. Une somme colossale d'argent liquide. Cette découverte fait alors naître chez lui une idée folle. Voler l'argent et tuer son oncle. Mais Larry ignore qu'il est sur le point de commettre une erreur irréparable. Bon après-midi à tous. Vous voici plongés au cœur du crime sur Europe 1.
1: Savez-vous que plus d'un tiers des crimes et délits commis en France sont traités par la Gendarmerie nationale? Je m'appelle Yann Kermadec. Je suis commandant de gendarmerie. Je dirige une section de recherche dont la mission essentielle est une mission de police judiciaire. L'histoire que je vais vous raconter est une histoire vraie. Tous les faits sont réels et se sont déroulés en France. Seuls les noms des personnes et des lieux ont été changés.
3: Je m'appelle Larry Leffingwell. Je suis sous-caissier à la Banque Populaire de Hawkinston. Je suppose que la plupart des gens doivent penser en me voyant, si toutefois ils pensent quelque chose de moi, que je suis un garçon insignifiant et falot. Je ne me fais aucune illusion sur moi-même. À 46 ans, je n'ai plus que quelques cheveux roussâtres. Mes yeux sont ridiculement grossis par mes lunettes au verre épais comme des culs de bouteille et mon nez forme toujours cette proéminence bizarre pour laquelle j'ai engagé bien des combats désespérés dans ma jeunesse. Mes 53 kilos sont répartis avec plus ou moins de bonheur sur un châssis d'1m62 et mon penchant pour le whisky a eu pour effet de concentrer ce poids vers la ceinture, ce qui me donne une silhouette de quille de jeu de boule. Mais qu'importe le physique de l'homme, n'est-ce pas? C'est l'esprit, l'intelligence, le psychisme qui compte. Et pour ce qui est de la valeur, moi, Larry Leffingwell, un matin, alors que je suis assis à mon guichet, j'entends dehors le klaxon d'une voiture devant la banque. Je jette un coup d'œil au dehors et j'aperçois l'oncle Fargo au volant d'une jolie petite voiture de sport qui me fait des signes amicaux. Blotti à ses côtés, une jolie blonde que j'ai déjà aperçue une ou deux fois en sa compagnie, mais dont le nom m'échappe pour le moment. Fargo Leffingwell. Mon oncle. L'oncle que j'idolâtre depuis mon enfance. Voilà au moins un homme qui sait vivre. Il mène joyeuse vie sans se soucier du qu'en dira-t-on et sans pour autant dilapider sa fortune tant elle est importante. Certes, j'en ignore et l'origine et le montant exact, mais je constate qu'il peut satisfaire tous ses caprices. Je ne l'ai jamais vu à court d'argent. Il ne conduit que des voitures dernier cri, voyage de par le monde, fume les cigares les plus coûteux et boit du scotch de 20 ans d'âge, comme d'autres boivent de l'eau du robinet. Et à plus de 75 ans, il fait toujours jeune. L'oncle Fargo ne s'est encore jamais marié. Sa famille se compose de 11 neveux et nièces, au nombre desquels je me compte. Tous rejetons de ses deux frères décédés depuis belle lurette. Je reconnais que je fonde beaucoup d'espoir sur le moment où l'oncle quittera cette vallée de larmes en nous léguant tous ses précieux biens terrestres. J'avoue que je suis parfois un peu impatient de voir arriver ce jour. Naturellement, il va sans dire que le plus discrètement du monde, je surveille le compte en banque de l'oncle avec le même soin jaloux que s'il s'agissait du mien. J'en connais le montant à un centime près et pour cause, je le contrôle tous les jours. Et il tourne en principe autour des 10 000 $, mais ce n'est là que de l'argent de poche, si l'on peut dire. Mon oncle possède en outre toute une série d'immeubles, ainsi que celui qui abrite la banque où je travaille. Il a aussi acheté des terrains. Bref, j'évalue en gros sa fortune à 200 000 ou 300 000 $.
4: J'ai aussi, plus d'une fois, divisé cette somme par 11, tenant pour acquis qu'il partagera équitablement ses biens entre ses héritiers, ce qui est une supposition raisonnable compte tenu du fait qu'il ne semble favoriser aucun de nous en particulier. Je ne peux donc compter personnellement que sur environ 25 000 dollars, à quelques dollars près. J'y compte même fermement, et même si j'aime beaucoup mon oncle, j'avoue que j'attends le jour de son enterrement avec la même ferveur que le passage du Père Noël lorsque j'étais enfant. Ma carrière à la banque a atteint son apogée. Je ne risque pas de m'élever bien haut. Je sais que je ne serai jamais rien de plus que sous-caissier. Du papier, un crayon et 5 minutes devant moi me suffisent pour calculer le montant total de mes gains jusqu'à l'âge de la retraite. Inutile de préciser que, dans ces conditions, je ne risque guère de pouvoir réaliser mon rêve, qui est de vivre sur le même pied que mon oncle Fargo. Mais ce qui me fascine réellement, c'est son coffre à la banque. C'est moi qui m'occupe de ce service, ce qui pique d'autant plus ma curiosité. À ma connaissance, il n'y a pas touché depuis le jour où il l'a loué, voici bientôt 4 ans. Alors que contient-il ce coffre? Hein? Des titres, des actions, des polices d'assurance, d'autres documents? Je finis un beau jour par avoir la clé de ce mystère après une suite d'événements assez curieux. C'est un vendredi, juste avant la fermeture. L'oncle Fargo passe à la banque pour m'inviter à dîner chez lui. De toute évidence, il a déjà absorbé plusieurs verres de son whisky préféré et il est, comme toujours, de très très bonne humeur. J'accepte aussitôt, promettant de venir vers 8 heures. Mon oncle habite une immense maison de style colonial, tout près de la rivière. Quand je gare mon vieux taco derrière la jolie petite voiture de sport, j'entends la stéréo qui braille à plein tube de la musique d'Offenbach. Cette musique colle parfaitement avec le personnage.
5: Entre donc, Larry! Entre! Nous allons passer une bonne petite soirée à écouter des disques en buvant du whisky!
4: Mon oncle me reçoit comme toujours d'une manière fort charmante. Quels que soient ses défauts, on ne peut pas accuser cet homme d'avarice. Sa table est, comme toujours, généreuse. Mon seul problème, quand il m'invite chez lui, c'est de retrouver ensuite ma petite chambre minable. Après le repas, fort délicieux, mon oncle débouche une nouvelle bouteille de whisky de 20 ans d'âge et nous allons nous asseoir sur la véranda qui domine la rivière, où il me régale d'anecdotes sur ses voyages tout en continuant à boire. Tant et si bien qu'à 10h30, tassé sur son fauteuil en rotin, mon oncle ronfle à grand bruit. C'est alors que, probablement sous l'effet de l'alcool, je me mets pour ma part, sans l'avoir aucunement prémédité, à fouiller la maison et je découvre la clé du coffre de mon oncle à la banque, jetée négligemment au fond d'un tiroir de son bureau. Mon seul motif jusque-là était la curiosité. Mais il me vient maintenant l'idée qu'avec cette clé, il me sera très simple de jeter un coup d'œil dans le coffre. Chacun sait que l'ouverture d'un coffre de banque nécessite 2 clés. Celle qui reste en possession du propriétaire et l'autre, celle de la banque. Étant moi-même responsable des coffres, je dispose à présent des 2 clés. Je remettrai discrètement la clé de mon oncle à sa place lors d'une prochaine visite. Pour l'heure, j'aide mon bon oncle à gagner son lit. Il ne s'est aperçu de rien. Le lundi suivant, je guette impatiemment l'instant propice qui se présente en fin de matinée. Tout le monde est occupé. Mademoiselle Landry, la comptable, s'empresse auprès d'un client. Le directeur, M. Hotchkiss, est avec un autre client dans son bureau. Alors je me précipite au sous-sol et tout en surveillant mes arrières, je me hâte d'ouvrir le coffre de mon oncle au moyen des 2 clés. Mon Dieu! Le spectacle qui s'offre à moi fait se dresser sur ma tête
3: le peu de cheveux qui me reste. Mais quel est donc le contenu de ce coffre? C'est ce que vous saurez dans quelques instants.
14: L'argent ne fait pas le bonheur, dit-on. En tout cas, il attise les convoitises. Que va trouver exactement Larry dans ce coffre et que va-t-il faire de son contenu? Surtout, ne bougez pas. On retrouve le commandant Kermadec dans un instant dans Au cœur du crime sur Europe 1 et c'est jusqu'à 15h. À tout de suite.
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14: Bienvenue si vous nous rejoignez à l'instant sur Europe 1 pour la suite et la fin du nouvel épisode de votre podcast Au cœur du crime. Et vous êtes nombreux tous les jours à nous dire combien vous aimez écouter les aventures du commandant Kermadec, interprété par Serge Sauvion, dont la voix vous a forcément rappelé un inspecteur au manteau beige qui a fait les belles heures de la télévision dans les années 70 et 80. Et pour celles et ceux qui viennent d'arriver, nous sommes avec Larry, un employé de banque discret qui est le neveu d'un homme riche à millions. Un jour, il trouve son coffre secret et décide de l'ouvrir. Ce qu'il y trouve provoque en lui une sensation étrange. Et cette découverte va faire totalement basculer sa vie, mais surtout celle de son oncle. 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
3: Sous-caissier dans une petite banque, Larry Leffingwell, 46 ans, est le neveu d'un oncle richissime, l'oncle Fargo. Ce dernier, personnage au demeurant fort sympathique, a loué dans la banque un coffre. Un coffre auquel, fort bizarrement, il ne touche jamais. L'oncle Fargo invite Larry à dîner chez lui. Profitant de ce que son oncle est ivre, Larry, poussé par la curiosité, fouille la maison et finit par découvrir la clé de son coffre. Larry, en tant que responsable de la salle des coffres à la banque, dispose de l'autre clé. Dès le lendemain, profitant de ce que les autres employés sont occupés, Larry s'empresse d'ouvrir le coffre de son oncle, dont nous allons découvrir le contenu en même temps que lui. Le coffre est plein de liasses de billets soigneusement empilés. Il ne reste pas un centimètre cube de vide et il n'y a que des billets de 100 dollars. En banquier expérimenté, j'évalue rapidement l'ensemble. Il y a là au moins un demi-million de dollars en billets de 50 et 100 dollars. Mon Dieu, un demi-million de dollars. Je suis obnubilé par le contenu du coffre et je ne peux m'empêcher d'essayer de diviser mentalement 500 000 par 11. Mais au fait, pourquoi devrait-on partager?
4: Les comptes en banque et les biens immobiliers doivent être partagés. Mais le contenu de ce coffre secret, n'y a-t-il pas un moyen? Ce coffre est le secret, donc le fargo, et seule une fiche dans mon classeur prouve qu'il l'a loué. Une fois par an, il m'en paie la location comptant. Faire disparaître de la banque tout document prouvant cette location me serait très facile. Le cœur battant, je cours me réfugier dans mon bureau où je me prends la tête dans les mains. Bon sang, bon sang, bon sang. Nous serons les seuls, absolument les seuls, l'oncle et moi, à connaître l'existence de ce coffre si je fais disparaître cette fiche. C'est à cet instant précis que l'idée du meurtre s'impose à mon esprit. Meurtre. Le terme en soi est assez déplaisant, mais si je n'agis pas, je ne récolterai que le 11e de sa fortune à la mort de mon oncle. En outre, il est probable que ce dernier, apparemment éternel, en dépensera une bonne partie, ou peut-être même bien la totalité, avant de disparaître. Et puis, je ne rajeunis pas. Et si je veux avoir le plaisir de dépenser de l'argent un jour, il me faut me dépêcher de devenir riche. Naturellement, je n'ai pas la moindre animosité contre l'oncle Fargo, mais il faut aussi que je pense à moi et que je prenne toutes les précautions pour qu'on ne puisse pas m'accuser de sa mort. Naturellement, je veillerai à ce que tout se passe au mieux pour lui. Dès le lendemain, je mets à exécution la première phase de mon projet. Je commence par retirer l'argent du coffre, petit à petit, et je découvre à ma grande joie que j'en ai sous-estimé le montant. Je m'enrichis ainsi de 600 000 dollars. Avec la plus grande prudence, j'emporte les billets chez moi où je les glisse sous mon lit, dans un carton. Le jour suivant, je détruis l'affiche indiquant que l'oncle Fargo a loué un coffre. Pour exécuter mon plan jusqu'au bout, il ne me reste plus qu'à tuer mon oncle Fargo. Finalement, pour un homme un peu astucieux, un meurtre est chose facile. L'oncle Fargo a la passion des voitures de sport. D'autre part, il a plus de 75 ans. Qui s'étonnera qu'il trouve la mort dans un accident de la route? Hein? Personne. Je lui téléphone le jeudi pour lui demander si je peux lui rendre visite le soir, en lui expliquant que j'ai besoin d'un conseil. Aimable, comme toujours, il me répond de venir quand je veux. Et le soir même, il m'accueille sur le seuil, un verre à la main.
5: Y a-t-il, mon garçon? Tu n'as pas d'ennui, j'espère?
4: Je traverse le salon, je m'approche de la cheminée où je saisis le tisonnier d'un air apparemment détaché, avant de répondre « Non, non, mon oncle Fargo, non, non ». Déjà, je me retourne pour lui faire face. À quelques centimètres de moi, il lève son verre et boit une gorgée, attendant mes explications. D'un geste vif, je lève le tisonnier et, lui faisant décrire un cercle rapide, le frappe à la tempe. Le verre s'écrase sur le parquet et l'oncle Fargo tombe à terre. Ses yeux sont remplis de peine et d'étonnement et se rivent sur les miens. Je lui accède un second coup, non par plaisir, mais il le faut, hein. Cette fois, c'est le bon. Ensuite, je conduis la voiture de mon oncle dans le chemin, je braque le volant en direction du bosquet qui borde la route, j'embraye en desserrant le frein à main et saute au dernier moment. L'accident est spectaculaire. Puis, je retourne à la maison, balaye les morceaux de verre, nettoie les traces de sang sur le tisonnier et j'appelle la police pour signaler ce que j'ai découvert en venant rendre visite à mon cher oncle Fargo. Pour être tout à fait franc, je dois avouer que je ne me sens pas très bien en rentrant chez moi ce soir-là. Pourtant, la police n'a aucun soupçon, du moins à ma connaissance. J'ai bien sûr quelques regrets, car j'aimais énormément mon oncle Fargo. Mais j'ai maintenant tout ce que je désirais. Il faudra évidemment que je laisse passer un peu de temps avant de profiter de ma nouvelle fortune, parce que même si j'hérite du 11e des biens de mon oncle, ça ne suffira pas pour justifier le train de vie que j'ai là.

0: mon lit un billet de 100 dollars et je descends chez l'épicier.
1: La banque vous a augmenté, Larry?
0: Me demande ce dernier au moment où je le paie. Flûte, j'ai pas prévu ce coup-là. Mais au lieu de m'affoler, en homme intelligent que je suis, je murmure quelque chose au sujet d'un pari que j'aurais gagné. L'épicier me rend la monnaie et je quitte le magasin avec mon achat. C'est le début de la belle vie. Il me semble avoir des ailes au moment où je regagne mon appartement. Le lendemain, je donne ma démission à la banque. Oh, le bonheur d'être riche, la divine satisfaction de pouvoir faire des pieds de nez à qui on veut. Mais en rentrant chez moi, je découvre un inconnu sur le palier. Il n'est d'ailleurs pas seul. À ses côtés se tient un autre homme. L'angoisse me saisit à la gorge. Le mot « cambriolage » surgit aussitôt à mon esprit. Mais quelle absurdité, voyons, personne ne connaît l'existence de cette fortune sous mon lit. Qui songerait à venir me cambrioler, hein? Je me détends. Je viens de découvrir que la richesse rend peureux. Je glisse la clé dans ma serrure et, comme s'il n'attendait que cela, l'homme à ma gauche m'interpelle.
2: « Monsieur Leffingwell, je suppose.
1: Hein? »« Oui, c'est moi, monsieur. »
2: FBI. Dites-moi, vous avez bien payé une bouteille de whisky avec un billet de 100 dollars hier?
1: Et pourquoi, monsieur?
2: Le propriétaire du magasin prétend que vous avez été le seul client hier à lui donner un billet de 100 dollars.
1: Ah oui? C'est vrai, oui?
2: Ça fait 4 ans qu'on espère voir réapparaître un de ces billets, monsieur Leffingwell. Pourriez-vous nous dire où vous l'avez eu?
1: Mon dos ruisselle de sueur. Je ne me souviens plus, monsieur. Pardonnez-moi, il est tard, il faut que je rentre. Soudain, il porte la main à sa poche. Instantanément, j'imagine qu'il veut saisir son revolver pour m'abattre.
2: Nous allons fouiller votre appartement. Voici le mandat de perquisition, monsieur Leffingwell. Le billet avec lequel vous avez payé l'épicier hier provient de la Banque Express d'Atlanta, pillée il y a 4 ans.
0: Dans mon esprit, la vision paradisiaque de la Côte d'Azur française s'estompe. À sa place, surgit un paysage imprécis qui semble sentir la fumée et le soufre en fusion. Au milieu, une petite fourche dans une main et un verre de whisky dans l'autre, trône l'oncle Fargo qui se tord de rire, d'un rire démoniaque.
3: Venez d'écouter le premier épisode d'Au cœur du crime pour cet après-midi. On se retrouve juste après le journal de la rédaction. À tout de suite.
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5: Bonjour à tous. L'incendie provoqué hier par un accident de la route dans l'Aude est finalement fixé. Il a parcouru une centaine d'hectares dans le massif des Corbières. 120 pompiers restent mobilisés. Il continue de faire chaud, mais sur le sud-est seulement, 8 départements sont en vigilance orange canicule. Les températures vont atteindre les 40 degrés dans le Gard et le Var. La chaleur qui va largement s'étendre dans tout le pays la semaine prochaine. Dans le reste de l'actualité, la mosquée de Chanteloup à Aulnay-sous-Bois en Seine-Saint-Denis restera fermée. Le juge des référés du tribunal administratif de Montreuil a rejeté le recours en urgence de l'association culturelle d'Aulnay-Sud qui demandait la suspension de l'arrêté préfectoral ordonnant la fermeture du lieu de culte pour 6 mois. Des propos constitutifs de provocation à la violence, à la haine ou à la discrimination en lien avec le risque de commission d'actes de terrorisme auraient été tenus dans la mosquée, selon le tribunal. Le maire de Mandelieu-la-Napoule dans les Alpes-Maritimes ne peut plus interdire le burkini sur ses plages. Le tribunal administratif de Nice juge que le risque de trouble à l'ordre public demandé par la ville ne mentionne aucun incident récent. La commune n'apporte aucun élément permettant de démontrer que de telles tenues feraient courir un risque pour la sécurité des usagers de la plage et des baigneurs. Un important trafic de réseaux de cigarettes de contrefaçon démantelé dans le Nord. 3 personnes mises en examen, préjudice estimé à 12 millions d'euros. Lors de la perquisition, les gendarmes ont ainsi saisi également des stupéfiants, une arme de poing et plus de 220 000 euros en numéraire. Le Vatican officialise le programme du déplacement de Léon XIV en France du 25 au 28 septembre prochain. 2 jours sont prévus à Paris avant une étape à Lourdes et une autre à Metz. La séquence parisienne de son déplacement sera marquée par un discours devant les autorités françaises à l'Élysée et une messe à Place de la Concorde le samedi 26 septembre après-midi. Les prix à la pompe connaissent de nombreuses fluctuations ces derniers mois à cause du conflit au Moyen-Orient. Ainsi, l'essence Samplon 95 repasse sous les 2 euros le litre en moyenne en France métropolitaine. Depuis le 20 juillet, l'essence SP 95 était repassée au-dessus de la barre symbolique des 2 euros. Le gazole et le Samplon 98 enregistrent également une baisse. En sport, une bonne nouvelle pour les championnats d'Europe de natation. Marc-Antoine Olivier et Logan Fontaine ont respectivement glané la médaille d'argent et celle de bronze aujourd'hui lors du 3 km knockout. La France compte désormais 3 podiums depuis l'entame de la compétition. Et puis enfin, le Tour de France femmes. Les coureuses du Tour vont gravir aujourd'hui le mythique Mont Ventoux pour la première fois de l'histoire de l'épreuve féminine. À noter qu'une partie du Tour se disputera sans public à cause du risque d'incendie dans le Vaucluse. 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
6: Merci beaucoup, Wallis Glaise. Retour de l'info d'ici une demi-heure sur Europe 1.
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6: C'est votre rendez-vous avec les aventures passionnantes du commandant Kermadec. Au cœur du crime, continue tout de suite sur Europe 1. Ce nouvel épisode s'appelle « Jardin et scène de crime » et il s'agit d'une histoire vraie. Bernard et Jocelyne Ruffier sont gérants d'une station-service et ils se font attaquer chez eux par 2 inconnus armés jusqu'aux dents. Sur les lieux, le commandant Kermadec et son équipe relèvent des indices, notamment un bouton d'imperméable et des douilles de cartouches. Et puis, des témoignages pointent vers 2 suspects connus de la gendarmerie, Gérard et Jamel, qui sont interpellés à bord d'une voiture volée. Mais une toute autre piste se fait jour. Celle de deux jeunes hommes dans un véhicule immatriculé au Luxembourg. Alors, qui a donc attaqué monsieur et madame Ruffier? Et surtout, pourquoi? 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
7: Savez-vous que plus d'un tiers des crimes et délits commis en France sont traités par la gendarmerie nationale? Bonsoir, je m'appelle Yann Kermadec. Je suis commandant de gendarmerie. Je dirige une section de recherche dont la mission essentielle est une mission de police judiciaire. L'histoire que je vais vous raconter est une histoire vraie. Tous les faits sont réels et se sont déroulés en France. Seuls, les noms des personnes et des lieux ont été changés. La nuit venait juste de tomber. La journée avait été rude pour Bernard Ruffier et sa femme. Ce 1er novembre était inscrit en rouge sur les tablettes de bison futé en raison des grands retours de la Toussaint et dans la station-service dont les Ruffier étaient les gérants, on n'avait guère le temps de rêvasser. Les quatre employés étaient rentrés chez eux et les Ruffier achevaient de dîner, goûtant ces instants de détente après le stress d'une journée harassante. La chienne Valentine, un boxeur affectueux et gourmand, entamait un plantureux repas quand, soudain, ses maîtres la virent bondir en grognant vers la porte donnant sur le jardin. Bernard Ruffier se lève. Si Valentine grogne en délaissant sa pâtée, c'est qu'il y a un intrus dans le jardin, sûrement un chien qui erre en quête d'aventure. Bernard ouvre la porte et Valentine se précipite dans le jardin en aboyant. C'est alors que deux silhouettes surgissent de l'ombre, menaçantes. Des rôdeurs, sans doute, que la chienne va faire fuir à coups de crocs. Mais trois coups de feu retentissent dans la nuit et Valentine, affolée, rentre dans la cuisine par la porte entrouverte sans demander son reste. Quand Bernard Ruffier, surpris, effrayé par cette attaque imprévue, veut fermer la porte, il éprouve une forte résistance et doit s'arc-bouter de toutes ses forces pour empêcher les malfaiteurs d'entrer dans la maison. Sa femme, Jocelyne, tremble de tous ses membres. Bernard, sur le point de céder, l'appelle à la rescousse. « Jocelyne, viens m'aider à pousser au lieu de paniquer !» Jocelyne s'exécute et enfin, à eux deux, ils arrivent à fermer la porte contre laquelle la jeune femme reste appuyée. Bernard crie à tue-tête « Je prends le fusil, appelle les gendarmes !» Un quatrième coup de feu répond à cet avertissement. La balle a traversé la porte, touchant Jocelyne Ruffier qui s'écroule, grièvement blessée. Bernard, hébété, ne peut que hurler « Jocelyne !» La chienne Valentine se précipite en gémissant sur sa maîtresse qui gît inanimée sur le carrelage de la cuisine. Comme dans un brouillard, Bernard Ruffier entend des bruits de pas précipités qui résonnent dans la nuit. Un cinquième coup de feu est tiré pendant que les malfaiteurs prennent la fuite. Le souffle coupé par l'émotion, la voix brisée, Bernard téléphone à la gendarmerie pour appeler au secours.
8: « Venez vite, on a été attaqué. Je suis le gérant de la station-service des quatre chemins. On nous a tiré dessus et ma femme est blessée. »
7: À la section, tout le personnel est en alerte et je reçois un coup de téléphone du commandant de compagnie qui me demande de prendre l'affaire en main. Je me rends immédiatement sur les lieux de l'agression, après avoir fait diffuser un message d'alerte à toutes les brigades du département et des départements limitrophes. Des postes de contrôle sont établis dans les plus brefs délais par toutes les brigades sur les principaux axes routiers de la région. À 22h30, je suis sur place avec deux de mes hommes et le chef Beauvais, technicien des investigations criminelles. L'ambulance vient d'emporter Jocelyne Ruffier, toujours sans connaissance et qui semble sérieusement blessée. Son mari, terriblement angoissé, ne veut pas la quitter et part lui aussi vers le centre hospitalier régional. Le chef Beauvais prend des photos de la cuisine dévastée et de la porte donnant accès au jardin. Nous cherchons des indices et nous ne tardons pas à trouver quatre douilles de cartouches de 7,65 dans le jardin à proximité de la porte d'entrée de la cuisine et une cinquième douille de même calibre dans une allée bordant la clôture et conduisant à la route nationale. Le grillage de la clôture est abaissé en deux endroits. Les agresseurs ont dû y prendre appui pour l'escalader et sortir du jardin. Ils doivent apparemment être jeunes et agiles car ce grillage est assez haut, mais ils manquent de sang-froid puisque le portillon d'accès au jardin, situé à proximité, est ouvert et ne possède qu'un système de fermeture très sommaire. Je demande que l'on fouille les bois voisins entourant la station-service. Plusieurs de mes hommes se mettent à l'œuvre et, rapidement, découvrent dans une allée sans issue, longue d'une trentaine de mètres et débouchant sur la route nationale, des traces de voitures. Cette allée se trouve à une centaine de mètres de la station-service des quatre chemins. Les traces de pneus montrent qu'un véhicule a été garé là en marche arrière et qu'il a quitté son stationnement très rapidement, si j'en juge par la terre arrachée, pour s'engager sur la nationale en direction du nord. Le chef Beauvais relève les empreintes du pneu arrière gauche. Les dimensions du pneu et l'écartement des roues permettent d'avancer des hypothèses sur le type du véhicule en cause. La voiture des malfaiteurs pourrait bien être une Peugeot 205 GTI. Les messages radio sont diffusés au fur et à mesure que les renseignements sont recueillis. Toutes les brigades du département en sont informées. De retour de l'hôpital, où sa femme est toujours dans le coma, Bernard Ruffier a pu témoigner de ce qu'il avait vu. Malheureusement, tout ce qu'il peut nous dire, c'est que les agresseurs étaient deux, qu'il n'a pas pu voir leur visage et qu'ils ont tiré 5 coups de feu. À 3 heures du matin, n'ayant donné aucun résultat, les postes de contrôle routier sont levés. Il faudra attendre le lever du jour pour procéder à un nouvel examen méthodique des lieux de l'agression. Le lendemain matin, dès 8 heures, nous sommes à nouveau sur place à la station-service à la recherche de nouveaux indices. C'est en passant le jardin au peigne fin que le chef Beauvais, qui a l'œil perçant, trouve au pied de la clôture un bouton en plastique de couleur gris foncé. Justement, à cet endroit, le grillage a été abaissé et une maille est déformée, comme si elle avait été tirée vers le haut. Le bouton en plastique gris retient toute notre attention. Étant donné son état et celui du fil qui y est encore fixé, nous déduisons qu'il a été perdu là récemment. Il a dû être arraché du vêtement de l'un des agresseurs. Ce renseignement est immédiatement diffusé par radio à toutes les brigades. Je fais également paraître un article dans la presse locale invitant toute personne ayant circulé sur la route nationale 67 le soir du drame à venir faire une déposition à la gendarmerie. À peine l'article paru, un vieil homme se présente spontanément à mon bureau.
9: « J'ai lu l'article dans le journal, alors je viens vous dire ce que j'ai vu. Sur le moment, ça m'a paru bizarre, mais j'y ai point trop prêté attention. Soit on voit tellement de choses de nos jours. Et c'est en voyant votre appel à témoin dans le journal que j'ai compris que ce que j'avais vu, ben, c'était pas normal. Hein. »
7: Bien. Tout d'abord, monsieur, merci d'être venu si rapidement. Alors, dites-moi ce que vous avez vu.
9: Eh bien, j'étais dans ma voiture et je roulais en direction de Saint-Dizier, une pente, quand je suis passé devant la station-service des quatre chemins. Il devait être 10 heures du soir, peut-être un peu moins. J'ai vu deux hommes qui sortaient de l'allée bordant le jardin et courant sur l'accotement de la nationale. Il y en a un des deux qui était vêtu d'un imperméable foncé. L'autre avait un imperméable clair. Voilà. Et j'espère que mon témoignage pourra vous aider à trouver les agresseurs de cette pauvre femme.
7: Je vous remercie, monsieur. Le bouton trouvé dans le jardin ressemble tout à fait à un bouton d'imperméable. Nous pouvons ainsi compléter le signalement des malfaiteurs. Tout au long de la journée, d'autres personnes se présenteront à la suite de l'article paru dans le journal, mais, hélas, leurs auditions n'apporteront aucun élément intéressant. L'enquête piétine et ça n'est vraiment pas le moment. Voyez-vous, dans une affaire comme celle-ci, c'est tout de suite qu'il faut découvrir les coupables. Après, il risque fort d'être trop tard. Alors que faire? Comment les retrouver avant qu'ils ne s'évaporent dans la nature? C'est ce que vous saurez dans quelques instants.
6: Restez bien avec nous pour découvrir la suite et la fin de cette histoire pour le moins intrigante. Vous écoutez Au cœur du crime sur Europe 1 jusqu'à 15h. A tout de suite.
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6: Merci d'avoir choisi Europe 1 pour accompagner ce bel après-midi d'été et merci de votre fidélité aux affaires criminelles du commandant Kermadec. C'est évidemment tous les jours de 14h à 15h jusqu'à la fin de l'été avec la voix inimitable de Serge Sauvion. Et l'histoire que nous découvrons aujourd'hui est encore loin d'avoir trouvé son épilogue. Un couple de gérants de station-service est attaqué au pistolet dans sa maison. Et les témoignages des riverains mènent vers Gérard et Jamel, deux voyous du coin que Kermadec va interroger dans quelques instants. Mais sont-ils vraiment coupables, ou plutôt des cibles faciles, alors que les vrais tireurs sont ailleurs? Il est temps de découvrir la suite et la fin de cette histoire. 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
7: Un soir de novembre, monsieur et madame Ruffier, les gérants de la station-service des Quatre Chemins, sont attaqués par des malfaiteurs qui essaient de pénétrer chez eux de force, en tirant des coups de feu. Monsieur et madame Ruffier parviennent à bloquer la porte, empêchant ainsi les deux hommes d'entrer. Devant cette résistance acharnée, les deux bandits quittent les lieux à toute vitesse en tirant à travers la porte. Madame Ruffier est grièvement blessée. Sitôt prévenue par le gérant, je me rends sur les lieux du drame. Au cours de nos premières investigations, un indice retient mon attention. Il s'agit d'un bouton gris foncé qui a dû être arraché aux vêtements de l'un des agresseurs pendant leur fuite, vraisemblablement en repassant sur la grille du jardin. Les barrages routiers dressés immédiatement après l'agression n'ont donné, hélas, aucun résultat. L'enquête piétine. Le lendemain matin, vers 11h, la brigade de gendarmerie de Tonnance me signale l'interpellation de deux délinquants bien connus de nos services, Gérard Oleg et Jamel Alaoui, alors qu'ils circulaient à bord d'une voiture volée, une Peugeot 205 GTI. Dès qu'ils sont dans mon bureau, j'interroge Gérard Oleg et son ami Jamel. Oh, je les connais bien tous les deux. La première fois que je les ai arrêtés, c'était il y a quelques années, lors de leur premier vol de voiture. À cette époque, ils avaient à peine 16 ans. Alors, Gérard et Jamel, encore vous. Mais dites-moi, la prison, vous aimez ça, on dirait, non? Et vous êtes passé à la vitesse supérieure. Vous ne vous contentez plus de voler des voitures, maintenant vous attaquez des stations-service à main armée. Spontanément, d'une seule voix, les deux garçons me disent non. Mais j'ai l'habitude. Jamel et Gérard ont pour principe de nier, quoi qu'il advienne. Même devant des preuves indiscutables qui les accablent, ils nient, c'est leur tactique. Avec eux, je le sais, impossible d'obtenir tout de suite des aveux. Bien. Alors reprenons. Cette voiture, vous l'avez bien volée.
8: Non, mon commandant.
7: Vous voulez vraiment que je me mette en colère? Le propriétaire de la voiture dans laquelle vous vous trouviez a fait une déclaration de vol et lui, il possède les papiers en règle. Alors,
11: Jamel, qui est le plus bavard des deux, se tortille sur son siège.
8: Bon, d'accord. Ok pour la voiture, mon commandant. Mais on n'a rien fait d'autre, hein? Ma parole.
11: Où étiez-vous hier soir vers 10h?
8: On buvait le thé à la menthe chez ma mère, mon commandant.
11: Ah oui? Elle a le téléphone, ta mère, Jamel?
8: Ah non, commandant. Parle même pas le français, alors à quoi ça lui servirait le téléphone?
11: Où avez-vous caché les armes?
8: Quoi? Quelles armes, mon commandant?
14: Celles avec lesquelles vous avez tiré sur la station-service, blessant grièvement la gérante, Madame Ruffier.
8: Oh là là! Eh, hey, pas de ça, mon commandant. On n'a pas de revolver ni de fusil, nous autres. Vous allez pas nous mettre ça sur le dos, hein? On touche pas aux armes, nous. Non, on pique des voitures, des autoradios, mais ça, c'est tout, je vous le jure.
11: Jamel paraît sincère, mais le drame avec lui, c'est qu'il est toujours sincère. Mon petit Jamel, je t'assure que tu ferais mieux d'avouer. Parce que si vous ne me dites pas où sont les armes, je vais être obligé de faire perquisitionner chez vous. Et encore une fois, ce sont vos parents qui vont avoir des ennuis à cause de vous. Depuis le temps que je vous connais, vous n'avez pas encore compris que vous êtes en train de gâcher votre vie et celle de vos parents. Gérard, sois raisonnable et dis-moi la vérité pour une fois.
8: Mais je dis comme Jamel, mon commandant. On n'a rien fait, nous. On a juste piqué une voiture pour aller jouer au flipper à Doulincourt. Mais je vous jure qu'on n'a pas attaqué de station-service. Mais le pire, c'est qu'on n'a pas de témoin parce que c'est vrai qu'hier soir, on était chez la maman de Jamel.
11: Décidément, il n'y a rien à tirer de ces deux-là. Comme d'habitude, ils nient, c'est tout ce qu'ils savent faire. Je suis presque sûr de leur culpabilité. La seule 205 GTI volée qui nous ait été signalée, c'est la leur. Enfin, la leur. C'est une façon de parler. Cette histoire me fait mal au cœur parce que ces deux imbéciles ont des parents formidables que je connais et qui n'ont pas mérité les ennuis que leur rejeton leur procure tout au long de l'année. Le père de Jamel, un ancien harki, courageux et travailleur, est mort l'an passé, pendant que son fils purgeait une peine de prison. Sa mère survit tant bien que mal en faisant des ménages. Et voilà que cet imbécile de Jamel, au lieu d'essayer de s'en sortir, replonge, vole et joue du revolver maintenant. Ah, les garçons, une dernière question pour vous deux. Où sont vos imperméables?
8: Quoi?
11: Vos imperméables? Ils sont chez vos parents? Est-ce qu'ils ne sont pas dans la voiture?
8: Non mais de quoi vous parlez, mon commandant? Là, j'ai raté un épisode, là. C'est quoi cette histoire d'imperméable?
11: Quand vous avez attaqué la station-service, vous portiez tous les deux des imperméables. Un témoin vous a vu. Et là, après un moment d'hésitation, Jamel éclate de rire.
8: Dites, mon commandant, vous m'avez déjà vu en imperméable. Pourquoi pas en smoking?
11: À son tour, Gérard se tord de rire.
8: Ben, on n'est pas Elliot Ness, mon commandant, ni Colombo. Nous, on est peut-être des voyous, mais on n'est pas des flics. On a des blousons, c'est tout. L'imperméable, on n'a pas ça dans notre panoplie.
11: Décidément, aujourd'hui, tout me contrarie. À bien y réfléchir, c'est vrai que je n'imagine pas mes deux lascars affublés d'un Burberry. Eux, c'est plutôt le jean douteux, le col roulé, le blouson de cuir. Volé, d'ailleurs. Mais, après tout, ils peuvent aussi bien avoir subtilisé un stock d'imperméables et en profiter pour changer de look. Je fais placer Gérard et Jamel en garde à vue et je m'apprête à faire une visite chez eux quand un coup de téléphone me signale qu'une voiture étrangère avec deux hommes à son bord est stationnée dans un petit chemin à proximité d'une ferme isolée. Escorté de quatre de mes hommes, je monte dans l'estafette et nous voilà partis vers les nouveaux suspects. Pendant que nous roulons dans la campagne, je pense à Jocelyne Ruffier, qui a repris connaissance à l'hôpital, mais qui restera paralysée pour le restant de ses jours, par la faute de deux misérables qui voulaient s'emparer de la recette de la station-service. Il est 14h. Nous arrivons à proximité du véhicule suspect et nous descendons de l'estafette pour nous approcher de la voiture qui est immatriculée au Luxembourg. Pas un bruit. En fait, il n'y a à l'intérieur de la voiture que deux jeunes gens qui dorment paisiblement et qui se réveillent en nous entendant frapper à la vitre. Bonjour, messieurs. Les papiers du véhicule, s'il vous plaît. Les deux garçons, encore ensommeillés, me tendent les papiers qui sont en règle et m'expliquent qu'ils reviennent de vacances et s'en retournent au Luxembourg. La route étant longue, ils se sont arrêtés là pour récupérer après un long voyage au cours duquel ils avaient pris bien du plaisir à sillonner les routes de France. Tous deux sont étudiants, sympathiques, genre fils de famille. Je demande à voir leur papier d'identité et là encore, pas de problème. Ces jeunes gens n'ont apparemment rien à voir avec les voyous qui ont attaqué hier soir la station-service des Quatre Chemins. Je leur rends leurs papiers et nous regagnons, mes hommes et moi, l'estafette, après leur avoir souhaité un bon retour. Au moment de démarrer, je ne sais pourquoi, une sorte d'intuition, je redescends de la voiture et reviens sur mes pas. Mes hommes me suivent interloqués. Pardon, messieurs, est-ce que vous avez des imperméables ? Les jeunes gens me regardent sans comprendre. Oui, ils ont des imperméables, et ils les prennent sur la banquette arrière pour me les montrer. Il y en a un gris foncé et un beige clair. L'imperméable gris foncé n'a plus que deux boutons, le troisième est manquant et semble avoir été arraché violemment, si j'en juge par l'accroc. Je fais descendre de voiture les deux Luxembourgeois qui sont pris en main par mes hommes pendant que je fouille leur voiture. Je découvre dans le coffre six pistolets de calibre 7,65 avec un stock important de munitions. Après un bref interrogatoire, les deux garçons reconnaissent être les auteurs de l'agression de la station-service. Ils sont immédiatement emmenés sur les lieux du drame où l'enquête sera poursuivie dans le cadre du flagrant délit. On découvrira au cours de l'enquête que les deux jeunes malfaiteurs n'en étaient pas à leur coup d'essai en France. De retour à la compagnie, je m'empresse de faire libérer Gérard et Jamel. Écoutez-moi bien tous les deux. Pour le vol de la voiture, je vais fermer les yeux si vous me promettez de rentrer dans le droit chemin. Le propriétaire de la GTI a retiré sa plainte parce qu'il a retrouvé sa voiture en parfait état. Jamel arbore un large sourire. On est des garçons soigneux, mon commandant. On aime les voitures, pourquoi on les abîmerait ? On n'est pas des casseurs tout de même. Écoutez-moi, les garçons. Si vous pouviez éviter, désormais, d'emprunter des voitures, ça m'arrangerait. Travaillez. Commencez par vous payer une mobilette. Oh non, mon commandant. On va s'acheter un imperméable. Comme ça, quand vous rechercherez un exhibitionniste, vous viendrez nous arrêter, hein ? Décidément, ces garçons avaient un sens de l'humour qui m'échappait. Mais ils repartirent, pleins d'insouciance, après m'avoir juré leur grand Dieu de ne plus jamais ni voler de voiture, ni voler d'autoradio. Ils avaient eu cette fois bien trop peur. C'est vrai qu'ils l'avaient échappé belle. Et moi, j'étais très heureux qu'ils ne soient pas coupables d'attaque à main armée. Certes, ils ne deviendraient pas des modèles de vertu du jour au lendemain, mais peut-être finiraient-ils par réaliser qu'il n'y a rien de plus précieux sur Terre que la liberté. Ce que n'avaient pas compris les deux étudiants luxembourgeois qui, eux, n'étaient pas prêts de sillonner à nouveau les routes de France, ou alors en fourgon cellulaire. Mais le plaisir n'est pas le même, n'est-ce pas ?
6: Nous n'aurions pas dit mieux, cher commandant, comme quoi parfois les apparences sont trompeuses et les coupables sont là où on ne les attend pas. Voilà en tout cas une nouvelle histoire vraie qui se termine dans Au cœur du crime, mais on se retrouve évidemment lundi dès 14h pour deux nouveaux épisodes tout aussi passionnants. Ce week-end, c'est Pierre Belmar qui va vous accompagner avec ses récits extraordinaires. 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Dans un court instant, c'est le flash de 15h suivi de votre émission « Et si on en parlait ?». Aujourd'hui, Marie-Estelle Dupont et Romain Desarbres évoquent les manipulations idéologiques de la langue française. A tout de suite sur Europe 1.
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6: Europe 1, il est 15h, soyez les bienvenus. L'essentiel de l'actualité, c'est avec Wallis Glaise. Bonjour Wallis.
5: Bonjour Loïc, bonjour à tous. L'incendie provoqué hier par un accident de la route dans l'Aude, finalement fixé. Il a parcouru une centaine d'hectares dans le massif des Corbières. 120 pompiers restent mobilisés et il continue de faire chaud. Mais sur le sud-est, seulement 8 départements sont en vigilance orange canicule. Les températures vont atteindre les 40 degrés dans le Gard et le Var. La chaleur qui va largement s'étendre dans tout le pays la semaine prochaine. Dans le reste de l'actualité, la mosquée de Chanteloup à Aulnay-sous-Bois, en Seine-Saint-Denis, restera fermée. Le tribunal administratif de Montreuil a rejeté le recours en urgence de l'association culturelle d'Aulnay-Sud qui demandait la suspension de l'arrêté préfectoral ordonnant la fermeture du lieu de culte pour 6 mois. Des propos constitutifs de provocation à la violence, à la haine en lien avec le risque de commission d'actes de terrorisme auraient été tenus dans la mosquée selon le tribunal. Le maire de Mandelieu-la-Napoule, dans les Alpes-Maritimes, ne peut plus interdire le burkini sur ses plages. Le tribunal administratif de Nice juge que le risque de trouble à l'ordre public demandé par la ville ne mentionne aucun incident récent. La commune n'apporte aucun élément permettant de démontrer que de telles tenues feraient courir un risque pour la sécurité des usagers de la plage et des baigneurs. Un éducateur de gymnastique mis en examen le 23 juillet pour agression et harcèlement sexuel à l'encontre d'élèves mineurs. Le mis en cause œuvrait comme éducateur de gym depuis une trentaine d'années dans les Yvelines. L'enquête concerne à ce stade une dizaine de mineurs présumés victimes. Les prix à la pompe connaissent de nombreuses fluctuations ces derniers mois à cause du conflit au Moyen-Orient. L'essence son plomb 95 repasse sous les 2 euros le litre en moyenne en France métropolitaine. Depuis le 20 juillet, l'essence SP 95 était repassée au-dessus de la barre symbolique des 2 euros. Le gazole et le son plomb 98 enregistrent également une baisse. Dans le reste de l'actualité sportive maintenant, une bonne nouvelle pour les championnats d'Europe de natation. Marc-Antoine Olivier et Logan Fontaine ont respectivement glané la médaille d'argent
0: d'argent et celle de bronze. Aujourd'hui, lors du 3 km now out en eau libre, la France compte désormais 3 podiums depuis l'entame de la compétition. Et puis enfin, le Tour de France femmes, les coureuses du Tour vont gravir aujourd'hui le mythique Mont Ventoux pour la première fois de l'histoire de l'épreuve féminine. À noter qu'une partie du Tour se disputera sans public à cause du risque d'incendie dans le Vaucluse.
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0: Europe 1, il est 15h03. Les meilleurs moments de Si on en parlait, c'est maintenant.
6: Merci beaucoup Wallis Glaise. On se retrouve dans 30 minutes pour votre journal permanent.
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6: Tout au long de l'été, Marie-Estelle Dupont et Romain Desarbres vous ont réservé les meilleurs moments de leur émission « Et si on en parlait ?». Et cet après-midi, il est question des manipulations idéologiques de la langue française. Et oui, parce que depuis plusieurs années déjà, un mot n'est plus juste un mot. Il porte parfois également un sens politique, social, polémique qu'on lui a attribué au fil du temps et des utilisations que les leaders d'opinion en ont fait. Alors pour en parler aujourd'hui, Sam Biasoni, docteur en philosophie et auteur du livre « Encyclopédie des euphémismes contemporains et autres manipulations militantes de la langue ». Bon après-midi sur Europe 1.
2: Mal nommer les choses, c'est ajouter du malheur au monde. Je dis toujours à mes enfants, choisis bien tes mots, car c'est comme des wagons dans lesquels tu mets des petits bouts de ta pensée que tu envoies à l'autre. Alors, demande-toi ce que tu as envie de mettre comme idée dans ces petits wagons. Les images mentales qu'ils font surgir, les émotions qu'ils suscitent, les indignations qu'ils convoquent, la sidération qu'ils engendrent parfois, peuvent faire des mots, amis de la pensée, son ennemi le plus farouche. Qu'il s'agisse de marketing, de politique, de management ou de conflits personnels, nous savons combien le choix des mots, leur contexte, ce qu'ils exagèrent ou dissimulent, sous-entendent ou escamotent est puissant. Si nos enfants d'ailleurs ont un stock lexical réduit, lisent moins et s'expriment moins bien, nous savons évidemment que c'est directement leur esprit critique, leur imagination et leur discernement qui sont touchés. Dans le même temps, l'utilisation de la langue française à des fins de propagande dans la vie de tous les jours est une intrusion pernicieuse et répétitive des conduites. Panneaux informatifs de la piscine municipale en écriture inclusive, bienveillance, éthique et positivité à toutes les sauces du totalitarisme le plus décomplexé, et ce, d'autant qu'il est véhiculé par une quantité de gens de bonne foi persuadés d'œuvrer pour le bien de l'humanité. Mes chers auditeurs d'Europe 1, je pense que ces personnes ne voient pas du tout de quoi ils se font le relais, ni à quel point cette communication bullshit escamote souvent le fond des problèmes qu'ils prétendent résoudre. La novlangue est précisément faite de mots que l'on tord et connote sous l'effet de revendications politiques, ce qui contraint finalement celui qui parle à prendre une position à son corps défendant. Pour en parler, j'ai le plaisir de recevoir Sammy Biasoni, qui publie aux éditions du CERF un ouvrage collectif, l'Encyclopédie des euphémismes contemporains, que j'ai lu avec beaucoup de plaisir et je vous remercie d'être avec nous aujourd'hui sur Europe 1. Bonjour Sammy Biasoni.
17: Bonjour, merci pour votre accueil.
24: Bonjour Sammy Biasoni, merci d'être là. Marie-Estelle, vous parliez, alors j'ai noté dans votre édito la communication bullshit. Ça résume à peu près le thème de l'émission. On va détailler la communication bullshit. Voilà.
2: Et mon état d'esprit.
24: Mais c'est bien parce que les mots ont un impact et là on comprend, on voit bien de quoi on va parler aujourd'hui. Pourquoi est-ce que vous avez voulu vous pencher aujourd'hui sur l'usage de la langue?
2: Parce que particulièrement dans l'exercice de la psychothérapie, on sait bien à quel point les mots sont puissants. Les mots, ils peuvent guérir, ils peuvent consoler, ils peuvent libérer, ils peuvent encourager, mais on sait aussi à quel point les mots peuvent abîmer, détruire, enfermer, brider surtout la pensée. On peut employer des mots pour empêcher les gens de penser le réel. Et ça se voit dans la publicité, ça se voit dans la politique, dans cette parole politique dont on avait parlé il y a quelques temps en disant qu'elle était devenue plutôt une parole managériale. On le sait bien, en modifiant les mots, on modifie la pensée, on joue sur les émotions et donc on influence les conduites. Et d'ailleurs, en démocratie, contrairement à la dictature où on impose, on va plutôt utiliser des mots qui vont agir comme des petits coups de coude, comme des nudges, pour inciter les gens à faire le choix qu'on attend d'eux, tout en leur laissant croire qu'ils étaient libres de faire ce choix. Et donc, je crois que c'est très important de prendre conscience que les images mentales qui sont actionnées, les émotions qui sont suscitées, sont extrêmement puissants et vont pénétrer le cerveau de gens qui sont peut-être pas d'accord forcément avec ce à quoi on les fait adhérer, mais qui, à force de l'entendre répéter, à force de le voir inscrit dans l'espace public en permanence, pour ne pas se sentir marginalisés, vont finir par adhérer à l'idéologie que ces mots distillent. Alors, je suis pas la première à en parler, et j'en parle beaucoup moins bien que les grands auteurs qui l'ont fait, mais on a évidemment Orwell, Kessler, Milhaud, à propos des démocraties populaires d'Europe, qui en ont parlé, cette novlangue, cet usage d'un mot pour un autre avec une connotation culpabilisante, ça a un effet très puissant. Et Samy Biasoni a répertorié un certain nombre de termes dans son encyclopédie, et vous répertoriez des termes qui ont connu des glissements sémantiques importants, vous dites, ces dernières années, sous l'effet de revendications politiques. Et vous dites, en fait, on les utilise à des fins qui, finalement, outrepassent la neutralité axiologique de la langue. C'est-à-dire qu'on oblige celui qui emploie ce mot à se positionner politiquement. Est-ce que vous pourriez donner aux auditeurs d'Europe 1 un exemple de ça ?
17: Oui, vous l'avez cité, l'exemple, un des exemples les plus connus, c'est celui de l'allocution « écriture inclusive ». Écriture dite inclusive. Si vous utilisez cette terminologie, vous sous-entendez qu'en fait l'écriture ou le langage tel qu'il est pratiqué ne l'est pas. Puisqu'il faut une forme nouvelle qui est dite inclusive, c'est que la forme existante est insuffisamment inclusive ou qu'elle est excluante ou exclusive. Donc en fait, malgré vous, vous prenez parti de fait. Vous cautionnez par le simple emploi des mots.
2: Absolument. Et alors, ce qui est très intéressant, c'est que dans le terme écriture inclusive, il y a déjà une inversion, ce qu'on appelle en fait, quand on parle de perversion, une inversion accusatoire. Parce qu'en réalité, l'écriture inclusive, elle est incroyablement exclusive. C'est-à-dire que les étrangers, les dyslexiques, bref, toutes les personnes qui ont déjà du mal à écrire, s'ils doivent appliquer l'écriture inclusive, ils ne s'en sortent pas. Donc c'est intéressant de voir que dans la manipulation de la langue, en général, quand on ajoute inclusif ou bienveillant, ça n'est pas si bienveillant que ça prétend l'être.
17: Oui, c'est un indice positif, bienveillant, inclusif. Ce sont souvent
2: éthique
17: des termes
2: aussi.
17: Éthiques. On mentionne GPA éthique, cette entrée, on la discute dans l'encyclopédie. En fait, lorsque vous avez l'obligation d'expliciter finalement le versant positif du propos que vous décrivez, cela doit susciter une certaine suspicion a minima, un recul critique.
24: Je me disais, je relis le titre de votre livre, Encyclopédie des euphémismes contemporains, on va y venir avec vous Marie-Estelle sur les euphémismes et autres manipulations militantes de la langue. Qui sont les militants ?
17: Alors c'est intéressant, les militants sont de tous bords. Effectivement, on trouve ces pratiques langagières un peu dans tous les milieux. Ici, je me suis intéressé un peu plus spécifiquement, même si je ne l'ai pas fait de manière exclusive, aux manipulations qui proviennent de ce qu'on appelle le néo-progressisme et de son volet, son versant dit woke, c'est-à-dire sa forme radicale. Ce néo-progressisme, c'est celui qui irradie une grande partie de la pensée politique des démocraties libérales. C'est celui qui parle d'inclusivité, qui réclame de la justice sociale, qui voit des genres, qui voit à nouveau des races. Et celui-ci, pour finalement exister, il a promu un certain nombre de termes qui sont parfois des néologismes, c'est-à-dire des mots nouveaux, qui sont parfois des oxymores. On a des termes un peu surprenants qui viennent s'entrechoquer. On a des glissements sémantiques, on a des mots qui avaient un sens un jour et qui en ont un autre aujourd'hui. En fait, ces revendications du néo-progressisme, elles ont fait bouger la langue.
24: Oui, c'est ça.
2: Ce que je trouve très intéressant d'ailleurs, c'est le mot progressisme. Parce qu'alors là, s'il y a bien un terme qui a été sujet au glissement sémantique, c'est bien le mot progressisme. C'est-à-dire que le mot progrès est en train de venir estampiller absolument toutes les régressions, je trouve, de la société dans le rapport à l'être humain. C'est-à-dire que est vu comme un progrès d'avancer dans une GPA éthique, de lever tous les freins à l'euthanasie alors que on avait déjà la loi Leonetti, d'inscrire l'avortement dans la Constitution alors que le droit à l'avortement n'est pas remis en question en France. C'est-à-dire que finalement, à chaque fois que l'être humain peut faire avancer la technique sur le contrôle absolu des lois naturelles de la vie, il appelle ça progrès. Mais c'est quand même très subjectif de voir ça comme un progrès. On peut aussi voir ça comme une régression par rapport à un humanisme que nous avions dans le pays.
17: Le progressisme comporte un double paradoxe. Le premier paradoxe, vous l'avez très bien explicité. Le second paradoxe, c'est que le progressisme, un certain progressisme ne croit plus au progrès. Un certain progressisme a épousé les thèses du décroissantisme, par exemple. Et donc, en fait, il en est même venu à vouer une certaine haine au progrès. À la fois que nous trouverons des solutions par la science, par la raison. Et en fait, c'est toute cette grande difficulté avec ce terme de progressisme qui nous pousse à penser le progrès tel qu'il avait été défini dans le grand progrès positiviste du 19e siècle, et qui en fait ne dit plus du tout ça aujourd'hui. Il dit soit ce que vous décrivez, madame, soit ce que je décris, c'est-à-dire l'envers, l'anti-progrès. Et c'est bien l'un des grands paradoxes de ce terme, tout à fait.
24: Marie-Estelle, à quoi ça sert la novlangue ? Ça sert à rentrer dans nos cerveaux, à manipuler l'opinion ?
2: La novlangue, c'est la nouvelle langue. C'est la langue du pouvoir qui veut se maintenir. Alors maintenant, avec les nouvelles technologies et les cabinets de conseil, elle est créée. On l'a vu pendant le Covid comme un langage managérial. Mais en fait, Orwell en parle avec Big Brother. C'est une surveillance de l'esprit par la langue et surtout par tout ce qui devient sulfureux d'exprimer est une des manifestations pour moi d'un projet de société qui ne correspond pas aux attentes des gens, mais auquel les gens vont finir par souscrire pour ne pas être exclus et parce que l'emprise est extrêmement pernicieuse. On a eu l'exemple du Covid où il y a une novlangue incroyable qui est apparue en quelques jours. Rappelez-vous. Et moi, je trouve que c'est un bon exemple, même si les gens disent que c'était il y a 5 ans. Oui, mais ça permet de comprendre le paradigme qui va se rejouer sur plein d'autres sujets, sur l'écologie, etc., etc. Vous avez eu des mots, mais vraiment pléthoriques, confinement, déconfinement, patient zéro, stratégie de déconfinement, geste barrière, des mots que nous n'avions pas dans notre champ lexical et qui étaient très nombreux et qui donc focalisaient notre pensée sur un aspect de la réalité et qui donc nous empêchaient de penser le réel dans sa globalité. La santé n'était plus que l'éviction d'un virus. Nous ne pouvions plus penser la santé globale des individus et de la société. Et donc, en fait, cette novlangue, elle opère par glissement sémantique, elle opère évidemment par néologisme, elle opère aussi par la réutilisation des mots qui évoquent d'autres contextes. On était en guerre, vous voyez, on a un vocabulaire très martial dans des situations qui ne sont pas des guerres, on parle de réarmement démographique. Tout ça, c'est typiquement des stratégies de novlangue, et surtout, il y a quelque chose d'important dans la novlangue, et on l'a vu apparaître dans le management dans les années 90, en entreprise, c'est qu'on veut évacuer la conflictualité. Normalement, l'intérêt des mots, c'est qu'on peut débattre. C'est-à-dire que le désaccord et même l'agressivité inhérente à la nature humaine, elle va s'exprimer dans la disputation, dans le fait d'argumenter. Et avec la novlangue, en fait, c'est court-circuité ce débat. Pourquoi ? Parce que, comme de toute façon, ce qui est avancé est forcément bien, en fait, si vous voulez pas être pour l'écriture inclusive, vous êtes vraiment méchant, le sous-entendu est tel que ça vous coupe l'herbe sous le pied pour débattre. C'est-à-dire, on va vous balancer, par exemple, l'invective de raciste, comme on l'a fait avec Claire Jérôme-Nimi, dont on parlait cette semaine, simplement parce qu'elle disait « j'ai été violée par un OQTF ». Et donc, ce genre d'invective, où si vous n'êtes pas d'accord, vous êtes forcément du côté des salauds sartriens, c'est un ressort extrêmement important de la novlangue. Et donc, c'est important que les gens comprennent, parce qu'encore une fois, c'est avec les mots qu'on met dans la tête de leurs enfants que leurs enfants réfléchissent, ou pas.
24: Samy Biasoni, vous entendez Marie-Estelle, la novlangue tue le débat ?
17: Novlangue complexifie le débat, le sursimplifie parfois, crée des dérivations non souhaitables. Vous savez, ce que dit madame est tout à fait juste. Dans une démocratie, il faut employer les mots justes pour pouvoir débattre. Ce qui compte, c'est d'abord le discours, c'est ensuite la forme des choses. Bien évidemment, alors c'est Barthes qui disait que la langue était fasciste. Barthes pensait par là que la langue conformait, était le matériau qui nous obligeait à penser comme un carcan de notre pensée. La pensée s'évade parfois en fait des mots, les mots sont très importants bien sûr, c'est pour ça qu'on écrit ce livre, mais la pensée est bien plus complexe que cela, mais pour qu'elle puisse s'établir, elle a besoin d'un substrat solide et bien partagé. Lorsque vous avez tout un champ terminologique qui évolue en permanence, qui n'a même plus un sens partagé bien établi, vous êtes dans l'incapacité totale de débattre, vous ne savez plus quels éléments de la réalité vous décrivez. Je prends un exemple qui est très simple, qui est très controversé. C'est l'évolution du mot viol, par exemple. Le mot viol a connu des évolutions extrêmement importantes ces dernières années, notamment sous les coups de certaines théories qui stipulent qu'il y aurait un continuum dans les violences. C'est-à-dire qu'en fait, d'une petite agression, voire chez certains militants, un acte de galanterie serait le premier pas vers une agression, puisque c'est le premier pas vers le marquage d'une domination. L'agression serait le premier pas vers un délit plus grave, le délit étant le premier pas vers un crime. Si bien que certains utilisent des mots extrêmement graves du ressort de criminologie pour désigner tout un ensemble d'agressions. C'est très difficile parce que si vous faites cela, vous n'êtes plus capable de reconnaître les victimes, l'échelonnement des victimes, la nécessité de l'échelonnement des peines, et donc en fait vous en venez même à nuire au droit tel qu'il est pensé. Vous voyez, un simple mot mal employé ou employé par forçage, c'est un mécanisme qu'on appelle le forçage sémantique, vient nuire des pratiques ensuite qui sont des pratiques politiques, des pratiques sociétales. Donc voilà comment peuvent s'instiller dans la société des troubles et des difficultés collectives.
24: Vous nous dites que les mêmes mots ne révèlent pas les mêmes réalités pour tous les Français. Ça peut poser des problèmes, effectivement.
17: Je viens de donner un exemple.
24: Vous venez de donner un exemple.
17: Allez,

0: c'est les glissements sémantiques. Quand vous employez le mot protéger, par exemple, dans les politiques de santé publique ou dans des familles maltraitantes, on va vous dire c'est pour ton bien, c'est pour te protéger, c'est pour te protéger que je t'enferme, c'est pour te protéger que... Et donc ça, c'est typiquement un mot, le mot protéger, qui est très sujet à au glissement sémantique. Il y a eu le terme effort aussi. Souvent, quand on vous parle d'effort, en réalité, il s'agit de sacrifice. Donc, il y a comme ça, le pouvoir en place va utiliser, substituer des mots, faire des glissements sémantiques, et je pense que c'est important de les repérer, et surtout de donner des outils à nos enfants pour que ils sachent écouter, ils sachent décrypter, analyser en fait un discours, parce que dans un discours il y a toujours le contenu manifeste et puis le contenu latent et l'implicite et le sous-entendu qui peut être très culpabilisant et vous emmener malgré vous vers une forme de militantisme auquel vous n'avez pas consenti. Alors il y a une question que je voudrais vous poser. D'après vous, Samy Biasoni, quels sont les domaines du langage qui sont les plus touchés par le phénomène d'euphémisme? Vous parlez des euphémismes dans votre encyclopédie. Vous pourriez donner des exemples aux auditeurs d'Europe 1 des domaines de la langue qui sont touchés par ce phénomène?
1: Oui, absolument. Alors peut-être une petite remarque amusante, si elle n'était dramatique. Vous parliez de protection, effectivement, c'est un des termes qui doivent éveiller finalement les consciences. Généralement, lorsque vous voyez protection, effectivement, je suis tout à fait d'accord, vous devez prendre un certain recul critique. Ce qui est intéressant, et là on n'est pas dans le néo-progressisme, on est même plutôt dans le camp idéologique inverse, c'est le glissement de vidéosurveillance à vidéoprotection. En fait, la vidéo, je pense que à peu près tous les citoyens sont à peu près d'accord pour consentir à ce qu'il y ait des caméras, notamment dans les zones criminogènes. Je pense que ça fait plus vraiment débat. Mais un grand nombre de citoyens, j'en fais partie, doit aussi ou peut s'intéresser, se questionner quant aux libertés individuelles, quant au respect de la vie privée. Donc, ce qui doit être un débat normal dans une démocratie normale, c'est-à-dire où s'arrête la limite, où commence la protection et où finit la surveillance, on ne peut pas le tenir. Si vous entrez désormais dans une commune, petite commune de la région parisienne, vous verrez les panneaux blancs marqués vidéo protection, et les anciens panneaux de vidéosurveillance sont très souvent disparus, si bien que dans les esprits, désormais, on ne se pose presque plus ces questions, mais ce sont des questions qui restent fondamentales. Aujourd'hui, nous sommes dans une démocratie qui fonctionne à peu près correctement et qui est respectueuse des libertés individuelles. Demain, si vous avez un régime bien plus dur, vous serez tout à fait ravi qu'on se soit soucié un jour de l'emploi des images qui auront été capturées. Donc voilà comment les termes peuvent marquer des réalités. Quant à la question que vous posiez sur les euphémismes, alors, les euphémismes, le monde de l'entreprise raffole des euphémismes. Le langage managérial raffole des euphémismes. Les ressources humaines est une forme d'euphémisme. Le plan social est un euphémisme. Ça, c'est vraiment très acquis. Ce sont des glissements qui ont opéré à la fin des années 80 ou 90, à la faveur du renouveau de ce qu'on appelle les sciences du management, les sciences de la gestion des hommes. Vous avez aussi des phénomènes d'euphémisme dans l'éducation. Et donc, effectivement, un certain nombre de débats sont difficiles à tenir lorsqu'il s'agit d'éducation, et donc on aime recourir, vous voyez, à l'école. Alors il y a des euphémismes de différentes natures, il y a des euphémismes littéraires, et puis il y a des euphémismes techniques. Par exemple, le fait d'utiliser de manière outrancière des acronymes, vous voyez, aujourd'hui vous n'avez pas d'assistant de vie dans les classes, vous avez des ADSEM. Et puis, vous n'allez pas au sport, ou à l'éducation physique, vous faites de l'EPS.
0: L'EPS.
1: Et en fait, progressivement, vous avez fait disparaître un certain nombre de choses parce que certains ont considéré que c'était soit réducteur, que ça pouvait nuire à la représentation d'autres, dans certains cas. L'éducation sexuelle s'appelle plus sexuelle, etc. Donc, vous voyez, dans le champ de l'éducation aussi, on retrouve ces euphémismes assez fréquemment.
0: Et dans le champ de la psychiatrie? C'est absolument insupportable de voir ce qu'est devenu le DSM, qui était le manuel en fait qui répertoriait les maladies mentales et les troubles de la personnalité, et qui était extrêmement intéressant dans ses premières versions. Aujourd'hui, il est pléthorique d'acronymes. Et en fait, c'est quasiment, il y a une émotion, une pathologie.

0: forme de poésie dans le langage, mais ça, c'est un avis personnel.
1: Vous avez absolument raison. Le champ de la médecine, si j'avais continué la liste, il y a d'autres champs qu'on aurait pu évoquer, mais est extrêmement sujet à ces processus de féminisation. Alors là, c'est une féminisation particulière puisqu'elle est technique, mais effectivement, ce que vous dites est tout à fait juste. Lorsque vous usez d'un acronyme ou abusez d'acronyme, vous mettez tout à fait à distance ce que signifie un trouble, une pathologie, une difficulté. Alors au départ, ça, je crois qu'il y a de bonnes intentions. Il fallait éviter de disqualifier, il fallait avoir des termes qui n'étaient pas connotés. Mais on est venu à des extrémités telles qu'on ne décrit plus rien. Ce sont des appellations, ce sont des étiquettes, pour reprendre un certain thème de linguistique, qui sont absolument dénuées de toute charge émotionnelle, de toute charge descriptive.
2: On parle absolument. Du langage, on parle des euphémismes contemporains, on parle des manipulations militantes. C'est le titre de votre livre d'ailleurs, Samy Biezoni, docteur en philosophie à l'École Normale Supérieure et diplômé en sciences cognitives. Encyclopédie des euphémismes contemporains et autres manipulations militantes de la langue aux éditions du CERF. On va continuer à en parler, on fait une petite pause. On se retrouve dans quelques instants. On va parler de ces mots qui sont apparus il y a quelques années. Le vivre ensemble, l'éducation positive, la bienveillance, citoyen, éthique, participatif, voilà, ça vous fait sourire, ça fait sourire également Marie-Estelle Dupont. On se retrouve dans quelques instants, et si on en parlait sur Europe 1, à tout de suite.
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15: Et si on en parlait, revient dans quelques secondes. On continue d'évoquer les manipulations idéologiques de la langue avec notre invité Samy Biezoni. A tout de suite.
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9: Il est 15h30, l'heure de retrouver le journal permanent avec Wallis Glaise. Bonjour Wallis.
10: Bonjour Loïc, bonjour à tous. Il continue de faire chaud, mais dans le sud-est, seulement 8 départements sont en vigilance orange canicule. Les températures vont atteindre les 40 degrés dans le Gard et le Var. La chaleur qui va largement s'étendre dans tout le pays la semaine prochaine. Le maire de Mandelieu, la Napoule, dans les Alpes-Maritimes, ne peut plus interdire le burkini sur ses plages. Le tribunal administratif de Nice juge que le risque de trouble à l'ordre public demandé par la ville ne mentionne aucun incident récent. La commune n'apporte aucun élément permettant de démontrer que de telles tenues feraient courir un risque pour la sécurité des usagers de la plage et des baigneurs. Un éducateur de gymnastique mis en examen le 23 juillet dernier pour agression et harcèlement sexuel à l'encontre d'élèves mineurs. Le mis en cause œuvrait comme éducateur de gym depuis une trentaine d'années dans les Yvelines. L'enquête concerne à ce stade une dizaine de mineurs présumés victimes. Les prix à la pompe connaissent de nombreuses fluctuations ces derniers mois à cause du conflit au Moyen-Orient. L'essence sans plomb 95 repasse sous les 2 euros le litre en moyenne en France métropolitaine. Depuis le 20 juillet, l'essence sans plomb 95 était repassée au-dessus de la barre symbolique des 2 euros. Le gazole et le sans plomb 98 enregistrent également une baisse. Le taux de chômage en France a augmenté de 0,2 points au deuxième trimestre 2026 pour s'établir à 8,3%, son plus haut niveau depuis l'automne 2020 en pleine période Covid. L'INSEE précise que toutes les tranches d'âge sont concernées par cette hausse. Et aux États-Unis, le marché de l'emploi, lui, a perdu 23 000 emplois au mois de juillet, selon les données publiées aujourd'hui par l'Agence de statistiques du travail. Mais le chômage est en baisse à 4,1%. Encore un week-end chargé sur les routes de France, circulation difficile dès aujourd'hui. Bison futé hisse le drapeau orange dans le nord, le Grand Ouest et en Auvergne-Rhône-Alpes dans le sens des départs et sur un large quart sud-est pour les retours. Demain, ce sera du rouge partout dans les deux sens. Pas d'embouteillage pour elle, mais une sacrée montée à affronter. Les coureuses du Tour de France Femmes vont gravir aujourd'hui le mythique Mont Ventoux pour la première fois dans l'histoire de l'épreuve féminine. À noter qu'une partie du Tour se disputera sans public à cause du risque d'incendie dans le Vaucluse. 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
9: Merci beaucoup Wallis Glaise. On se retrouve pour le flash de 16h sur Europe 1.
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11: Et si on en parlait sur Europe 1, aujourd'hui on parle du langage et de ces nouveaux mots qui sont apparus comme ça. Et j'allais dire par miracle, mais absolument pas par miracle. C'est, il y a une volonté militante, il y a une volonté, j'allais dire, de rentrer dans vos cerveaux. Et on décortique tout ça avec Marie-Estelle Dupont et avec Samy Biasoni, qui est docteur en philosophie à l'École Normale Supérieure et qui sort une encyclopédie, l'encyclopédie des euphémismes contemporains et autres manipulations militantes de la langue. Je comme disait Samy Biasoni, le langage est donc un marqueur politique. En discutant avec quelqu'un, vous devinez son positionnement politique.
12: C'est très intéressant.
11: Au bout de combien de temps? Bout de combien de mots?
12: A été mentionné ce qu'on appelle la neutralité axiologique, c'est-à-dire la neutralité morale du langage. C'est très simple, vous faites un test désormais. Si vous voyez, vous recevez un CV et une personne décline ses pronoms, vous savez pour qui la personne vote. Si elle ne décline pas ses pronoms, vous ne le savez pas. Si vous ouvrez un email et que vous recevez un point médian, a fortiori, le marquage du neutre par un ajout de X, de la lettre X, quelqu'un qui écrit tuxte pour dire tous et toutes, vous savez absolument pour qui la personne vote. C'est ça la fin de la neutralité axiologique, c'est-à-dire avant même que le locuteur ait commencé à énoncer son propos, prendre position, vous savez exactement quelle est finalement l'origine. Et vous savez, on exauce quelque part ce vieux rêve communiste de la camaraderie où on demandait d'où finalement nous parlions. Nous, camarades, plus besoin de le demander désormais, certains l'affichent. Et ça, c'est extrêmement problématique dans une démocratie. Je le répète, la seule chose qui doit primer pour qu'une démocratie fonctionne, c'est le discours.
11: Marie-Estelle, quand on maîtrise les expressions, qu'on maîtrise la langue, qu'on maîtrise les nouveaux mots, qu'on arrive à les imposer, en fait, on conquiert le pouvoir sur les cerveaux.
13: Oui, oui, bien sûr. Bah, déjà parce que, pour penser, il faut des mots. Mais donc, si par exemple, comme c'est le cas avec le programme de nettoyage de la langue qui a été voulu par la Commission européenne, on supprime des mots, et on le voit par exemple dans le domaine de la culture, entre guillemets, où pour obéir à une certaine idéologie, il y a des mots qui sont supprimés, puis il y a des représentations qui sont transformées, puis il y a des avertissements qui sont écrits au début des œuvres pour bien dire que oui, on a produit l'œuvre, mais quand même, elle fait référence à des choses un peu fascistes, qui datent d'une époque d'ailleurs où le fascisme n'existait pas en général. En fait, on voit bien que en supprimant des mots, vous supprimez la possibilité pour la personne de décrire un aspect de la réalité. Et donc, vous créez ce qu'on appelle du déni en psychologie. C'est-à-dire que si vous ne pouvez pas nommer le réel, il n'est plus représentable. S'il n'est plus représentable, il n'est plus communicable. On ne peut plus le décrire. Et donc, on ne peut plus le transformer. Donc, à partir du moment où on utilise comme ça des euphémismes, des glissements sémantiques, on est tout près de l'invisibilisation. Et l'étape d'après, c'est aussi la falsification de la réalité. Parce qu'en général, la réalité, elle n'est pas toute blanche ou toute noire. Elle fait tenir ensemble des choses qui, pour certaines, se contredisent, pour d'autres, se renforcent. Donc, plus vous allez dans la manipulation des mots et dans l'invisibilisation de certains aspects de la réalité, de certains pans d'une réalité, qui est, c'est vrai, parfois difficile, c'est difficile parfois de penser certaines réalités, et bien plus vous allez dans une logique très binaire, et surtout plus vous falsifiez l'authenticité des faits, notamment historiques. Je pense que Samy Biasoni est d'accord avec moi.
12: Je suis absolument d'accord avec vous. Alors, ce que vous décrivez, c'est une forme de révisionnisme historique, c'est-à-dire que les personnes qui sont assez peu attachées à la rigueur de la langue et à sa précision, qui remplacent des termes ou qui font en sorte que leur sens glisse aisément, sont aussi des personnes qui considèrent que l'on peut juger des scènes du passé, des événements du passé, à l'aune des critères moraux contemporains. C'est un marqueur extrêmement fort et celui-là aussi est infiniment dangereux. Vous imaginez toutes les dérives et les dérives que vous mentionniez très bien. Pourquoi on réécrit certaines fins d'opéra? Parce qu'on juge aujourd'hui que certaines fins d'opéra sont sexistes, racistes et autres turpitudes. Sauf qu'à ce compte, vous pouvez absolument défaire la Bibliothèque d'Alexandrie, la Bibliothèque nationale de France, la BPI et à peu près tous les livres qui sont aujourd'hui sur nos étagères. Nous n'avons pas lutté pour dans le projet occidental rationaliste, ouvert et éclairé, n'a pas lutté avec une telle âpreté pour faire advenir la société qui est la nôtre, pour en revenir à de telles bassesses de conception. Bien évidemment que l'être humain est suffisamment équipé pour recontextualiser, pour comprendre, pour faire preuve de finesse de jugement.
11: C'est un appauvrissement de la langue ?
12: C'est un appauvrissement de la langue et de l'histoire en l'occurrence. Bien évidemment, prenez l'exemple, un exemple amusant, même si le terme est triste, c'est celui de SDF. Nous, dans nos générations, disons, je pense que vous comme moi, on a à peu près connu SDF. Quand vous lisez la littérature, les SDF étaient avant des vagabonds, étaient des clochards. D'ailleurs, ça décrivait des réalités différentes, un peu poétiques. Ils sont devenus des SDF. Ensuite, on a dit des personnes sans domicile. Vous voyez déjà, donc on a quitté l'acronyme pur qui était jugé comme trop techniciste et déshumanisant. Désormais, le terme, c'est personne en situation de rue. Ce qui ne veut absolument rien dire, parce que je ne sais pas. Moi aussi, je suis en situation de rue parfois.
11: Oui.
12: Quand je reste un peu trop longtemps.
11: Oui.
12: Sur Champs-Élysées. Et donc, en fait, vous avez un exemple où, bon, d'une part, c'est l'anti-poétique caractérisée et c'est dramatique. Mais aussi, on ne sait même plus de quoi on parle.
11: C'est un langage administratif.
12: C'est d'une artificialité telle que nous ne sommes plus capables de traiter les phénomènes que nous décrivons.
13: Oui, mais parce que je crois qu'il y a une forme d'orgueil, de péché d'orgueil dans le progressisme de cet ordre-là. C'est-à-dire que le progressisme se veut la vérité révélée à partir de maintenant et tout ce qui était avant est faux. On n'avait pas encore eu accès à la vérité révélée. Donc il y a une impossibilité historique. Mais le problème, c'est que la conséquence de ça, c'est que ça va créer des êtres humains sans mémoire. Et un être sans mémoire, à qui on dit « mais de toute façon, tu peux exercer tel métier sans avoir absolument aucune notion d'histoire ou de philosophie ou d'anthropologie, sans même savoir ce que l'homme, tu peux soigner l'homme », ça fait des êtres manipulables, sans racines, isolés et donc dangereux aussi. Parce que la mémoire est la base du discernement. Donc moi, ce qui m'inquiète... dans cette réécriture de la réalité, dans cette falsification des termes, c'est que ça a pour conséquence de finir de détruire ce symbole d'autorité qui était le savoir et la connaissance. Et donc ensuite, on peut faire avaler n'importe quoi aux gens. D'ailleurs, c'est intéressant de voir qu'au XXIe siècle, il y a des formes de totalitarisme que les gens ne repèrent pas parce qu'ils n'ont rien retenu ou rien compris ou rien appris des expériences totalitaires du XXe siècle.
12: Oui, le processus vis-à-vis de l'histoire, c'est un processus de révision de l'histoire, ça c'est une chose, d'anachronie, comme le processus que j'ai expliqué, c'est-à-dire de révision d'événements passés à l'aune des critères contemporains, et aussi un enseignement d'une forme de haine du passé, parce que le passé, et vous le dites très bien, il est pré-éveil, pré-grand éveil. Et s'il est pré-grand éveil, il est uniquement haïssable. En fait, le passé est un répertoire dont on se sert pour illustrer les erreurs que nous ne souhaitons plus voir advenir, les fautes morales qui se sont accumulées au gré des millénaires et que nous ne referons plus jamais. Mais à part cette dimension de répertoire, il est effectivement vidé de son sens. Et ça, c'est extrêmement dangereux parce qu'une société ne se construit de manière harmonieuse qu'en reconnaissant la complexité de son passé.
11: Comment on lutte contre ces neuves langues, contre ces nouveaux termes, contre ces... Est-ce qu'il y a un antidote? Comment vous voyez les choses, Marie-Estelle et Samy Biasoni? Marie-Estelle Dupont.
13: Je pense qu'il faut prendre le temps de parler avec nos enfants, de les faire lire, évidemment. Et pourquoi pas, plutôt que d'acheter les nouveaux livres jeunesse, de prendre nos vieux albums qui étaient sur le plan graphique et sur le plan du vocabulaire quand même très riches. Et puis, de les obliger, non pas du tout à penser d'une certaine manière, mais à savoir pourquoi ils pensent ce qu'ils pensent. Et les questionner, leur dire « mais est-ce que tu es sûr que ?» Parce que moi, par exemple, sur ce sujet, je suis pas sûre de ce que je pense. Je suis pas sûre d'avoir assez d'éléments, d'informations pour avoir vraiment un avis tranché. Tu sembles en avoir un avis très tranché, mais qu'est-ce qui te fait dire ça? Pourquoi tu penses comme ça? Et à qui ça profite que tu penses comme ça? Voilà. Et donner à nos enfants des éléments de réflexion, des éléments de discernement. Remets en cause tout ce que... Ne te contente pas de lire. Questionne tout ce que tu lis. Voilà. Et puis après, tu poseras le curseur où toi tu as envie de poser le curseur. Déjà, on lutte un peu contre le prêt-à-penser, je pense. Et puis, la lecture et l'apprentissage de l'histoire.
11: Aiguiser l'esprit critique.
13: De voir que les hommes ont eu d'autres réponses à d'autres époques et c'est pas pour ça que l'humanité était complètement abrutie jusqu'au XXIe siècle.
11: Ouais. Samy Biasoni.
12: Oui, et puis quand on voit et on constate aujourd'hui un certain retour de formes de violence, de barbarie, de simplisme politique, je pense que nous avons fort à faire pour balayer devant nos portes contemporaines. Donc, oui, c'est un très bon conseil que moi je donne à tout le monde, effectivement, que celui d'aller rechercher, c'est très facile en ligne, notamment en poussant dans les brocantes, les vieilles bibliothèques vertes, les Martines à la plage.
11: Ah bah oui.
12: Vous savez, Martines à la plage, je vous invite tous à faire l'expérience, vous prenez un exemplaire de votre enfance, on a tous un qui traîne quelque part, prenez la version contemporaine. Alors, Martine, elle a effectivement changé un peu de design, mais c'est toujours assez joli. En revanche, son texte a diminué, je crois, d'un tiers, d'un quart. C'est pour décrire la même histoire. C'est-à-dire, les textes sont plus courts, le vocabulaire très différent. Vous savez, jusqu'en CM1, on n'enseigne plus le passé simple. C'est extrêmement difficile d'avoir accès à la littérature. C'est le temps du conte, c'est le temps de la fiction et du récit, c'est le temps du rêve, le passé simple. Comment voulez-vous accéder à tout un pan de la littérature lorsque vous êtes un enfant et qu'on ne vous enseigne pas le passé simple? C'est très compliqué, c'est très étrange. Donc vous, en tant que parent, enfin là, si on parle de l'éducation, effectivement, enseigner le passé simple, un enfant est tout à fait capable de le faire. Et puis en tant qu'adulte, exercez votre esprit critique et ne tombez pas dans les travers, si je puis dire, de ceux que vous combattez. Il faut aussi avoir l'humilité du questionnement un peu socratique, finalement, d'avoir un peu de recul sur les termes, de ne pas les employer à tout bout de champ, de ne pas condamner l'emploi d'un terme par quelqu'un d'autre. Il a probablement ses motivations, mais c'est de prendre un petit peu de temps pour le comprendre.
11: On est avec Cédric, qui a appelé le 01 80 20 39 21 et qui veut échanger avec vous, Marie-Estelle Dupont, et avec Samy Biasoni. Bonjour Cédric.
14: Oui, bonjour. Bonjour à tous.
11: Qu'est-ce que vous nous écoutez? Vous dites c'est une idée des woke. Expliquez-nous.
14: Oui, alors bon, c'est très intéressant de vous écouter. Ça vole très haut. Moi, je vais rester beaucoup plus bas dans la vie de tous les jours, un petit peu, parce qu'on parlait surtout de l'écriture inclusive. Pour exemple, dans mon travail, en fait, les notes de service étaient passées en écriture inclusive. Bon, vous parliez tout à l'heure d'écriture de langage politique, c'est exactement ça. Donc moi, j'avais eu ma réponse, je ne les lisais pas. Donc j'avais prévenu mon responsable que je ne lirais pas les notes de service. Voilà. Et donc, si c'était important, je lui avais dit de me faire un résumé. Donc bon, ça l'a fait un peu rire, parce que bon, il pensait un peu comme moi. Mais oui, c'est vrai que je trouve ça stupide, enfin stupide, et surtout ça dénature le texte.
11: Oui.
14: Surtout, vous avez des tons, enfin un texte a un ton. Bon, c'est pour le cas d'une note de service, bon c'est assez simple. Mais un texte peut être humoristique, qui peut être ironique, qui peut être voilà. Et en fait, cette écriture-là, elle casse tout. En plus, vous l'avez dit, et je suis tout à fait d'accord avec vous, on nous impose ça. Donc je prends ça moi pour de la politique et on n'a jamais eu besoin de ça avant. C'est comme l'histoire de gros hommes, vous savez, sur le Panthéon là, qui sont lancés, qu'on voulait modifier. Voilà, moi je trouve qu'à force d'inclure finalement, on finit par exclure, puisque je pense que la majorité des gens aujourd'hui en France, en tous les cas, ne sont pas pour l'écriture inclusive. Et que voilà, c'est comme tout le reste, c'est l'imposition par la force et par la dénonciation aussi. Enfin, c'est le mouvement woke, c'est toujours la même histoire avec eux, quoi.
13: Ce qui est très pernicieux, c'est que cet enjeu politique ne devrait en aucun cas pénétrer l'espace de l'école, qui est un endroit où on apprend. Maintenant, c'est un lieu d'endoctrinement. Et l'entreprise, qui est un espace privé, vous êtes là pour travailler et pas pour mettre des points médians et des E et des voire des X. Mais alors là, moi, je crois que j'envoie le texte corrigé. et c'est très pernicieux parce que ça fait rentrer l'idéologie et ça conditionne votre avancée parfois dans l'entreprise ou l'obtention d'un diplôme au fait que vous ayez adhéré à cette liturgie. Et en fait, ça me fait penser à ce que dit Milos dans la pensée captive à propos des démocraties populaires d'Europe. Il dit en fait la plupart des citoyens ne sont pas d'accord avec ce qu'il raconte, mais à force d'entendre la liturgie toute la journée et de comprendre implicitement que c'est une condition pour avoir un droit d'appartenance au groupe, eh ben ils finissent par s'y soumettre. Et on le voit dans plein, de domaines. Moi, je citais le Covid, mais dans les cours d'éducation sexuelle à l'école, où certains militants wokistes veulent plus parler de femmes. Femme est un gros mot. Il faut parler de personne avec un vagin. Moi, ça me pose un problème quand même, parce que je pense que c'est vraiment un exemple parfait de comment la gauche qui défendait certaines causes sociales a glissé vers du détail sociétal, et beaucoup de gens tombent dans le panneau. Ils pensent que bien féminiser la langue, bien dire autrice plutôt qu'auteur avec un E, c'est très très important. Par contre, quand Claire Géronimi dit « Moi j'ai été violée, je me sens pas en sécurité dans l'espace public », la gauche vous dit « Ah non, mais vous pouvez pas dire ça ». Je pense qu'on a un petit peu escamoté les problèmes de fond aussi avec cette manipulation de la langue.
11: Cédric, on écrit encore en inclusif dans votre entreprise ?
14: Alors moi je l'ai quitté. Je l'ai pas quitté pour ça.
12: L'acte de résistance ultime.
14: Enfin, là c'est moi qui suis perdant.
12: Attention parce que France Travail, ex-Pôle Emploi, emploie parfois le poids médian.
14: Oui, oui, non, ils le font. Hein. Ils le font. Donc non, mais c'est vrai que. Mais vous avez raison, en tous les cas, nous on s'en rend compte forcément.
11: Oui.
14: C'est quelque chose de nouveau. Mais en effet, si vous le faites à partir, enfin, si vous le faites avec les enfants, que ce soit pour ça ou pour autre chose, moi, j'assimile ça de l'embrigadement. Et on n'a pas notre mot à dire. Et finalement, on se dit que finalement, c'est toujours. Vous savez, c'est comme l'histoire de pas d'amalgame. Moi, je suis né, je suis un enfant de 1980. Donc, depuis que je suis en âge de comprendre, j'ai toujours entendu dire pas d'amalgame.
15: Oui, entre certaines catégories de personnes et des certains.
14: Mais voilà, enfin, voilà, sans rentrer dans le détail, mais voilà, vous comprenez ce que je veux dire. Ouais. Et finalement, on grandit avec ça, on se dit, bah oui, attention, pas d'amalgame. Oui, mais on en est où aujourd'hui? Enfin, voilà. Donc, en tout cas, c'est très intéressant de vous écouter.
15: Merci beaucoup, Cédric, de nous avoir appelé. Bonne fin de journée. Merci beaucoup. Parmi ces nouveaux mots, Samy Biasoni, il y en a un auquel vous consacrez un chapitre. C'est le terme de discrimination positive. Il est très connoté politiquement, hein, celui-là.
12: Extrêmement connoté. Ouais. C'est un oxymore, c'est-à-dire que vous associez deux termes antagonistes, discrimination, qui est un terme négatif, avec positif.
15: Ouais.
12: Vous voyez comment l'adjectif positif vient redresser le terme discrimination. Et quand vous dites discrimination positive, bah vous dites malgré vous que finalement il s'agit d'une pratique qui aurait des effets souhaitables. Mais il s'agit bien de discrimination. Ce terme est assez incroyable. C'est-à-dire que on a un certain nombre de personnes qui prônent une discrimination de manière parfaitement décomplexée. Et effectivement, pour que cela passe sans heurts, on lui a adjoint cette épithète. C'est Joachim Le Floch-Imad qui écrit cette entrée. Il parle notamment du débat américain. Après un peu plus de 40 ans de politique de discrimination positive, aux États-Unis, ça s'appelle « affirmative action ». Action affirmative, si vous voulez, une traduction littérale.
15: Oui.
12: On a vu tous les dégâts que ces politiques ont faites. Par ailleurs, cela contrevient parfaitement à l'universalisme qui est le nôtre en France. C'est une notion extrêmement dangereuse, mais vous savez, elle existe déjà, puisque la parité est une forme de discrimination positive acceptée, qu'on peut discuter. Hein,
15: la parité homme-femme.
12: La parité homme-femme.
15: Oui. Notamment dans les listes électorales, un homme et une femme.
12: Même si vous avez sur un territoire 95% de militants qui seraient femmes, vous devriez mettre des hommes, et à l'inverse, 95% de militants hommes engagés sur leur territoire qu'ils connaissent et qu'ils chérissent, vous devriez mettre des femmes. C'est une forme de discrimination positive, voire ça en est. On a consacré une entrée, Anne-Marie Le Pourrier écrit une belle entrée sur parité justement.
15: Antoine nous appelle de Paris, il y a beaucoup d'appels. Hein. Bonjour Antoine.
16: Bonjour Romain, bonjour Madame Dupont, bonjour Monsieur Biasoni.
15: Vous dites que tous ces changements, ça détruit la langue.
16: Ça détruit la langue, absolument. Et en fait, il y a une particularité sur l'écriture inclusive, puisqu'on en parle, c'est que il y a quand même eu un mouvement politique à un moment, enfin une envie justement d'inculquer ça à nos enfants au niveau de l'école. Et là, c'est là où ça devient problématique, puisque si on peut revenir un peu en arrière, finalement la langue a vocation à évoluer d'une certaine manière, et aussi bien de façon officielle que de façon temporaire ou générationnelle. On n'a pas eu l'occasion de traiter du verlan, par exemple, où là c'était les déformations volontaires de la langue pour que les jeunes ne soient pas compris par les plus âgés. On a eu effectivement, comme ça a été mentionné, la déformation dans le milieu professionnel. Et ça, malheureusement, ça on reviendra plus en arrière. Hein. La fameuse bienveillance qui dit qu'il faut bien se comporter quoi qu'il arrive, il faut pas froisser personne. Donc automatiquement, on se retrouve avec des employés qui disent pas ce qu'ils pensent, qui remuent en fait leur mal-être, qui part du principe que pour pas créer une mauvaise ambiance, on va rien dire. Donc c'est tout cet ensemble-là. Mais oui, pour revenir à l'écriture inclusive, pardon, je vais parler d'expérience, c'est-à-dire que à partir du moment où ça a été un peu mis sur le devant de la scène au début des années 2010, vers 2014, j'avais 20 ans, 21 ans à ce moment-là, et je me dis c'est pas une mauvaise idée en fait. Oui, effectivement, remettre à plat. Pourquoi est-ce qu'il faudrait que le masculin devienne plus que ? Et en fait, au bout d'un moment, quand on y réfléchit, on se dit mais ça fait pas de sens, parce que déjà que la langue devrait être maîtrisée par tout le monde. C'est la porte d'entrée pour n'importe qui souhaite venir étudier, venir travailler chez nous. Donc il y a quand même l'aspect de la francophonie qui peut rentrer dans l'équation. tout ça pour, j'ai envie de dire, du caprice de l'idéologie, en fait, ni plus ni moins.
15: C'est intéressant ce que vous dites. En fait, ça part toujours d'un bon sentiment, j'allais dire, Marie-Estelle Dupont.
13: Bah, l'enfer est pavé de bonnes intentions, mais quand en 2016 on impose ce terme d'écriture inclusive, en fait, on décide que la langue n'est plus un socle commun à partir duquel on pense nos différences, nos divergences, nos désaccords. Avec justement cette possibilité de conflictualité qui va peut-être éviter une forme de violence, parce que depuis que le débat est très lisse, qu'il n'y a plus d'humour, qu'on peut plus rien dire, la société semble n'avoir jamais été aussi à nouveau violente. Donc ça pousse aussi à des conduites perverses. Mais surtout, oui, on transforme la nature même de la langue, c'est-à-dire que la langue est immédiatement infestée, infiltrée d'une revendication minoritaire, ce qui n'est pas le lieu de la langue. La langue doit être un outil pour des revendications et non pas le lieu de la revendication.
15: Merci.
13: Merci en tout cas
15: merci
13: pour votre témoignage.
15: À tous, je dis pas à toutes et tous. Hein.
12: Non, s'il vous plaît.
13: Merci. Non, je vais pas mal le prendre, Romain. Merci. Vous pouvez dire à tous, ça va aller.
15: Merci à tous. Merci beaucoup à Samy Biesoni. Je rappelle le titre de votre livre, Encyclopédie des euphémismes contemporains et autres manipulations militantes de la langue, aux éditions du
13: Faites-en lire quelques entrées à vos enfants ou petits-enfants, c'est très enrichissant.
9: Merci beaucoup Marie-Estelle Dupont et Romain Desarbres qu'on retrouve demain, et oui, même le week-end, pour évoquer les troubles anxieux sous toutes leurs formes, mais avec un prisme également lié à l'information. Que provoquent réellement les actualités dramatiques, les polémiques et les images de guerre sur notre cerveau et dans notre quotidien? Eh bien, rendez-vous demain de 15h à 16h et tout au long de l'été sur Europe. 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Dans un instant, c'est le point sur l'actualité avec le flash de Wallis Glaise. Quant à nous, on reste ensemble jusqu'à 18h pour les meilleurs moments de Pascal Praud et vous. Surtout, ne bougez pas, on revient tout de suite sur Europe 1. Bel été à vous.
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9: Il est 16h sur Europe 1, soyez les bienvenus. Votre rendez-vous avec l'actualité, c'est avec Wallis Glaise. Bonjour Wallis.
10: Bonjour Loïc, bonjour à tous. Conditions météo difficiles dans le sud-est. Trois départements placés en alerte rouge au feu de forêt. Le Var, les Bouches-du-Rhône et le Vaucluse. L'Aude est passé justement la couleur rouge. Le feu qui s'est déclaré hier dans le massif des Corbières après un accident de la route près de Narbonne, lui, est désormais considéré comme fixé. Le maire de Mandelieu, la Napoule dans les Alpes-Maritimes ne peut plus interdire le burkini sur les plages. Le tribunal administratif de Nice juge que le risque de trouble à l'ordre public demandé par la ville ne mentionne aucun incident récent. La commune n'apporte aucun élément permettant de démontrer que de telles tenues feraient courir un risque pour la sécurité des usagers de la plage et des baigneurs. Un éducateur de gymnastique exerçant dans plusieurs clubs des Yvelines mis en examen le 23 juillet dernier pour agression et harcèlement sexuel à l'encontre d'élèves mineurs. L'homme a été placé sous contrôle judiciaire et à l'interdiction d'exercer toute activité professionnelle ou bénévole impliquant un contact habituel avec des mineurs, précise le parquet. Certaines des victimes ont été victimes d'attouchements dans des clubs de gymnastique où il officiait en tant qu'éducateur. Les prix à la pompe connaissent de nombreuses fluctuations ces derniers mois à cause du conflit au Moyen-Orient. L'essence du SP95 repasse sous les 2 euros le litre en moyenne en France métropolitaine. Depuis le 20 juillet, l'essence, son plan 95, a été repassée au-dessus de la barre symbolique des 2 euros. Le gazole et le son plan 98 enregistrent également une baisse. Le taux de chômage en France a augmenté de 0,2 points au deuxième trimestre 2026 pour s'établir à 8,3%, son plus haut niveau depuis l'automne 2020 en pleine période Covid. L'INSEE précise que toutes les tranches d'âge sont concernées par cette augmentation. Aux États-Unis, le marché de l'emploi, lui, a perdu 23 000 emplois au mois de juillet, selon les données publiées aujourd'hui par l'Agence de statistiques du travail. Mais le chômage est en baisse à 4,1%. Encore un week-end chargé sur les routes de France. Circulation difficile dès aujourd'hui. Bison futé hisse le drapeau. drapeau orange dans le nord, le Grand Ouest et en Auvergne-Rhône-Alpes dans le sens des départs et sur un large quart sud-est pour les retours. Demain, ce sera du rouge partout dans les deux sens. Pas d'embouteillage pour elle, mais une sacrée montée à affronter. Les coureuses du Tour de France Femmes vont gravir aujourd'hui le mythique Mont Ventoux pour la première fois dans l'histoire de l'épreuve féminine. À noter qu'une partie du Tour se disputera sans public à cause du risque d'incendie dans le Vaucluse.
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9: Tous les jours, de 16h à 18h, Europe 1 ouvre les portes des meilleurs moments de Pascal Pro et vous. Soyez les bienvenus pour 2 heures de débat, d'analyse, de controverse, mais aussi évidemment de rire et de bonne humeur, avec au programme aujourd'hui les meilleures réparties pour moucher les enquiquineurs, les prétentieux et autres ennuyeux. On parlera aussi de Patrick Sébastien qui évoque la plainte de Delphine Ernotte liée à l'une de ses chansons. Nous reviendrons également sur cette polémique au moment de la Coupe du Monde, lorsque la présentatrice France Pierron a critiqué un joueur belge qui voulait assister à la naissance de son fils. Mais d'abord, les vacances chez les grands-parents, parce qu'à chaque congé scolaire, de nombreux enfants sont envoyés chez papy, mamie, pépé, mémé, peu importe. Et ça a fait réagir Annick, une fidèle auditrice de Pascal Pro et vous. Bel après-midi sur Europe 1.
2: Alors, écoutez, on est sur la route, on vient de Bretagne et on va les voir. Et je vais vous dire, je vais passer la semaine à Paris et ça ne me fait pas plaisir du tout. Hein. Ah, la ouais. semaine à Paris avec eux. Hein. Donc,
10: vous sortez de votre province.
2: En appartement, ils ne sont pas habitués. Alors, ça va être chaud. Hein.
11: Attendez, je ne comprends pas tout. Là, vous les aviez cette semaine ou vous ne les aviez pas?
2: Mais non, on ne les a pas eus, non.
11: Donc vous, oui, et là, ils sont où les petits-enfants? Ils sont où, là?
2: Eh bien, Gaspard était en stage de tennis, ils sont chez leurs parents, là.
11: D'accord, mais vous allez les récupérer pour 8 jours?
2: Demain, on les a la semaine.
11: D'accord. Et vous allez les récupérer à Saint-Malo?
2: Eh non, on va rester à Paris.
11: Ah, d'accord. Donc vous rentrez de Saint-Malo, et vous allez être à Paris avec eux?
2: Eh bien là, je suis sur la route de Saint-Malo pour aller à Paris.
11: J'ai compris. Mais bon, comme vous avez une maison à Nice, une maison à Saint-Malo, une maison à Paris. Annick nous appelle régulièrement.
2: Et en fin de semaine, je m'en vais dans le midi.
11: Oui, mais ça, en fin de semaine, ça ne sera pas avec les petits-enfants. Ce qui m'intéresse, c'est
2: Non, j'aurais bien mérité. Parce qu'une semaine avec vous, ça va être terrible.
11: Bah, oui, mais ça vous fait quand même plaisir.
2: Ah oui, mais écoutez, vivre à Paris, hein, on va se taper quelques musées, on va essayer d'aller quand même dans la forêt de Fontainebleau, parce qu'ils aiment bien marcher,
11: oui.
2: Et puis si on vit en appartement, là. Hein. Ils ne sont pas habitués à vivre en appartement.
11: Mais je suis d'accord avec vous, mais pourquoi vous ne les emmenez pas à Saint-Malo?
2: Parce qu'après, on redescend dans le midi, après. Alors, c'est mieux de Paris, on est dans le midi.
12: Vous pouvez les déposer à Paris.
11: Je vois pas.
10: Ça fait plein d'allers-retours.
2: Non. Et puis comme ça,
11: ils vivent dans une maison avec leurs parents?
2: Oui, ils vivent dans une maison.
11: Mais ils vivent où, à Paris, dans une maison?
2: À Asnières-sur-Seine.
11: À Asnières. Et vous avez un appartement à Paris, c'est ça?
2: À Sèvres, oui.
11: À Sèvres, bon. Et l'appartement est grand?
2: C'est un petit 3 pièces. Hein.
11: Trois pièces. Donc ils vont dormir dans la même. Quel âge il a, Gaspard?
2: Gaspard, il a 14 ans.
11: 14 ans. Et sa sœur?
2: C'est des Roussel. 9 ou 10 ans, je ne sais plus.
11: Vous savez même pas l'âge de votre petite fille. Bon, elle vous intéresse. C'est
12: et
11: déjà
12: elle
11: ça.
12: S'appelle comment?
11: Elle s'appelle comment? Vous savez son prénom quand même?
2: Elle s'appelle Louison.
11: Gaspard et Louison.
2: Ils sont contents de faire les fous à la maison. Hein.
11: Bah, et ça veut dire quoi faire les fous? Tiens, ça m'intéresse.
2: Ils sont sur le balcon, et puis ils crient, et ils rigolent.
11: Et puis, ils sautent sur 7e étage, je vais revenir chercher.
13: Oui, c'est vrai, ils sont à quel étage?
11: Vous êtes à quel étage?
2: On est au deuxième étage.
11: Au deuxième étage, j'avais.
10: C'est que 10 mètres.
11: Alors, quel va être. Donc, c'est demain, parce que leurs parents sont en vacances aussi, ou leurs parents travaillent?
2: Non, les parents n'ont pas de vacances, alors c'est nous qui nous occupons de la deuxième semaine.
11: Bon, mais ça vous fait plutôt plaisir quand même.
2: C'est vrai, mais...
11: C'est votre fils ou c'est votre...
2: Oui.
11: D'accord.
2: C'est mon fils.
11: C'est votre fils. Et vous avez combien d'enfants, Annick?
2: Un seul. Malheureusement, j'ai réussi à en faire qu'un seul.
11: Bah, c'est déjà bien. Donc,
2: c'est pas un truc que j'ai su faire.
11: Oui, bah, c'est déjà bien. C'est... comment dire donc, ces deux petits-enfants sont vos seuls petits-enfants?
2: Oui. D'accord. Ah ben, ce sont mes petits chéris, ce sont les seuls petits-enfants.
11: Exactement.
2: Je dis, Louison aura tous mes bijoux.
11: Ben, elle aura tous vos bijoux, Louison?
2: Oui,
11: mais vous pensez qu'elle veut vos bijoux, vraiment? Que vous avez des beaux bijoux?
2: Elle m'a dit, pas où il y a des cailloux dessus, mamie. Je n'aime pas les cailloux dessus, qu'elle m'a dit. Alors je lui dis, chérie, tu les aimeras un jour.
11: Bon, en tout cas, ils étaient venus nous voir à Europe 1. Annick, je me souviens, ils sont plutôt bien élevés.
12: Très bien élevés.
11: Voilà, bah, très bien élevés. Ils sont sages, il n'y a pas de soucis.
2: Avec nous, c'est autre chose, avec nous.
11: Bon, avec vous, on fait les fous. Est-ce que vous avez prévu de les emmener peut-être au restaurant, au cinéma, ou est-ce que vous allez déjeuner, dîner tout le temps à la maison?
2: On attend de les voir, on va voir avec eux qu'est-ce qu'ils veulent faire, on va s'adapter.
11: Est-ce que les repas sont un problème?
2: Non, c'est pas un problème, parce qu'ils font ce qu'ils veulent. Et puis
11: c'est pas un problème, parce que c'est votre mari qui prépare tout, c'est Joël qui fait tout.
2: Non, attention, c'est moi qui prépare tout.
11: Non, c'est Joël.
2: Qui fait les courses et qui prépare tout.
11: C'est Joël qui... Là, vous êtes en voiture en ce moment?
2: Eh ben, je me suis arrêtée, là, oui.
11: Mais quand vous dites vous êtes arrêtée, c'est Joël qui conduit?
2: Ah ben, bien sûr.
11: Oui, donc c'est Joël qui s'est arrêté.
2: Bon, les 450 km, c'est rien.
11: Rien du tout, mais là, vous... Ben, évidemment, c'est rien, puisque c'est Joël qui fait. Et vous êtes arrêtée. Vous êtes arrêtée où, Annick? Vous êtes arrêtée où?
2: Comment?
11: Vous êtes arrêtée où, Annick?
2: On est au niveau de Dreux.
11: De Dreux,
2: on est arrivé à Vélizy, puis après Pont-de-Sèvres.
11: Il y avait du monde sur la route?
2: Ah oui, il y a un petit peu de monde quand même.
11: Bon. Eh ben écoutez, et qu'est-ce que vous avez... Alors donc vous avez dit tout à l'heure, on va se taper des musées, mais c'est plutôt agréable.
12: Quel musée?
2: Moi je suis à Saint-Malo, ou dans le Midi, comme vous disiez tout à l'heure, mais moi j'ai pas envie de vivre à Paris, moi.
11: Non mais je suis d'accord avec vous, mais là vous allez être à Paris, donc quand vous dites qu'est-ce que vous allez faire de la journée, qu'est-ce que vous allez faire comme musée?
12: Vous allez vous taper quel musée?
2: Je sais pas, on va voir avec eux.
11: J'imagine qu'ils ont déjà fait pas mal de musées.
2: Et je veux surtout aller à Barbizon dans la forêt, parce qu'ils aiment bien la forêt de Barbizon.
11: Ouais, et puis il y a des peintres là-bas, à Barbizon.
12: C'est
11: très joli, Barbizon.
12: C'est vraiment très beau.
11: Et vous n'avez pas envie de les emmener, par exemple, à Disneyland?
2: Ils y sont allés plein de fois.
12: Oui. Ou au parc Astérix.
2: Ils sont allés aussi plein de fois.
11: Mais ils sont allés partout, mais peut-être que... Donc, est-ce que vous êtes allé, moi je vais vous dire, parce que moi j'ai fait tout ça avec les enfants, est-ce que vous êtes allé déjà à Notre-Dame?
2: Notre-Dame
11: de Paris.
2: Non, pas avec eux, non.
11: Il faut les emmener à Notre-Dame. Attendez, c'est sympa.
12: Il y a une proposition que vous oubliez quand même.
11: Notre-Dame, franchement, vous les emmenez à Notre-Dame. Vous les emmenez, chez Madame, chez Madame Tussaud, mais comment
12: ça s'appelle? Musée Grévin,
11: c'est sympa. Vous les emmenez au Grand Rex, il y a une expo cinéma depuis des années. Vous les emmenez au musée de sciences naturelles, qui est en face le Grand Palais.
2: Oui, très bien, ça.
11: Mais moi j'ai fait ça avec les enfants. Après vous les emmenez au zoo, vous pouvez aller au zoo de Vincennes, c'est très sympa le zoo de Vincennes.
2: On a dû y aller aussi avec eux.
11: Zoo de Vincennes, prenez simplement deux tickets, un pour rentrer puis un pour sortir, parce que
14: Château rouge, formidable.
12: Parfois il y a des attractions au parc des Tuileries.
11: Au parc des Tuileries, il y a des attractions, oui, après 22h, mais
12: faut faire attention. Non, mais elle a raison,
11: c'est vrai. Et puis vous pouvez aller.
14: Votre sortie favorite.
11: Où ça?
14: C'est-à-dire le Père Lachaise.
11: Vous avez raison. Vous pouvez les emmener dans un cimetière. C'est très beau, le cimetière. Dans un cimetière, c'est très beau, le Père Lachaise, les tombes.
14: Joyeux.
2: Oui. On a visité, vous savez, les cimetières américains là en Normandie. Alors, ils s'allongeaient sur les tombes.
11: Ils s'allongeaient sur les tombes, effectivement.
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9: Les meilleurs moments de Pascal Pro et vous reviennent dans un instant. Surtout, restez bien avec nous, d'autant qu'on va continuer ce bel après-midi en musique. Voici Christophe Maé avec Tomber sous le charme. Bel été sur Europe 1.

0: Sur Europe 1, retour en 2013 avec Tomber sous le charme.
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0: Bienvenue si vous nous rejoignez à l'instant au cœur des meilleurs moments de Pascal Praud et vous. On retrouve maintenant Olivier Claudon, invité de Pascal Praud pour son livre Et Toc 2 aux éditions Fayard. Un ouvrage qui compile les meilleures réparties de l'histoire pour moucher les emmerdeurs, les prétentieux et autres ennuyeux. Mais on va justement se poser la question, est-ce qu'il faut vraiment leur répondre? Eh bien, on en discute tout de suite sur Europe 1.
2: Ah ben moi je pense qu'il faut toujours répondre. D'abord il faut écouter, parce que le secret d'une vraie bonne répartie c'est d'écouter.
3: Bah oui.
2: Voilà, de bien écouter, de bien entendre. Et puis après il faut répondre, ouais, il faut pas se laisser faire. Je pense qu'il faut. Vous voyez d'ailleurs dans le débat politique aujourd'hui, la pauvreté du débat, la pauvreté des réparties, la pauvreté des répliques, quand on voit ce que c'était il y a quelques décennies. Moi je suis un nostalgique des Clémenceau. Non, oui, ah bon. Enfin, Jean-Marché moins, mais les Clémenceau, des De Gaulle, jusqu'à Santini qui nous a quittés il y a quelques temps. Mais regardez aujourd'hui, si vous deviez citer aujourd'hui un député, un sénateur, peu importe, un ministre qui a de la répartie, vous seriez bien embêté, parce qu'en réalité, il n'y en a pas.
4: Je pense qu'il n'ose pas. Je pense que l'humour, aujourd'hui, serait pris par une offense, vous me blessez, vous ironisez. L'humour n'a plus la même place, ou n'a pas la même place qu'il y a 30 ou 40 ans.
2: Eh bien, c'est à tort. Je suis d'accord avec vous. Je pense que c'est un tort.
4: Alors, parmi les répliques les plus assassines en politique que je connaisse, il y a celle de François Mitterrand en 1981, que vous connaissez, j'imagine, par cœur. Il parle de Valéry Giscard d'Estaing. Et il dit, Valéry Giscard d'Estaing a présenté sa candidature. Je pensais qu'il allait nous présenter ses excuses. Je trouve que cette formule est assassine.
5: Elle est exceptionnelle.
4: Elle est exceptionnelle. Ouais,
2: François Mitterrand, on avait quelques-unes comme ça. Hein. Vous vous souvenez aussi avec le débat avec Jacques Chirac.
4: Oui.
2: Voilà. Quand Chirac dit ce soir vous n'êtes pas le président de la République et je ne suis pas le Premier ministre, et Mitterrand répond mais vous avez tout à fait raison
5: Monsieur le Premier ministre.
4: Et on voit bien,
2: débat a basculé d'ailleurs à ce moment-là.
4: Bien sûr, là on voit bien tout à fait comment une punchline,
2: peut être tout simplement drôle et révéler un homme. Le général de Gaulle avait des répliques extraordinaires, y compris dans l'autodérision, qui est un élément très important. Il y en a une, moi, que j'aime beaucoup, que je cite dans le livre, qui est pas très connue, qui est pas la plus connue de De Gaulle. C'est De Gaulle qui visite le Louvre avec son épouse et avec c'est Malraux qui fait la visite. Alors évidemment, le Louvre est fermé, hein, c'est la visite privée. Et puis De Gaulle à la tête ailleurs, donc il avance vite dans les salles, il avance. Yvonne s'arrête plus devant les toiles et devant les tableaux. Et puis elle tombe devant un Degas et elle tombe en admiration. Et elle reste. De Gaulle avance, s'aperçoit qu'il a perdu Yvonne, revient un petit peu en arrière. Et puis lui dit, il la retrouve et Yvonne lui dit, mais Charles, regardez cette merveille, vous imaginez si on pouvait avoir un jour un tableau comme ça chez nous à la boisserie. Et De Gaulle lui dit, enfin Yvonne, quand est-ce que vous voulez que je trouve le temps de peindre? Oui. Ben voilà, ça révèle un homme. Et vous voyez, et c'est en ça aussi que la répartie est quelque chose d'intéressant chez l'homme, parce que c'est pas uniquement destiné à détruire, à faire mal ou à gagner en politique. C'est aussi de la finesse d'esprit,
4: bien sûr. Mais attention aux mots qui ne te tuent pas toi-même. Dans le film Ridicule, l'abbé de Villecour...
5: Très bon film.
4: Si ça existait ou pas. L'abbé de Villecour vient de faire un exposé extraordinaire devant le roi Louis XVI, où il a démontré l'existence de Dieu. Et puis il veut faire le malin, et il dit, mais c'est pour ça que c'est intéressant au-delà de l'exemple, il veut faire le malin, il dit, voilà, je viens de démontrer l'existence de Dieu, mais je pourrais tout aussi bien démontrer le contraire. C'est de la vanité. Il dit cela pour dire, regardez comme je suis très intelligent. Et à ce moment-là, il meurt. Oui, il est mort à la cour. Le roi est mécontent de cette phrase. Donc attention à l'humour, notamment dans la vie professionnelle et notamment à qui on le fait aujourd'hui, je vous assure.
2: Je suis entièrement d'accord, mais l'humour avec finesse, voilà. Il n'y a pas d'équivalent pour moi, en politique, vraiment.
4: Vous avez à la fois raison, mais je disais tout à l'heure que le monde est différent d'il y a 20 ou 30 ans et comme certains peuvent se sentir blessés ou offensés, par exemple moi à l'antenne, je fais attention, il y a des choses qui me traversent l'esprit,
2: et que vous n'osez pas dire.
4: Je ne les dis pas. Je les aurais dites peut-être il y a 10 ou 20 ans, parce que je trouve que c'est une bonne punchline, c'est on peut rire, c'est rigolo, mais il y a des sujets sur lesquels, alors c'est toujours les mêmes. Sur les femmes.
3: Oui, mais c'est votre, c'est votre rôle qui veut ça, parce qu'un humoriste, il peut complètement le faire sur scène, il est bien plus libre. Et puis, il y a un rôle de modération que vous ne pouvez pas.
4: L'animateur pourrait faire. En fait, le second degré ne passe plus. Ouais. Donc, si je m'amuse à faire du second degré, notamment sur les femmes, on y trouvera, ou sur des
3: dans
4: sujets
3: votre position.
4: Sensibles. Oui.
2: Mais vous avez raison, on est dans le studio Coluche ici, ce qui se disait dans ce studio il y a 20 ans serait plus entendable.
4: En fait, c'est quoi le second degré? Si tu prends le second degré pour du premier degré, t'es mort. Évidemment.
2: Oui.
4: Et c'est le principe du second degré, c'est que
3: on parle souvent de Philippe Cavrivière tous les deux, c'est quelqu'un qui va très loin.
4: Oui, il peut, ça
3: il va très très loin. Et ça passe. Parce qu'il le fait de la bonne manière.
2: Et puis parce que c'est l'immunité des humoristes.
4: Non, mais même aussi.
3: C'est le ton, il a raison.
4: Ouais, ouais. C'est vraiment l'exception.
5: Quand on parle de finesse, le Luron, pour moi, c'était la quintessence par rapport à ça. Parce que quand il est sur scène à un moment et qu'il dit « Je suis pas raciste, mon chien est noir. » Bon, à l'époque, ben oui, mais ça passe parce que, voilà, c'est l'époque qui veut ça. Aujourd'hui, on fait la même chose. Alors là, je pense qu'on a toutes les associations de la Terre sur le paletot.
4: Mais parce qu'aujourd'hui, vous considérez, je me souviens avoir eu cette discussion un jour avec Gilles Verdez. Gilles Verdez, il faut pas faire d'humour parce que tu peux toujours...
3: Il ne faut pas faire d'humour.
4: Il l'interdit.
6: Tu heurtes les susceptibilités.
3: Non, mais lui, on faisait à ce moment-là, non? Parce que non, peut-être pas de manière générale.
4: C'est pas le genre de Gilles Verdez.
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4: On est avec Olivier Claudon, le meilleur des répartis pour moucher les emmerdeurs, les cons, les prétentieux et autres ennuyeux aux éditions Fayard. Bon, il faut de l'humour, tout le monde n'a pas d'humour, monsieur Claudon.
2: Mais la répartie, ça s'apprend. Voilà, ça peut s'apprendre. Je dis pas que c'est facile. Je dis que ça s'apprend. Il y a des entraînements pour ça. On peut s'entraîner à répondre à des questions, comment dire, virtuelles. Et voilà.
4: Par exemple, comment on peut s'entraîner à la répartie?
2: Par exemple, on écoute l'émission de Pascal Pro et ses chroniqueurs l'après-midi.
4: Et là, on attend
2: une de vos questions. Et puis après, on coupe le son et on répond à la place de l'invité. Et on s'entraîne comme ça.
6: On a un exemple ici.
4: Mais c'est un esprit. Je crois que c'est Bruno qui disait l'humour, c'est une langue étrangère. C'est un rapport au monde. D'ailleurs, on est très décontenancé. Il y a des gens qui n'ont absolument pas d'humour.
6: Ouais, c'est vrai.
4: Et on est décontenancé parce qu'on ne sait pas comment s'exprimer.
2: C'est un rapport, vous avez raison, à l'autre. C'est un rapport intime aussi. Kafka disait que c'était le lien le plus étroit entre deux personnes, l'humour. Et c'est vrai. Moi, je crois beaucoup à ça. Mais c'est vrai qu'il faut. Alors, c'est plus facile quand on a une certaine aisance avec les mots et une certaine. Je ne pas.

0: arrive un peu.
1: Alors vous citez plein de réparties. Philippe Bouvard questionne Alice Sapritch. Dans l'intimité, vous préférez les jeunes ou les vieux? Coucher avec un vieux, quelle horreur, mais avec un jeune, quel travail. C'est pas mal. Je trouve que Guitry, c'est génial. Ce qu'elle avait de plus profond, c'était son sommeil. Ouais. Je trouve que c'est formidable.
0: En parlant de son épouse.
1: Oui. Yvonne Printemps. Et il y en a une que j'aime beaucoup. Ma femme et moi avons été 25 ans heureux.
0: Et après, nous sommes rencontrés.
1: Puis nous nous sommes rencontrés.
2: Je trouve ça, mais ça, c'est la répartie très écrite, très réfléchie. Moi, ce qui m'impressionne beaucoup, c'est la répartie instantanée. Quand en moins d'une demi-seconde, la personne en face de toi, elle a la bonne réplique. Et là-dessus, Laurent Baffy, c'est exceptionnel.
1: Alors là, c'est l'esprit. Guitry, c'est l'esprit.
0: C'est l'esprit.
1: Voilà, c'est des mots d'esprit. Ouais. Donc,
0: c'est encore un petit peu différent.
1: Voilà, c'est une attitude et effectivement, alors De Gaulle était formidable dans cet exercice.
0: De Gaulle était formidable.
1: Mitterrand aussi.
0: Mitterrand était très fort.
1: Très fin, Mitterrand. Par exemple, le dialogue qu'il a, et là on est dans la répartie, avec Philippe Séguin. Oui.
0: Lors du débat.
1: Il y a deux ou trois extraordinaires réparties.
0: Mais Mitterrand, c'était à la fois avec les politiques, c'était aussi dans la vie. Et je me souviens d'un jour où il croise un militant socialiste à la sortie d'un meeting. Le militant lui dit « Est-ce qu'on peut se tutoyer ?» Il lui dit « Si vous voulez. »
1: Oui. Alors, il y a François Hollande quand même qui est aujourd'hui.
0: François Hollande, il a de l'humour.
1: Oui, l'humour, beaucoup d'humour.
0: Oui, mais l'humour, c'est encore différent. Il a de l'humour et de l'autodérision.
1: Oui.
0: Et c'est encore différent de la répartie.
1: Oui.
0: La répartie, c'est
2: il a pas de fulgurance.
0: La répartie, c'est répondre. C'est différent. Et aujourd'hui, le drame pour moi de la vie politique, c'est que les bons mots, l'extérieur, d'abord, sont préparés par des communicants. Ce ne sont plus les hommes politiques eux-mêmes qui les créent. Voilà. Et du coup, le naturel est absent. Et ça se sent. Parce que l'humour, il faut un vrai naturel. Il faut l'avoir un petit peu en soi, quand même.
1: Et je vais vous dire quelque chose aussi. C'est que j'ai l'impression que c'est le récepteur qui fait l'émetteur.
0: C'est possible.
1: C'est le récepteur. Moi, j'ai toujours remarqué ça. Il y a des gens, tu peux pas les faire rire, et parce que ils sont incapables de recevoir. Mais il y a des gens, tu sais que c'est parce que tu vas les faire rire que tu vas être drôle. Ils te permettent d'être drôle. Il y a des gens qui sont complètement fermés.
0: Oui. Il y a des gens qui. Il y a une anecdote très connue. Enfin, peut-être que vous connaissez aussi au Théâtre Français, De Gaulle et Pompidou. Ah si, c'est une pièce de théâtre.
1: Est-ce qu'elle est vraie, celle-là, ou pas?
0: Exactement. L'histoire dit que Pompidou n'a pas du tout ni réagi, ni ri à la plaisanterie.
1: Belle pièce, mon général, regardez devant vous, Pompidou.
0: et ça n'a pas du tout amusé.
1: Bon, on ne sait pas si c'est vrai, parce que parfois, effectivement, il y a des choses, on ne sait pas si ça a été dit. Donc, ça s'appelle le meilleur des réparties pour moucher les emmerdeurs, les cons, les prétentieux et autres ennuyeux. Alors, il y a la répartie de Chirac aussi, un type qui l'insulte, qui lui dit « connard », et lui dit « moi, c'est Chirac ». Ça, c'est bien. Ça, c'est vraiment bien.
2: Et ça, c'est instantané.
1: Ah ben, ça, c'est
0: moi, c'est le tome 2, Pascal. Juste, c'est le tome 2, si on peut préciser, parce qu'il y a un tome 1, mais ça, c'est le tome 2.
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2: Il est 16h30 et on retrouve Wallis Glaise pour le journal permanent. Bonjour Wallis.
3: Bonjour Loïc, bonjour à tous. Avec le renforcement du Mistral et les points chauds au Gros Bussillon dans le Var, les autorités et les pompiers s'attendent à un après-midi et à une soirée à haut risque, annonce de la préfecture. Les 700 sapeurs-pompiers toujours mobilisés sur l'incendie et poursuivent le traitement des lisières et des points chauds. Le maire de Mandelieu, la Napoule, dans les Alpes-Maritimes, ne peut plus interdire le burkini sur ses plages. Le tribunal administratif a tranché et juge que le risque de trouble à l'ordre public demandé par la ville ne mentionne aucun incident récent. La commune n'apporte aucun élément permettant de démontrer, je cite, que de telles tenues feraient courir un risque pour la sécurité des usagers de la plage et des baigneurs. Un éducateur de gymnastique exerçant dans plusieurs clubs des Yvelines, mis en examen le 23 juillet pour agression et harcèlement sexuel à l'encontre d'élèves mineurs. L'homme a été placé sous contrôle judiciaire et à l'interdiction d'exercer toute activité professionnelle ou bénévole impliquant un contact habituel avec des mineurs, précise le parquet de Versailles. Le taux de chômage en France a augmenté de 0,2 points au deuxième trimestre 2026 pour s'établir à 8,3%, son plus haut niveau depuis l'automne 2020 en pleine période Covid. Aux États-Unis, le marché de l'emploi lui a perdu 23 000 emplois au mois de juillet, selon les dernières données enregistrées par l'Agence de statistiques du travail, mais le chômage est en baisse à 4,1%. Une bonne nouvelle pour les automobilistes en France, l'essence de son plan 95 est repassée aujourd'hui sous 2 euros le litre en moyenne en France métropolitaine. Le gazole a lui baissé de 1% par rapport à la semaine dernière. En sport, la Norvège veut le départ de Gianni Infantino. Dans un entretien accordé à The Guardian, la présidente de la Fédération norvégienne de football demande au président de la FIFA de démissionner. Elle dénonce une concentration excessive du pouvoir et l'absence de consultation ou de contre-pouvoir. Et puis enfin, le Tour de France femmes. Aujourd'hui, les coureuses du Tour vont gravir le mythique Mont Ventoux pour la première fois dans l'histoire de l'épreuve féminine. À noter qu'une partie du Tour se disputera sans public à cause de des risques d'incendie dans le département du Vaucluse. 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Les meilleurs moments de Pascal Pro et vous, ça continue.
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2: Pascal Pro et vous, c'est tous les jours de l'été de 16h à 18h. Soyez les bienvenus. Retour maintenant au 19 juin dernier. Vous en avez forcément entendu parler. La présentatrice de la chaîne L'Équipe, France Pierron, avait été écartée de l'antenne après sa sortie polémique à propos du joueur belge Jérémy Doku. Il avait demandé à quitter provisoirement sa sélection et le mondial de football pour assister à l'accouchement de sa femme. Alors, quand qu'en pensaient Pascal et ses chroniqueurs? La réponse, c'est tout de suite.
5: France Pierron a regretté que, comment s'appelle-t-il?
6: Jérémy Doku.
5: Jérémy Doku, joueur belge, rentre des États-Unis pour assister à la naissance de son fils ou de sa fille d'ailleurs, c'est son fils? Je ne sais pas. Et elle a dit, on n'a pas besoin du père dans un moment, entre guillemets, dégueulasse. Donc ça a fait une polémique.
7: Ça fait la une du New York Times.
5: C'est vrai.
7: David Beckham a pris la défense du joueur en disant...
5: Non mais c'est vrai.
7: Ouais,
5: ça fait la une du New York Times.
7: C'est vraiment une affaire mondiale. La pauvre, elle s'est vraiment affichée partout.
5: Moi, je trouve scandaleux qu'elle ait été écartée, parce que les patrons doivent généralement défendre, me semble-t-il, leurs employés, et puis les soutenir. Qu'est-ce que vous en pensez sur le fond? Pas sur la forme, sur le fond. Est-ce que vous êtes d'accord avec ce qu'elle a dit?
7: Pas du tout. En fait, ce qu'elle dit, on va dire, ne me choque pas du tout, d'accord? C'est-à-dire que moi, je suis vraiment pour... Déjà, j'aime bien le politiquement incorrect. Je trouve ça toujours plus intéressant de prendre une position qui va un peu déranger, qui est un peu à côté, qui est effectivement dérangeante. Mmh. Donc ça, j'ai bien aimé ce qu'elle a fait, ce petit pas de côté. Et finalement, j'ai trouvé ça assez honnête. Et si on est vraiment premier degré, l'accouchement en tant que tel, c'est pas, c'est très beau symboliquement, c'est très beau humainement, mais c'est vrai que médicalement, par exemple, c'est quand elle dit c'est dégueulasse, je pense que c'est ça qu'elle a voulu dire, c'est-à-dire que c'est quand même un mélange de sang et de d'excréments, d'urine. Enfin, je veux dire, je pense que c'est ça qu'elle a voulu dire. Donc non, mais là, faut être très très clair et c'est pas très glamour. Donc je pense que sur ce point de vue-là, c'est à mon avis ce qu'elle a voulu dire. Après, moi je pense que pour un couple, c'est hyper fondateur aujourd'hui d'assister à l'accouchement à deux, et je pense que si le mec n'est pas là, il y a un moment donné où en fait la femme lui en voudra au fond d'elle toute sa vie. Donc je trouve que ce qu'elle dit, c'est pas juste. Et c'est même un peu débile, et c'est, je pense, dangereux pour un couple. Mais maintenant, le fait de le dire, de dire ce qu'elle pense, elle a quand même le droit de dire ce qu'elle pense. En plus, elle est concernée, elle a des enfants, elle a un compagnon, elle n'est pas complètement à côté de la plaque. C'est vraiment quelque chose qu'elle a vécu, donc moi, je suis pour qu'elle puisse avoir la possibilité de dire ce qu'elle pense. Et je trouve de la sanctionner pour ça, ça, c'est vraiment injuste, c'est dégueulasse. Mais pour ce qui est du couple, moi, si mon mari, pour quelle que soit la raison, même si il m'avait prévenu avant en me disant je ne pourrais pas être là pour X ou Y raison, j'aurais bien entendu, pour le déculpabiliser, dit bon, bah, écoute, c'est pas grave, j'irai avec ma mère, j'irai avec ma sœur, je sais pas quoi. Mais je pense qu'au fond de moi, il y aurait eu un truc, il y aurait eu. En fait, moi, je déteste faire culpabiliser les gens. Les gens font vraiment ce qu'ils veulent. Mais et si vraiment il avait pas pu. Je sais que je lui aurais dit, bon, bah écoute, c'est pas grave, tu viens dès que tu peux, mais qu'en fait, je pense qu'au fond de moi, j'y en aurais voulu toute ma vie, et au final, il aurait payé, je sais pas quand, mais à un moment donné, je pense qu'il l'aurait payé, et que j'aurais un jour où je vais être énervée, ou un peu, voilà, fatiguée par, j'en sais rien, par la relation, parce que c'est pas toujours facile, un couple, ça serait sorti à la première occasion, et j'aurais dit, attends, t'es quand même pas venue à la naissance de ton fils ou de ta fille, en fait, ça aurait pourri, tout, je pense, toute l'histoire, tout le mariage, toute la.
6: À ce point,
7: ouais,
6: non,
7: vraiment.
6: Bien sûr.
7: Je pense.
8: Toute l'histoire.
5: Mais non, mais vous avez forcément prasclé, vous avez forcément raison pour vous. Si vous le dites, c'est que vous le pensez. Il n'y a même pas de discussion. Si vous le pensez,
7: c'est juste. Mais c'est
5: il
7: pas.
5: Ne sert à rien d'argumenter contre.
7: Elle n'a pas tenu des propos, je trouve, qui sont sanctionnables. C'est pas du racisme, c'est pas de l'homophobie.
6: Non, c'est
7: bon, c'est son avis sur un.
5: Mais c'est pour ça que moi, j'aime bien écouter les uns les autres. Ce que vous dites ne suscite aucun argument contraire, puisque c'est ce que vous pensez.
8: C'est très fort ce qu'a dit David Beckham. Hein. J'avais pas vu, effectivement. Il dit j'ai vu des gens dire que Jérémy Doku laissait tomber son pays en partant pour la naissance de son enfant, et je pense que c'est complètement injuste. Le foot est incroyablement important, mais il y a des moments dans la vie qui sont plus grands que le jeu. Devenir père pour la première fois en fait partie. On en parle beaucoup des valeurs familiales dans le foot, jusqu'à ce qu'un joueur choisisse sa famille. Alors soudain, ça devient un débat. Quand ta carrière est terminée, les médailles restent dans une vitrine. Les souvenirs d'être là quand ton enfant naît restent à jamais. Ceux qui les critiquent devraient se mettre à sa place. Je pense qu'il prend une décision dont tout bon père serait fier.
5: T'as bien dit. Oui, c'est
6: convaincant. Hein.
5: Oui. J'espère qu'il le pense.
8: Bah pourquoi il ne le penserait pas?
7: Parce que c'est vrai qu'il dit
5: des choses qu'il ne pense pas de temps en temps.
6: Oui, c'est vrai qu'il dit
5: ça. Figurez-vous que ça peut arriver. Ça peut arriver qu'il y a des gens qui disent...
7: Il y a même des gens qui n'ont pas assisté à la naissance de leur enfant et qui disent aujourd'hui, oh oui, c'est pas bien, bien sûr.
5: Mais je connais même moi des pères qui n'ont pas assisté à la conception de leur enfant.
7: Imaginez. Il y a quand même toute une génération où les hommes n'allaient pas assister à l'accouchement de leur enfant.
6: L'insémination, ça existe. Hein.
5: Oui, mais c'est
8: je
5: pas...
8: Je vais vous prendre un exemple. J'en ai dit rapidement hier chez vous, Pascal, dans l'heure des pro-deux, mais je ne l'ai pas dit sur Europe 1. L'AFP, il y a des photographes à l'AFP, je rencontre un journaliste de l'AFP pour un shooting, et il a fait toute la guerre d'Irak, et là, Saddam Hussein va tomber. Donc, il lui reste à photographier la chute de la statue de Saddam Hussein en Irak. C'est vraiment la fin d'un très très long reportage. Et il se trouve que sa femme va accoucher. Il a le billet d'avion dans une main et sa femme qui accouche devant lui, devant ses yeux. Et jusqu'au dernier moment, il hésite. Et à la fin des fins, il jette son billet d'avion et il va assister à la naissance de son fils. Et aujourd'hui, il dit, mais je n'ai aucun regret d'avoir loupé la chute de Saddam Hussein, qui pouvait être l'apogée d'une carrière.
5: La chute de Saddam, attendez, franchement,
7: non, mais la question,
5: évidemment,
7: c'est...
5: entre Saddam Hussein et la naissance de ton fils.
7: Non, mais est-ce que si...
8: Mais non, mais c'est le reportage de sa vie, ça dépend.

0: Voulait y aller, hein, et voilà, et là qui refusait, hein, qui se sentait pas le courage.
1: Mais surtout, en plus, quoi, ce qui est intéressant, c'est qu'il y a une grande différence d'âge entre ton aîné et ton dernier. Donc, c'est-à-dire que tu as vécu des accouchements dans des époques différentes.
0: Et avec deux femmes différentes.
1: Et avec deux femmes différentes.
0: Oui. Et dont une césarienne, c'est vrai. Qu'est-ce que je peux en dire sinon que c'est un moment tellement unique et important. Je vois pas comment on pourrait trouver autre chose pour ne pas y assister, quoi. Même une Coupe du Monde, effectivement, quoi. Et je comprends ce que dit Caroline, parce qu'elle m'en aurait voulu, je pense, énormément.
2: Ouais.
0: Si j'étais pas là.
2: Même enfin, si elle t'avait fait croire au début.
0: Prétextes, que...
3: On n'est pas joueur de foot professionnel. On sait pas ce que c'est aussi, ce que ça peut représenter dans une vie.
2: Non, mais
3: un enjeu
2: parfois,
3: comme une Coupe du Monde.
2: Non, mais
3: ça
2: la Coupe du Monde, ça fait
3: une carrière.
2: Non, mais ça déjà, se discute pas. Quelque chose auquel tu peux échapper.
3: Et son premier enfant aussi, ça m'arrive
2: pour aller à l'accouchement.
4: Mais tu
2: ne
4: connais pas le jour de l'accouchement, c'est ça qui
0: on l'avait provoqué pour le dernier. Alors,
4: ah bon, d'accord.
2: Alors, c'est vrai que souvent, quand même, on a quand même une fenêtre de tir, mais par exemple.
4: Une fenêtre de tir.
2: Non, mais ce qui est horrible,
4: mais...
2: c'est que même si je pense qu'il y a des événements qui ne sont pas sous le contrôle de la personne, c'est-à-dire que j'en sais rien, ce jour-là, effectivement, il est dans l'avion, il n'est pas joignable, X ou Y, raison, donc des choses qui empêcheraient le papa de venir, bah, je pense qu'il y a quand même quelque chose dans la petite tête de la mère qui fera que quelque part elle lui en voudra toujours un petit peu. Je pense que pour un couple, c'est très fondateur.
1: Et puis le père, tu penses que le père il sera dans son match là en pensant que sa femme est en train d'accoucher, s'il y a des complications, tu sais jamais comment peut se passer un accouchement.
3: Il sera dans son match, il sera dans une Coupe du Monde, l'événement qu'il a attendu toute sa vie et pour laquelle il s'est battu toute sa vie durant sa carrière, il pensera qu'à ça. Mais n'importe quoi, il pensera pas à sa femme. Je pensera pas à sa femme en train d'accoucher.
1: Dans notre position, c'est facile pour nous d'apporter un jugement sur un joueur de très haut niveau.
3: Mais justement, il a fait son choix.
1: Tu sais que des joueurs qui arrivent à la Coupe du Monde, Gauthier, c'est des mecs ils commencent à jouer, ils ont 4-5 ans, c'est toute leur vie, ils ont tout donné, tout mis de côté pour arriver à ce niveau-là. Et moi, ça ne me choque pas si un joueur, il sacrifie la naissance de son enfant une fois dans sa vie pour jouer la compétition qu'il a attendue pendant peut-être 20 ou 30 ans.
3: Et donc, il a fait le choix contraire.
2: Est-ce que tu te feras suspendre pour peine de repas? C'est ce qu'on va voir.
3: Oui, c'est intéressant, donc il a fait le choix contraire.
0: J'ajoute, je suis pas d'accord.
3: Mais c'est pas tout. Tu sais qu'il y en a un autre qui est né et il assiste à son accouchement par FaceTime.
0: Quand la journaliste dit que c'est un rôle de figurant, c'est pas du tout un rôle de figurant.
2: Pas du tout.
0: C'est vraiment un second rôle important.
2: Pas du tout. Mais ce qui est important, c'est de continuer à pouvoir dire ce qu'on veut. Olivier, il n'a pas peur aujourd'hui de dire ce qu'il pense aussi.
0: La mienne a été terrorisée, je m'en souviens. Elle voulait même partir. Non, c'est trop tard, on y est. Terrorisée.
4: Votre femme était terrorisée, elle voulait partir.
2: Mais c'est le truc le plus flippant, l'accouchement, Pascal.
0: C'est vrai qu'il y a des femmes qui ont peur, donc on est là, on soutient.
2: On a toutes très peur.
0: Et puis après, moi, je me souviens très bien, j'ai suivi le petit berceau pour pas qu'on le confonde avec un autre bébé.
2: Ah, bien sûr, pareil.
0: C'était la trouille de se dire, est-ce qu'on va pas me les échanger. Voilà. Et donc, j'ai suivi jusqu'au bout, jusqu'à une petite couveuse qui a dit, il est resté quelques heures.
4: Ça, c'est.
0: C'est pas un rôle de figurant.
4: La vie est un long fleuve tranquille. La vie est un long fleuve tranquille. Tu inverses les bébés des berceaux.
3: Enfin, chaque couple fonctionne différemment. J'ai un nombre. Maintenant, ça commence. On était les premiers. Maintenant, ça commence. J'ai un nombre de copines enceintes. Je peux dire, j'en connais pas une qui ne veut pas que son mec soit accouillé d'elle.
1: Il y en a pas une qui a son mari qui est footballeur professionnel aussi.
3: Tu peux avoir des raisons différentes. Ça peut être des raisons différentes. Et lui, encore une fois, c'est marrant, il a fait le choix d'y aller.
4: Bon, il ne pouvait de toute façon pas disputer le match entre la Belgique et l'Iran de dimanche soir à cause d'un problème respiratoire. Comme vous le savez sans doute, Jérémy Doku, c'est important de le préciser, l'équipe avait publié un communiqué, c'était décidé d'arrêter, on le sait, de France Piron. Des propos qui ont choqué de nombreux téléspectateurs, mais je rappelle cette information, il ne pouvait de toute façon pas disputer le match entre la Belgique et l'Iran de
3: peut-être
4: dimanche
3: qu'il aurait fait un autre choix.
4: À cause d'un problème respiratoire.
3: Peut-être qu'il aurait fait un autre choix.
4: Il est possible que ce soit psychosomatique, que ce problème respiratoire soit né précisément, sans jeu de mots, soit parce que son fils allait, ou sa fille allait naître. On ne sait pas, vous savez. Tu ne sais pas.
2: Bah oui, la force
4: part
2: de l'inconscient.
4: Eh oui, la part de maladies psychosomatiques, peut-être était-il appelé dans cette vieille Europe pour voir la naissance de son fils et qu'il a développé une maladie.
3: C'est beau ce que vous racontez.
4: Respiratoire, on ne sait pas, vous savez, ces choses-là.
2: Mais moi, vous savez que le jour de l'accouchement, qui n'était pas prévu, le jour où c'est arrivé, puisque moi j'étais programmée pour avoir une césarienne le mercredi, et le dimanche soir, j'ai mal au ventre et mon mari était en train de jouer au théâtre, sur scène, et donc il était injoignable.

0: et j'étais tellement en panique qu'il ne soit pas avec moi que je retardais le moment d'aller à la clinique et j'étais j'essayais de tenir bon tant que je pouvais. Sauf que tic tac, c'est pas moi qui décide de tout, et donc cet enfant Georgia a décidé d'arriver, donc j'ai dû partir toute seule, prendre le taxi, etc. J'appelais comme une dingue mon mari, évidemment je tombais sur la messagerie, et j'essayais de retenir le moment vraiment de la naissance, le moment M, parce que je me suis dit, s'il n'est pas là, ça va être dramatique pour lui, pour moi, pour tout le monde. Et ça s'est joué à 10 minutes.
1: Il était là.
0: Ça s'est joué à 10 minutes. Il est arrivé à 37 et elle est née à 50. Et je disais au médecin, non mais il faut attendre un tout petit peu. Mais en fait,
1: quelle belle histoire.
0: Et je peux vous dire que vraiment, donc pour l'avoir un peu vécu dans mes tripes, s'il n'avait pas
1: pensez,
0: été là...
1: Est-ce que vous pensez que votre cerveau a retardé la naissance de Georgia?
0: Mais j'en suis sûre.
1: Oui.
0: Mon cerveau, mon corps, enfin voilà, j'ai essayé de me dire, c'est tellement impensable qu'il ne soit pas là pour une raison qui est professionnelle. Hein, je veux dire, il était sur scène, il n'était pas joignable. Et quand je lui ai dit, oui, tu sais, j'ai un petit peu mal au ventre, etc., il m'a dit, mais est-ce que tu veux que je rentre? Et c'est moi, pour ne pas l'empêcher de travailler, qui lui dit, non, écoute, je pense que tu as le temps d'aller jouer, on se revoit tout à l'heure.
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11: Bientôt 17h et votre rendez-vous avec l'information. En attendant, voici un homme qui chante aussi bien en live que sur le CD. J'étais à son concert à Paris, donc je peux modestement en témoigner. Voici Bruno Mars, On My Soul. Sur

0: Voix envoûtante de Bruno Mars, c'était On My Soul sur Europe 1. 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
0: Merci infiniment de passer votre été sur Europe 1 et bienvenue dans les meilleurs moments de Pascal Praud et vous. Dans quelques instants, c'est votre rendez-vous avec l'information. Mais juste avant, on va ouvrir un nouveau débat. Nous sommes début avril lorsqu'un avion doit retarder son atterrissage à l'aéroport d'Orly suite à des tirs de mortiers d'artifice probablement issus d'un convoi de mariage. Et comme vous vous en doutez, l'avis de Pascal Praud et de ses chroniqueurs sur la question ne s'est pas du tout fait attendre. Bel après-midi sur Europe 1.
2: Un tir de mortier d'artifice a eu lieu en direction d'un avion de ligne EasyJet. La scène hallucinante s'est donc passée hier aux alentours de 17h30. Je vous donne les informations de notre service police-justice. 17h40, au niveau de la piste 25, un ou plusieurs individus ont tiré un mortier d'artifice en direction d'un avion. Au moment de l'atterrissage, constatant les faits, le pilote a remis les gaz avant de faire un tour et d'atterrir sur une autre piste sans incident. Les premières investigations ont permis d'établir que les tirs provenaient des communes limitrophes d'Ablon-sur-Seine et de Villeneuve-le-Roi. Des recherches ont été réalisées. On note la présence d'un véhicule avec plusieurs individus à proximité tirant des mortiers d'artifice en l'air. Il s'agit d'un convoi de mariage.
3: Peut-être la Nouvelle-France.
2: Et pour l'heure où les auteurs n'ont pas été interpellés, la piste a été fermée pendant 1h30. C'est quand même extraordinaire. C'est des choses, évidemment, qui ne se passaient pas il y a quelques années.
3: Alors, sur un avion, évidemment, c'est extrêmement dangereux. Mais quand même, au-delà de ça, je regardais un petit peu à quoi s'exposent ces gens. Et le problème, c'est que la plupart du temps, y a des condamnations, mais ce sont des condamnations qui ne sont pas de la prison ferme. C'est 6 mois, c'est 1 an de prison avec sursis. Alors, mise en danger d'autrui, 1 an de prison, 15 000 euros d'amende, ça c'est la première peine à laquelle ils s'exposent. Mise en danger d'autrui parce qu'ils ont visé un avion. Bon. Et ensuite, c'est gêne à la circulation. Si jamais il y a eu une gêne autour de l'aéroport, sur la route, l'autoroute, etc. Là, c'est 2 ans de prison et 4 500 euros d'amende. Mais à chaque fois, la plupart du temps, ces peines ne sont même pas appliquées. C'est ça le problème. Et là, il faut les retrouver. Peut-être qu'on ne les retrouvera pas non plus.
4: Quand tu tires sur un policier au mortier d'artifice, tu ne dors pas en prison. Alors que quand tu tires sur un véhicule ou sur un avion, effectivement, tu ne dors pas en prison. Ils ont tiré lors de la finale de la Ligue des Champions en tir tendu sur les policiers. Il y a eu un certain nombre de comparutions immédiates. Il y a eu une incarcération. Donc voilà, donc c'est l'impunité la plus totale, évidemment. Tu ne vas pas aller en prison parce que tu tires sur un avion avec du mortier d'artifice quand tu n'y vas pas, quand tu tires sur des policiers.
2: Non, mais ce qui est intéressant, c'est que le civisme qui existait plus ou moins jadis. Là, c'est le droit individuel pur, c'est-à-dire que je fais ce que je veux et si ça ne vous ennuie, ce n'est pas grave. Et c'est vrai qu'on est passé d'une société où il y avait quelques règles communes, je ne veux pas faire d'angélisme, tout n'était peut-être pas rose, mais en gros, tu ne vivais pas tout seul. Tu savais que tu vivais pas tout seul. Et le mariage, les cortèges mariage, de ce point de vue-là, sont assez intéressants. Donc là, je m'en fiche, en fait. Je fais ce que je veux. Je te réveille si je veux. Si t'étais en train de rouler tranquillement, tu subis mon cortège de mariage, etc. Et ça, c'est intéressant parce que ça dit quelque chose de notre société. Les droits individuels. Enfin, et peut-être que le travail de civisme serait à faire.
4: Tout le monde ne tire pas au mortier d'artifice quand il se marie.
2: Non.
3: Heureusement.
2: Non. Non,
4: bien sûr. Je me suis marié, j'ai pas tiré au mortier d'artifice.
3: Mais sur un avion, bien
4: sûr. Qui plus est, sur un avion à Orly.
3: Sur un avion à Orly qui veut se poser.
4: Non, mais voilà. Oui, alors Parce que là, vous parliez de société, etc. Et après, les mêmes vont nous vendre le vivre ensemble.
2: Mais bon, attendez, on ne sait pas qui a tiré.
5: Mais c'est peut-être aussi un petit cas isolé.
4: J'ai rien dit.
2: Oui, mais les mêmes, vous dites, vont nous vendre. On ne sait pas.
4: Non, mais on va nous vendre le vivre ensemble.
3: On espère en tout cas que les caméras de surveillance ont fonctionné. Les mêmes caméras que certains maires qu'ils ne visaient LFI pas veulent virer quand même.
2: J'imagine qu'ils ne visaient pas précisément l'avion.
5: C'est peut-être un cas isolé.
4: J'imagine. Oui, c'est un.
2: Non, mais ils ne visaient pas un avion quand même, rassurez-moi.
4: J'espère.
3: On espère que c'est le hasard.
4: Oui, c'est un tir de mortier d'artifice dévié. Ouais, c'est. J'en sais rien.
2: On peut imaginer que c'était pas, vous comprenez ce que
5: non,
2: je veux dire,
5: que c'est, un que tir c'est de lié mortier. À la fête, à l'esprit voilà. festif,
6: non, c'est juste
5: un peu débile, pour s'amuser sans penser aux conséquences, parce que voilà, dans ces cas-là, on n'est pas complètement
2: voilà la parole
5: en mesure de
2: s'y.
5: Voilà. Je pense que c'est ça. Donc,
2: on
5: c'est pour ça que je dirais que c'est un peu un cas isolé, mais bon, ça reste quand même très problématique. Mais c'est
2: oui,
5: peut-être
2: c'est
5: pas
2: un cas isolé, effectivement.
3: Merci Édouard Philippe.
2: Sur, c'est, pourquoi vous l'appelez Édouard Philippe?
3: C'est très, très centriste ce qu'il vient de dire.
6: C'est pas
3: c'est de l'eau tiède.
6: Car au pied d'arrêt,
4: c'est pas mal. Ils ont visé Orly, ils ont visé l'aéroport.
2: Mais je vous, sais, je
4: oui,
2: vous pose
4: là,
2: une question.
4: Là, je suis en train de lire l'article du Figaro. Donc, quand vous visez l'aéroport, on peut dire que vous prenez le risque de viser un avion. C'est-à-dire que de petites, ils ont visé le sol de Orly, pour être tout à fait exact. Des petites explosions au sol ont provoqué une vive agitation dans les airs. Et donc, il y a un avion, comme vous l'avez dit, Pascal, qui a été obligé de remettre les gaz, un avion EasyJet, pour ne pas se poser à ce moment-là. Donc, ils ont visé les pistes d'atterrissage.
2: Bon. Qu'en pense Édouard Philippe?
5: Je pense que c'est probablement une bande de jeunes un peu débiles qui ne s'est pas rendu compte des conséquences et qu'ils étaient à côté de l'aéroport d'Orly et qu'à l'époque, on faisait sauter des pétards ou je ne sais pas quoi. Et aujourd'hui,
4: c'est l'escalade. Du d'artifice sur les pistes d'atterrissage.
5: Je ne valide pas, je dis juste que je pense que c'est un petit peu un élément isolé.
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0: 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Merci d'être avec nous. Wallis Glaise pour votre rendez-vous avec l'information. Bonjour Wallis.
19: Bonjour Loïc, bonjour à tous. Il continue de faire chaud sur le sud-est. Seulement 8 départements du sud-est sont toujours en vigilance orange canicule, notamment dans le Gard et dans le Var. Météo France prévient, la chaleur va s'accentuer quasiment partout sur l'ensemble du territoire demain. Dans ce contexte, 12 départements seront concernés par une vigilance orange canicule sur la journée. Seront concernés donc les Alpes-Maritimes, l'Ardèche, la Corse du Sud, la Haute-Corse, la Drôme, le Gard, l'Isère, le Rhône, la Savoie, la Haute-Savoie, le Var et enfin le Vaucluse. Et avec ces fortes chaleurs, il y a évidemment de l'inquiétude sur le front des incendies. 3 départements sont toujours en vigilance rouge pour un risque très élevé de départ de feu. Il s'agit du Var, des Bouches-du-Rhône et du Vaucluse. La Drôme, elle, est en vigilance orange avec l'incendie toujours en cours près de Bellegarde-en-Doubs qui a progressé la nuit dernière. Ce feu a parcouru au moins 270 hectares. Dans le reste de l'actualité, le maire de Mandelieu, la Napoule, dans les Alpes-Maritimes, ne peut plus interdire le burkini sur ses plages. Le tribunal administratif de Nice juge que le risque de trouble à l'ordre public demandé par la ville ne mentionne aucun incident récent. La commune n'apporte aucun élément permettant de démontrer que de telles tenues feraient courir un risque pour la sécurité des usagers de la plage et des baigneurs. Un éducateur de gymnastique exerçant dans plusieurs clubs des Yvelines mis en examen le 23 juillet pour agression et harcèlement sexuel à l'encontre d'élèves mineurs. L'homme a été placé sous contrôle judiciaire et à l'interdiction d'exercer toute activité professionnelle ou bénévole impliquant un contact habituel avec des mineurs, précise le parquet de Versailles. Le taux de chômage en France a augmenté de 0,2 points au deuxième trimestre 2026 pour s'établir à 8,3%, son plus haut niveau depuis l'automne 2020 en pleine période Covid. Aux États-Unis, lui, le marché de l'emploi a perdu 23 000 emplois au mois de juillet, selon les données publiées par l'Agence de statistiques du travail, mais le chômage est en baisse à 4,1%. Dans le reste de l'actualité en sport, la Norvège veut le départ de Gianni Infantino. Dans un entretien accordé à The Guardian, la présidente de la Fédération norvégienne de football demande au président de la FIFA de démissionner. Elle dénonce une concentration excessive du pouvoir et l'absence de consultation et de contre-pouvoir. Et puis enfin, le Tour de France Femmes. Aujourd'hui, les coureuses du Tour vont gravir le mythique Mont Ventoux pour la première fois dans l'histoire de l'épreuve féminine. C'est la 7e étape. À noter qu'une partie du tour se disputera sans public à cause du risque d'incendie dans le Vaucluse. 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
0: Votre après-midi sur Europe 1, c'est aux côtés de Pascal Praud et de toute son équipe. Soyez les bienvenus pour vivre ou revivre les meilleurs moments de Pascal Praud et vous. Au programme de cette seconde partie, les documents secrets défense sur les ovnis déclassifiés aux États-Unis, la montée en puissance du PSG. Mais d'abord, Patrick Sébastien nous parle de la plainte de Delphine Ernotte liée à une chanson controversée où il critique son éviction de France Télévisions. Bel été sur Europe 1.
2: Est-ce bien raisonnable? On s'est réunis, on a demandé à Donna Vidal-Revel, on était en comité d'éthique, on a soumis, effectivement, parce que est-ce bien raisonnable d'écrire et surtout de diffuser la chanson que vous avez écrite sur Delphine Ernotte. Bonjour Monsieur Sébastien.
21: Bonjour Monsieur Pro.
2: Comment ça va?
21: Que j'ai écrit cette chanson en toute connaissance de cause.
2: Bah, j'imagine.
21: Et que j'aurais écrit une chanson élégante, on n'en aurait pas parlé. Là on en parle et le fait qu'elle porte plainte, on en parle encore plus.
2: Alors je suis d'accord avec vous.
21: C'est un peu mon but.
22: Bon, vous savez comment on le surnomme maintenant ? Pline le jeune.
2: Oui, alors, ce que je vous propose, Gilbert Collard, c'est de vous taire. Voilà, Patrick Sébastien
22: on
2: est là.
22: On se connaît bien tous les deux.
2: J'ai envie d'écouter. Oui, mais vous en parlerez tout à l'heure. Gilbert, voilà, mais je voudrais qu'on écoute Patrick. Oui. Parce que je voudrais qu'on
22: compte. Est génial.
2: Oui, j'aurais pu faire.
21: Si ça avait été un garçon, j'aurais pu faire Kevin.
22: La concubine aussi.
2: Soyez gentil. Essayons de comprendre.
22: Oui. Bon, c'est compliqué.
21: Parce que c'est vrai qu'il y a des choses, il n'y a pas beaucoup de choses.
2: Au fond, pourquoi? Voilà.
22: Il faut un prof de lettres, hein.
2: Patrick Sébastien, au fond, pourquoi vous avez écrit, vous dites, vous avez écrit en connaissance de cause. C'est-à-dire que quand vous avez écrit ce texte, vous imaginiez qu'il y aurait des réactions et pourquoi pas qu'elle porterait.
22: On n'a pas imaginé la fine, non?
2: Alors. Est-ce que vous pouvez vous taire?
5: Ça va être simple quand même.
2: Tiens, ça va être simple.
23: Je vous demande de vous arrêter.
21: Je vous demande de vous arrêter. Pascal, pour plusieurs raisons.
2: Pourquoi?
21: D'abord,
2: qu'est-ce que vous allez chercher là-dedans, si j'ose dire?
21: Ce qui se passe. Exactement ce qui se passe là. C'est-à-dire que dans cette société complètement aseptisée, j'ai poussé le truc à l'outrance. Tu sais, à l'époque, c'était les bouffons qui se moquaient des rois et qui se moquaient des reines. Aujourd'hui, les bouffons, ils cirent les pompes des rois et des reines. Et je trouve que dans ce pays, il n'y a pas assez de...
2: Il a bien raison.
21: Je pense que tu vois, on est dans le studio Coluche, je pense que le gros, il serait content de moi. Et Gainsbourg aussi. C'était mes potes, c'était mes amis. Alors effectivement, c'est outrancier. On va tout chercher là-dedans, on va tout aller chercher. Mais ça remue les choses un petit peu, c'est bien. Moi, je persiste et je suis bien.
2: Qu'est-ce qu'à votre avis, ça peut faire évoluer ou changer, ou qu'est-ce que vous avez à y gagner, vous?
21: Ça fait pas évoluer et changer, mais les gens qui ne m'aiment pas continueront à pas m'aimer. Par contre, ceux qui m'aiment bien, Et il m'aime encore plus. Et paradoxalement, le plus de soutien que je reçois, c'est les soutiens de femmes, justement, que j'ai dit à la commission d'enquête. La dictature idéologique. Moi, j'ai été viré par dictature idéologique.
2: Et c'est ça qui m'ennuie le plus.
21: Cette dame a sûrement beaucoup de compétences pour être présidente d'un groupe. Mais pas d'un service public. Un service public s'adresse à tout. Les publics, y compris les gens qui ne partagent pas vos idées. Je vois pas un directeur d'hôpital refuser des malades parce qu'ils ont pas les mêmes idées que le patron. Bah c'est ça. Et Madame Ernotte, elle s'est crue, si je me permets, propriétaire du service public. Elle n'est que présidente. Le service public, pour moi, il appartient aux gens,
1: à tous les contribuables.
21: À tous les contribuables. Moi, quand on m'a viré, c'est alors je te passe. Parce que là, je les entends pas, tous ceux qui hurlent sur mes paroles. Homme blanc de plus de 50 ans. On ne peut pas virer dans ce pays pour des raisons. C'est dans le code pénal. Mmh. Tu le sais, ah, quelqu'un pour sa couleur de peau, son âge ou son sexe. C'est passé comme une lettre à la poste. Mmh. J'ai pas entendu d'indignation à ce moment-là. Et je l'ai payé en vrai, j'étais obligé de virer des gens. Et on a privé des millions de personnes de ce qu'ils aimaient en leur disant barrez-vous.
2: Je suis d'accord avec vous, il y a une forme de racisme de classe ou racisme culturel.
21: Ce que je fais en retour, qui est effectivement outrancier, c'est à la hauteur de moi ce que j'ai vécu. Voilà, moi je vais croiser cette dame dans la rue, je vais pas l'agresser. En plus, dans la chanson, il n'y a pas d'insulte, il n'y a pas de menace, alors que dans le service public, il y a quand même
2: une promesse. Non, il y a une promesse.
1: Il y a presque un don d'organe.
21: La seule chose. J'ai expliqué à M. Collard que la seule chose que je redoute.
2: Mais vous êtes
21: la seule chose que je redoute, c'est qu'elle tape à ma porte en me disant finalement je voudrais la connaître parce que franchement c'est une blague.
2: Sur le fond, la promesse que vous lui faites, si vraiment elle avait connu ce que vous lui promettez, elle aurait vraiment été amoureuse ou pas? Vous êtes sûr de ça?
1: Moi je pense que oui.
21: C'est une blague de.
2: Est-ce que vous êtes sûr de ça? Est-ce que vous êtes sûr de votre virilité?
21: C'est les blagues. C'est à l'époque.
2: C'est des blagues de potage.
21: Il court le furet, c'était il fourre le curé, c'était dirigé. C'était du porno, c'est l'habitat du nul, je l'ai pas inventé, c'est pas moi qui l'ai inventé, je veux dire. Des chansons paillardes, il y en a eu.
1: Et Rabelais.
21: Mais ce qui est marrant, c'est symptomatique. En venant ici tout à l'heure, là, pour te montrer l'hypocrisie, je suis passé devant France 2. Il y a un énorme panneau pour un film qui s'appelle Putain de soirée. Et ils ont écrit putain, ils ont viré le U. Tu lis bien, putain, mais c'est hypocrite.
2: Et alors celui, j'ai vu un éditorialiste qui disait, c'est un texte masculiniste, etc.
21: Tu sais, alors je vais te dire, alors ils sont emmerdés
2: C'est un texte d'avant tout.
21: Ils sont emmerdés avec moi parce que j'ai jamais violé personne.
2: C'est vrai.
21: J'ai jamais commis d'agression sexuelle. Je frappe pas les femmes. Je pique pas dans la caisse. Je picole pas. Je me drogue pas. Mes relations, dans le clip qu'il y a, il y a plein de filles avec moi. Tu peux leur poser les questions, j'ai toujours été respectueux. Je mets pas la main au cul des nanas dans la rue, moi. Jamais. Jamais. Et tout ça, moi, je veux bien qu'on m'accuse de tout. Mais on devrait peut-être s'occuper plus des mecs qui fracassent les nanas, qui leur cassent la gueule, des pervers narcissiques. J'ai toutes mes copines qui viennent se plaindre tous les jours parce qu'il y a des pervers narcissiques. C'est ceux-là dont il faut s'occuper, les vrais violeurs, les vrais agresseurs. Ah, j'ai fait une chanson paillarde, voilà. Et à part ça, ça se passe très très bien avec toutes ces dames.
2: Moi, je me souviens de la dernière de Patrick Sébastien, la dernière qui était une sorte de best-of, et je l'avais appelé et on avait textoté ensemble. Ce qu'on vous a fait, scandaleux. C'est-à-dire
21: c'est
2: que de priver...
21: C'est l'ordre des choses.
2: Non, de priver les téléspectateurs simplement de ce spectacle qu'ils aimaient, tout simplement, qu'ils aimaient. Sabrina Medjeber.
3: La seule femme autour de ce plateau a donné son avis sur la chanson Graveleuse de Patrick Sébastien.
21: Graveleuse, mais qui n'insulte pas toutes les femmes.
3: Non, mais je.
2: Mais c'est marrant,
3: c'est pour
21: de récupérer
3: les
21: ça.
3: Poussifs,
21: ils vont bientôt m'accuser que s'il y a des viols, ce sera de ma faute.
2: Le ton également de Thomas Soto qui fait très attention. C'est pour ça que mes confrères m'amusent parfois, à la fois dans leurs questions qu'ils posent, et puis pour donner.
21: Il y a plein de gens qui sont
3: la fausse solennité, en fait.
21: Et tu sais, Pascal, il y a plein de gens qui sont.
1: Ils font du patinage artistique.
2: Oui, pour donner des signaux pour dire de quel côté ils sont du bon côté. C'est-à-dire qu'on peut dire ce qui est ma position. Je dis, je suis pas sûr que vous auriez dû le faire. Je peux dire ça.
21: Oui, oui, je suis pas sûr que ce soit une bonne chose. Effectivement.
2: Je le dis en face à vous.
21: Mais
2: je vous
21: accuserai pas.
2: Je vous accuserai pas d'être responsable de viol dans la rue. Bon.
21: Il y en a qui font le raccourci.
2: Moi, ce qui m'ennuie, comme je vous aime bien, je me dis, à l'arrivée, je suis pas sûr que ça vous serve.
21: Je m'en fous.
1: Oh, je suis pas d'accord, moi.
21: Ça renforce ce que les gens pensent de moi. C'est-à-dire que je ne suis pas un sireur de pompe, que dans ce paysage où ils sont tous en train de faire attention, puis Madame Aurore Berger, elle va défendre, c'est normal qu'elle défende Ernotte, ils ont besoin d'elle jusqu'aux élections. Faut arrêter.
2: Sabrina,
21: n'oublie pas quand même que pendant la commission d'enquête, d'enquête. Bon. C'est les LFI, les macronistes qui ne voulaient pas que je participe. Et pendant la commission d'enquête, les LFI et les macronistes ont tout fait pour qu'on ne m'entende pas. Et finalement, il y a eu une pression des réseaux, ce qui fait qu'on m'a entendu. Donc aujourd'hui, de toute façon, c'est très clair, ils ont besoin d'elle, de Mme Ernotte, au moins jusqu'aux élections.
2: C'est,
21: donc, ils
2: vont tout faire c'est l'alliance de l'extrême-centre et de l'extrême-gauche dont je parle.
21: Ça n'a rien à voir avec toutes les femmes.
2: Je parle en permanence, nous parlons en permanence de l'alliance de l'extrême-centre et de l'extrême-gauche pour c'est tout clair. Interdire, et sur plein de sujets. Chère Sabrina, votre avis?
3: Alors, mon avis, c'est que je m'en fiche complètement de votre chanson. Vraiment, vous faites ce que vous voulez. Non, mais sincèrement, c'est la liberté d'expression. Vous avez le droit de chanter ce que vous voulez. C'est votre droit le plus absolu, que la chanson soit graveleuse ou pas. Vous avez eu raison de le faire, si vous avez estimé bon de le faire. Après, sur la question, en effet, des propos de Mme Berger et toutes les néo-féministes de salon, bien que Aurore Berger, elles sont un peu différentes, mais c'est pas le sujet, je trouve qu'en effet, il y a beaucoup plus de souffrance chez beaucoup plus de femmes en France et dans le monde pour lesquelles elles devraient se préoccuper plutôt qu'une chanson créée, écrite, produite par un artiste. Il y a tellement d'autres sujets aujourd'hui qui concernent le droit des femmes que la chanson de Patrick Sébastien. Après, personnellement, vous avez dit tout à l'heure que c'était pour rechercher une sorte de buzz médiatique, pour qu'on parle de vous, pour que voilà, la chanson soit une espèce d'effet boomerang. Mais est-ce que vous trouvez ça utile en réalité? Je comprends l'amertume de votre limogeage. Je comprends que vous ayez fait partie d'un packaging d'hommes hétérosexuels, hétéronormés depuis 50 ans. Je comprends que vous ayez été.
21: Vous avez fait remarquer du monde.
3: Mais non, mais c'était les propos. Hein, l'homme hétéronormé depuis 50 ans. C'est la volonté de certaines femmes dirigeantes de France TV.
21: Que d'homos, mes régisseurs, mes amis les plus proches sont des homos.
3: Mais c'est Monsieur Sébastien, je ne vous attaque pas. Non, je rappelle simplement la raison pour laquelle vous avez fait partie d'un packaging d'hommes.
21: Il n'y avait pas hétérosexuel.
3: Qui a été limogé par la direction de France TV.
21: Oui, bien sûr.
3: Maintenant, ce qui m'étonne, c'est que vous soyez, en fait, à l'affût d'un buzz.
21: J'enfonce le clou.
3: Voilà. Ouais, mais pourquoi?
21: Les
3: gens le savent.
21: Non, pour que les gens auxquels je tiens se reconnaissent encore plus. Tu sais, je les vois, les commentaires, je les ai, les trucs. Les gens qui m'aiment bien, ils disent, putain, il y a encore quelqu'un qui est capable d'avoir du culot, d'avoir de l'audace. Il y a encore quelqu'un qui est capable de s'attaquer aux puissants parce qu'ils voient tous les autres à plat ventre devant pour essayer d'obtenir des places, des machins, etc. J'essaie de représenter avec outrance. Je savais que si je faisais pas avec outrance, ça sert à rien. Sais qui j'ai contre moi et je sais qui j'ai pour moi. Et je te promets que ceux qui sont pour moi, ils y sont encore plus.
2: Georges Sénèque. Oui, moi j'ai envie de poser une question de l'ancien juge que je suis. Je cherche des circonstances atténuantes.
4: Mais il n'a pas besoin de circonstances atténuantes.
2: Laissez-moi parler,
21: Pourquoi vous mettez des circonstances atténuantes.
2: Mais est-ce qu'il n'y a pas, finalement, une sorte de petite vengeance, de petit plaisir après le mal qu'il vous a fait?
21: Bien sûr.
2: Dites-le, reconnaissez-le.
21: Mais je vous le dis, c'est la moindre des choses.
2: On a l'explication. Elle est humaine.
21: La cause principale, c'est la connerie. Tu sais, on est à l'époque de l'intelligence artificielle et moi, je reste dans la connerie naturelle. Et ça me va très très bien. Parce qu'on est heureux comme ça.
2: Bon, j'ai 72 balais. On va lui mettre du sourcil, je crois.
21: C'est bon. J'ai 72 balais. Je picole pas, je me drogue pas, j'ai pas de psy. Je suis très équilibré parce que je suis dans ce partage et dans cette insouciance. Il y a tous ces gens-là. Il y a plein de gens comme moi. Il y a plein de jeunes. Parce que si tu vas dans mon public l'été, ce que je voulais préciser au passage, c'est important. Quand je fais mes spectacles d'été, je les fais pas ces chansons-là. C'est des spectacles familiaux. Je les garde juste pour les réseaux et tout. Je fais jamais ces chansons-là.
2: Les spectacles au Cap d'Agde, par exemple.
21: Mais c'était pas un public familial.
4: Le Cap d'Agde, il faut connaître quand même.
21: Un public familial avec des nanas. Le Cap d'Agde, enfin. Avec des nanas habillées en sadomaso.
3: Vous êtes satisfait du résultat?
21: Quoi?
3: Vous êtes satisfait de ce bug?
4: Non, quand même, attends.
21: Non, mais je.
4: Écoute, on rentre habillé, on sort à poil là-bas.
21: Je vais dire une chose très claire. J'ai 72 balais. J'ai 72 balais. J'ai à peu près tout vécu dans ma vie, à la fois les succès et les choses les pires, en perdant mon enfant, entre autres. J'ai 72 balais. J'ai dit à des amis l'autre jour exactement ce que je veux que soit ma fin de vie. J'ai deux trucs qui me guident. J'ai une phrase de Lelouch qui a dit « La vie, c'est une course et à la fin, faut accélérer. » Et puis, il y a la phrase que moi, j'ai trouvée, je sais que je risque la tempête, ce qui est le cas, mais je veux pas finir par mer calme, je préfère m'écraser sur les rochers, c'est plus héroïque. Et je vais m'écraser peut-être sur les rochers. Mais putain, quelle belle fin.
2: Bon, sur le plan juridique, qu'est-ce que ça vaut la plainte, maître Collard? Est-ce qu'il sera condamné?
4: C'est une contravention. Mais il connaît.
2: Il sera condamné?
4: Non. Non, parce que le texte dit que il faut imposer.
22: faut imposer l'agression, il faut imposer l'atteinte, il faut imposer l'injure.
6: L'injure publique, elle existe.
21: Il n'y a pas d'injure.
22: Et non, il est poursuivi sur la base de ses recherches, moi. Ouais. 625-8-3.
6: Micro.
22: Article 625-8-3, c'est le fait d'imposer à autrui des propos ayant un caractère sexiste. On risque 1 500 € d'amende pour la pub qu'elle te fait, tu peux la payer.
21: Oui, ça vient pas de
22: ou alors, ce qui serait marrant, un travail d'intérêt général, que tu ailles dans les lycées, expliquer qu'il faut savoir se tenir, etc.
21: En tout cas,
22: etc.
21: Si je suis condamné, ça ne sera pas une ignominie, ça sera une médaille.
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0: Ne bougez surtout pas les amis, les meilleurs moments de Pascal Pro et vous continuent dans quelques secondes. Le temps de découvrir un titre qui est sorti en février 2026. Ça s'appelle Fever Dream et c'est interprété par Alex Warren. Bon après-midi sur Europe.

0: Fever Dream, c'était Alex Warren sur Europe 1.
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0: Voyez, ce qui est remarquable avec l'émission Pascal Pro et vous, c'est qu'on discute de tous les sujets. Vraiment tous. Et même des ovnis. Eh oui, parce que rappelez-vous, au début du mois de mai, le Pentagone a déclassifié de nombreux documents liés à des phénomènes extraterrestres. L'occasion pour Pascal et ses chroniqueurs de lever le regard vers les étoiles pour sonder l'infiniment grand.
2: Vous, vous imprimez pas grand-chose.
3: Ça, cher camarade,
4: je suis criblé de balles aujourd'hui, moi.
2: Bon, donc, le Pentagone publie des documents sur les ovnis, essais imprimés par Alexandre Omar. Le ministre américain de la Défense a annoncé vendredi avoir rendu public un premier lot de documents précédemment tenus secrets sur les objets volants non identifiés ou ovnis, un sujet qui fascine jusqu'à Donald Trump. Ces documents cachés derrière le secret de défense ont longtemps alimenté de manière justifiée les spéculations. Il est temps que le peuple américain puisse y voir directement accès. Plus de 160 documents ont été publiés sur une page dédiée sur le site du Pentagone. Vous l'avez ouverte, cette page du Pentagone, Alexandre Omar ? Alexandre ?
5: Non, du tout. On a vu des photos et des vidéos, mais...
2: Oui, mais alors...
3: Là, ça commence à circuler sur les réseaux sociaux. Juste. Alors, est-ce que c'est vrai, est-ce que
6: ça
3: c'est faux?
6: Énorme, cette
2: et qu'est-ce
6: histoire.
2: Qu'il y a sur les réseaux sociaux?
3: On voit parmi eux, on voit des points bouger à une vitesse extrêmement vite.
2: Ah oui, mais parmi eux se trouvent notamment des photos floues. Décembre 47 sur des disques volants. Un autre dossier fait état d'un incident survenu en 2023 au cours duquel trois équipes de policiers fédéraux ont affirmé séparément avoir vu des orbs. C'est quoi des orbs? Plus orange dans le ciel émettre ou lancer de plus en plus de petites orbes

0: ne serait-ce que, je crois, il y a combien, on a, combien des milliards de galaxies.
1: Oui, il y a des milliards de galaxies.
0: Des
1: oui.
0: milliards. Ouais. Donc, tout, en fait, ce sont des questions qui sont tellement vertigineuses.
1: La Voie lactée, c'est infiniment petit.
0: Voilà.
1: Nous, on est dans une galaxie qui regroupe 1000 galaxies.
0: Enfin, oui, donc tout ça est
1: vertigineux. C'est plus juste, Thomas Pesquet.
0: Et le Big Bang, je n'arrive même pas à le comprendre, à le formaliser. C'est-à-dire qu'on te dit que tout est parti d'une tête d'épingle.
2: Oui.
0: D'une tête d'épingle, le Big Bang. Mais qu'est-ce qu'il y avait avant le Big Bang? Donc ces questions non, sont
2: mais
0: absolument
2: vertigineuses. Mais vous y croyez ou pas?
0: Mais j'ai pas y croire.
3: Est-ce que vous avez déjà vu une soucoupe volante, par exemple? Est-ce que vous avez déjà vu un extraterrestre?
0: Non, bah, attends,
2: sobre, non,
0: oui, à la fois.
3: Ah, tu
0: les
3: as vu
2: à la fois. À 3,8 g.
4: J'ai vu passer une soucoupe volante à 2,20 g dans mon jardin. Bien sûr, à la boule, bien sûr.
2: Avec un flot de bourrée. Pourquoi vous voulez pas répondre?
0: Non, mais
2: vous avez le droit de ne pas y croire.
0: Mais je n'ai pas d'avis, en fait.
2: Je n'ai pas d'avis.
3: D'accord. C'est comme si, vous êtes obligé voilà. qu'il y ait d'autres personnes, d'autres vies sur
2: bah oui, c'est
3: dans
2: sûr.
3: L'univers.
2: Obligé.
0: Faudrait déjà qu'il y ait de la vie ici, si vous permettez, de temps en temps. Mais bon, voilà, je vous dis, ce sont des questions vertigineuses. Bon, en fait, il n'y a pas grand-chose. J'ai l'impression qu'il n'y a pas grand-chose.
2: Ouais, non, mais les vidéos, elles montrent pas.
1: Il y a juste des preuves d'extraterrestres, quoi.
3: Il y a juste des preuves d'extraterrestres.
1: Il y a des documents.
3: Mais des preuves de vie.
1: Non, mais vous êtes emballé par rien.
0: Arrêtez.
2: Non, mais si, mais là,
0: bon. Il y avait des ovnis.
1: Il y a des tâches, il y a des soucoupes.
2: Ah, mais c'est pas ce qui manque.
0: Bon.
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20: Les meilleurs moments de Pascal Praud et vous reviennent dans un instant. Tout de suite, c'est le journal permanent. On retrouve Wallis Glaise. Bonjour Wallis.
21: Bonjour Loïc. Bonjour à tous. Il continue de faire chaud, mais surtout dans le sud-est, 12 départements.

0: par une vigilance orange canicule toute la journée. Seront donc concernés les Alpes-Maritimes, l'Ardèche, la Corse du Sud, la Haute-Corse, la Drôme, le Gard, l'Isère, le Rhône, la Savoie, la Haute-Savoie, le Var ou encore le Vaucluse. Et avec ces fortes chaleurs, il y a évidemment de l'inquiétude, beaucoup d'inquiétude sur le front des incendies. Trois départements sont toujours en vigilance rouge pour un risque très élevé de départ de feu. Il s'agit du Var, des Bouches-du-Rhône et du Vaucluse. La Drôme, elle, est en vigilance orange avec l'incendie toujours en cours près de Bellegarde en Douai qui a progressé la nuit dernière. Ce feu a parcouru au moins 270 hectares. Dans le reste de l'actualité, le maire de Mondelieu-la-Napoule dans les Alpes-Maritimes ne peut plus interdire le burkini sur ses plages. Le tribunal administratif de Nice juge que le risque de trouble à l'ordre public demandé par la ville ne mentionne aucun incident récent. La commune n'apporte aucun élément permettant de démontrer que de tels faits, une telle tenue ferait courir un risque pour la sécurité des usagers de la plage et des baigneurs. Un éducateur de gymnastique exerçant dans plusieurs clubs des Yvelines mis en examen le 23 juillet pour agression et harcèlement sexuel à l'encontre d'élèves mineurs. L'homme a été placé sous contrôle judiciaire et à l'interdiction d'exercer toute activité professionnelle ou bénévole impliquant un contact habituel avec des mineurs, précise le parquet de Versailles. À l'étranger, l'Arabie Saoudite s'unit à la Turquie et au Pakistan dans un accord de défense inédit. Les trois pays ont signé un pacte militaire sur fond de guerre au Moyen-Orient et de reprise de conflit au Yémen. En sport, la Norvège veut le départ de Gianni Infantino. Dans un entretien accordé à The Guardian, la présidente de la Fédération norvégienne de football demande au président de la FIFA de démissionner. Elle dénonce une concentration excessive du pouvoir et l'absence de consultation ou de contre-pouvoir. Tour de France, femme, arrivée imminente de la 7e étape. Et c'est actuellement la Polonaise. Peut-être que vous suivez justement cette 7e étape, la Polonaise Katarzyna Niewiadoma qui est actuellement en tête. Je le rappelle, les coureuses du Tour ont gravi actuellement le mythique Mont Ventoux pour la première fois dans l'histoire de l'épreuve féminine. Europe 1, il est 17h33. Les meilleurs moments de Pascal Pro et vous, ça continue.
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2: Sur un tout autre sujet maintenant, retour le 29 avril dernier auprès du ministre de la Justice, Gérald Darmanin. Contrairement à la majorité, il s'était dit favorable à une ouverture plus large du travail le 1er mai, en ajoutant, et là je le cite, « Respecter le 1er mai, c'est respecter les travailleurs, leurs combats et leurs histoires ». Ah oui, Pascal Pro va ainsi demander à ses chroniqueurs s'ils ont vu d'abord cette déclaration et puis surtout ce qu'ils en pensent. Bon après-midi à l'écoute des meilleurs moments de Pascal Pro et vous sur Europe 1.
3: Vous l'avez vu ?
4: Bah bien sûr, sur le 1er mai.
3: Oui.
4: Ça commence, règlement de compte à Hockey Corral.
3: Expliquez-nous tout ça. Ça a été mis à 15h58, donc vous voyez, ça a été mis il y a une heure.
4: Que dit Gérald Darmanin dans ce texte ? En gros, qu'il faut sanctuariser le 1er mai et que c'est très bien de ne pas travailler le 1er mai. Or, qui a porté cette possibilité de libérer le travail le 1er mai et que les boulangers ne soient pas condamnés à des amendes s'ils font travailler leurs salariés, les fleuristes également? C'est évidemment Gabriel Attal en disant dans une vidéo, c'est quand même incroyable que le fast-food américain puisse ouvrir le 1er mai parce que c'est de la restauration rapide et que la boulangerie et le fleuriste français ne puissent pas. Donc ça commence, c'est une pique directement envoyée à Gabriel Attal, une flèche envoyée à Gabriel Attal. Et nous sommes, vous avez bien compris, à quelques mois de l'élection présidentielle et en pleine tournée littéraire de Gabriel Attal avec son livre pour se lancer évidemment à la présidentielle.
3: Bon, si vous me politique. Permettez voilà. Oui. de nuancer
4: bien sûr,
3: ce que
4: nuancer.
3: Vous venez de dire, alors que, et c'est écrit dans le tweet de Gérald Darmanin, alors que certains artisans commerçants puissent travailler le 1er mai au matin, c'est entendu.
4: C'est entendu, oui. Et lisez tout, sinon ça n'a pas...
3: Et je n'y vois pas malice.
4: Ah bon ?
3: Le bon sens le commande, sans doute. Donc, ça ne concerne que les boulangers. Ce qu'a voulu Monsieur Le Cornu et Monsieur Attal étaient d'accord pour ouvrir les boulangers et les fleuristes. Et Gérald Darmanin est plutôt d'accord avec ça, puisqu'il le répète.
4: Mais Gabriel Attal, ça ne concernait pas que les fleuristes et les boulangers. Hein. Ça concernait tous les salariés qui le souhaitent, à condition de le signer sur un papier pour montrer qu'il n'était pas forcé par leur employeur. Moi, je vais lire, parce qu'on peut lire les phrases qui nous arrangent, hein, mais que le débat se déporte sur l'ouverture de tous les magasins, de toutes les autres activités économiques et commerciales, ce n'est pas respecter notre histoire sociale et nationale. Ce n'est pas comprendre que le 1er mai est pour la France, dans ses profondeurs, un Noël des ouvriers et des employés. Quelles que soient nos opinions politiques, respecter le 1er mai, c'est respecter les travailleurs, leur combat et leur histoire. C'est au fond faire nation. Je vous mets mon billet, tout ce que j'ai, que ce tweet, évidemment, vise Gabriel Attal.
3: Alors, vous avez évidemment raison. Ce qui est drôle, c'est qu'on est à front renversé. C'est-à-dire qu'on a un homme de droite, en l'occurrence Gérald Darmanin, qui souhaite que ce 1er mai soit respecté, et vous avez un homme de gauche, Gabriel Attal, qui souhaitait une ouverture et qui ait plus de travail. Donc c'est aussi un paradoxe. Alors je ne sais pas si vous avez un avis précis des uns et des autres sur le 1er mai. Vous soufflez. Sarah Salman.
5: Moi, je serais pour qu'on laisse les gens choisir ce qu'ils ont envie de faire. Voilà, c'est pas normal que les fast-food puissent être ouverts et que les boulangers puissent ne pas l'être. Enfin, ça paraît.
6: La crainte, c'est que les employeurs puissent imposer ça.
5: Roland Pérez. Et vous avez entièrement raison. La crainte, c'est que, par exemple, quelqu'un qui est en période d'essai ne sache pas refuser.
3: Non, parce mais les entreprises, par exemple, est-ce que les entreprises doivent travailler? Parce que votre côté social en prend un coup après.
5: Non, mon côté social n'en prend pas.
3: Là, vous revenez.
7: Pourvu que le 1er mai, les voituriers travaillent, ça lui suffit.
5: Mais qu'est-ce que vous êtes médisant?
3: Non, mais vous revenez, par exemple, François Ruffin et toute la gauche, évidemment, souhaitent que les entreprises soient fermées, que cette journée soit incroyablement respectée.
4: Vous avez vu la déclaration de François Ruffin, d'ailleurs, sur l'immigration? Ça fait une
5: bombe.
4: Sur le travail.
7: C'est très intéressant.
4: Il dit qu'il est contre l'immigration de travail. C'est Georges Marchais. Ils ne s'en remettent pas à l'extrême gauche de l'échiquier politique, parce que c'est très fort ce que dit François Ruffin.
3: Bien sûr. Mais terminons sur le 1er mai. Oui.
5: L'incohérence, c'est que le fast-food, pour caricaturer, puisse être ouvert et que le fleuriste ne puisse pas l'être.
3: Alors, d'accord, mais l'entreprise, est-ce que l'entreprise, elle doit fonctionner en fonction, si j'ose dire, si les uns et les autres veulent travailler, volontariat.
5: Moi, je suis pour le libre choix, le volontariat, mais qui ne doit pas être imposé.
3: Donc, vous en ouvrez l'entreprise. Les entreprises en France.
5: Oui.
6: Il y a volontariat et Roland peut-être Pérez. Doublement également du salaire ce jour-là.
5: Ah oui, mais ça tombe tout le sens.
6: Ça peut être très intéressant pour le salarié.
3: Mais voilà. Ça l'est d'ailleurs.
7: Qui veut travailler, travaille. Bon, vous pensez vraiment que des employeurs, dans le contexte de contrôle actuel, pourraient contraindre un employé à travailler?
5: Oui, sans problème.
7: Moi, je pense
5: c'est une contrainte indirecte, c'est tacite, c'est-à-dire qu'on ne va jamais vous dire si tu ne viens pas travailler, tu auras telle conséquence.
6: Non, c'est pas une contrainte juridique.
5: On va vous faire comprendre que pour évoluer dans l'entreprise, si vous ne vous sacrifiez pas, eh bien, ça ne marchera pas.
7: Mais moi je trouve, je peux être d'accord, parce que il faut vraiment protéger les travailleurs, je suis d'accord, surtout les voituriers, mais mon idée première, c'est que...
3: Il est méchant.
5: Vous ne pouvez pas vous empêcher de la refaire.
7: Une rétention de vanne et ça me rend très mal à l'aise. Oui.
3: Bon, terminé.
7: Moi, je considère. Je considère.
3: Il profite des faiblesses de l'adversaire. Vous avez dit. Il est méchant.
7: Ne faisons pas de la dramaturgie là où il n'y a que de la gentillesse.
3: Il est toujours pas coiffé depuis hier.
7: Bon. Demain, chez le coiffeur.
5: Moi aussi.
4: Le ragondin n'a pas bougé.
7: Je vous ai promis de vous envoyer une photo.
3: J'espère. On la montrera à l'antenne.
7: Mais vous l'aurez.
4: Demain, donc avant le 1er mai.
7: J'ai dit à ma femme, comme dirait Colombo en rentrant chez moi hier, Pascal Praud m'a dit que j'avais l'air ridicule. Mm. Et elle m'a dit, t'as dit que ça? Alors, j'ai appelé le coiffeur.
5: Ridicule à propos d'un point de vue capillaire ou
7: Non, le reste, ne regarde pas.
3: Bon, est-ce que vous pouvez terminer ce 1er mai, s'il vous plaît?
7: Ce que je veux dire, c'est que je trouve qu'on... Non, excusez-moi de l'expression, mais on emmerde tout le monde tout le temps, quoi. Bon, alors qui a un contrôle pour éviter qu'il y ait des...
3: Je vous donne les arguments de Gérald Darmanin. Ne pas travailler Est-ce qu'il écrit ne pas travailler le 1er mai n'est donc pas dépassé. C'est un moment de repos en dehors de la frénésie du monde pour, en famille, en société, chérir la mémoire des humbles qui se sont battus pour une vie meilleure, parfois contre l'argent roi. La France n'est pas un pays qui doit seulement permettre de cumuler des richesses. C'est aussi un pays de valeurs, de respect de l'homme et de sa condition. Dans le Nord, où je suis né et où j'ai l'honneur d'être élu, nous sommes attachés à notre tradition industrielle et ouvrière. Le 1er mai, c'est le jour de la commémoration des combats ouvriers où, à la fin du 19e siècle, 9 manifestants sont morts pour l'amélioration de leurs conditions sociales à Fourmis, d'ailleurs. Ça doit être Fourmis.
7: Qui a instauré le 1er mai? C'est aux États-Unis, je crois.
3: Je n'en sais rien, renseigner. Olivier Guénèque va... Les arguments de Gérald Darmanin au nom du passé...
6: Oui, mais on l'histoire, mais...
4: C'est comme une tradition, le 1er mai? Vous considérez que c'est une tradition, non?
7: Enfin, c'est
8: mais je chose, pose
7: c'est
8: une question.
7: Cette question mais c'est une tradition.
8: Mais est-ce que vous le classez comme une sorte de tradition?
7: Ben, c'est une tradition.
8: Oui,
7: c'est une
8: tradition.
7: Puisque
8: c'est, oui.
7: Vous appelez ça comment autrement?
8: Ben, je pose la question.
7: Ben, quand c'est en place depuis 150 ans.
8: Et vous qui aimez plutôt les traditions, alors, il faudrait le conserver, non?
7: Mais c'est pas en place depuis 150 ans, Pascal.
3: Le 1er mai.
7: Le 1er mai, non. De mémoire, mais je peux me tromper. Faudrait vérifier. Je crois que c'est la première fois, c'est aux États-Unis.
8: 1889.
7: Voilà. Ben, 1889, c'est 150 ans, hein, si vous me permettez.
8: Ça fait 150 ans? Avec les taxes ou sans les taxes?
7: À peu près, ça fait 146 ou 130.
4: Il faut rajouter une chose. Sur Gérald Darmanin. Quel courant il veut incarner pour 2027?
8: Attends.
4: Si ça vous dérange
7: 1947,
4: pas, Gilbert,
5: il fait l'émission de son côté.
4: Oui. C'est la droite sociale. Il veut incarner cette droite sociale. Il trouve qu'il n'y a pas ce courant-là. C'est-à-dire.
5: C'est mon courant.
7: C'est la droite gaulliste.
4: C'est la gauche sociale. la droite gaulliste, mais avec une vraie attache populaire. D'ailleurs, il est élu du Nord, Tourcoing. Le Nord qui est aussi un bastion de Marine Le Pen. Donc, il veut aller chercher là-dessus le Rassemblement National sur le social.
7: Il y a des passerelles avec le Rassemblement National. Hein. C'est-à-dire qu'il veut aller chercher effectivement le Rassemblement National.
4: Voilà.
7: Et vous avez parfaitement
8: raison.
7: Il est 17h13.
8: Le 1er mai devient officiellement jour férié et payé en 1947.
7: Oui.
8: Correction.
6: Voilà. Je crois d'ailleurs que c'est le seul jour férié payé, le 1er mai.
8: Oui.
6: Et c'est parmi tous les autres jours de l'année.
7: Il est chômé et férié.
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0: Je sais pas ce que vous en pensez, mais qu'est-ce que ça fait du bien de réécouter ces chansons emblématiques du répertoire français. C'était Nino Ferrer avec Le Sud sur Europe 1. 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
0: Et on termine ces meilleurs moments de Pascal Pro et vous avec le réalisateur Fabien Antoniente, qui est finalement devenu au fil du temps un chroniqueur à part entière. Il est supporter du PSG et il revenait sur la montée en puissance du club jusqu'à sa deuxième victoire en Ligue des Champions. Ça s'appelle un back-to-back. Bonne fin de journée sur Europe 1.
2: Quand on voit le qui est invité, qui a gagné deux fois de suite, le Benfica, l'AC Milan, l'Inter de Milan, le Bayern, ils sont pas nombreux.
3: Hein. 14 équipes, je crois.
2: Et on est non, deux fois de suite, c'est pas 14, c'est un peu moins. Mais on est à une certaine époque, quand on voyait, on se disait tiens, le Real, c'est des grands clubs, le Bayern, Chelsea, Liverpool. Nous, on n'était jamais invités. Et là, ça y est, nous sommes les rois d'Europe. Et on peut, c'est pour ça que c'est un exploit phénoménal.
3: Alors, ce qui est bien, c'est que c'est pas un exploit simplement d'argent. C'est-à-dire que c'est vrai que le Qatar a mis un peu de temps. Le Qatar a choisi Enrique, ça a été le bon choix.
2: 2023.
3: Voilà. Je trouve que le Qatar a payé pour voir, a payé aussi pour apprendre. Il y avait une erreur stratégique, je pense, à amener des gens comme Beckham.
2: Empiler les stars. Alors, voilà. Je suis pas d'accord. C'est pas ça du tout. Moi, j'ai discuté avant de faire 4-0 avec Jean-Claude Blanc, qui était le directeur sportif du Paris Saint-Germain, le prédécesseur de Luis Campos. Et ils ont fait du marketing. Ils ont fait une marque. Ils me disaient, on a fait une marque, mais on n'a pas encore fait un club. La marque, elle est connue dans le monde entier. Elle est connue aux États-Unis. Ils ont des boutiques aux États-Unis, en Corée, au Japon. Ils ont fait venir Messi, Beckham, pour la marque.
3: Et
2: à un moment, ils ont changé de la voilure parce qu'effectivement, les vedettes empilées, ça ne correspondait pas à leurs espoirs.
4: Ils ne gagnaient pas,
2: ça ne marchait pas. Oui, et là, ils ont changé, ils ont dit moins de vedettes et la star. Et là, il y a eu un alignement entre le président qui préside, le directeur sportif qui a fait venir Luis Campos, qui a fait venir des jeunes joueurs qui maintenant se révèlent être des stars, mais on ne les connaissait pas beaucoup. Les Juan Neves, les Vitinha. Ils ont débarqué et dans un anonymat assez...
3: Vitinha est un joueur exceptionnel. Alors, ce qui est intéressant, c'est que Dembélé, le rapport avec Mbappé, Dembélé était a priori derrière Mbappé. Là, le rapport, il s'est inversé. C'est Dembélé qui est champion du monde. Quoi, c'est Dembélé, pardon, qui est ballon d'or. Et c'est Dembélé qui est champion d'Europe. Ça veut dire quoi? Ça veut dire que si Dembélé fait une bonne...
2: Ça va être intéressant.
4: Un bon mondial, monde, ouais, il est ballon d'or.
3: Là, il est de nouveau ballon d'or. Alors que celui qui était annoncé comme trustant tous les ballons d'or...
4: On n'aura peut-être jamais. Peut-être.
3: Peut-être jamais. Donc, et on me dit qu'entre Dembélé et Mbappé, il y a une petite rivalité qui s'est mise en place. Les journalistes de foot qui suivent un peu
2: Didier Deschamps, on lui fait confiance.
3: Parce qu'ils
4: ont une relation incroyable, apparemment. Ils étaient très, très amis.
3: Mais c'est toujours pareil. Mbappé, il peut prendre ombrage. Lorsque il y a une concurrence qui se met en place,
2: là, c'est tout à l'ego.
4: C'est pareil partout. Hein.
2: Ouais.
5: Et pour le
3: c'est
5: grand public,
3: partout.
5: Oui.
3: Non, c'est quoi? C'est pareil partout si les gens sont à égalité. S'il y a une différence trop importante. Il n'y a pas du tout de ce genre de choses.
2: Oui, je suis d'accord avec vous, Pascal.
3: Non, mais ça va être intéressant. Bon, alors, le match n'était pas terrible l'autre soir, mais
2: non,
3: il était intense quand même.
2: Le scénario était infernal, parce que les tirs au but, c'est quand même éprouvant. Oui, et on s'en sort.
4: Arsenal a fermé le jeu.
2: Moi, j'aurais pas mis une pièce sur Beraldo, sur le dernier tireur. Hein, et il a assuré. Donc, la victoire n'en est que plus belle. Et c'est pour ça qu'il y a eu aussi cette libération et cette joie collective.
3: Alors, la difficulté, ça, Tapie disait ça assez bien, il faut changer quand ça marche. T'as une équipe qui a été deux fois championne d'Europe, c'est quasiment les mêmes joueurs.
4: Pas de gardien, ouais.
3: Elle est quasiment la même. Ouais. Et Marquinhos va continuer ou
2: Marquinhos là, je pense qu'il va rester. Il va continuer. On va dire qu'il entame la descente du col et il va rester dans les institutions de.
4: Mais qu'est-ce qu'on dit qu'il faut faire des changements.
3: A priori, en sport, il faut changer quand ça marche.
2: Il ne faut pas attendre
3: que ça ne marche plus pour changer. C'est pour ça la difficulté le sport. C'est exigeant. Il faut apporter un peu de concurrence, un peu. On voit ça notamment dans les équipes nationales. Quand une équipe est championne du monde, a priori, l'entraîneur poursuit avec le même groupe. Et c'est ce qui s'était passé en 2002 lorsque l'équipe de France était allée en Corée. Tu mets pas de nouveaux concurrents. Les joueurs, il y a un côté un peu sénateur.
2: Ils ont gagné,
3: ils en ont un peu moins faim. Et puis à l'arrivée, tu es éliminé au premier tour.
2: Mais il faudra compter sur Arsenal dans les années qui viennent, parce que là, ils vont apprendre de leur échec.
3: Oui.
4: Et vous qui regardez le foot depuis longtemps, est-ce que vous avez déjà vu un tel niveau d'une équipe ?
3: Moi, j'adore le PSG. Pas ce match-là, mais je trouve qu'aujourd'hui, ça va à 100 à l'heure. C'est un jeu collectif. C'est le football total. T'as des qualités techniques exceptionnelles. Ouais. L'Ukrainien est exceptionnel.
2: Ils ont réussi quand même à mettre un Ukrainien et un Russe aussi dans l'équipe.
3: Voilà. Vitinha, c'est un joueur d'exception. Dembélé, on n'en parle pas.
5: Donc c'était un bonheur.
0: Et c'est la fin des meilleurs moments de Pascal Pro et vous. Merci infiniment pour votre écoute. Enfin, je dis c'est la fin pour aujourd'hui, évidemment, hein, pas d'inquiétude. Toute l'équipe revient demain pour encore plus de débats, de témoignages et de bonne humeur. Belle soirée à toutes et à tous. Tout de suite, c'est Punchline sur Europe 1.
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24: Bonsoir à tous, bienvenue dans Punchline été sur CNews et sur Europe 1. Nous sommes ensemble pendant une heure pour m'accompagner autour de ce plateau. Bernard Conadat, bonsoir.
25: Bonsoir.
24: Président du cercle de réflexion Étienne Marcel et Joachim Le Floquimat, bonsoir.
26: Bonsoir Élodie.
24: Essayiste, Punchline, c'est parti.
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24: Il est 18h, c'est l'heure de faire le point sur l'actualité avec Margot Siffer. Bonsoir Margot.
27: Bonsoir Élodie, bonsoir à tous. Le feu de végétation déclenché hier après-midi dans l'Aude, désormais fixé, il avait été provoqué par un accident de la route. Une centaine d'hectares a été parcouru dans le massif des Corbières près de Narbonne. 120 sapeurs-pompiers restent mobilisés pour surveiller et noyer les points chauds. Plus 0,2 points pour le taux de chômage au deuxième trimestre. Il s'établit à 8,3%, son plus haut niveau depuis l'automne 2020 et 2019. Le nombre de personnes sans emploi et en recherche active a augmenté de 62 000 par rapport au trimestre précédent. Au total, 2,7 millions de personnes sont concernées. En pleine guerre au Moyen-Orient, l'Arabie Saoudite, le Pakistan et la Turquie ont scellé ce vendredi un pacte de défense. Il stipule que toute attaque contre l'un des trois États sera considérée comme une attaque globale dans leur viseur, notamment l'Iran et les rebelles yéménites houthis. Et puis le chantier de la salle de bal de Donald Trump bloqué en appel. La juridiction a maintenu la suspension des travaux qui avaient été ordonnés en avril dernier par un juge. Le gouvernement américain a désormais 14 jours pour solliciter éventuellement la Cour suprême.
24: Merci beaucoup Margot. On va parler maintenant de cette décision du tribunal administratif de Nice qui a suspendu hier un arrêté qui avait été pris par le maire de Mandelieu-la-Napoule. Il voulait interdire l'accès aux plages des personnes qui portaient certaines tenues, dont le burkini, ou manifestant de manière ostentatoire leur appartenance religieuse. Dans un communiqué pour expliquer ses motivations, le tribunal indique avoir constaté que sur la commune, pour justifier d'un risque de trouble à l'ordre public durant l'été 2026, ne mentionne pourtant aucun incident récent, se bornant, je cite toujours bien sûr le communiqué, à faire état de faits s'étant déroulés sur ces plages il y a respectivement 14 et 10 ans, ainsi que du contexte de tension au sein de la population à l'échelle nationale. Voilà pour les motivations du tribunal administratif de Nice. Et pour en parler, nous sommes avec Étienne Cardillac-Pugence. Vous êtes le maire de Léguevin, ça se situe en Haute-Garonne. On voulait avoir votre expertise et votre retour d'expérience, puisque sur votre commune, vous avez connu, me semble-t-il, quasiment la même chose. Expliquez-nous.
28: Oui, bonjour. Donc effectivement, nous avons connu une décision du tribunal administratif qui nous a demandé de retirer l'article du règlement intérieur de la piscine municipale qui stipulait l'interdiction du burkini. Alors ce sont deux sujets différents, puisque sur la commune dont vous parlez, il s'agit d'un arrêté municipal de mon collègue qui interdit le port de ce vêtement sur la plage pour des raisons qu'il a évoquées et pour lesquelles il a été débouté par le tribunal administratif de Nice. Nous, notre décision elle d'interdire le burkini, elle s'était inscrite dans une logique d'hygiène, tout comme d'autres tenues telles que le short de bain, par exemple. Voilà, puisque nous avons considéré que ce vêtement ne correspondait pas aux règles d'hygiène pour pouvoir accéder à la piscine, mais aussi en termes de sécurité pour venir en sauvetage des personnes qui le porteraient si effectivement il y avait un problème au niveau des bassins. Et puis c'est aussi pour éviter toute tension au bord des bassins sur l'interprétation des tenues qui sont autorisées ou celles qui ne le sont pas. Mais je crois que nous avons là deux sujets différents. Sur les plages, je pense que c'est une question certainement de neutralité de l'espace public vis-à-vis des appartenances religieuses, alors que nous, ça a d'abord été sur une considération d'hygiène. Même si, je le dis aujourd'hui, pour des mêmes questions de neutralité, je ne suis pas certain qu'un vêtement religieux, quel qu'il soit, ait sa place dans une piscine municipale. La plage, c'est certainement une plage publique, un autre sujet.
24: Mais c'est vrai que sur les piscines, en général, on avait tendance à considérer jusque-là que c'était, entre guillemets, plus simple d'interdire le burkini dans une piscine, puisque vous rappeliez cet argument de l'hygiène. Dans les piscines municipales, par exemple, on va demander aux hommes de ne pas avoir des caleçons, mais des slips de bain. Donc tout le monde, en fait, peut être soumis à des restrictions, entre guillemets. Jusque-là, c'était souvent un argument qui était effectivement utilisé, l'hygiène. On voit aujourd'hui que finalement, aujourd'hui, ça ne fonctionne plus forcément d'utiliser cet argument pour faire interdire le burkini.
28: Écoutez, moi, je vais être très très franc avec vous. Je pense que derrière tout cela, il y a une question du communautarisme, de l'affirmation d'une appartenance à une religion et d'une volonté politique. Et la Ligue des droits de l'homme, puisque c'est celle qui a intenté un recours, que ce soit sur mon règlement intérieur à l'Aiguevin ou que ce soit sur la plage de Nice. Aujourd'hui, je crois qu'elle défend plus une montée du communautarisme et des divisions de la population sur quelque chose qui me semble fait quand même, pour le coup, l'unanimité ou la majorité, plutôt que de défendre des droits.
24: Oui, parce que vous le disiez, c'est un vêtement qui n'est pas anodin que de porter un burkini pour aller se baigner. On a tendance à penser que la Ligue des droits de l'homme, qui est souvent derrière justement l'annulation de ces arrêtés municipaux, on se dit qu'elle défend le droit justement des hommes et des femmes de vivre librement, de vivre aussi librement qu'ils le veulent. Le burkini, a priori, n'est pas forcément, pour une femme en tout cas, sans doute le vêtement le plus libre. C'est ça aussi que vous soulignez, c'est cette dichotomie entre la Ligue des droits de l'homme et l'idée qu'on s'en fait et ce qu'elle défend en fait parfois dans les tribunaux.
28: Alors, moi, je suis très attaché aux libertés individuelles. La France est un pays laïque qui permet à tout un chacun d'exercer, de pouvoir vivre sa religion en toute liberté. Cependant, je pense que il y a des messages qui passent au travers de certaines tenues et que ces messages, ils sont là pour affirmer une certaine identité. Et je crois que la Ligue des droits de l'homme, et j'aurais certainement des ennuis en osant dire cela, c'est plus tellement la Ligue des droits de l'homme, c'est la Ligue des droits de l'islamisation de l'espace public, et donc on est là sur le fait de favoriser un certain communautarisme sur lesquels des partis politiques et particulièrement l'extrême gauche LFiste s'amuse et c'est son fond de commerce.
24: Merci d'avoir été avec nous, monsieur le maire. Évidemment, les mots que vous avez utilisés pour parler de la Ligue des droits de l'homme sont bien les vôtres et n'engagent que vous quand vous dites qu'ils défendent aujourd'hui les droits, notamment.
28: Et je les ai mis entre guillemets, bien sûr, mais
24: évidemment,
28: puisqu'ils sont attachés à la liberté, j'ai aussi ma liberté de pouvoir m'exprimer. J'espère qu'ils le reconnaîtront ainsi.
24: Et vous avez totalement raison, mais effectivement, là, je rappelle que ce sont bien vos propos à vous. C'est vrai que ce qui peut poser question, Bernard Cohen-Haddad, c'est que c'est toujours la Ligue des droits de l'homme, hein, c'est-à-dire que c'était le cas pour l'Aiguevin dont on vient d'entendre le maire, c'est le cas pour Mandelieu-la-Napoule. À chaque fois, c'est la Ligue des droits de l'homme qui, en fait, défend le fait que des femmes, parfois qui sont très jeunes, puissent avoir le droit d'aller se baigner en burkini. Ça ne semble pas totalement logique comme réflexion en réalité.
0: C'est le choix de cette association qui a évolué depuis sa création. C'est à ceux qui la soutiennent aujourd'hui de faire preuve de lucidité. Est-ce que c'est celle qui est du début du siècle ou elle a changé? Moi, je pense qu'elle a changé. Après, chacun a son engagement. Moi, ce que je trouve extrêmement grave, c'est que ça a été dit très modérément par ce maire, c'est que le burkini, c'est pas uniquement un vêtement bain. C'est avant tout l'affirmation d'un militantisme religieux, communautaire et identitaire. Et c'est là aujourd'hui où il y a bien une difficulté. Ce n'est pas anodin de se baigner ni dans une piscine, ni dans un centre de loisirs, ni même dans l'espace public, c'est-à-dire dans la mer. Alors je vois bien que la loi, malheureusement, nous oblige à un certain nombre de détours. On a le droit si c'est pour des raisons sanitaires, mais on n'a pas le droit si c'est dans l'espace public. Moi, je trouve qu'il y a quand même une affirmation d'une soumission de la femme à une autorité, soit masculine, soit religieuse. Et je ne vous cache pas, Élodie, que ce n'est pas ma tasse de thé, de manière extrêmement euphémique. Et donc, je considère que cette laïcité qui est devenue plurielle va au rebours du respect des autres, c'est-à-dire la liberté de chacun à pouvoir être lui-même dans un espace partagé qui s'appelle l'espace communautaire.
5: Elle va à rebours également de ce qu'était la laïcité historiquement en France. Jean-Éric Chatel parle de la laïcité comme pacte de discrétion. On en est très loin. On voit qu'on va de plus en plus vers une approche à l'anglo-saxonne de celle-ci. Sur la Ligue des droits de l'homme, je partage tout à fait ce qui a été dit. Elle est dans la dérive qu'on lui connaît. Elle était jadis bouffeuse de curés. Aujourd'hui, elle fait montre de l'ambiguïté la plus coupable face à l'islamisme. Maintenant, le problème, il est autant du côté de la Ligue des droits de l'homme que du côté de la lâcheté d'un certain nombre de juges, que ce soit par volonté
24: de la quasi-totalité en fait des juges administratifs, oui, qui doivent statuer là-dessus, hein, parce qu'il n'y en a pas beaucoup qui valident.
5: Soit ils veulent acheter la paix sociale, soit ils sont dans une dérive idéologique, c'est-à-dire qu'ils font passer la religion des droits de l'homme, des libertés individuelles, avant l'intérêt général lui-même, et avant même aussi la souveraineté populaire, parce qu'il y a eu des sondages là-dessus. On a 68% des Français qui sont favorables à l'interdiction du burkini dans les piscines. Donc si on voit encore une fois sur ce sujet comme sur tant d'autres, que si on veut restaurer la souveraineté populaire en France, alors il faudra un jour ou l'autre mettre fin au gouvernement des juges, et ça passe sans doute par une révision de la loi et même une révision de la Constitution.
24: On va marquer une pause dans ce Punchline été. On reviendra avec mes invités, avec pas mal de sujets à évoquer. D'abord, les mineurs non accompagnés du côté de Ceuta, mais également en France. Comment sont-ils pris en charge? On sera avec un policier. On parlera également du voyage du pape en France. Désormais, nous avons le programme et du nombre de cambriolages. Un cambriolage toutes les deux minutes en France au mois de juillet dernier. Voilà pour le menu. On se retrouve juste après la pause.
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24: Dans un instant, on se retrouve pour la suite de nos débats dans Punchline sur Europe 1 et sur CNews.
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0: Amen.
24: De retour sur CNews et sur Europe 1. Nous sommes toujours avec Bernard Conadad, avec Joachim Le Floch-Imad et Pierre Crépy. Bonsoir.
30: Bonsoir.
24: De la rédaction de CNews. On va parler de ces mineurs, puisque parmi les nombreux migrants qui ont franchi la frontière marocaine en direction de l'enclave espagnole de Ceuta, le sort des mineurs reste en suspens. Les autorités espagnoles ne pouvant pas les rediriger à la frontière. Pierre, sait-on combien ils sont à ce jour?
30: Alors, pour commencer, on parle bien des mineurs non accompagnés, c'est-à-dire des individus de moins de 18 ans qui n'ont pas de responsable légal et qui sont étrangers au sol sur lequel ils sont. En l'occurrence, pour Ceuta, on évalue à environ 1100 individus mineurs non accompagnés sur le sol de l'enclave espagnole. Précisons que les autorités de la délégation gouvernementale espagnole à Ceuta ont précisé que le 3 août dernier, 862 mineurs non accompagnés avaient été pris en charge dans des centres d'accueil. Au départ, Ceuta est capable d'accueillir 29 mineurs non accompagnés, donc c'est 30 fois moins. Il y a environ 300 mineurs non accompagnés encore dans la nature, dans Ceuta, qui est petit, hein, c'est 18 km², mais il y a de vastes zones forestières, montagneuses également, et donc certains individus peuvent encore être cachés.
24: Et côté espagnol, plus largement, combien de mineurs non accompagnés sont présents dans le pays?
30: C'est toujours difficile d'estimer le nombre de mineurs non accompagnés parce qu'il y a ceux qui deviennent majeurs chaque année et puis il y en a qui rentrent au fur et à mesure. Le chiffre le plus important pour l'Espagne, c'est celui-ci. 221% d'augmentation de mineurs non accompagnés en 8 ans. C'est un chiffre transmis par le gouvernement espagnol l'année dernière, ce qui signifie donc que sur les 8 dernières années, ça part à partir de 2017. On rappelle que Pedro Sanchez a pris la présidence du gouvernement d'Espagne Espagne en 2018. Donc c'est à peu près le bilan de son mandat. Pedro Sanchez qui déclarait également il y a peu vouloir régulariser 50 000 étrangers en situation irrégulière sur le sol espagnol, pas ceux qui sont en dehors de l'Espagne mais qui sont déjà situés en Espagne pour le moment. Si on parle des nouveaux mineurs non accompagnés, puisque nous avons des chiffres qui viennent chaque année et qui nous permettent de mieux comprendre les flux migratoires dans chaque pays, pour l'Espagne en 2024 il y en a eu 16 000 nouveaux, ce qui est 24% plus élevé comparé à 2023, donc on voit qu'il y a un flux toujours en hausse du côté espagnol.
24: Et côté français, justement, si on se compare avec l'Espagne, où en sommes-nous ?
30: Alors côté français, il y a deux grandes tendances qui se dégagent. La première, c'est d'entre 2013 et 2024. En 2013, il y avait 10 000 mineurs non accompagnés ou anciens mineurs non accompagnés qui ont été comptabilisés. 46 000 en 2024. Donc en 11 ans, il y a eu une hausse de 370% de nouveaux mineurs non accompagnés pris en charge par la France. Toutefois, en 2024, il y a, semble-t-il, un arrêt de cette hausse puisque en 2024, il y a plus de 13 000 nouveaux mineurs non accompagnés qui arrivent sur le territoire contre plus de 19 000 en 2023, ce qui signifie qu'il y a eu une baisse des arrivées de 30%. C'est un chiffre qui reste évidemment important, hein. 13 554 nouveaux mineurs non accompagnés, ce n'est pas rien, mais ça reste un chiffre en baisse.
24: Merci beaucoup Pierre Crépy pour toutes ces précisions. On va en parler également avec Bruno Bartocchetti. Bonsoir et merci d'être avec nous sur CNews et sur Europe 1. Vous êtes le secrétaire national Unité pour la zone sud. Ce qui nous intéresse aussi, c'est la prise en charge de ces mineurs non accompagnés, parce que on le voit, il y a des chiffres quand même qui sont importants d'arrivée chaque année de mineurs non accompagnés, avec forcément des complexités pour vous, les forces de l'ordre, puisqu'ils savent pertinemment qu'il faut qu'ils disent qu'ils sont mineurs, qu'il faut s'opposer aux tests osseux, et donc en fait c'est un casse-tête infini pour vous et pour les autorités.
1: Oui, bonsoir. C'est vraiment très, très compliqué pour nous, bien évidemment. Et vous avez aussi les jeunes majeurs qui se disent mineurs. Et là aussi, les procédures sont les mêmes. Elles sont très, très longues. C'est vraiment quelque chose qui nous plombe au quotidien dans le cadre de notre travail pour d'abord déterminer s'ils sont mineurs. Et puis, une fois qu'on a déterminé qu'ils sont mineurs, une fois qu'on les a interpellés dans des situations d'infraction, eh bien, on sait qu'on va les retrouver régulièrement puisque la prise en charge, eh bien, la justice va les diriger vers les aides sociales à l'enfance, mais ça ne va rien changer. On va se retrouver confronté aux mêmes difficultés. Je rappellerai que, au-delà du discours syndical que je tiens sur cette difficulté qui est de plus en plus lourde, en 2022, il y a une circulaire du ministère de la Justice qui demandait justement, sans solution, on est bien d'accord, qui demandait justement qu'il y ait une meilleure coordination entre le travail de la police, de la justice et de l'aide à l'enfance, ce qui démontre bien et ce qui atteste bien les chiffres que vous donnez sur ce plateau, des chiffres inquiétants et réels. C'est une difficulté. Toutes les grandes villes de France sont concernées, sont touchées par les mineurs non accompagnés avec des faits de délinquance qui sont réguliers et répétitifs, en tout cas sur les métropoles.
24: Et ce qu'on sait aussi, malheureusement, Bruno Bartocchetti, c'est que on a des associations ou même des ONG ou les réseaux de passeurs, malheureusement, qui utilisent, entre guillemets, cette faille. C'est-à-dire que, comme vous le disiez, parfois vous êtes face à des individus, vous voyez bien à l'allure, au physique, qu'a priori, ils n'ont pas 13 ans. Problème, ils ont appris, en fait, comment contourner notre droit. Et effectivement, vous pouvez les interpeller 10, 15 fois. En fait, il ne se passera strictement rien.
1: Ah mais complètement, ils sont pris en charge et aidés dans ce sens. Hein. Ils sont éduqués entre guillemets par certains membres d'associations pour pouvoir justement contourner. Ils ont pas beaucoup de mal finalement à contourner les textes et les lois parce que dès la première interpellation, ils savent qu'ils sont, enfin ils vont être remis en liberté et ils savent que de toute façon ils vont pouvoir continuer de manière libre leur fait de délinquance, et comme vous le soulignez très très justement, pourquoi des jeunes majeurs, évidemment ça peut pas durer très longtemps, mais pourquoi de jeunes majeurs s'ils veulent s'identifier comme mineurs, c'est parce qu'ils savent justement qu'en France, on ne peut pas appliquer une loi qui n'existe pas les concernant pour pouvoir les reconduire à la frontière. Il n'y a pas d'OQTF, ou dans des cas très très particuliers, pas d'OQTF pour les mineurs, donc de jeunes majeurs aussi s'identifient comme des mineurs pour pouvoir évoluer justement sur le territoire sans être embêtés.
24: Avec, on le disait également, il y a cette problématique puisque un certain nombre de mineurs non accompagnés ont été envoyés un petit peu partout en France, dans des départements ou dans des villes qui n'ont aucun moyen en fait de les accueillir et malheureusement aucune perspective à leur offrir, avec parfois un accueil qui se fait très mal, une cohabitation qui se fait très mal avec les populations locales. Et j'imagine que ça, sur le terrain, c'est aussi ce que vous avez pu constater.
1: Oui, alors après, se greffe à ce niveau, justement, des bras de fer entre certaines villes et certaines villes moyennes. Je m'explique, une grande ville qui ne veut pas garder les mineurs sur sa circonscription, peut trouver des solutions avec le président de la métropole ou de l'agglo pour que ce soit une autre ville qui soit fléchés pour pouvoir les prendre en charge, mais forcément au détriment de la population et des citoyens de ces villes qui sont fléchées, ciblées pour accueillir ces jeunes mineurs.
24: Merci beaucoup Bruno Bartocchetti pour toutes ces précisions. Il y a quelque chose de très paradoxal, Bernard Conadad, parce que on explique que comme ils sont considérés comme mineurs, afin de ne pas leur faire prendre de risques, on doit les garder sur notre territoire. Ce sont ces mêmes mineurs à qui on ne propose aucun avenir. Et c'est ce que disait Bruno Bartocchetti. La réalité, elle est quand même pas très reluisante. On est sur des grandes métropoles avec des élus, et c'est pas forcément à eux que je jette la pierre, qui se disent, moi je peux pas les prendre, est-ce que tu peux les prendre en échange, etc. Enfin, pardon, mais on ne peut pas nous dire que c'est l'intérêt supérieur de l'enfant de traiter ces mineurs non accompagnés comme c'est fait aujourd'hui.
0: Non, mais ça a été très bien dit. Il y a un régime dérogatoire d'accueil des étrangers et donc des immigrés, il faut le dire, quand on est mineur, avec des délais beaucoup plus longs et un accompagnement associatif avec, ça a été dit, l'ASE, l'aide sociale à l'enfance, qui est sous la tutelle des départements, pour pouvoir faire en sorte de déterminer s'ils sont mineurs ou pas et comment on peut les orienter à travers des formations, des centres d'aide, etc., etc. Donc c'est aujourd'hui un vrai enjeu d'inclusion et aussi de paix sociale dans un certain nombre de villes, surtout, vous l'avez dit, dans les grandes métropoles. Malheureusement, ça ne marche pas parce qu'il y a toujours beaucoup plus de mineurs dont on ne sait pas si c'est des mineurs, puisque essayer de savoir s'il a 21 ans ou 18 ou 17, c'est extrêmement difficile.
24: Autour de la Gaîté Lyrique notamment, vraiment, ils avaient plutôt un physique de quarantenaire.
0: Oui, et puis en ce moment, regardez entre la Porte de la Chapelle et Stalingrad sous le métro aérien, vous verrez que nous sommes face à une urgence sanitaire, je le dis à Paris, il faut aussi se rendre compte du danger. Parce que ces mineurs sont aujourd'hui manipulés par des mafias, ils sont aussi utilisés par des associations, on l'a vécu tout à l'heure, et puis à terme, ils n'ont pas d'autre choix que d'en rentrer dans des clans, dans un communautarisme, et donc aller vers soit une délinquance, voire un retour vers d'autres pays. C'est souvent un échec. Et il faut rendre quand même, je le dis, Élodie, parce que je l'ai vécu, hommage à certaines associations qui ne sont pas dans la manipulation et qui

0: combler.
1: Oui, mais on en revient toujours au fait que l'enfer est pavé de bonnes intentions et que l'immigration, ce n'est pas seulement Erasmus, c'est aussi c'est des réussites, mais c'est aussi parfois des drames humains pour tout le monde, pour des malheureux qui imaginent monts et merveilles et qui finissent très, très déçus à la fin, pour les peuples qui ne veulent pas cette, ce sans-frontiérisme, ce multiculturalisme de fait et à qui le politique, les juges leur imposent. Maintenant, ce qui me frappe aussi, pour revenir au sujet de Ceuta, c'est qu'on voit bien qu'il y a une augmentation vertigineuse du nombre de MNA en Espagne. Mais si on regarde les statistiques de près, on voit que le nombre de MNA a moins augmenté en Espagne sous 8 ans de Pedro Sanchez qu'en France sous 10 ans d'Emmanuel Macron. Plus 370% de MNA en 10 ans, avec un coût estimé par les départements de France à 2 milliards par an. Pourquoi ? Tout simplement parce qu'il y a un dévoiement du dispositif qui permet toujours plus de regroupement familial, toujours plus d'octroi de titres de séjour et toujours plus de naturalisation. Donc si on veut répondre à cette crise, il y a trois priorités. C'est d'abord, je le disais tout à l'heure, mais c'est inspiré de certaines pratiques en vigueur en Europe, chez nos voisins qui bien souvent gèrent beaucoup mieux le phénomène que nous. Ensuite, c'est le rétablissement de contrôle aux frontières. Et enfin, c'est la révision de la Constitution et non pas la dénonciation de Schengen, mais le fait qu'on essaye d'aller vers une double frontière et qu'on revienne à l'esprit originel de Schengen, qui était la libre circulation des Européens et des contrôles pour les extra-européens. Il y a un très large consensus démocratique sur le sujet. Maintenant, il faut bien voir que le juge de paix, ce sera l'élection présidentielle et que d'ici là, aucune transformation structurelle n'adviendra. Ça, je pense que tout le monde en a conscience
2: désormais.
1: Oui, ce
2: n'est pas arrivé depuis 10 ans, effectivement, ne devrait pas arriver dans les mois à venir. Au centre aussi de toutes ces questions, il y a bien sûr l'enjeu des passeurs, et on va en reparler avec vous, Pierre Crépy, avec des images qui viennent d'Espagne, puisque les autorités ont annoncé un démantèlement d'un réseau important de passeurs en Méditerranée. C'est une grosse opération policière. En quoi elle a consisté, Pierre ?
3: Alors, ce sont des images qui ont été diffusées par la police nationale espagnole d'un démantèlement de réseau de passeurs entre l'Algérie et en direction donc de l'Espagne. Sur ces images, on voit des liasses de billets qui ont été récupérées par les autorités espagnoles, des arrestations multiples, au total 78 interpellations, dont 27 détentions provisoires, et puis également des chiens qui vont venir fouiller les lieux, des lieux qui restent inconnus, à une date également inconnue pour des raisons de sécurité. Évidemment, la police nationale espagnole n'a pas communiqué ces détails. Là, apparemment, ce trafic et donc ces passeurs ont eu l'occasion de faire 64 trajets, de faire passer plus de 2000 migrants vers l'Espagne, et pour un coût total qui leur revient à 24 millions d'euros. Pourquoi ? Parce qu'il y a beaucoup de migrants qui ont pu payer jusqu'à 12 000 euros le passage, ce qui est une somme quand même colossale, et ce qui explique ces gains. Également très important. Et on peut préciser que Europol a également participé à cette vaste opération de démantèlement, ce qui signifie que les autorités et la police française, portugaise, mais aussi polonaise ont participé à ces arrestations.
2: Et qu'est-ce que ces images disent de la situation migratoire justement en Espagne ?
3: Alors, ça montre une dualité dans la politique migratoire espagnole, parce qu'on l'a vu tout à l'heure, il y a de nombreux mineurs isolés, il y a aussi 50 000 étrangers sur le sol espagnol qui devraient, selon la volonté de Pedro Sanchez, être régularisés, ce qui montre que l'Espagne souhaite accueillir les populations les plus vulnérables, mais il y a aussi une volonté de mieux contrôler les frontières. On le voit ici avec cette vaste opération qui a été faite. Précisons quand même que géographiquement, l'Espagne a des difficultés pour contrôler ses frontières. On sait qu'il y a l'archipel des Baléares, c'est là où ces passeurs ont effectué leur trajet, et donc dans les îles de Majorque, Minorque, Ibiza également. Mais il y a aussi des territoires espagnols sur le continent africain, donc les îles Canaries, qui ont accueilli plus de 5000 mineurs non accompagnés en 2025. Donc Ceuta, dont on parle depuis longtemps, et également le territoire de Melilla, qui est aussi à la frontière avec le Maroc.
2: Merci beaucoup pour toutes ces précisions, Pierre Crépy, de la rédaction de CNews. Joachim Le Floch-Kimad, il y a ces passeurs, évidemment, qui sont des marchands de mort, qui utilisent la misère humaine et qui prennent toutes les économies de personnes pour les envoyer vers un avenir qui n'est pas forcément toujours très rose. Et puis, il y a aussi le rôle, parfois, de certaines ONG largement subventionnées et qui sont assez proches des passeurs, voire qui parfois agissent de concert, en fait, il faut le dire. On a vu récemment des images, d'ailleurs, qui le prouvaient.
1: Des ONG qui font montre, en effet, d'une ambiguïté extrême, coupable, de mon point de vue, à l'endroit des passeurs qui sont des marchands de mort. Vous l'avez dit, la question qui se pose est de savoir ce que fait le politique dans tout ça. Est-ce qu'il n'y a pas un certain nombre d'octrois de subventions qui devraient être réexaminés ? Est-ce qu'il n'y aurait pas un certain nombre d'octrois d'agréments qui

0: devrait là encore être revu. Je pense à l'éducation nationale, j'ai beaucoup écrit sur le sujet. Vous avez des associations qui tiennent un discours qui n'est rien neutre, qui est 100% politique, qui propage le discours dans l'école qui est censée être un sanctuaire, un espace de neutralité. Il y a qu'à voir par exemple les livrets de sensibilisation que SOS Méditerranée distribuait pendant longtemps dans les écoles, où on pourfendait la propension des peuples européens au repli sur soi et on enjoignait toujours plus d'ouverture. Je pense que ce genre de pratique est intolérable, qui a la nécessité de siffler la fin de la récréation. Je pense qu'une très large majorité de Français sont là encore demandeurs.
1: Oui, demandeur, parce que une fois de plus, Bernard Conadad, il y a aussi, et c'est horrible à le dire, mais je vais utiliser ce terme à dessein, un business de l'immigration. Pour ces passeurs, aussi pour ces ONG qui, a priori, ne sont pas censées en tirer d'argent, mais en tout cas vivent quand même de cela, et c'est comme ça qu'elles ont les subventions. Quand on entend qu'en 64 traversées, on est à 24 millions d'euros, c'est ça ? On se rend compte en fait de l'enjeu et de l'économie qu'est l'immigration pour ces passeurs ?
2: Alors pour les associations, il y a un enjeu, c'est de ressortir les subventions pour pouvoir faire fonctionner leur accompagnement. Et plus il y a de migrants, plus elles touchent des subventions, puisque souvent c'est proratarisé à un nombre d'interventions, voire à la capacité d'accompagnement. Mais l'économie souterraine, c'est une économie et c'est un business mafieux, vous l'avez bien dit, Élodie, puisque l'ensemble d'un certain groupe de mafias, de passeurs, utilise les réseaux, utilise aussi la capacité d'accompagnement des migrants de leur pays où certains d'entre eux ont utilisé de l'argent communautaire, c'est-à-dire de leur famille, pour pouvoir financer ces voyages. Et puis, ce n'est pas exclu, parce que j'ai quand même retenu le nom d'un pays, c'est-à-dire l'Algérie. Vous l'avez dit que dans la crise de Ceuta, tout à l'heure, ça a été très bien dit, l'Algérie, qui pourtant est censée ne rien avoir à faire dans cette affaire, est là aussi pour utiliser une façon d'interventionnisme dans ce dossier. Donc, on voit bien qu'il y a une économie parallèle, et puis, in fine, ces mineurs isolés qu'ils ne deviendront pas à un certain moment et qu'ils ne pourront pas retourner chez eux parce qu'on en aura perdu la trace, iront remplir le peloton des petites mains des narcotrafiquants. Donc il y a, y compris dans ce domaine, un vrai travail à faire de profondeur. Encore faut-il que l'État ait une politique claire et des moyens.
1: Merci en tout cas Pierre Crépy de nous avoir informé sur ces deux actualités. On va parler maintenant du voyage du pape qui aura lieu en France en septembre prochain, du 25 au 28 septembre. Le Vatican aujourd'hui a détaillé le programme extrêmement riche du pape Léon XIV, parmi les étapes Notre-Dame de Paris, évidemment une messe sur les Champs-Élysées, le Stade de France, messe, mais aussi une rencontre privée avec des victimes de violences sexuelles lors de son passage à Lourdes. On fait le point sur ce programme chargé avec Mathilde Ibanez.
3: La France se prépare à accueillir le pape Léon XIV durant 4 jours et le programme s'annonce chargé. Paris, Lourdes et Metz, 3 étapes pour un déplacement placé sous le signe de la paix, du dialogue et de l'espérance. Dès son arrivée dans la capitale, le souverain pontife rencontrera les plus hautes autorités de l'État avant de s'adresser à l'UNESCO. Il se rendra également à Notre-Dame de Paris et présidera une grande célébration au Stade de France. Direction ensuite Lourdes, au lieu du pèlerinage catholique. Le pape y priera avec les malades et les pèlerins. Mais un moment retiendra particulièrement l'attention, une rencontre privée avec les victimes de violences sexuelles commises dans l'église. Un geste fort qui s'inscrit dans la volonté de poursuivre le travail de reconnaissance et d'écoute. Dernière étape à Metz, où Léon XIV participera à une rencontre interreligieuse avant de célébrer la messe de clôture de ce voyage. Une visite également marquée par un hommage à Robert Schuman, l'un des pères fondateurs de la construction européenne. Plus qu'une simple visite pastorale, ce déplacement sera aussi un rendez-vous diplomatique et symbolique, dans un contexte international marqué par les tensions et les conflits. Les autorités françaises s'attendent à un dispositif de sécurité exceptionnel pour accueillir les centaines de milliers de fidèles attendus tout au long de ces 4 jours.
1: Pour l'évoquer, Constantin de Vergène est avec nous. Bonsoir, merci d'être sur CNews et sur Europe 1. Vous êtes journaliste à France Catholique. On va parler un petit peu du contenu du déplacement dans un instant. Mais d'abord, on l'a vu, quand le pape se déplace, c'est toujours un moment de grande ferveur. Et donc, on imagine des images assez impressionnantes et beaucoup, beaucoup de monde avec l'un de ses points culminants quand même, cette messe solennelle, en plein air, place de la Concorde et qui va aller jusqu'aux Champs-Élysées.
4: Oui, alors ça va être des images effectivement qui vont être magnifiques. Le moment lui-même, bien sûr, va être magnifique. Le précédent à Paris, c'était lorsque Benoît XVI était venu. Il avait célébré la messe aux Invalides et il y avait environ 260 000 personnes. Alors on peut s'imaginer peut-être un peu plus, puisque ça sera donc place de la Concorde et sur les Champs-Élysées. Mais comme le sujet que vous venez de passer l'a bien évoqué, le grand point d'interrogation reste les conditions de sécurité qui vont peut-être limiter le nombre de personnes. Mais en tout cas, c'est sûr que aussi bien la messe à la Concorde, la veillée avec les jeunes, bien sûr, au Stade de France, où il pourrait y avoir en théorie jusqu'à 100 000 personnes, en tout cas c'est les configurations habituelles du Stade de France, c'est sûr qu'il y aura une très grande démonstration, en tout cas de la ferveur des catholiques en septembre.
1: On va regarder un certain nombre de points, entre guillemets, de déplacement. Il va arriver, le pape, à 10h, donc le vendredi 25, une heure après avoir posé le pied sur le territoire français. Il sera avec Emmanuel Macron, qui va le recevoir à l'Élysée. Ça n'est pas anodin, parce qu'on avait tendance à penser que le pape évitait soigneusement la France. On a tendance à dire, et vous me corrigez évidemment si je me trompe, que les relations entre le Saint-Père et le chef de l'État ne sont pas forcément des meilleures. Pourtant, c'est le premier rendez-vous qui est inscrit à son agenda.
4: Alors, deux choses. D'abord, le fait que Léon XIV rencontre Emmanuel Macron, c'est normal, dans le sens où il s'agit d'une visite apostolique, donc c'est-à-dire une visite d'État. Et puisque Léon XIV est le dirigeant de l'État de la Cité du Vatican, il est tout à fait normal qu'il soit reçu et puis qu'il rencontre, bien sûr, Emmanuel Macron. Cela dit, comme vous venez de l'expliquer, on ne connaît pas en réalité la teneur du lien entre Léon XIV et Emmanuel Macron. On sait qu'ils se sont plusieurs fois parlé, plusieurs fois appelés. Il y avait un grand point de tension qui était la loi sur la légalisation de l'euthanasie et du suicide assisté, qui était une loi qui était vivement condamné par Rome, et on sait que Léon XIV avait plusieurs fois mis en garde, avait demandé à ce que cette loi ne soit pas votée. C'est évidemment un point de friction. Peut-être un autre point qui sera évoqué, même si encore c'est que des hypothèses, mais on sait que Léon XIV regarde avec une certaine inquiétude l'état de l'enseignement privé en France, c'est-à-dire l'enseignement privé catholique, et qui est sous pression depuis quelques mois. Enfin, ça fait des années que ça dure, mais notamment depuis quelques mois. Donc on peut peut-être imaginer que ce sujet sera abordé entre le sujet. Comme vous venez de le rappeler, Léon XIV va rencontrer donc en privé quelques victimes. On ne sait vraiment pas encore la teneur des discussions, même la façon dont la rencontre va être construite. Et il y a quelques heures, d'ailleurs, le secrétaire d'État du Vatican, le cardinal Pietro Parolin, avait expliqué que les modalités n'étaient pas encore tout à fait fixées et que donc ils allaient davantage communiquer sur le sujet par la suite, dès lors que le rendez-vous sera davantage préparé.
1: Merci beaucoup Constantin de Vergène d'avoir été avec nous. Je rappelle que vous êtes journaliste pour France Catholique. Un certain nombre d'étapes qu'on va vous rappeler. Cette veillée de prière le 25 septembre avec des jeunes qui aura lieu au Stade de France à Saint-Denis. Le 26 septembre à 15h, c'est donc la grande messe solennelle sur la place de la Concorde. Le lendemain, le Saint-Père qui sera au sanctuaire Notre-Dame de Lourdes avant une séquence un peu plus européenne le lundi 28 septembre. C'est vrai Joachim Le Floix-Quimade qu'on a eu tendance à penser beaucoup que Léon XIV ne viendrait peut-être pas en France, ou qu'en tout cas il essayait de l'éviter. On en parlait juste à l'instant, notamment sur la loi fin de vie. Encore récemment, le pape s'est exprimé là-dessus pour faire part

0: Mon inquiétude, on imagine forcément qu'il va en discuter avec Emmanuel Macron. C'était la volonté d'Emmanuel Macron d'avoir cette loi, de marquer cela un petit peu de son nom. Face au souverain pontife, les discussions vont sans doute être, j'allais dire, animées. Peut-être pas, ce sont deux hommes qui savent se tenir, mais vont être compliquées, forcément.
1: De très nombreux sujets vont être évoqués. Maintenant, je pense quand même que pour les catholiques français, dans leur grande majorité, cette visite du pape va apporter du baume au cœur, notamment parce qu'il y avait nécessité de réparer un double lien qui s'était abîmé sous son prédécesseur François. Le lien entre le Vatican et l'Europe, il faut en rappeler que le pape François avait parlé de l'Europe comme d'une grand-mère fatiguée, vieillie, je cite, que seul le métissage pouvait régénérer. Et un autre lien qui s'était abîmé, celui entre le Vatican et la France aussi. Le pape François n'était pas venu à la réouverture de Notre-Dame. Il s'était rendu à Marseille en disant qu'il ne se rendait pas en France, mais à Marseille. Donc, il y avait, je crois, la nécessité de rattraper ça, d'autant plus dans un contexte où, comme on l'a dit tout à l'heure, les
2: amis le pape, parce que rien n'obligeait le pape à venir à ce moment-là. Il aurait pu attendre 8 mois ou 10 mois s'il avait voulu marquer une défiance ou une colère. Un pape n'a pas de colère, mais un éloignement avec la politique française. Donc c'est extrêmement important que le pape vienne, mais aussi c'est un signe très fort pour l'ensemble des catholiques francophones dans tout le monde. Et c'est ça aussi qu'il faut le retenir. Donc ce moment symbolique religieux et culturel et cultuel de la fin septembre est un moment qui sera extrêmement important pour tous les Français, pour tous les catholiques et pour tous ceux qui sont francophones dans l'espace qui est le nôtre.
0: Et évidemment, une visite du souverain pontife de 4 jours qui sera à suivre, bien sûr, sur l'antenne de CNews et également sur celle d'Europe 1. On va parler maintenant des cambriolages avec d'abord une information, on l'a appris pour le mois de juillet, 18 665 cambriolages de logements, ça fait un toutes les 2 minutes. Et puis un témoignage qui a pu être recueilli par Thibaut Marcheteau, c'est un couple qui a été victime de ce qu'on appelle un homejacking, c'est-à-dire un cambriolage extrêmement violent en présence des propriétaires. Évidemment, le traumatisme est très lourd à porter plusieurs mois après. Écoutez ce témoignage.
3: C'est dans ce quartier parisien qu'il y a un an, la famille de Philippe Jean-Louis, absent au moment des faits, a été victime d'un homejacking. Il est 3h du matin quand deux individus s'attaquent à la porte d'entrée, armés d'une massette. Deux adolescentes et une femme dorment dans la maison. Cette dernière, réveillée par le bruit, se lève et tombe nez à nez avec les malfrats.
4: Elle ouvre la porte de sa chambre et elle se retrouve face à deux jeunes hommes cagoulés. Et là, elle prend une volée de coups de poing et de coups de massette à la tête.
3: Pendant 25 minutes, les cambrioleurs frappent et menacent la femme de Philippe à la recherche d'argent et de bijoux. Un an plus tard, elle reste traumatisée.
4: Ma femme est sous médicaments. Elle a peur de tout. C'est-à-dire qu'il n'y a aucun reproche dans ce que je dis, hein. C'est-à-dire que je suis devenu son chauffeur, son garde du corps attitré. Elle prenait les transports en commun, c'est terminé.
3: Rester dans cet appartement était impensable pour la famille, qui a rapidement déménagé. Philippe et sa compagne souhaitent néanmoins continuer de témoigner.
4: Ma compagne a accepté qu'on en parle encore aujourd'hui, parce qu'en il ne faut pas que les gens pensent que ça n'arrive qu'aux autres. Voilà. Donc l'idée, c'est pas que vous ayez peur, c'est de se préparer, éventuellement prendre des mesures en amont.
3: Selon le ministère de l'Intérieur, le nombre de cambriolages s'élevait à 212 000 l'année dernière, soit 2 toutes les 5 minutes.
0: Et pour en parler avec nous, Jérôme Jiménez du syndicat Alliance, merci beaucoup d'être avec nous. Alors, on va parler aussi du nombre de cambriolages, bien sûr, dans un instant, qui est absolument impressionnant. Mais d'abord, sur ce témoignage, on voit le traumatisme dans ce couple, comme dans de nombreux couples, dans de nombreuses familles, de ce qu'on appelle maintenant les homejacking. On s'est habitué à ce terme, avec une violence des cambrioleurs.

0: qui, volontairement, la plupart du temps, d'ailleurs, vont se rendre au domicile de personnes en sachant pertinemment qu'elles sont là.
1: Oui, tout à fait. Bon, après, là, voilà, parce qu'il y a deux phases, en fait. Il y a l'atteinte au bien, donc le cambriolage quand il n'y a personne à la maison. Et là, on est avec un niveau de violence extrême. Et bien évidemment, les personnes présentes dans le domicile sont choquées elles sont choquées, traumatisées même, et parfois blessées physiquement, psychologiquement, par la violence qui est faite par ces délinquants. Donc, c'est toute la difficulté et le grand traumatisme qui règne sur le homejacking. Après, il faut aussi et c'est là le message que l'on veut porter ce soir, il faut être très prudent sur la diffusion des images de nos intérieurs, aussi de notre emploi du temps sur les réseaux sociaux. Pourquoi ? On a quand même des professionnels, c'est leur quotidien de scruter, de vous étudier et d'aller au plus profond identifier si vous êtes présent ou non à domicile, si vous avez des biens, des valeurs qui pourraient intéresser ces malfrats. Donc j'invite aussi, bien évidemment, vos téléspectateurs à être très prudents sur la diffusion des images et de toutes les captations qu'ils peuvent faire de leurs intérieurs et également de leur agenda et encore plus pendant l'été.
0: Justement, vous parlez aussi sans doute, j'imagine, des réseaux sociaux parce que sur des personnes, par exemple, parfois qui sont connues ou il suffit de les suivre sur les réseaux sociaux, on découvre forcément par bribes mais leur intérieur, comment est fait par exemple le jardin, c'est-à-dire bêtement par où on peut accéder, les objets de valeur aussi qui sont à l'intérieur. Évidemment, ils ne sont pas responsables du fait de se faire cambrioler, mais malgré eux, ils peuvent donner en fait de précieux indices aux malfaiteurs qui peuvent aussi gagner du temps en découvrant, sans n'y être jamais allé, à quoi ressemble l'intérieur, par exemple, de leur maison.
1: C'est exactement ça. Alors après, ce n'est pas, je ne veux pas se priver d'une vie, j'entends très bien, et aujourd'hui, une grande partie utilise des réseaux, mais je pense qu'il faut être prudent dans la diffusion des images quand ça n'a pas un réel intérêt, et je pense que moins on expose. Cambriolage quand il y a des notions de repérage par des professionnels.
0: Je voudrais qu'on revienne sur ce nombre de cambriolages de logements entre le 1er et le 31 juillet dernier, donc sur un mois. 18 665 cambriolages, Jérôme Jiménez, ça représente un toutes les deux minutes. Alors forcément, c'est malheureusement la période estivale où on sait qu'il y en a toujours plus, mais ce chiffre, il est quand même extrêmement impressionnant.
1: Il illustre surtout que cette délinquance pour cette matière, le cambriolage, reste très élevé. Nous, on va dire une chose qui est très simple à Alliance Police, c'est que sans moyens humains et matériels, on ne pourra pas prévenir et élucider ces faits. Aujourd'hui, la difficulté, c'est qu'on a une accumulation de missions qui sont devenues prioritaires, qui dépassent les capacités des effectifs de police. Il faut être très clair là-dessus. Aujourd'hui, est-ce que les atteintes aux biens, le cambriolage, alors je ne vous parle pas du homejacking, mais le cambriolage est priorisé par rapport au terrorisme, par rapport au narcotrafic, par rapport aux violences sur les mineurs? La liste est longue, les dispositifs de sécurité des grands événements, le risque terroriste qui est toujours présent. Demain, il va falloir protéger tous les lieux de culte. Enfin, vous voyez, c'est le gros problème aujourd'hui pour les effectifs de police nationale, tout est prioritaire et il devient très compliqué de pouvoir être présent sur tous les fronts, tout simplement.
0: Merci beaucoup Jérôme Jiménez d'avoir été avec nous dans Punchline sur CNews.
1: Dernière petite info à vous passer, Élodie, c'est important. On invite vos téléspectateurs, n'hésitez pas à faire et à remplir le formulaire Opération Tranquillité Vacances. Si vous partez en vacances, c'est possible dans certaines communes que les policiers passent, vérifier si tout se passe bien au niveau de votre logement et c'est aussi intéressant. Donc n'hésitez pas, Opération Tranquillité Vacances par la police nationale.
0: Et vous avez eu raison de le rappeler. Merci beaucoup Jérôme Jiménez et merci à tous ceux de vos collègues notamment qui vont aller s'assurer que tout aille bien pour ceux qui sont en vacances. Pour les quelques minutes qui nous restent, on va parler de la mosquée de Chanteloup à Aulnay-sous-Bois. Elle était accusée d'islam radical et donc elle va rester fermée. On va voir, c'est nos confrères du Parisien qui ont identifié cette information. Était notamment pointée pour cette mosquée un maintien en fonction d'intervenants jusqu'à l'annonce de la fermeture, ainsi que la fréquentation de la mosquée par des personnes radicalisées attirées par une lecture ultra-rigoriste de l'Iran. Le tribunal a justifié évidemment ses motivations. Il cite notamment qu'il relève qu'ont été tenus au sein de cette mosquée ou sur les réseaux sociaux par des personnes en charge du culte qui officient des propos constitutifs de provocation à la violence, à la haine ou à la discrimination. Il est aussi question de prévenir la commission d'actes de terrorisme, comme vous voyez à l'antenne. Alors effectivement, Joachim Le Floch-Imad, il nous reste peu de temps, mais on voulait quand même traiter cette actualité. C'est une bonne nouvelle qui semble faite pleine de bon sens pour cette mosquée. La question qu'on se pose forcément, c'est que souvent on découvre qu'en fait, il y a des mosquées, évidemment pas toutes, on le redit évidemment, ce ne sont pas tous les imams qui posent problème, mais on se rend compte souvent bien trop tard que ça fait parfois 2, 3, 4 ans qu'il y a des prêches problématiques dans des mosquées.
2: Mais la justice administrative a pris ses responsabilités et on ne peut que s'en réjouir. Évidemment, maintenant, beaucoup reste à faire dans la mesure où il y a 20 000 personnes fichées S pour islamisme en France, sur notre sol. Dans la mesure aussi où on voit qu'on a un islam littéraliste, légalitaire, qui avance ses pions jour après jour dans les mosquées, mais aussi dans nos institutions, dans nos écoles, dans nos universités, dans nos clubs de sport. Et dans la mesure, enfin, où la radicalisation ne passe pas seulement par les mosquées, mais elle se fait de plus en plus par voie numérique. Elle frappe de plus en plus les plus jeunes. Et ce sont c'est toute la documentation de nos services de renseignement qui le montre. Donc, on voit bien qu'on est très loin d'avoir réglé le problème. On ne s'en sert pas avec cette simple décision. On ne pourra défaire l'islamisme qu'en lui opposant la force de nos lois. Et aussi en reprenant la main, on y revient toujours, mais sur l'immigration, dans la mesure où il y a des mécanismes de loi du nombre qui favorisent le repli communautariste.
0: C'est vrai que Bernard Conadat, pour terminer là-dessus, là on voit que le tribunal, en tout cas, a validé cette fermeture, il l'a réaffirmé. L'association qui gère la mosquée a déjà prévenu qu'elle irait devant le Conseil d'État, mais c'est toujours la même question. C'est, j'ai envie de dire, une première victoire contre cet islam radical qui était prêché. Comme le disait Joachim Le Floch-Imad, on est quand même loin d'être au bout du combat, néanmoins.
3: Oui, on est loin d'être au bout du combat, malgré un rapport parlementaire extrêmement fort sur l'entrisme islamiste radical dans un certain nombre d'écoles, mais aussi dans un certain nombre de mosquées, avec des propos qui sont en dehors de ceux qui peuvent être tenus dans la République, et aussi une jurisprudence des tribunaux administratifs qui n'est pas très claire, il faut le reconnaître, puisque parfois il y a des mesures en faveur de la fermeture, d'autres qui vont vers la réouverture avec contestation d'arrêtés, soit municipaux, soit des préfets. Donc on voit bien qu'il y a un vrai enjeu de clarification. L'important, Élodie Char, c'est qu'on puisse avoir un geste fort pour montrer que tout discours anti-républicain, anti-démocratique et surtout peut-être souvent manipulé par des puissances étrangères et financées ne peuvent pas être tenus sur le sol français.
0: Merci beaucoup à tous les deux, Bernard Conadat, Joachim Le Floch-Imad, d'avoir été les invités de Punchline sur CNews et sur Europe 1. La suite des programmes Europe 1 Soir avec Guillaume Lariche pour CNews, l'heure des pros de Julien Pasquet et ses invités. Bonne soirée à vous sur nos deux antennes.
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28: Bonsoir, bonsoir à toutes et à tous. Excellente fin de journée avec nous sur Europe 1. Ravi de vous retrouver pour Europe 1 Soir. Vous le savez, ça dure deux heures d'infos, deux heures de débats sur l'actualité qui fait notre monde. Juste après le journal de 19h, nous allons revenir avec Paul-André Colombani sur la menace du FLNC de s'en prendre justement aux non-Corses qui souhaitent s'installer sur l'île de Beauté. Le député Lyotte de Corse du Sud va nous partager son regard et éventuellement ses craintes alors que le parquet antiterroriste a lui ouvert une enquête. Dans un petit peu plus d'une heure maintenant, après le journal de 20h, je recevrai Johan Barbe, c'est le porte-parole de la FNSEA, président aussi de la Fédération Nationale des Producteurs de Lait. Nos agriculteurs souffrent avec la sécheresse, les incendies à répétition. Eh bien, il nous donnera son point de vue sur les actions du gouvernement pour le secteur primaire. Est-ce que ces justement actions suffisent ou pas? C'est tout ce qu'il nous expliquera juste après les infos de 20h. Et puis après 20h30, Laurent Tessier. Ça nous a énervé cette année, quand LFI souhaitait interdire les banquets du canon français. Et puis dans Le Grand Patron de la France Bouge, vous ferez connaissance cette fois d'une grande patronne, Véronique Decamp. Elle est directrice de Flower Camping et l'entreprise a son idée bien à elle du camping version 2026. Voilà pour le programme d'Europe 1 Soir. 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
28: Les titres de votre journal. Le burkini va encore pouvoir être porté sur les plages de Mandelieu-Lanapoule. L'arrêté du maire pour interdire le maillot de bain religieux a été annulé par le tribunal administratif de Nice. À 8 jours du 15 août, la sécurité des lieux de culte toujours en question. Comme nous vous l'expliquerons dans ce journal, le ministre de l'Intérieur, Laurent Nunez, demande au préfet de renforcer la présence policière. Le chômage, lui, a augmenté au deuxième trimestre. Jeunes et seniors en font surtout les frais. Puis aussi, à 8 mois des présidentielles, les plus folles rumeurs autour des candidats qui continuent de circuler sur la toile. Le Bloc central tenterait-il d'instrumentaliser les ingérences venant d'étrangers dont il fait les frais? C'est ce que nous verrons. Enfin, nous plongerons dans la Seine pour les championnats d'Europe de natation avec deux nouvelles médailles pour la France. Tant mieux. La tendance météo pour votre week-end, c'est avec vous, Loïc Landreau. Bonsoir.
0: Bonsoir Guillaume, bonsoir à tous. On va avoir un week-end mi-figue, mi-raisin, si je puis dire, hein, avec un samedi globalement ensoleillé sur toute la France, jusqu'à l'arrivée d'orages sur les Alpes et les Pyrénées dans l'après-midi, qui vont ensuite se généraliser dimanche sur les trois quarts du pays. 12 départements sont en vigilance orange canicule dans le sud-est. On va suivre ça pour vous. Je vous raconte tout ça à la fin de ce journal.
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28: La décision de justice fait polémique, en tout cas dans les Alpes-Maritimes. Saisie par la Ligue des droits de l'homme, le tribunal administratif de Nice a donc décidé de suspendre l'arrêté du maire de Mandelieu-Lanapoule qui vise à interdire le burkini sur ses plages durant tout cet été. Décision que le maire de la ville en bord de Méditerranée a bien du mal à comprendre, Anthony Biavaux.
1: Oui, pour décider de cet arrêté comme chaque été depuis 2012, la ville de Mandelieu s'était appuyée sur plusieurs troubles à l'ordre public survenus il y a quelques années, comme l'explique Sébastien Leroy, maire Nouvelle Énergie de la commune.
2: On a eu à la fois en 2012 et après à nouveau en 2016 des troubles à l'ordre public sur la plage avec des personnes qui se baignaient en burkini, ce qui avait mené à des rixes parce que quand des personnes se baignent en burkini, il peut arriver qu'elles n'acceptent pas que des plaisanciers à côté aient des tenues qu'elles jugent obscènes. Et c'est pour ça que ces arrêtés avaient été pris.
1: Seulement, la justice estime que ces faits sont trop anciens pour justifier l'arrêté municipal. Au mois d'août, sur les plages de Mandelieu, il ne sera donc plus en vigueur. Difficile à entendre pour Sébastien Leroy.
2: Aujourd'hui, la jurisprudence se base toujours sur le même point, c'est-à-dire que les arrêtés que l'on prend pour maintenir la sécurité doivent se baser sur des troubles à l'ordre public. Or, justement, on prend ces arrêtés pour éviter les troubles à l'ordre public. Mais en gros, la jurisprudence du Conseil d'État, c'est qu'il faut attendre qu'il y ait un problème pour prendre des mesures de précaution.
1: En 2023, ce même arrêté pris par la ville de Mandelieu avait déjà été suspendu par la justice, là aussi en plein milieu de l'été.
28: Accusé de promouvoir violence et actes de terrorisme, une mosquée de Nesoubois ferme pour 6 mois. La justice a validé la décision de la préfecture de Seine-Saint-Denis. Pour le tribunal administratif de Montreuil, il y a des propos tenus dans la mosquée ou sur les réseaux sociaux par des responsables du culte faisant appel à la haine, la violence ou encore à l'apologie du terrorisme, comme par exemple l'éloge du djihad armé. Un discours visant aussi à déshumaniser celles et ceux qui ne suivent pas une pratique radicale de l'islam afin de légitimer ou encore d'attiser la violence à leur encontre. Qui dit mois d'août dit forcément 15 août avec l'Assomption. Samedi de la semaine prochaine, la fête chrétienne va commémorer la montée au ciel de la Vierge Marie au terme de sa vie terrestre. Une journée forcément très symbolique pour l'ensemble des chrétiens et à haut risque aussi pour les autorités françaises. Comme la menace terroriste est toujours très fortement présente en France, Laurent Nunez a envoyé un télégramme au préfet Jean-Baptiste Marty. Le ministre de l'Intérieur demande une vigilance accrue aux forces de l'ordre.
3: Oui, en particulier autour des églises, mais aussi à proximité des rassemblements en lien avec la fête chrétienne. Laurent Nunez demande au préfet de renforcer les patrouilles policières et de prendre contact avec les représentants des lieux de culte où des cérémonies vont avoir lieu. Les forces de l'ordre devront vérifier si aucun comportement suspect n'est à signaler et procéder à des contrôles aléatoires autour des édifices. Dans son télégramme, le ministre de l'Intérieur met en avant, je cite, le niveau élevé de la menace terroriste qui continue de peser sur notre pays, mais aussi la persistance des tensions sur le plan international, le risque terroriste étant toujours très élevé, puisque la France se trouve encore au niveau le plus haut du plan Vigipirate. Laurent Nunez rappelle également la montée des actes antichrétiens dans l'Hexagone, 843 faits recensés en 2025, soit une augmentation de 9% par rapport à 2024, et c'est une hausse de 6% pour les 6 premiers mois de 2026 par rapport à la même période l'année précédente. C'est donc dans ce contexte extrêmement sensible que le ministre de l'Intérieur réclame une vigilance particulière au préfet et aux forces de l'ordre.
28: Nous passons aux chiffres de l'emploi au deuxième trimestre en France. Le taux de chômage qui s'affiche à 8,3%. Ainsi, 2,7 millions de personnes sont à la recherche d'un emploi dans notre pays, d'après l'INSEE. Écoutez l'économiste Pascal Delima sur ces chiffres du chômage inédits depuis le Covid.
4: La hausse du chômage, aujourd'hui, c'est trois facteurs. Il y a une croissance économique qui est trop faible pour créer suffisamment d'emplois. Les entreprises qui reportent leur recrutement face aux incertitudes. Et puis un effet statistique, c'est que la réforme de France Travail a largement élargi le nombre de personnes inscrites, hein, et ça gonfle aussi les chiffres. Donc ce qu'on voit, c'est une consommation des Français qui est encore prudente, des entreprises qui recrutent moins. Toujours pareil, hein, en grande majorité sur les métiers standards, on va dire. Alors évidemment, sauf pour l'intelligence artificielle et les métiers de demain, mais ils sont encore minoritaires. Et le chômage risque d'augmenter dans les prochains mois, sans parler à ce stade d'une envolée comparable aux grandes crises. Mais la tendance reste quand même inquiétante.
28: L'économiste Pascal Delima au micro Europe 1 d'Antoine Bienveau. Une plainte de l'association anticorruption contre Bali Bagayoko pour soupçon de détournement de fonds publics et emplois fictifs. Un article du Canard Enchaîné révèle que le maire insoumis de Saint-Denis a longtemps cumulé mandat local avec un poste de cadre à la RATP à temps plein. Cumul en principe interdit, sauf autorisation express. La plainte au parquet national financier évoque aussi des soupçons de prise illégale d'intérêt et de favoritisme. Le Bloc central en fait-il trop avec les ingérences étrangères? C'est l'avis en tout cas du Rassemblement national contre ses adversaires après l'opération de désinformation venue de la Russie. Impact très réduit puisque peu de visibilité sur les réseaux sociaux, mais impact quand même contre Édouard Philippe, Raphaël Glucksmann et Gabriel Attal. Des faux sites ont rapporté la supposée démence du maire du Havre ou encore les liens imaginaires de Gabriel Attal avec des trafiquants de drogue. L'occasion pour ses prétendants à l'Élysée de s'en prendre au Rassemblement national accusé d'être, vous le savez, soutenu par la Russie. Alexandre Chauveau, en retour, le parti de Marine Le Pen y voit une ficelle politicienne.
5: Oui, plusieurs élus mettent en avant le décalage entre l'impact très réduit de ces fausses campagnes d'information, seuls quelques milliers d'internautes auraient vu passer ces montages, et la publicité massive qui en a été faite par les candidats ciblés. Au fond, ces attaques sont presque une bénédiction pour Gabriel Attal, dont la campagne patine totalement, tacle ainsi Marion Maréchal sur X, une ligne partagée par le député RN de la Somme, Mathias Renaud.
6: On voit que Gabriel Attal va un cran plus loin en accusant directement le Rassemblement National et Marine Le Pen, ceci sans aucun fondement. En faisant ça, d'ailleurs, il prend le risque que la ficelle politicienne soit visible aux yeux de tous.
5: Alors le débat va encore plus loin puisque Marine Tondelier réclame tout simplement l'interdiction du réseau social X en période de campagne électorale. Des propos qui ont provoqué la réaction d'Elon Musk, le patron de la plateforme, qui demande à ce que la patronne des écologistes soit réduite au silence pour trahison contre la France. S'ensuit un échange entre les deux sur X qui, malgré les accusations sur l'idéologie supposée que le site véhicule, est devenu, par sa caisse de résonance sans égale, un incontournable pour les responsables politiques.
28: Au Moyen-Orient, l'Arabie Saoudite, le Pakistan et la Turquie ont signé un pacte de défense. Le royaume saoudien cherche à renforcer sa sécurité face à l'Iran et aussi aux rebelles Houthis au Yémen. Europe 1 soir, 19h08, place maintenant au championnat d'Europe de natation à Paris avec la Tour Eiffel en toile de fond. Le spectacle est sympathique. Après plusieurs jours de disette, l'équipe de France de nage en eau libre a débloqué enfin son compteur. Ce n'est pas une, mais bien deux médailles décrochées dans l'épreuve dite du 3 km knockout. Bonsoir Christophe Arfilard.
7: Bonsoir Guillaume, bonsoir à tous.
28: Alors Kezako, le 3 km knockout, expliquez-nous.
7: Eh bien le knockout, c'est le nouveau format de la natation en eau libre. Tous les nageurs s'élancent sur 1500 mètres. Les 20 premiers continuent sur 1 km et puis seuls les 10 meilleurs disputent la victoire finale. Et aujourd'hui, derrière le vainqueur hongrois, roi David Bethléem, et bien coup double pour la France. Marc-Antoine Olivier décroche l'argent, Logan Fontaine arrache le bronze. Écoutez leur réaction dans l'ordre d'arrivée. Marc-Antoine Olivier, puis Logan Fontaine.
8: Très fier pour l'équipe de France. Deux Français sur le podium. Ça, c'est très cool.
9: Si on me l'avait annoncé avant, je n'aurais pas cru. Après, c'était juste une petite suite d'opportunités qui ont fait que j'ai réussi à me retrouver dans le finish avec les autres. J'étais un peu malicieux pour essayer d'aller chercher une médaille.
7: Déception, en revanche, du côté des femmes. La jeune Inès Lacroix termine quatrième, juste au pied du podium.
10: Bah comme vous, hein, j'y ai cru, hein, la troisième place, voilà, c'est quatrième aujourd'hui, c'est ça. C'est très bien, mais j'aurais bien aimé avoir ma médaille moi aussi et ma photo sur la Tour Eiffel.
7: Mais l'espoir reste intact pour cette photo sous la Tour Eiffel. Rendez-vous demain matin pour cette équipe de France de natation en eau libre avec le relais mixte 4 x 1500 mètres.
28: Merci beaucoup Christopher Filoc. Et puis enfin en vélo, coup double autour de France Femmes. Kasia Nvidia Noma. Comment on dit Christopher Filoc? Parce qu'à chaque fois je me trompe.
7: Pas du tout la moindre idée.
28: Nvidia Noma. Pourtant je faisais toujours appel à vous Christopher. Vous saviez très bien prononcer les noms de ces coureuses. Kasia Nvidia Noma qui a remporté aujourd'hui la 7e étape au sommet du Mont Ventoux. La Polonaise rafle en même temps le maillot jaune au détriment de la Suissesse Marlene Rösser, quatrième. Là, c'est bien dit, non?
7: C'est ça.
28: Merci beaucoup. Allez, la météo, on file 19h10. On retrouve donc Loïc Landreau pour la météo du week-end avec l'arrivée des orages demain après-midi, puis une situation très perturbée dimanche quasiment partout.
0: Bon, on va quand même pouvoir en profiter parce que ça commence plutôt bien demain matin avec le soleil qui domine largement, sauf de la Bretagne à la Bourgogne avec un ciel bien voilé. Et on a toujours ce grand écart très étonnant au niveau des températures, de 8 à 13 degrés le matin sur la moitié nord, hein, c'est pas beaucoup, et de 14 à 26 degrés déjà dans le sud. C'est en cours d'après-midi en fait que ça commence à se gâter avec des orages qui éclatent sur les Pyrénées, la montagne Corse, les Alpes. On va avoir également de gros nuages qui s'installent sur la Gascogne, le Midi Toulousain, le Golfe du Lion. Même si partout ailleurs, c'est du beau soleil et des températures encore élevées. 35 à 38 degrés dans le sud-ouest et le sud-est et même localement 39 à 40 dans le Gard. À noter que 12 départements sont d'ailleurs placés en vigilance orange canicule. Ils étaient 8 aujourd'hui. Et puis en soirée demain, bien aidés d'ailleurs par cette chaleur étouffante, les orages vont doucement gagner le sud-ouest pour s'étendre dès dimanche matin vers le centre, la Bourgogne, l'Auvergne, le Limousin, donc en gros hein, les trois quarts du pays. Si vous cherchez le soleil, ce sera pour le nord de la Loire, l'Île-de-France, les côtes de la Manche, la Bretagne, le Grand Est, les frontières belges. La Méditerranée aussi, tiens, sera épargnée sur ce coup-là. Et côté température pour dimanche, hein, cette fois, on aura entre 12 degrés dans les Ardennes et 17 en Anjou, de 17 à 24 degrés partout ailleurs. Et pour l'après-midi, les maximales sont comprises entre 24 et 37 degrés du côté du Var et de la vallée de la Garonne.
28: Merci beaucoup Loïc Landreau. Alors qu'il vient de fêter ses 50 ans d'existence, le Front de Libération Nationale de la Corse fait parler de lui et menace les étrangers en Corse. Après une conférence de presse choc du groupe nationaliste, un personnage encagoulé, lourdement armé, le parquet national antiterroriste vient d'ouvrir son enquête. Que se passe-t-il exactement sur l'île de Beauté ? On vous explique tout forcément sur Europe 1 dans un instant.
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28: Et en ce vendredi soir, merci à toutes et à tous d'avoir choisi une fois de plus Europe 1 pour passer votre début de soirée avec moi dans le studio. Ce vendredi, Vincent Roy, écrivain, consultant CNews Europe 1. Bonsoir Vincent.
19: Bonsoir.
28: Et bonsoir aussi à Georges Fenech, ancien magistrat.
19: Bonsoir Guillaume.
28: Ensemble tous les trois, Vincent, Georges et moi, nous recevons Paul-André Colombani, député à Lyotte de Corse du Sud, secrétaire de la Commission des Affaires Sociales à l'Assemblée Nationale. Bonsoir Monsieur Colombani.
29: Bonsoir messieurs.
28: Alors, nous vous faisons venir ce soir, puisque cette semaine, on a été un petit peu tous secoués par rapport à ce communiqué de presse, on va dire, pour le moins hors norme, le Front de Libération Nationale de la Corse qui revient sur le devant de la scène, avec des personnages encagoulés, lourdement armés, et donc qui a pris la parole face caméra et qui a envoyé son message, et gare aux étrangers présents sur son territoire.
30: Notre détermination reste intacte et sans faille. Nous nous opposerons fermement à toute tentative visant à nier l'existence du peuple corse. Le peuple corse ne sera jamais une vulgaire communauté administrative au crochet de l'État français. La colonisation de peuplement galopante et complètement décomplexée continue sur un rythme effréné. Nous n'avons qu'un message à leur adresser. Restez chez vous. Et dans le cas contraire, ne vous considérez pas en sécurité sur notre territoire national.
28: On vient d'entendre donc un extrait de la conférence de presse du FLNC-UC qui a été donnée cette semaine. Je vous le disais, une quinzaine d'hommes encagoulés, lourdement armés. L'endroit où a été tournée la séquence n'est pas connu. Paul-André Colombani, député Lyotte de Corse du Sud, faut avoir peur quand on a ce genre de message.
1: Écoutez, c'est pas des messages qui vont dans le bon sens pour moi. Depuis 2014, le FLNC avait décidé de déposer les armes. Effectivement, ce message va à l'encontre de ce qui se peut passer jusqu'à présent.
28: Vous, ça vous fait peur?
1: D'une mouvance. Moi, je suis parti d'une mouvance autonomiste, corse, pas indépendantiste, hein, qui est toujours tenu loin des mécanismes de violence. Et donc, c'est pas aujourd'hui, moi, que je vais encourager ou justifier ou dire que, enfin, oui, bien sûr, c'est inquiétant parce qu'il y a un processus. Vous savez, la Corse, c'est pas d'aujourd'hui qu'on a peur. La Corse, ça fait 50 ans qu'il y a des problèmes. Il y a eu des morts, il y a eu des assassinats, on a tué un préfet en Corse. Et ce processus de Beauvau qu'on a voté et qu'on a commencé à voter à l'Assemblée nationale, même si on sait que le parcours est long et compliqué, eh ben, il est là pour essayer d'en sortir et de tirer tout le monde vers le haut. Voilà, c'est ce qu'on attendait de ce vote.
28: Alors, on va en parler effectivement de ça, de ce vote, mais est-ce qu'on peut discuter avec le FLNC, le Front de Libération Nationale de la Corse?
1: Il y a le FLNC, vous savez, dans d'autres temps, était invité de façon occulte aux tables élyséennes ou à Matignon. Mais bon, ça, c'est pas à moi de dire s'il faut discuter ou pas discuter. Il y a des élus qui sont les représentants du peuple corse élu. Et donc,
28: vous seriez prêt à discuter avec eux, par exemple?
1: Moi, je suis prêt à discuter avec tous les Corses. Je suis prêt à discuter avec tous les Corses et surtout pas rompre le dialogue parce que c'est trop, trop important ce qui se passe en ce moment et qu'il faut surtout pas remettre le nez dans ces cercles de violence, dans cette violence.
28: Est-ce que pour vous, quand on s'adresse comme ça à l'État de cette façon-là, est-ce que pour vous, c'est une marque terroriste qui se cache derrière le FLNC ou alors c'est pourquoi pas une autre façon
1: je comprends pas trop cette question. Le FLNC, il s'adresse de la même manière à l'État. Pour les
28: Ma question, elle est simple. Si vous avez des personnes encagoulées qui sont lourdement armées et qui s'adressent...
1: C'est la manière habituelle, entre guillemets, de s'adresser.
28: Mais justement, d'habitude, il est donné qu'on ne discute pas avec les personnes qui sont terroristes. Donc, tout simplement, savoir si, effectivement, le FLNC doit être entendu ou si, au contraire, on est juste dans un rapport de force classique, comme il y a.
1: Le FLNC porte un message... avec lequel je n'adhère pas forcément, mais qui traduit certaines inquiétudes des Corses. Quand on parle de colonisation, de peuplement, c'est pour soulever aussi un problème démographique. Le problème démographique que subit la Corse aujourd'hui, il y a à peu près 6000 arrivées par an. Donc, moi, je ne vais pas sur le sujet identitaire, hein, mais vous savez, c'est le seul département de France qui a augmenté sa population de 30%. C'est comme si vous ajoutiez 3 millions d'habitants à Paris ou 20 millions d'habitants sur tout l'ensemble du pays.
28: Ouais, mais il faut quand même faire un petit peu attention à cette mise en perspective, parce que vous prenez un village de 200 habitants, vous faites arriver 15-20 personnes, tout de suite, ça peut progresser.
1: On était 250 000 au début des années 2000, et on est 360 000 aujourd'hui. Alors, donc, les infrastructures n'ont pas suivi. On n'a pas donné les moyens à la Corse de supplémentaires pour développer ses routes, ses capacités de stocker de l'eau, et surtout, la problématique majeure qui revient dans toutes les réunions que je fais sur le terrain en ce moment, c'est la capacité de loger les jeunes. Il y a une spéculation immobilière sans nom, et donc aujourd'hui, cette pression fait que les jeunes n'arrivent pas à se loger. Moi, j'habite un village où il y a 70% de résidences secondaires. Vous allez me dire, la spéculation, ça existe ailleurs, de la façon dont elle est faite en Corse, ça n'existe sur aucun territoire, ni en Bretagne, ni au Pays Basque. Et donc voilà, il y a des mouvements qui portent cette, à leur façon. Moi, je les rejoins pas sur un certain nombre de textes, mais sur un certain nombre de prises de parole. Mais aujourd'hui, ils traduisent les inquiétudes des Corses aussi.
28: Paul-André Colombani, député Lyotte de Corse du Sud. Vincent Roy veut vous poser une question.
2: Oui, bonsoir, monsieur le député. Est-ce que vous condamnez avec la plus grande fermeté le discours que je viens d'entendre du FLNC?
1: Je viens de vous dire que moi, je n'étais pas du tout d'accord avec des propos qui vont mettre la Corse sur le cycle de la violence. Le mouvement auquel appartient, c'est toujours tenu loin. Je fais partie de la famille autonomiste. Il faut bien faire la différence entre les autonomistes et les indépendantistes. Et donc voilà. Après, moi, je suis élu démocratiquement à l'Assemblée nationale. J'ai gagné 3 élections sur mon nom. J'ai porté des propositions de loi. Et aujourd'hui, si vous voulez, j'essaye d'améliorer le quotidien de la vie des Corses et je ne suis pas sur ce chemin-là.
28: Monsieur le député, une petite question, encore une fois, toujours dans la crainte un petit peu, puisque ça peut être inquiétant quand même d'avoir ce genre de communiqué. Est-ce qu'on pourrait s'attendre éventuellement dans les prochaines semaines, prochains mois, à une nouvelle nuit bleue avec plasticage et explosion de belles demeures sur le long du littoral?
1: Je suis incapable de répondre à cette question-là. Vous savez, quand on sait que la Corse est souvent une poudrière, c'est un mauvais jeu de mots, et qu'on a vu malheureusement, au moment de l'assassinat d'Yvan Colonna en prison, des émeutes où on n'est pas passé loin de très très grosses catastrophes, et j'ai pas envie de revivre ces moments-là, c'est tout pour mon territoire, quoi. Et encore une fois, il faut qu'on s'en sorte par le haut. Moi, j'aurais aimé parler ce soir un petit peu de ce processus de Beauvau qui est quand même une source d'espoir pour un certain nombre de Corses, vous voyez, de pouvoir avoir des leviers d'autonomie pour pouvoir mieux gérer le quotidien de la vie des Corses.
28: Alors parlons-en justement, je vous propose d'en parler, le projet de loi sur l'autonomie de la Corse qui a été adopté à l'Assemblée nationale, c'était le 23 juin dernier, qui est critiqué par Nazione. Nazione, je rappelle, hein, c'est le mouvement indépendantiste qui va d'ailleurs tenir ce week-end la 44e édition des Journées internationales de Corté, à Corté justement, en Haute-Corse. Et ça va occuper une place importante lors de l'événement. Le parti indépendantiste entend profiter de ce rendez-vous pour tracer les perspectives d'une nouvelle stratégie nationale. Pour vous, on se dirigerait vers quoi ?
1: C'est un discours qui leur appartient. Il y a quatre, dans les partis nationalistes en Corse, il y a quatre tribus. Vous avez deux tribus autonomistes, deux tribus indépendantistes. Sur les quatre tribus, on va dire que deux tribus autonomistes et un tribu indépendantiste participent depuis le début à ce processus de Beauvau. On fait le choix d'un dialogue avec l'État qui a souvent été compliqué mais qui a toujours été maintenu avec Gérald Darmanin et les ministres qui lui ont succédé. Et Nazione, depuis le début, s'est tenu à l'écart et donc il faut interviewer les gens de Nazione. Je ne suis pas leur porte-parole.
28: L'unification, vous êtes pour l'unification, vous, des tribus?
1: Vous savez, on a été unis à un moment, en 2014, quand le FNNC a déposé les armes et a choisi le chemin de se séparer de ce chemin de la violence. Donc on a été unis là et c'est ce qui nous a permis de gagner quasiment toutes les élections depuis. Depuis 10 ans, c'est les autonomistes qui dirigent la région en Corse.
28: Voilà. Paul-André Colombani, député Elliott de Corse du Sud, est avec nous ce soir dans Europe 1 Soir, 19h22. Georges Fenech.
3: Oui, monsieur le député, il serait intéressant d'avoir votre position, vous et sans doute celle de votre groupe Lyot, sur ce Beauvau dont vous faites partie hein, dans les discussions, sur trois points peut-être essentiels. Le premier point, êtes-vous d'accord avec le fait que dans la Constitution, il ne serait pas indiqué peuple corse, mais communauté, je crois, le terme qui était retenu. Deuxième point, est-ce que vous êtes pour le statut de résident? Et enfin, troisième point, est-ce que vous êtes pour la co-officialité de la langue?
1: Ça fait partie des vieilles revendications de la langue corse. Je vais aller à rebours. Quand on a démarré ce processus, le président de la République est venu en Corse. Il nous a demandé si de travailler entre les tabous et les totems. Il nous a tout de suite dit, je n'aurai pas les moyens de changer certains articles de la Constitution, notamment sur le point de la co-officialité. À ce moment-là, tout le monde a fait des efforts. Il nous a dit, on aura plus de place pour le Corse dans l'espace public. Il y a eu un recteur qui a terminé sa mission il y a quelques semaines, qui nous a créé 70 écoles immersives en Corse. Et ça, c'est plutôt quelque chose qui allait dans le bon sens. J'espère que ça va continuer avec son remplaçant. Pour ce qui est du mot communauté, le statut de résident et le statut de résidence est dedans. Là où encore, il faut faire preuve de pédagogie, parce que c'est quoi un statut de résident? Aujourd'hui, il y a la libre circulation des biens des personnes en Europe. Tout le monde peut aller travailler et vivre en Europe n'importe où. Donc, on n'a pas les moyens d'agir sur ces plans-là. Par contre, quand ce statut, et c'est le cas en Corse, comme au Tyrol et comme au Baléares, la libre circulation des personnes crée des désordres, et c'est ce qui se passe en Corse. Je vous le disais tout à l'heure, les gens n'arrivent plus à se loger. On a le droit d'y déroger sur le point de la résidence. Nous, ce qu'on espère, c'est que si ce statut était voté, que n'importe qui pourrait venir travailler et vivre en Corse, mais par contre, pour pouvoir acheter un bien immobilier, il faudrait attendre entre 5 et 10 ans. Et c'est le levier qu'on attend pour réguler le foncier en Corse.
2: Vincent Roy. Mais non, j'avais justement cette question. Je voulais vous demander si, parce que vu de la métropole, c'est toujours une question. Si je tombe amoureux de la Corse et que je veux acheter une maison en Corse, je peux et vais-je être bien reçu?
1: Aujourd'hui, il n'y a rien qui l'empêche, mais la contrepartie, c'est que moi, sur ma...

0: le député Georges Vincent. Est-ce qu'il y a une question du seuil de tolérance républicain face à des menaces filmées, comme on a pu le voir
1: Très largement, je pense même que lorsqu'on entend ce type de discours, auquel évidemment le FLNC nous a accoutumés, je pense que toutes les limites sont dépassées. Enfin, c'est un discours
0: intolérable. Une réponse judiciaire, une réponse sécuritaire à mener, selon vous?
1: Oui, puis alors, écoutez, tout est... je ne sais pas, tout est faux. Alors maintenant, il faudrait venir travailler en Corse, attendre 5 ans pour pouvoir acheter. Mais enfin, imaginez que ce soit exactement la même chose à Tahiti, puis la même chose dans le Pays Basque, puis la même chose en Bretagne, puis la même chose... Enfin, attendez, il y a quand même un moment où il va falloir, où il faut peut-être devenir raisonnable. Le territoire est un et indivisible. Alors maintenant, on met des particularismes. Alors je sais que tout ça existe. Tout le monde a l'air de trouver ça normal. Moi, je trouve pas ça normal.
0: Non, et puis aussi, il y a aussi par voie de conséquence, si vous faites venir moins de touristes, c'est moins d'achats et moins de dépenses sur place et tout ça.
1: J'entends absolument...
0: Mais les deux côtés sont valables, c'est ça ?
1: Oui, mais j'entends le discours qui consiste à dire les instituteurs, comme a dit monsieur le député, les instituteurs ne peuvent plus se loger, etc., etc. Dans les grandes métropoles, qu'il s'agisse de Londres, de Madrid, vous avez Airbnb qui envahit l'espace...
0: Et on a pris des décisions.
1: Et qui fait que, effectivement, les natifs, si j'ose dire, ne peuvent plus se loger. C'est pas spécifique à la Corse. On observe ce phénomène dans beaucoup de métropoles. Donc je trouve que si chacun demande ce genre de choses, alors que va devenir ce pays?
0: Merci Vincent. Dans un instant, on va aller faire trempette en Méditerranée. La justice vient de suspendre l'interdiction du burkini sur les plages de Mandelieu-Lanapoul.
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0: Les informations de Frédéric Joncheret. Bonsoir Frédéric.
13: Bonsoir Guillaume, bonsoir à tous. Fermeture pour 6 mois de la mosquée de Chanteloup à Aulnay-sous-Bois. Le tribunal administratif de Montreuil a validé la décision de la préfecture qui déplorait que l'on y prône violence, haine, acte de terrorisme. Anticorruption a déposé une plainte contre X visant Bali Bagayoko. L'agence soupçonne le maire insoumis de Saint-Denis d'avoir cumulé des fonctions à temps plein à la RATP et en tant qu'élu. 27 648 cambriolages ont été recensés en juillet dernier. C'est 5,8% de plus qu'il y a un an. Dans le détail, le ministère de l'Intérieur a enregistré 18 665 cambriolages dans des logements et 8 983 à l'encontre de commerces. Le chômage à son plus haut niveau, comme en période Covid. Il a atteint 8,3% au deuxième trimestre. C'est plus 0,7 points sur un an. 2,7 millions de personnes se déclarent sans emploi et en recherche active. La production française de maïs attendue au plus bas depuis 1980. La récolte devrait chuter 35% pour s'établir à 9 millions de tonnes. La situation est toujours à haut risque dans le Var avec le renforcement du Mistral. 700 pompiers sont mobilisés sur le feu de Gros Bessillon. Madrid appelle le gouvernement italien à mettre fin au contrôle à ses frontières et à traiter les Espagnols comme

0: les autres citoyens européens. Rome a en effet suspendu l'accord de Schengen avec l'Espagne. Et puis enfin, la Polonaise Kasia Niewiadoma s'impose en solitaire au sommet du Mont Ventoux et prend le maillot jaune à la Suissesse Marlène Reusser.
1: Merci, vous l'avez bien mieux dit que moi tout à l'heure par rapport au nom de la Polonaise. Merci beaucoup.
0: Je ne suis pas sûr de la prononciation.
1: Moi, je vous fais confiance. Merci beaucoup. On vous retrouve tout à l'heure, Frédéric, à 45 pour le prochain point sur l'actualité.
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1: Et ce nouveau coup dur pour le maire de Mandelieu, la Napoule, la justice vient de suspendre son arrêté interdisant le burkini sur les plages de la ville de Côte d'Azur. La Ligue des droits de l'homme a obtenu gain de cause auprès du tribunal administratif de Nice. Pour la justice, c'est simple, l'interdiction du burkini à la plage est disproportionnée et ne cause pas de troubles à l'ordre public. Sébastien Leroy, le maire de Mandelieu, la Napoule, lui dénonce la déconnexion de la justice avec la réalité du terrain. On l'écoute.
3: Il y a maintenant 3 ans, on avait eu affaire à des gens qui étaient extrêmement radicalisés, qui nous avaient annoncé qu'ils se serviraient de la Ligue des droits de l'homme pour faire sauter l'arrêté chaque année. C'est exactement ce qui se passe. On prend les arrêtés et chaque année, la Ligue des droits de l'homme l'attaque en nous expliquant qu'ils ne visent que le burkini, alors qu'encore une fois, ils visent toutes les tenues de bain habillées. Bien sûr le burkini, pour des motifs de sécurité et d'ordre public, mais également les tenues, si vous voulez vous baigner en robe de mariée, ça présente un risque aussi. Donc voilà, c'est un ensemble, mais la Ligue des droits de l'homme n'y voit que le contexte idéologique, parce qu'elle a fait du burkini un de ses grands chevals de bataille.
1: C'était donc Sébastien Leroy, maire de Mandelieu, la Napoule, qui répondait à Antoine Bienveau pour Europe 1. Vincent Roy, quand on entend ça, est-ce que la justice est vraiment à contre-courant par rapport à une réalité ?
4: Non, mais je crois que sur ces questions-là, maintenant, il faudrait demander l'avis aux Français. Ça serait très, très simple.
1: Le référendum.
4: Mais oui, écoutez, sur une question très simple, vous, comme ça, les Français nous diraient dans quelle société ils veulent vivre. Est-ce que vous acceptez le burkini sur les plages françaises du Sud, du Nord, d'où vous voulez ? Est-ce que vous acceptez le burkini ? Bon, voilà, les Français diraient oui, diraient non, et le problème serait réglé. Ça serait très très simple.
1: L'appel est lancé, Vincent.
4: Ben non, mais voilà, on nous parle. Écoutez, j'ai entendu Gabriel Attal qui disait le week-end dernier dans les colonnes du Journal du Dimanche qu'il fallait multiplier.
1: Il en veut un par an, lui, s'il est.
4: Oui, voilà. Il fallait multiplier les référendums. Il faut dire qu'il y a très longtemps qu'il n'y a pas eu de référendum. Et lorsqu'il y en a eu un, vous vous en souvenez, la parole des Français n'a pas été respectée. Là, il faudrait des vrais référendums sur une question comme celle-ci, qui me paraît. Parce que c'est un marqueur de notre société. Est-ce que les Français acceptent cela ? Est-ce qu'ils sont contents de voir des burkinis sur les plages lorsqu'ils vont se baigner ? Bon, ben voilà, on dirait oui, on dirait non, et puis chacun pourrait se déterminer. Et quant à la Ligue des droits de l'homme, elle n'aurait qu'à s'incliner devant la volonté du peuple français.
1: Georges Fenech, un référendum comme il y a eu pour l'Europe ?
5: Moi, je vais faire le lien avec la Corse. Souvenez-vous, l'affaire du burkini de la commune de la plage de Cisco, qui avait entraîné une émeute, carrément, parce qu'il y a eu le burkini de ces femmes, il y a eu des contestations, des bagarres, qui sont retrouvés devant les jardins de l'empereur avec 300, même plus manifestants, c'est pour vous dire que ça peut provoquer des troubles à l'ordre public, voyez-vous. Parce qu'il y a des gens qui ne supportent pas de voir des femmes entièrement revêtues comme ça. C'est une atteinte, évidemment, à l'égalité homme-femme, à ce que peut représenter le corps de la femme dans notre civilisation. Ceci étant dit, on a une législation qui est très restrictive, l'interdiction du voile, c'est à l'école, et l'interdiction de la burqa. Le reste, dans l'espace public, il n'y a pas d'interdiction, et ça n'est pas une question de laïcité. D'ailleurs, je ne crois pas qu'il y ait un seul pays au monde où on interdise les signes, disons, ostentatoires religieux dans l'espace public. Alors après, il y a l'idée du référendum. Pourquoi pas ? À ce moment-là, effectivement, si le peuple se prononce pour l'interdiction de signes ostentatoires tels que le burkini, etc., ça deviendrait une loi qui s'imposera à tous. Mais avant que quelqu'un ou un parti ou un candidat ose faire un tel référendum, il passera beaucoup de temps, mon
4: ami. C'est parce qu'on a des gens, qui n'ont pas de courage politique. Et qui n'ayant pas de courage politique, ça n'est qu'une conséquence. La cause, c'est qu'ils n'ont pas de colonne vertébrale politique. C'est bien de cela dont on souffre dans ce pays.
1: Vincent, Georges le disait, il n'y a pas d'arsenal législatif à l'heure actuelle. Donc la Ligue des droits de l'homme, dès que ça arrive, dès qu'il y a un arrêté municipal qui est pris, la LDH, elle intervient, elle tape du poing sur la table, elle saisit en urgence le tribunal administratif qui lui donne raison, 100% des cas. L'histoire qui se répète, est-ce que de faire ce coup de projecteur, de mettre la loupe comme ça sur des cas à chaque fois Je pense que c'est que quelques cas, quelques femmes qui vont se baigner comme ça. Je pense pas que c'est toute une communauté qui arrive à.
4: Non, enfin, il y en a quand même de plus en plus. Et ça commence comme ça.
1: Et je sais bien, de façon, fur et à mesure, des choses. Alors, est-ce que c'est donner du grain à moudre à l'une ou l'autre, à l'un ou l'autre des protagonistes?
4: Non, mais la Ligue des droits de l'homme, elle a une coloration politique.
1: Bien sûr.
4: Elle n'est pas apolitique. On n'est jamais étonné des décisions de la Ligue des droits de l'homme et on voit dans quel sens vont ces décisions. Voilà, c'est tout.
1: J'aimerais vous faire réagir sur le propos de Jérôme Buisson, député de l'Ain, qui est membre de la Commission des Affaires étrangères. On sera donc passé en quelques décennies sur la Côte d'Azur du bikini de Bardot au burkini charia compatible. Pas sûr que les femmes soient les gagnantes de ces décisions des tribunaux. Georges Fenech.
5: Non, évidemment, surtout quand on pense qu'il y a des femmes qui meurent pour ça, pour enlever ces voiles, notamment en Iran, et que chez nous, nous avons des associations largement subventionnées par l'État, comme la Ligue des droits de l'homme, et qui aujourd'hui n'a plus... vraiment la vocation initiale quand elle a été créée, puisqu'elle défend une idéologie qui est contraire à toutes les valeurs que devrait défendre la Ligue des droits de l'homme. Vous voyez, et donc, ça pose véritablement une question fondamentale dans nos sociétés. Est-ce qu'on doit continuer à subventionner des associations qui n'ont de droits de l'homme finalement que le nom, puisqu'en l'espèce, les droits de la femme, eux, sont piétinés?
4: Non, on est bien d'accord.
1: Je propose de changer de sujet à 19h37 dans Europe 1 Soir avec la mosquée de Chanteloup. C'est en région parisienne, à Aulnay-sous-Bois, Aulnay, ville du 93 s'il en est. La justice qui valide la fermeture pour 6 mois d'une mosquée à Aulnay-sous-Bois voulue par la préfecture de Seine-Saint-Denis. Là, pour le coup, la justice a été dans le sens de ce que voulaient les autorités. Le lieu de culte est accusé de promouvoir violence et actes de terrorisme. Pour le tribunal administratif de Montreuil, des propos tenus dans la mosquée ou sur les réseaux sociaux par des responsables du culte constituent des provocations à la haine, à la violence ou à l'apologie du terrorisme. Alors, la question que je me pose, elle est très simple. 6 mois de fermeture, c'est bien, mais changer les mentalités en 6 mois, ces mêmes personnes qui se sont permis de dire plein de choses sur les réseaux, a priori, ne vont pas s'arrêter et de parler et vont certainement continuer à pouvoir prendre la parole et faire du prosélytisme comme ça. Est-ce que, j'ai envie de dire, 6 mois de fermeture et après, Georges, on fait quoi?
5: Ben, il y a la question du lieu de culte. Maintenant, avec la loi dite séparatisme, il n'y a plus de facilité pour les préfets de fermer. Il y a eu pas mal de fermetures, mais le problème n'est pas réglé de manière générale, bien entendu. Je crois qu'il y a 2500 mosquées, mais la plupart, la grande majorité ne pose aucun problème, grâce à Dieu, si j'ose dire. Mais vous en avez un certain nombre qui posent, comme celle-ci, un problème. Alors, une fois qu'on a fermé cette mosquée pour 6 mois, que vont devenir les individus, les prêcheurs, en réalité? Ben, je crois qu'il faut que le préfet aille jusqu'au bout. Et que si, effectivement, on impute des propos d'appel à la violence, à la haine, à la discrimination, voire à des actes de terrorisme, si la personne est de nationalité étrangère, il faut l'expulser. Souvenez-vous, Iquissen, tout ce qu'on a... connu par le passé des imams qu'on a eu beaucoup de mal d'ailleurs à expulser, vous vous souvenez, il était parti de Belgique. Bon. Donc, si vous voulez vraiment que l'ordre public français soit respecté, il n'y a qu'une solution s'agissant d'étrangers qui prêchent la haine dans notre pays, c'est l'expulsion du territoire.
1: Oui, mais Georges Fenech, on a eu cette semaine, dans une affaire, dans la mort de Jean Pormanoff, deux streamers qui ont été bannis des réseaux pour 6 mois. Là, on bannit cette mosquée pour 6 mois, mais on ne bannit pas les personnes qui prônent haut et fort le djihad armé sur les réseaux sociaux. Parce que là aussi, il faudrait peut-être les bannir numériquement parlant.
5: Alors, je ne connais pas la suite de la procédure. Peut-être qu'il y a effectivement des poursuites qui se préparent. Peut-être que le parquet va se saisir contre certains individus. Maintenant, le lieu de culte, c'est un lieu de culte. Si une autre association se présente dans 6 mois, et qui présente un vrai projet culturel et cultuel, parce que c'est souvent ensemble.
1: Oui, en interne, donc d'autres personnes interne, qui arrivent pour reprendre la mosquée.
5: Qui arrivent, qui n'ont pas de blanche, je dirais, qui n'ont pas d'antécédents, qui correspondent véritablement à ce que notre pays attend de ses imams, eh bien à ce moment-là, éventuellement, le lieu de culte pourra réouvrir. Ce n'est pas une fermeture définitive. Mais vous avez raison, ce sont ces individus, cette association-là, qui gère actuellement, qui doit être banni, bien sûr.
1: Dans cette information, là, justement, sur cette mosquée, les personnes qui ont été mises à l'écart, cette fermeture pour 6 mois, on est très déçus par la décision et très surpris par cet honneur. va pas se mentir, on n'imagine pas qu'ils puissent dire le contraire. Et vous savez ce qu'ils vont faire? Ils vont aller, Vincent Roy, devant le Conseil d'État pour essayer de faire justement retoquer cette sentence.
4: Il y a des recours.
1: Heureusement, en France, il y a des recours.
4: Dans notre pays, il y a des recours. Donc, ils vont utiliser ces recours. Mais je suis d'accord avec vous sur le fond. C'est-à-dire que fermer une mosquée, ça n'est pas vouloir interdire tel ou tel type de discours violents, de discours haineux, d'apologie du terrorisme. Donc, pour l'instant, et sans doute le préfet va-t-il aller plus loin, mais pour l'instant, on a mis une rustine sur le problème.
1: C'est ma dernière question. Il y a Rafik Chekat, qui est l'avocat de l'association gestionnaire de la mosquée, qui estime, lui, que certains points semblent aller totalement à l'encontre de la liberté religieuse. Là aussi, c'est quand même très fin.
4: Mais ça c'est le
1: il est dans son rôle. Hein.
4: Oui, c'est ce que j'allais vous dire. C'est le rôle de l'avocat.
5: Quand il y a incompatibilité de certains préceptes religieux entre guillemets avec nos valeurs de la République, ce sont les valeurs de la République qui doivent primer sur ces préceptes-là. Oui. On le sait très bien, notamment pas de violence entre époux, pas de évidemment de discrimination et de port obligatoire. Il y a même des prêches où on préconise éventuellement de frapper sa femme, vous voyez. C'est des choses qui sont inacceptables. Hein. Alors, je ne dis pas que ça se produit partout, loin de là. Hein. Mais ces propos-là, sous prétexte que ça puisse correspondre de près ou de loin à un hadith du Coran, ne sont pas acceptables chez nous.
1: Georges Fenech, Vincent Roy, vous restez avec moi dans un instant. Nous allons parler de cette campagne de désinformation russe menée sur nos réseaux sociaux français. Des faux reportages, des fausses vidéos qui usurpent l'identité du journal du Monde, de RFI, de Libération, en ligne de mire, le bloc central d'Atal, Glucksmann et Philippe. A tout de suite sur Europe 1.
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0: La justice suspend l'arrêté anti-Burkini du maire de Mandelieu-la-Napoule sur la Côte d'Azur. Le tribunal administratif de Nice estime que l'interdiction n'est justifiée par aucun risque avéré de trouble à l'ordre public à cette date. Un éducateur de gymnastique de 58 ans mis en examen pour agression et harcèlement sexuel sur une dizaine de mineurs. L'homme exerçait dans plusieurs clubs des Yvelines. Le déficit commercial de la France s'est réduit de 1,9 milliard d'euros en juin. juin. Il s'établit à 5,8 milliards d'euros. Une amélioration en partie liée à la baisse des prix du pétrole. Hausse des cambriolages en juillet, ils ont augmenté de 7,1% au sein des résidences principales et secondaires par rapport à la même période l'an dernier, soit 18 665 cambriolages. 270 hectares ont été ravagés par les flammes dans la Drôme. La situation demeure défavorable. En tête de feu, indiquait la préfecture, 330 sapeurs-pompiers sont mobilisés, appuyés par des moyens aériens. 12 départements du Sud-Est ont placé demain en vigilance orange canicule. C'est 4 de plus qu'aujourd'hui. Et une bonne partie de la moitié sud du pays sera en vigilance jaune. Samedi, classé rouge demain sur les routes. La circulation sera particulièrement difficile en ce week-end de chasse et croisée dans les deux sens, prévient Bison Futé. Et deux nouvelles médailles françaises à l'Euro de natation à Paris. Elles sont venues de l'eau libre. Marc-Antoine Olivier et Logan Fontaine ont pris l'argent et le bronze sur le 3 km knockout.
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1: Le prochain point sur l'actualité, ce sera le journal de 20h de Frédéric Joncheret, donc dans moins d'un quart d'heure sur Europe 1. Il est temps de parler des ingérences des pays étrangers. Trois opérations de désinformation ont visé ces derniers jours sur les réseaux sociaux de notre pays. Des personnalités politiques en course pour la prochaine présidentielle de l'année prochaine. À chaque fois, le même procédé, celui de colporter de fausses informations avec des postes malveillants, ont été visés. Édouard Philippe, Raphaël Glucksmann, Gabriel Attal. Gabriel Attal, accusé d'être atteint de la maladie de Parkinson. Je vous propose d'écouter la réaction de l'ancien Premier ministre.
15: On sait qu'il va y avoir ce type d'opération de déstabilisation tout au long de la campagne. Et j'ajouterais que je pense que les mêmes qui font de l'ingérence pour affaiblir certains candidats, comme ça a été le cas avec moi ces derniers jours, feront aussi de l'ingérence pour soutenir et pousser certains candidats. Pendant la campagne des européennes, le régime du Kremlin est intervenu contre certains candidats, mais aussi pour soutenir certains candidats, notamment le Rassemblement national.
1: 19h47, donc Vincent Roy, l'ancien Premier ministre, qui réagit par rapport à ce qui arrive sur lui, sur les réseaux sociaux. Il dit, on le sait qu'il va y avoir ces campagnes de désinformation. On le sait, mais comment agir? Est-ce qu'on peut vraiment agir? On en parlait tout à l'heure avec le bannissement numérique, c'est compliqué d'être derrière chaque internaute.
4: C'est toute la question. Je pense que sur ce point, Gabriel Attal a sans doute raison. Je veux dire, oui, évidemment, il y aura des ingérences. À partir du moment où il y a des réseaux sociaux, ces réseaux sociaux seront à la fois des outils, et c'est un outil déjà, mais ce sera un outil qui pourra être dévoyé, qui pourra être utilisé à dessein. Pour la politique, donc c'est il y a rien de très étonnant. Comment s'en prémunir, ça c'est une autre affaire, c'est extrêmement technique. Et
5: alors,
4: peut-on,
5: on a créé quand même Georges Fenech, on a créé en 2021 une agence. Vous allez me dire une agence de plus, non, celle-là elle est utile, c'est le Viginum. Oui. Si vous avez vu ça, hein, c'est une agence qui
1: le service de détection des attaques numériques étrangères,
5: voilà, qui est rattaché au SGSDN, hein, donc le secrétaire général de la sécurité et de la défense nationale. Donc c'est un problème de défense nationale et de défense des intérêts fondamentaux de l'État qui est posé et qui est chargé précisément de repérer, d'identifier, de lutter, d'informer, d'allumer des contre-feux, etc. On a une agence qui travaille.
1: C'est quand même à chaque fois bien fait en plus, hein. Ça reprend les codes couleurs des télés comme BFM, comme le journal Le Monde, la même typographie ou encore celle du Parisien, donc on peut se laisser berner. Là, il y a eu quelques milliers de vues à chaque fois, ça ne va pas chercher bien loin, mais effectivement, ça peut quand même porter préjudice. Par exemple, on a parlé de l'état de santé du maire du Havre, Edouard Philippe, hein, qui a aussi des fausses images de la compagne de Glucksmann. On peut voir Léa Salamé soudoyer des médias, donc il y a vraiment de tout. À 8 mois du premier tour, la France est-elle réellement armée? Vous venez nous expliquer tout ce qu'il y a comme outil, mais finalement, avec le recul, ça sert ou peut mieux faire?
5: Peut mieux faire, moi je dirais peut mieux faire, mais on peut pas, le risque zéro, on peut pas. Ici, ça peut venir de n'importe quel hébergeur, ça peut venir de n'importe quel pays. On pense tout de suite évidemment à la Russie ou à d'autres pays, hein, la Chine, ou je ne sais pas, ou peut-être même les États-Unis, allez savoir. Hein. Donc, ces influences ont toujours existé, mais avec l'Internet, évidemment, et avec les réseaux sociaux, ça s'est démultiplié. Et c'est tellement bien fait que vous avez beau être extrêmement vigilant vous-même, que vous pouvez vous faire piéger.
1: Bien sûr.
5: Quand vous avez les voix qui sont... Maintenant, en plus, avec l'intelligence artificielle.
1: Avec le deepfake, effectivement, on peut carrément retravailler la voix de la personne et la reprendre à son compte.
5: Absolument, c'est pour ça qu'il faut que nous soyons extrêmement vigilants et que des plaintes soient déposées, instruites, et qu'il y ait des procès. si tant est qu'on arrive à retrouver les auteurs, hein, c'est compliqué. Hein.
1: Est-ce que vous avez vu la joute verbale qui s'est passée sur X, donc anciennement Twitter, oui. entre Marine Tondelier, oui. des écologistes, et puis un certain Elon Musk, grand patron de X, Marine Tondelier, qui appelle tout simplement à couper le réseau social pendant la période de campagne électorale. Alors attendez, je vous cite la réponse, ça vaut son pesant de cacahuètes. Elon Musk qui accuse la chef des écologistes, Marine Tondelier, de trahison envers la France après sa proposition de couper X en période électorale, Vincent Brun.
4: Écoutez, tout ça est...
1: Mais ça intéresse Elon quand même.
4: Oui, mais tout ça est très exagéré. Ce qui est exagéré est insignifiant. Couper X pendant la période électorale, mais que craint Marine Tondelier ? Enfin, franchement, on va pas, parce qu'il y a période électorale, on va pas se passer pour autant des réseaux sociaux dont on connaît les dangers. Nous ne sommes les dupes de rien. Bon, donc voilà, on vient d'en parler à l'instant. Bon, on sait bien tout ce qui peut se passer. Il y a qu'à utiliser les bons médias pour les Français qui veulent savoir, et pas se laisser berner par les réseaux sociaux.
5: Il faut peut-être rappeler pourquoi cette réaction de Marine Tondelier, c'est que, en fait, Elon Musk a clairement apporté son soutien à Marine Le Pen.
1: Au Rassemblement National.
5: Au Rassemblement National, en disant qu'elle était la dernière chance pour la survie de la France.
4: Oui.
5: Donc, évidemment, là, on n'est plus dans le domaine de la fake news, on est dans le domaine de l'ingérence politique. Qu'on voit un peu partout.
4: Oh, ça, c'est pas de l'ingérence politique. Elon Musk a le droit.
5: Moi, je peux dire que.
4: Il a le droit,
5: bien sûr. Barack Obama avait soutenu Macron pendant la campagne.
4: Bien sûr. Ça, je trouve pas que ça soit. Alors, pour
5: sauf qu'aux yeux de Marine Le Pen, évidemment, la première, l'homme le plus riche du monde, la droite, avec Trump, etc. Et elle aimerait bien qu'on fasse taire, quoi.
4: Mais c'est pas comme ça que
5: c'est pas comme ça que ça se passe.
4: C'est pas comme ça que ça se passe.
1: Alors, on a ces fausses informations qui ont été relayées donc sur les réseaux sociaux. Faible écho, mais par contre massivement par les hommes politiques concernés. Et c'est là où vous parliez du Rassemblement National, le RN, pour qui, en fait, le fait qu'on s'attaque comme ça au Bloc Central, puisque ce sont trois personnages de l'identité du Bloc Central, hein, on a donc Édouard Philippe, Glucksmann, et puis aussi à Gabriel Attal, pour Mathias Renaud, député RN de la Somme, donc ça nourrit la récupération, on l'écoute.
18: Cette affaire commence à sentir la grosse ficelle politicienne. Au passage, si des Russes s'imaginent qu'on peut déstabiliser des candidats à la présidentielle en montant des fake news grossières et en les publiant de façon confidentielle, c'est qu'ils sont très mauvais et qu'ils ne comprennent rien à la communication politique.
1: Oui, puisque derrière ces agissements sur la toile, c'est bien évidemment la politique russe qui est mise en cause donc, dans ces fake news. Qu'est-ce qu'il faut en penser, Georges Fenech, de ce que vient de nous dire Mathias Renaud, député RN de la Somme?
5: Bon, qu'il y ait des récupérations politiques en période de campagne électorale, ça n'étonnera personne.
1: Hein, oui.
5: Mais ça l'empêche.
1: Faire feu de tout bois.
5: Oui, mais il n'empêche, pour répondre à ce député, que le phénomène, il existe vraiment. Après que les intéressés qui sont la cible et victimes se défendent, déposent des plaintes, on peut considérer que peut-être il y a un aspect récupération, mais en réalité, ils sont quand même victimes au départ. Donc il faut comprendre leur légitimité à déposer des plaintes et à s'en plaindre.
1: Vincent Roy.
4: Pas mieux, comme on dit, comme on dit à la belote. Rien n'est étonnant. Ce serait même étonnant, si vous voulez, qu'il n'y ait pas ce type de fake sur les réseaux sociaux. Les réseaux sociaux, vous savez bien que le pire y côtoie le meilleur, et c'est vrai dans tous les domaines. Alors en période électorale, alors là vraiment, je veux dire, les bas instincts sont libérés.
5: Pourtant, il ne faudrait pas utiliser ce motif-là pour, encore une fois, censurer. Hein. Souvenez-vous, quand on a parlé...
4: C'est ce que veut faire Marine Tondelier.
5: Voilà, c'est ce qu'on veut faire. Le label qu'avait préconisé, après s'être retiré Emmanuel Macron, le label, les bons et les mauvais médias.
4: C'est ça.
5: Et puis peut-être la création d'une agence pour surveiller effectivement les réseaux sociaux, etc. Il faut être extrêmement vigilant. C'est pas parce qu'il y a des abus ici ou là qu'il faudrait censurer
1: ces
5: nouveaux médias.
4: Il faut pas il faudrait pas jeter le bébé avec l'eau du bain.
5: Voilà.
1: J'aime bien la métaphore pour contrer la diffusion de fausses informations en période électorale. Il y a quand même une suite dans les idées chez nos législateurs. Un projet de loi qui a été présenté fin juillet en Conseil des ministres. Il propose des peines pouvant aller jusqu'à 3 ans de prison et 45 000 euros d'amende. Est-ce que c'est une réponse qui a envie de dire suffisante ou alors un cache-misère face à une guerre informationnelle qui se joue seulement en quelques minutes, quelques heures sur les réseaux?
5: qu'il y ait des pénalités.
1: Parce qu'une fois que c'est dit, en fait, si je vous dis que la Terre est plate, oui. Il va falloir beaucoup de temps avant de me démontrer que j'ai tort.
5: Mais encore une fois, la difficulté pour les enquêteurs, bien qu'il y ait des enquêteurs spécialisés, qu'il y a un parquet au sein du parquet de Paris maintenant, il y a des magistrats spécialisés avec des plateformes, Pharos et autres. Mais la difficulté, c'est que d'identifier les hébergeurs, surtout quand ils sont à l'étranger. Alors, prévoir des peines, oui, ça, il faut le faire. Mais ensuite, pour avoir des procès et ces peines exécutées, c'est encore une autre chose.
1: 19h56, pour refermer cette première heure d'Europe 1 Soir, j'aimerais parler maintenant avec vous, messieurs, de cette augmentation en flèche du nombre de cambriolages dans notre pays. Plus 7,1% sur le mois de juillet, en tout 18 000 maisons et appartements visités le mois dernier. Les gars se sont fait plaisir, donc par des voleurs en France. C'est 1200 cambriolages de plus qu'en juillet. Est-ce que les effectifs de police de la gendarmerie mobilisés pendant l'été, notamment sur le terrain avec l'opération Tranquillité Vacances, ça suffit ou c'est juste une bonne affiche sans moyens selon vous ?
4: Écoutez, je ne sais pas. Les 1200.
1: On a 1200 cambriolages de plus que mois de juillet de l'an passé.
4: Voilà. Mois de juillet de l'an passé. Bon, bah donc il y a là manifestement un problème. Ça ne suffit pas. Ce que propose la gendarmerie, la preuve, puisqu'on a une augmentation. Les moyens n'y sont pas.
5: Non, mais attendez, vous savez qu'il y a 1000 cambriolages à peu près par jour en France. Hein. On dit qu'on a eu plus de 1000. C'est 1000 cambriolages par jour. Avec un taux
1: 18 000 au mois de juillet.
5: Avec un taux d'élucidation. Voilà, un taux d'élucidation.
1: Proche de zéro.
5: Oui. Non, pas proche de zéro.
1: Bon,
5: non,
1: 10%, 15%.
5: Bon, il doit être, je sais pas, de l'ordre de entre 25 et 30%. Ouais. Vous voyez, un sur trois. Bon, les forces de gendarmerie, les forces de police, elles sont en nombre, sans doute insuffisant. Mais il faut bien voir aussi qu'il faut pas tout attendre. Il faut aussi se prémunir. Vous avez maintenant des initiatives très privées.
1: C'est ce que j'allais vous dire.
5: Dans les villages, vous avez les citoyens vigilants qui s'organisent. Qui disent, bon, moi je suis absent à telle époque, je suis en vacances, vous surveillerez mon domicile. Ils ont des groupes WhatsApp. Ils ont des gens qui s'organisent aujourd'hui parce que vous ne pouvez pas avoir des gendarmes partout devant chaque maison.
1: Est-ce que vous pensez qu'il faudrait peut-être faire un trait d'union avec les acteurs de la sécurité privée ?
5: Mais il existe ce trait d'union. Aujourd'hui, vous avez autant d'agents de la sécurité privée, environ 200 000, c'est une véritable industrie, hein, que de fonctionnaires de police et de gendarmerie. Donc, bien sûr que notamment les commerçants, évidemment, les grandes surfaces, les industries font appel à des agents de sécurité. On a de grandes sociétés en France qui sont même des multinationales, qui sont cotées même. Donc il y a un continuum de sécurité qui a été reconnu par la loi d'ailleurs de 2021, me semble-t-il, avec ce continuum de la sécurité. On les a vus d'ailleurs, les agents de sécurité privés, venir en renfort pendant les Jeux Olympiques, de la police nationale et de la gendarmerie. Voyez, donc il ne faut pas négliger cette force.
1: Alors il nous faudra plus d'une minute normalement pour en parler, mais il ne nous en reste qu'une, donc je vous la pose quand même la question, vous voudrez faire vite, messieurs. Est-ce qu'il faut rendre public, selon vous, ville par ville, les chiffres des cambriolages au risque de stigmatiser certains territoires, ou alors cette transparence, c'est un petit peu le prix à payer pour une vraie prise de conscience ?
4: Ah, il faut, sur ces questions, il faut une transparence.
5: Bien sûr.
4: Totale, pleine et entière. Mmh. Et ainsi, on pourra, si vous voulez, pour pouvoir poser, pour pouvoir écrire une ordonnance, c'est-à-dire imaginer une pharmacopée, faut-il avoir fait un diagnostic ? La transparence sur ces statistiques permet de poser un diagnostic.
1: Vincent Roy, Georges Fenech, un petit mot, je vous voyais.
5: On peut regretter d'ailleurs, c'est M. Macron qui l'a fait, la suppression de l'Observatoire national de la délinquance et de la réponse aux violences.
4: Absolument.
5: Ça a été supprimé alors que c'était un organisme, j'en ai fait partie, je l'ai connu en tant que député, qui avait été fondé par Alain Boer et qui avait justement ce rôle de donner des chiffres en toute transparence.
1: Georges Fenech, Vincent Roy, restez avec moi, on se retrouvera juste après le journal de 20h. 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
1: Et le journal présenté par Frédéric Joncheret. Bonsoir Frédéric.
15: Bonsoir Guillaume, bonsoir à tous.
1: Alors, on n'avait pas vu un tel chiffre depuis le Covid.
15: 8,3%, c'est le taux de chômage atteint au deuxième trimestre, son plus haut niveau depuis 6 ans. Le détail dans notre journal avec Antoine Bienvaux. La maire de Bourg-les-Valences, confortée par la justice, elle avait refusé un mariage qu'elle soupçonnait de complaisance. La réaction de Marlène Morier dans le journal. L'activité reste soutenue pour les pompiers dans la Drôme. Le risque d'une propagation des flammes vers la forêt domaniale de Claps est élevé. Pompiers comme élus sont épuisés, vous l'entendrez.
1: Allez, on retrouve Loïc Landreau pour la tendance météo de votre week-end.
7: Du soleil sur la majeure partie de la France demain, ça c'est la bonne nouvelle, mais on va avoir des orages qui vont pointer le bout de leur nez sur les reliefs. Puis ils vont s'étendre sur les trois quarts du pays dimanche. 12 départements restent en vigilance orange canicule avec des pointes à 40 degrés dans le sud-ouest. Rendez-vous à la fin de ce journal.
1: Et nous débutons ce journal par le nombre de demandeurs d'emploi, Frédéric, qui est au plus haut depuis 6 ans.
15: Les chiffres du chômage s'envolent encore un petit peu plus en France. 8,3% au deuxième trimestre, du jamais vu depuis l'automne 2020 en pleine crise du Covid. Bonsoir Antoine Bienvaux.
19: Bonsoir Frédéric, bonsoir à tous.
15: Le nombre de demandeurs d'emploi ne cesse de monter et cela touche toutes les catégories d'âge.
19: Oui, au total 2,7 millions de personnes en France sont au chômage, une hausse de 62 000 demandeurs d'emploi par rapport au premier trimestre. Pour la première fois donc depuis le Covid, le taux de chômage passe la barre des 8%. Un chiffre inquiétant que tente d'expliquer Pascal Delimage, chef économiste chez BKMC.
20: La hausse du chômage aujourd'hui, c'est trois facteurs. Il y a une croissance économique qui est trop faible pour créer suffisamment d'emplois. Les entreprises qui reportent leur recrutement face aux incertitudes. Et puis un effet statistique, c'est que la réforme de France Travail a largement élargi le nombre de personnes inscrites. Et ça gonfle aussi les chiffres.
19: Et si toutes les tranches d'âge sont impactées par cette nouvelle hausse du chômage, certaines catégories sont plus touchées, notamment les jeunes. Chez les 15-24 ans, par exemple, un jeune sur cinq n'a pas d'emploi, plus 2,5%. Sur un an. Situation préoccupante, d'autant que selon Pascal Delima, l'élection présidentielle à venir pourrait encore accentuer l'incertitude économique.
20: L'approche d'une élection accroît l'incertitude. Les entreprises souvent diffèrent en fait leurs décisions. Ça, on l'a vu aux élections législatives. Les entreprises détestent l'incertitude et tant qu'elles ne connaissent pas les grandes orientations économiques, fiscales, sociales du prochain quinquennat, ça freine les embauches dans un contexte qui est fragile.
19: Et selon l'OCDE, le chômage devrait continuer de grimper en France avec un taux estimé à 8,5% en fin d'année 2026.
15: Merci Antoine, bienvenue.
1: Frédéric, le déficit commercial de la France qui diminue, il s'est réduit de 1,9 milliards d'euros au mois de juin.
15: Il s'établit à 5,8 milliards d'euros, une amélioration en partie liée à la baisse des prix du pétrole. Les exportations ont augmenté de 1,3 milliard d'euros et les importations ont baissé de 0,5 milliard d'euros. Sur un an, le déficit commercial atteint 59,8 milliards d'euros. Il était de plus de 65 milliards en 2025 et de 78 milliards en 2024. Et notez que ce sera l'un des week-ends les plus chargés de l'été sur les routes. La circulation sera particulièrement difficile dans les deux sens, prévient Bison Futé. Demain, samedi, est classé rouge.
1: Bon courage à vous. Une mère confortée par la justice après son refus de célébrer un mariage.
15: En juin dernier, la maire de Bourg-les-Valences s'était opposée à l'union d'une de ses administrées avec un ressortissant tunisien sans papier, estimant qu'il s'agissait d'un possible mariage de complaisance. Après avoir étudié plusieurs éléments de preuve, le parquet lui donne raison. Le mariage n'aura pas lieu. Marlène Mourier s'en félicite.
21: C'est une décision de justice qui me satisfait pleinement. Il y avait plusieurs éléments sur le dossier, puisque nous faisons une audition des futurs époux et les réponses qui étaient apportées par les intéressés avaient fait apparaître plusieurs incohérences. De plus, madame avait déjà été mariée 3 fois, en France, en Jordanie, en Algérie. Elle avait subi des violences conjugales, à la suite de quoi elle avait obtenu une reconnaissance d'invalidité. Et au regard de tous ces éléments, d'autant plus que monsieur était en situation irrégulière sur le territoire français, on voyait bien qu'il y avait la volonté de se marier qui était motivée par la reconduction du titre de séjour de monsieur qui expirait en novembre 2025. Ça a été de longs mois de combat pour faire entendre ma parole de maire et d'officier d'état civil. Et enfin, la bonne nouvelle est arrivée.
15: Marlène Mourier, la maire de Bourg-les-Valences, au micro de Mathieu Prior pour Europe 1.
1: La justice suspend l'arrêté anti-burkini du maire de Mandelieu-la-Napoule sur la Côte d'Azur.
0: Le premier édile avait interdit depuis le 1er juillet l'accès aux plages des personnes portant une tenue dont le burkini, manifestant de manière ostentatoire leur appartenance religieuse. Pour le juge des référés du tribunal administratif de Nice, l'interdiction n'est justifiée par aucun risque avéré de trouble à l'ordre public à cette date.
1: Deux cadres du narcotrafic à Marseille interpellés coup sur coup en Algérie.
0: Après le chef présumé de la DZ Mafia, Mehdi Larribi, fin juillet, les autorités algériennes ont arrêté lundi Rachid Djeha, considéré par la justice française comme l'un des membres importants de l'organisation criminelle marseillaise. Et Jean-Baptiste Marty, son CV parle pour lui.
3: Oui, cet homme considéré comme ultra dangereux par les autorités françaises est l'un des chefs du réseau de drogue de la Castellane à Marseille. Son nom apparaît notamment dans le dossier Empire, une vaste enquête policière sur le narcotrafic dans ce quartier du 6e arrondissement de la cité phocéenne. Il était activement recherché par la justice française car considéré comme encore très actif dans le milieu de la drogue en France, Rachid Djeha est également le frère de Mohamed Djeha, surnommé Mimo ou encore Suarez, un des plus gros trafiquants français, interpellé lui aussi en Algérie. C'était en juin 2023. Rachid Djeha a donc été arrêté le 3 août dernier. Il a été présenté à la justice mais remis en liberté sous contrôle judiciaire comme Mehdi Larribi, cadre de la DZ Mafia, interpellé lui quelques jours plus tôt. Alors, cette nouvelle arrestation est une nouvelle fois le signe d'un réchauffement des relations diplomatiques entre Paris et Alger. Sur son compte X, le garde des Sceaux, Gérald Darmanin, a salué, je cite, « la coopération relancée au service de la sécurité des deux pays ».
0: Jean-Baptiste Marty du service police-justice d'Europe 1. L'Arabie Saoudite, le Pakistan et la Turquie ont conclu un pacte de défense. Le Royaume saoudien entend renforcer ses alliances sécuritaires alors qu'il a été ciblé par l'Iran. Cette annonce envoie un message à Téhéran, mais aussi aux États-Unis, perçu comme un partenaire de moins en moins fiable.
1: Europe 1, soir 20h07. L'incendie qui s'est déclaré lundi dans la Drôme n'est toujours pas fixé.
0: Les pompiers continuent de lutter, tout comme les habitants et les agriculteurs. Une lutte qui pèse sur le moral de tout le monde, y compris sur celui du maire de Bellegarde en Diwa, Pascal Baudin, contacté alors qu'il se trouvait sur le terrain auprès des pompiers.
10: En tant que maire, je suis fatigué parce que c'est pas simple à gérer. On pensait que c'était fixé sur une grande partie. On s'aperçoit que là, les conditions sont difficiles parce que le terrain est difficile d'accès. On était tranquille sur la partie sud et puis je vois que ça reprend. Bon, c'est peut-être des petites zones de redépart, mais c'est toujours des préoccupations. Les conditions sont défavorables parce qu'on a un taux d'humidité très très bas. Taux d'humidité 9%, donc c'est vraiment très très bas. Et un vent défavorable. Avec moral, les gens réintégrer leur maison, donc ça va, mais là, les gens, ils pensent vivement qu'on voit plus de fumée. Autour, ces paysages de désolation, hein, parce que c'est pas un passage de feu, c'est vraiment, tout est brûlé. Les arbres noirs et le sol calciné, les rochers apparents, les rochers, ça faisait 50 ans qu'on les voyait plus parce qu'ils étaient dissimulés par la végétation. Là, il n'y a plus rien du tout, hein.
0: Pascal Baudin, le maire de Bellegarde en Diwa, joint par Emma Ben-Youssef Sudarovic pour Europe 1. 270 hectares ont été ravagés par les flammes dans la Drôme. La situation demeure défavorable en tête de feu, indiquait la préfecture. 330 sapeurs-pompiers sont mobilisés et appuyés par des moyens aériens. Et bonne nouvelle, le feu est fixé après 18 jours de lutte dans le Var. 700 pompiers étaient mobilisés sur ce feu de gros bessillons aujourd'hui, avec notamment des équipes là aussi aériennes. Et puis l'incendie dans le massif des Corbières est également fixé dans l'Aude. Et notez qu'il y a un nouveau feu qui s'est déclenché. En revanche, aujourd'hui, en Lozère, il a parcouru 30 hectares.
1: Allez, on termine par du sport, Frédéric, avec deux nouvelles médailles au championnat d'Europe de natation qui se déroulent à Paris.
0: Oui, pardon, elles sont venues de l'eau libre. Marc-Antoine Olivier et Logan Fontaine ont pris l'argent et le bronze au 3 km knockout qui se nageait dans la Seine. La course a été remportée par le Hongrois David Bethléem. Et puis la Polonaise Kasia Niewiadoma s'impose en solitaire au sommet du Mont Ventoux. Victorieuse du Tour de France 2024, elle remporte l'étape reine de cette édition et prend le maillot jaune à la Suissesse Marlène Reusser. Elle possède 15 secondes d'avance au général sur la Néerlandaise Demi Vollering et 39 sur Reusser. Demain, le peloton part pour 171 km entre Sisteron et Nice.
1: Bientôt 20h10. Merci beaucoup Frédéric. On vous retrouve à 20h30 pour votre prochain journal permanent. Place au

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1: Et bonjour tout le monde, soyez les bienvenus sur l'antenne d'RRB. Nous sommes samedi 8 août et on est ravis de commencer ce week-end avec vous. À cette heure-ci, on s'adresse forcément aux travailleurs, aux couche-tard, aux lève-tôt et peut-être aussi aux parents. Les vacances sont là et après le spectacle du vendredi après-midi, il faut maintenant occuper tout ce petit monde. Bonnes vacances et bon courage, on pense bien évidemment à vous. Et en ce 8 août, nous célébrons les Dominiques. Bonne fête à toutes celles et ceux qui portent ce prénom. On espère que ce week-end vous sourira particulièrement. Le soleil se lèvera à 6h27 à La Foy, 6h28 à Ponérioin et 6h30 à Nipouille, c'est très précis. Voilà notre trio du coucou du samedi matin. On vous souhaite une excellente journée et on vous remercie de votre fidélité. Ce matin, du côté de la météo, on est sur trois salles, trois ambiances. Sur la façade est, les nuages et les averses circuleront. Au Loyauté, le ciel sera nuageux et sur l'ouest, le temps restera sec avec des éclaircies majoritaire, assez dégressif. Hein. Les températures, elles, resteront stables sur la journée et conformes aux normales de saison, comprises entre 24 et 26 degrés. Et ce matin, il fait plutôt bon, avec des températures comprises entre 16 et 21 degrés, avec un café, c'est quand même pas mal pour commencer le week-end. Mais on va pas se mentir, ça fait du bien. Voilà. Pour la météo, nouveau point à 6h avec le bulletin actualisé et des services Météo France en Nouvelle-Calédonie. On va prendre notre temps, comme tous les samedis matins. Il n'est que 5h, la journée ne fait que commencer, et de la musique jusqu'à 6h, et puis votre radioservice dans quelques instants, avec la lecture de vos communiqués, c'est toujours en compagnie de génies. On commence en musique avec Gilbert Montagnier et Au Soleil. Prenez soin de vous, soyez prudents si vous êtes sur la route, et surtout, passez un excellent week-end à l'écoute de Radio Rythme Bleu. Il est 5h, passé de 12 minutes.

0: Merci Gilbert Montagnier pour cette superbe entrée en la matière. 5h16, on retrouve Eugénie pour la lecture de vos avis et communiqués. Bonjour Eugénie.
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2: Bonjour Ismaël et bonjour à toutes et à tous. À l'occasion de l'inauguration officielle du pôle jeunesse de la ville de Nouméa, ce samedi 8 août, le stationnement est réglementé comme suit. Stationnement interdit à partir de 5h ce samedi 8 août. Côté sud, sur la rue Paul-Doumer, portion comprise entre les rues du Général Gallieni et Jules Ferry. Le retour à la normale se fera sans préavis.
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2: La direction de l'enseignement, de la formation, de l'insertion et de la jeunesse informe les parents d'élèves des écoles publiques, primaires et maternelles de la province Nord que la campagne officielle d'inscription en école primaire publique 2027 s'étendra du 6 août au 25 septembre. Le directeur de l'enseignement insiste sur l'importance de respecter ce délai afin de préparer au mieux la rentrée. Les demandes d'inscription se feront dans les écoles auprès des directeurs. Les heures d'accueil pour les inscriptions seront communiquées aux parents par les directeurs d'école par voie d'affichage et ou via les cahiers de liaison. Pour les nouvelles inscriptions, il est demandé aux parents de fournir un certificat médical de première admission scolaire, une attestation de résidence de l'enfant, une fiche d'état civil ou copie du livret de famille, une copie des couvertures sociales à jour, le livret scolaire de l'élève, un certificat de radiation. Au-delà du 25 septembre 2026, les directeurs d'école ne prendront plus d'inscription. Concernant la commune de Conné, les inscriptions scolaires se feront à la mairie au service enseignement. La DEFIJ informe les parents que les secteurs de scolarisation communaux doivent être impérativement respectés.
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0: 5h18, on se donne rendez-vous à 6h pour faire un nouveau point avec la météo, la suite du programme. Et en attendant, on vous réveille en musique sur l'antenne et la fréquence de Radio Rythme Bleu. Je vous souhaite un excellent week-end. Black Shelton, Honeybee, prenez bien soin de vous. Et bon réveil.

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Il est tout juste 6h, soyez les bienvenus si vous nous rejoignez sur Radio Rythme Bleu. Quel plaisir hein, de vous retrouver et puis de continuer à partager cette matinée ensemble. On espère que le café passe plutôt bien ce matin et le soleil commence doucement, hein, très doucement même d'ailleurs, à pointer un petit peu le bout de son nez. Il va falloir attendre 6h20 pour commencer à avoir une journée beaucoup plus claire. Bon, pour la météo, on la fera dans quelques instants. Du côté du programme, eh bien écoutez, à 7h, le journal complet de la rédaction, préparé et présenté par Lionel Sabot, que l'on retrouvera une demi-heure avant. Ça nous amène à 6h30, heure à laquelle il y aura le flash de notre rédaction. On retrouvera également les éphémérides, l'horoscope avec Lana, la lecture de vos avis de décès, et puis évidemment, le grand rendez-vous de ces matinales, ce sont vos messages d'anniversaire. On a déjà reçu un, donc n'hésitez surtout pas à nous le faire parvenir, à nous les faire parvenir, parce qu'on compte en avoir tout plein à profusion au 3146 par SMS et le 25 46 46 par téléphone. N'hésitez surtout pas à célébrer qui de droit on ce samedi 8 août et à prendre un petit peu d'avance, pourquoi pas, si vous y pensez d'ores et déjà. N'hésitez pas, nous on est là pour ça, continuez à consolider les liens qui vous unissent. Voilà la mission aussi de Radio Rythme Bleu. Bon, je vous propose tout de suite un petit peu de musique avant de retrouver la météo. Oui, ça me paraît pas trop mal. Et c'est Jennifer qui nous chante au soleil après Gilbert Montagné. Jennifer, pourquoi pas, on manifeste très très fort ce matin sur Radio Rythme Bleu, un week-end ensoleillé. C'est tout ce qu'on nous souhaite à toutes et à tous. Passez un excellent week-end, prenez bien soin de vous. Et s'il y a des enfants qui sont déjà réveillés, bonnes vacances.

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1: Il est 6h08 et on ouvre ce bulletin avec une vigilance jaune, forte pluie orage pour les communes de Thiau, Yatté et Le Mandor, avec un risque d'averse soutenu pour la nuit de samedi à dimanche. Ce matin, nuages et averses circulent encore fréquemment sur la façade est, l'extrême nord, l'île des Pins et Bélep. Au Loyauté, les nuages dominent, mais les averses sont rares. Sur l'ouest, le temps reste sec et les éclaircies sont majoritaires. Le vent d'est à nord-est mollit entre 10 et 15 nœuds sur l'est et au Loyauté. Sur l'ouest, il est généralement faible ou inférieur à 10 nœuds. Il est parfois un peu plus fort sur les pointes nord et sud, Bélep et l'île des Pins, compris entre 15 et 22. Pour les températures, eh bien, elles resteront stables et conformes aux normales de saison, comprises entre 24 et 26 degrés. 6h09, on continue en musique. Prochain rendez-vous avec Eugénie et moi-même pour la lecture de vos avis de décès natifs dans ce mandat part pour continuer les festivités de ce début de week-end et de ce début de vacances sur l'antenne et la fréquence de Radio Rythme Bleu. Prenez bien soin de vous et soyez prudents si vous êtes sur la route.

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1: On nous prie de vous faire part du décès de Madame Ouhila Mouafa, née Pouléoto Anamalia Tolifili, survenue le 7 août dans sa 92e année. La veillée aura lieu au centre funéraire de Nouméa lundi 10 août de 10h à 20h, puis mardi 11 à partir de 8h jusqu'à la levée du corps. Un office religieux sera célébré en la chapelle du centre funéraire mardi 11 à 13h15, suivi de l'inhumation au cimetière communal de Saint-Louis au Mandor. On nous prie de vous faire part du décès et de Monsieur Wédé Théodore Soch, survenu le 5 août à l'âge de 73 ans. La veillée aura lieu à la morgue municipale de Nouméa aujourd'hui, samedi de 16h à 20h et reprendra demain, dimanche 9, de 7h à la levée du corps. Le transfert s'effectuera demain vers la tribu de Wenaru où il y aura une veillée au domicile. L'inhumation aura lieu au cimetière de Plume lundi 10 août à 14h.
2: Les 13 avis qui vont suivre concernent les décès de Mme Milly Marie-Hélène Nedoua, M. Maton Christian Roland Bernard Jean-Luc, Mme Siaki Netipotio Venelia, Mme Buzio Myriam Claude, M. Luciez André, M. Wemitan Thierry Jean-Noël, Mme Camidjo Ponom Elisabeth, dite Yu Wagiem, Mme Malakai Suzanne, M. Vandak Ditake Petello, M. Dalbiez Roland, M. Claude Pierre Diboquet et M. Albert Panchon. On nous prie d'annoncer le décès de Mme Milly Marie-Hélène Nedoua, survenue le vendredi 31 juillet dans sa 69e année. La veillée et les coutumes se feront à la morgue municipale de Nouméa de 8h à 20h. Le corps sera transféré sur l'IFO via le Betticho dimanche 9 août à 6h. On nous prie d'annoncer le décès de M. Christian Roland Bernard Jean-Luc Maton, survenu le 1er août dans sa 71e année. La veillée se fera à la morgue municipale de Nouméa ce samedi 8 août à partir de 7h. La cérémonie religieuse sera célébrée en la chapelle du centre funéraire de Nouméa ce samedi 8 août à 9h15, suivie de l'inhumation au cimetière du 5e kilomètre ce samedi 8 août à 10h. On nous prie d'annoncer le décès de Mme Siaki Netipotio Venelia, survenue le 3 août dans sa 79e année. La veillée se fera ce samedi 8 août à partir de 8h30 au grand salon funéraire de Nouméa. La cérémonie religieuse sera célébrée en la chapelle du centre funéraire de Nouméa ce samedi 8 août à 10h15, suivie de l'inhumation à 11h au cimetière du 5e kilomètre. On nous prie d'annoncer le décès de Mme Myriam Claude Buzio, que tout le monde appelé Claude, survenu le 2 août. Les veillées auront lieu dimanche 9 août de 13h à 20h et lundi 10 août à partir de 10h au centre funéraire de Nouméa. La cérémonie religieuse sera célébrée lundi 10 août à 11h15 en la chapelle du centre funéraire de Nouméa, suivie de la crémation à 12h au centre cinéraire de la ville de Nouméa. Les fleurs seront reçues au domicile de Hélène 625 rue Auguste Bénébic, Vallée des Colons. Les condoléances seront faites en salon funéraire et au crématorium. Claude aimait le bleu. Merci de lui rendre hommage en portant un vêtement, un bijou ou autre de cette couleur. On nous prie d'annoncer le décès de M. André Luciez, retraité de la SLN, survenu le dimanche 2 août dans sa 95e année. La veillée se fera ce samedi 8 août de 7h à 8h à la morgue municipale de Nouméa. La cérémonie religieuse sera célébrée ce samedi 8 août à 8h15 en la chapelle du centre funéraire de Nouméa, suivie de la crémation qui se déroulera dans l'intimité familiale à partir de 9h. On nous prie d'annoncer le décès de M. Wemitan Thierry Jean-Noël, survenu le mardi 4 août dans sa 54e...

0: municipale de Nouméa ce samedi 8 août de 14h à 20h et dimanche 9 août de 7h à la levée du corps. La cérémonie religieuse sera célébrée en la chapelle du centre funéraire de Nouméa lundi 10 août à 13h15, suivie de l'inhumation au cimetière du 5e kilomètre. On nous prie d'annoncer le décès de M. Vandak Ditake Petelo, survenu le lundi 3 août. Les veillées se dérouleront au centre funéraire de Nouméa, lundi 10 août de 11h à 20h et mardi 11 août à partir de 8h. La cérémonie religieuse sera célébrée mardi 11 août à 11h30 au salon funéraire suivi de l'inhumation au cimetière du 5e kilomètre. On nous prie d'annoncer le décès de M. Roland Delbiez, retraité de la police nationale, survenu le mercredi 5 août dans sa 73e année. Les veillées auront lieu à la morgue municipale de Nouméa, lundi 10 août de 15h à 20h et mardi 11 août de 7h à 8h. La cérémonie religieuse sera célébrée en la chapelle du centre funéraire de Nouméa, mardi 11 août à 8h15, suivie de la crémation au centre cinéraire de Nouméa. On nous prie d'annoncer le décès de M. Claude-Pierre Diboquet, survenu le jeudi 6 août dans sa 82e année. La veillée se déroulera au centre funéraire du Pont des Français, mardi 11 août de 16h à 19h. La cérémonie religieuse sera célébrée ce même jour, mardi 11 août à 17h30, suivie de la crémation au Pont des Français. Raymonde Penché, son épouse Annick et Bertrand, ses enfants et ses petits-enfants ont la douleur de vous faire part du décès de M. Albert Penché, survenu le jeudi 6 août dans sa 91e année. La veillée se déroulera au centre funéraire du Pont des Français lundi 10 août de 16h à 19h. L'inhumation se fera mardi 11 août à 8h au cimetière du 5e kilomètre. C'était nos avis de décès.
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2: Il est 6h30.
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2: Et on retrouve le très matinal Lionel Sabot.
3: Bonjour et bon matin sur Radio Rythme Bleu. 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Le vendredi 7 août 2026 restera sans doute un jour bien spécial pour Audrey de Nouméa. C'est hier en début d'après-midi qu'a été effectué le tirage au sort du jeu du million. Et c'est le numéro de téléphone d'Audrey qui a été tiré au sort. Audrey qui a gagné 1 million de francs en bons d'achat à dépenser là où elle le veut, quand elle le veut. 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La FINC salue l'installation du nouveau gouvernement. Il vient clore le cycle électoral engagé le 28 juin dernier qui a permis la mise en place des exécutifs provinciaux et du Congrès et donc du gouvernement. Cela ouvre une mandature propice à l'action pour la relance économique, écrit la FINC, qui appelle à la co-construction de réformes concrètes pour une relance de l'économie et de l'emploi. Des actes de délinquance jeudi dans la traversée de Saint-Louis au Mont-d'Or, des actes de violence constatés alors que l'État a décidé de lever le verrou nord qui était installé au niveau de Tabor. Le maire de la commune, Nina Juillet, prend acte de cette décision. Une décision qu'elle regrette. Vous l'entendrez tout à l'heure dans le journal à 7h. Elia simplifie le roaming à l'étranger. Depuis jeudi, les clients n'ont plus besoin d'activer au préalable le service Internet avant un voyage. Il est désormais activé par défaut en fonction des abonnements. Le service permet notamment de recevoir les codes de validation bancaire et les SMS d'authentification. L'actualité en métropole et depuis quelques années, c'est ce que l'on pourrait appeler le feuilleton de l'été. Voilà une décision de justice qui fait une nouvelle fois polémique. Ça se passe dans les Alpes-Maritimes. Saisi par la Ligue des droits de l'homme, le tribunal administratif de Nice a décidé de suspendre l'arrêté du maire de Mandelieu-la-Napoule qui vise à interdire le burkini sur les plages de sa commune durant tout l'été. Dans une semaine, ce sera le 15 août, le jour de la fête de l'Assomption. Journée forcément très importante pour l'ensemble des chrétiens, journée à haut risque également pour les autorités. La menace terroriste étant toujours très fortement présente, Laurent Nunez a envoyé un télégramme au préfet. Le ministre de l'Intérieur demande une vigilance accrue aux forces de l'ordre près des lieux de culte. Le sport avec les championnats d'Europe de natation à Paris, avec la Tour Eiffel en toile de fond, que c'est mignon. L'équipe de France de nage en eau libre a débloqué son compteur de médailles. Les Bleus ont remporté 2 médailles dans l'épreuve du 3 km. Knockout. Marc-Antoine Olivier a décroché la médaille d'argent, Logan Fontaine la médaille de bronze. C'est le Hongrois David Bethléem qui s'est imposé. Chez les dames, la Française Inès Delacroix échoue au pied du podium en prenant la 4e place. En cyclisme, la lutte est serrée pour la victoire finale sur le Tour de France dames. La Polonaise Katarzyna Miendowa s'est imposée.

0: posée sur la 7e étape au sommet du Mont Ventoux. Elle s'est emparée au passage du maillot jaune à 2 journées de la fin de l'épreuve. Au classement général, la Polonaise compte seulement 15 secondes d'avance sur la Néerlandaise Demi Vollering et 39 secondes d'avance sur la Suissesse Marlene Reuser. Et puis sur le territoire, il y aura notamment du football ce week-end avec les derniers quarts de finale de la Coupe de Calédonie. Aujourd'hui au Mont d'Or, l'AS Cougnier sera opposé au CA Saint-Louis. Demain au stade du Madelet, l'AS Ouetch jouera contre l'Essor d'Imbé à 13h avant le choc à 16h entre l'AS Lecce et Horizon Passau. Voilà pour l'information. Nous allons nous retrouver avec grand plaisir à partir de 7h pour le journal. Je vous dis à tout à l'heure, le matinal Ismaël. Parce que vous êtes aussi matinal que moi finalement.
1: Oui. Mais un petit peu plus quand même de votre côté, j'ai l'impression.
0: Ah ouais, j'arrive un chouïa plus tôt. Mais ben vraiment, voilà. Pas grand chose. À tout à l'heure.
1: À tout à l'heure, Lionel Sabot.
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1: Matinal et opérationnel pour vous accompagner au niveau de l'information et pour l'animation, bien évidemment. 6h34. Merci à vous de continuer votre matinée avec nous. Ça nous fait plaisir. 6h50, vous avez rendez-vous avec l'excellente Lana pour l'horoscope, mais aussi vos messages d'anniversaire. C'est terrible, hein. Vous voyez comment ça tic-tac, tic-tac. Vos messages d'anniversaire à 6h40. N'hésitez pas à nous les envoyer au 3146 par SMS et à nous appeler le 25 46 46 par téléphone. Et si vous vous êtes demandé, mais qu'est-ce qui s'est passé un 8 août ? Eh bien Marion a très certainement la réponse. On l'écoute, il est 6h35.
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4: Bonjour à vous tous, bienvenue dans votre éphéméride de ce samedi 8 août. Aujourd'hui, nous fêtons les Dominiques Doumé, Digna et Mini. C'est également l'anniversaire d'un monument absolu du cinéma international, l'acteur américain Dustin Hoffman. Le mythique interprète de Rain Man et du lauréat souffle aujourd'hui ses 89 bougies. Il tient actuellement le premier rôle du nouveau projet intimiste du réalisateur Peter Greenaway, tourné en Italie. Un regard en arrière vers les coulisses du pouvoir américain et un scandale sans précédent. Le 8 août 1974, Richard Nixon annonçait sa démission du poste de président des États-Unis, pris au piège par l'affaire du Watergate. Acculé par une procédure d'impeachment, il reste à ce jour le seul président de l'histoire américaine à avoir quitté ses fonctions de la sorte. Son successeur, le vice-président Gerald Ford, prit pour première décision officielle de lui accorder une grâce présidentielle totale. Un geste qui mit fin à toutes les poursuites judiciaires contre Nixon. Quittons Washington pour retrouver le cours de notre histoire locale. En 1973, pour éviter que la rage soit introduite sur le territoire, l'Assemblée territoriale décide d'interdire l'importation d'animaux domestiques, comme les chats et les chiens, en provenance d'Europe. En 1979, le 8 août, l'indice des prix est à 126. Donc on note une hausse des prix de plus de 25% en 4 ans et de 5,3% depuis un an. Le deuxième choc pétrolier a apporté beaucoup d'inflation tout autour du monde. On passe en 1984, le 8 août. Retour du droit d'utiliser ses cartes de crédit à l'étranger. Il est donc possible de retirer sur place jusqu'à 36 000 francs CFP par semaine en monnaie locale. C'était interdit depuis décembre 82. 2 ans plus tard, 86, on apprend que faute de candidate, il n'y aura pas de Miss Calédonie cette année-là. Initialement prévue pour le mois de septembre, l'élection a donc été annulée par les organisateurs. Et en 1989, taxis et bus sont en grève à Nouméa. Ils protestent contre les nouveaux tarifs instaurés par la municipalité. On conclut, en 1995, un puma récupère une alouette tombée en mer au large de la Foix. Le pilote de l'hélico et sa passagère avaient nagé 5 heures avant de pouvoir atteindre un îlot. De l'inflation galopante aux grèves urbaines, le rétroviseur de notre histoire locale nous montre des jours parfois mouvementés. Ainsi va la vie sur le caillou, un 8 août. Profitez bien de votre week-end à l'écoute de Radio Rythme Bleu.
1: Merci beaucoup Marion. Marion que vous retrouverez à 9h avec le hit international. David Guetta, Teddy Swims, Stones and I, Gone, Gone, Gone. Mais vous n'allez nulle part. Vous pouvez nous envoyer vos messages par SMS. Bah oui, des messages, c'est forcément par SMS. Ouh là là, terrible ce matin. 3146 pour vos messages d'anniversaire. C'est toujours mieux quand c'est précisé. Et le 25 46 46, on se donne rendez-vous à 6h43 pour être tout à fait précis. Vous avez 6 minutes devant vous.

Et c'est parti, c'est l'heure de lire vos messages d'anniversaire qui nous sont parvenus au 3146 par SMS et le 2546 46. Pour souhaiter un joyeux anniversaire à notre héros national, Karl Kabar Atemala, le plus beau, le plus fort, laisse un peu à glacer le vieux barbu sous le bagnon, bonne journée RRB. Merci beaucoup et puis bah, joyeux anniversaire Karl. Joyeux anniversaire aussi à Amanda Macam, gros bisous de la part de sa tantine, belle journée et bon week-end. Pour souhaiter un joyeux anniversaire à Whitney surtout, bonne journée à elle, gros bisous et bonne fête à Dominique Delrieux, bonne journée, bon week-end à toute l'équipe d'RRB, bon courage et bonne journée, merci beaucoup. Et tout ça c'est de la part de Dominique de Touau, merci beaucoup Dominique. Pour souhaiter un joyeux anniversaire à Nabitolo Dorothée, bonne journée, bon courage de la part de Mamie Laurence, bon week-end. Et bien voilà, joyeux anniversaire à tout ce beau monde, on le répète, hein, Karl, Dorothée, Whitney, bonne fête Dominique Delrieux et joyeux anniversaire à Amanda Macam. Et bien voilà, joyeux anniversaire à tous ces natifs du 8 août. Et si vous aussi, quelqu'un que vous connaissez, célèbre son anniversaire aujourd'hui, et bien on compte sur vous pour le célébrer comme il se doit, toujours avec beaucoup de modération, n'est-ce pas? C'est toujours bien quand c'est dit. Allez, on espère que ce week-end se passera bien, c'est tout ce qu'on vous souhaite. Le temps, bon, on va pas le commenter, on n'a pas envie d'être le chat noir de ce week-end, donc on va laisser faire, et puis vaille que vaille. Et puis en Calédonie, on s'habitue quand même assez facilement, on a une capacité de résilience un petit peu hors norme. C'est parti, on continue avec de la musique. Luke Combs, Fast Car, vous la connaissez, cette reprise de Tracy Chapman qui a plutôt bien marché. Ils l'avaient d'ailleurs chanté ensemble. Enfin bon, c'est toujours bien quand c'est chanté. Moins de blabla, plus de chansons. Ça, c'est aussi une marque de fabrique de Radio Rythme Bleu. Prenez bien soin de vous et passez un excellent week-end à l'écoute de notre radio.

0: Vous retrouverez dans quelques instants Lana avec son horoscope.
1: Bonjour tout le monde, on commence avec les béliers. En couple, une activité improvisée renforcera votre complicité. Taureau, vous ressentirez le besoin de profiter pleinement du moment présent. Une balade, un repas partagé ou un moment au calme vous fera énormément de bien. Gémeaux, même en week-end, une idée intéressante pourrait surgir. Un projet personnel ou une opportunité liée à vos études ou à votre travail commencera à prendre une forme plus concrète. Cancer, votre entourage aura envie de passer du temps avec vous. Une invitation de dernière minute ou des retrouvailles pourraient rendre cette journée particulièrement agréable. Lion, une bonne affaire, une réduction ou une occasion intéressante pourrait se présenter. Vierge, les émotions seront simples, sincères et apaisantes. En couple, vous apprécierez les petites attentions du quotidien. Balance, une activité nouvelle, un lieu que vous ne connaissez pas ou une rencontre inattendue pourrait vous inspirer. Scorpion, aujourd'hui, vous prendrez conscience d'un changement positif dans votre manière de voir certaines situations. Sagittaire, une proposition spontanée pourrait complètement changer le programme de votre journée. Capricorne, les échanges avec vos proches seront riches et réconfortants. Vous pourriez être fier d'une personne de votre entourage ou recevoir une preuve d'affection qui vous touchera profondément. Verseau, une réflexion originale pourrait vous permettre d'améliorer votre organisation. Et enfin, les poissons, ne cherchez pas un bonheur spectaculaire. Il se cache souvent dans les détails.
0: Il est 6h passé de 51 minutes, merci beaucoup Lana. Et si vous pensez avoir loupé le coche pour vos messages d'anniversaire, pas d'inquiétude, vous aurez rendez-vous à 8h20 avec Jennifer. Donc continuez à nous les envoyer, 3146 par SMS, 25 46 46 par téléphone. De la musique avant de retrouver 7h et le journal complet de la rédaction. Pink, Walk Me Home que vous entendez, suivi d'Alizé, moi Lolita. Toujours de la musique de grande qualité sur Radio Rythme Bleu. Prenez bien soin de vous, prudence si vous êtes sur la route et passez un excellent week-end.

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2: La sortie de la semaine, La Patte Patrouille, le film Mission Dino, à partir de 6 ans. Échouée sur une île peuplée de dinosaures, La Patte Patrouille se lance dans sa mission la plus spectaculaire. Une aventure pleine d'action, d'humour et de courage pour toute la famille. Toujours à l'affiche pour les 6 ans et plus, 7 films. La fille dans les nuages, Charlie et les kangourous, Kayara, princesse Inca, Vaiana, la légende du bout du monde, Des mignons et des monstres, Toy Story 5 et Super Mario Galaxy, le film. À l'affiche également, Spider-Man Brand New Day, Disclosure Day de la comédie française, La bataille de Gaulle partie 1, L'âge de fer, La bataille de Gaulle partie 2, J'écris ton nom, et 3 films interdits aux moins de 12 ans, L'Odyssée, Backrooms et Evil Dead Burn. Cinéma d'ici et d'ailleurs, Ulysse, comédie dramatique française, sélection Un certain regard au Festival de Cannes 2026. Face à l'inconnu, une famille se bat pour offrir à son enfant toute sa place dans le monde. Un récit bouleversant sur l'amour, la différence et l'espoir. Attention, dernière séance pour The Christophers.
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4: Il est 7h.
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4: Et on retrouve Lionel Sabot dans Info Weekend.
6: Radio Rythme Bleu n'en finit plus de faire des heureux. Hier, c'était en début d'après-midi, le tirage au sort du jeu du million. Audrey a remporté 1 million de francs en bon d'achat à dépenser où elle veut, quand elle le veut. Des actes de délinquance jeudi soir au niveau de la traversée de Saint-Louis au Mont-d'Or. L'État a décidé de lever le verrou nord à Tabor. Le maire de la commune, Nina Juillet, prend acte de cette décision qu'elle regrette. Une décision de justice qui fait une nouvelle fois polémique. Dans les Alpes-Maritimes, le tribunal administratif de Nice a décidé de suspendre l'arrêté d'un maire visant à interdire le burkini sur les plages de sa commune. Dans une semaine, ce sera le 15 août, le jour de la fête de l'Assomption. La menace terroriste étant toujours très fortement présente, Laurent Nunes, le ministre de l'Intérieur, demande une vigilance accrue autour des lieux de culte. Et puis le sport et les championnats d'Europe de natation à Paris. L'équipe de France de nage libre a remporté 2 médailles dans l'épreuve du 3 km knockout. De l'argent pour Marc-Antoine Olivier, du bronze pour Logan Fontaine. Bonjour, très bon week-end et très bonnes vacances à ceux qui ont la chance de bénéficier de 15 jours de vacances, écoliers, lycéens et collégiens. La reprise, ce sera le 24 août prochain. 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Le vendredi 7 août 2026 restera sans doute un jour très très spécial. Pour Audrey de Nouméa, c'est hier, en début d'après-midi, je vous le disais, qu'a été effectué le tirage au sort du jeu du million. Et c'est le numéro de téléphone d'Audrey qui a donc été tiré au sort. Nous lui avons appris la bonne nouvelle hier après-midi.
7: Allô ?
6: Oui, bonjour madame. Je souhaitais parler à Audrey si c'était possible.
7: C'est moi.
6: Bonjour Audrey. C'est Lionel Sabot de Radio Rythme Bleu à l'appareil. Est-ce que je vous dérange ?
7: Non, du tout.
6: Est-ce que vous avez joué avec Radio Rythme Bleu ces derniers temps ?
7: Alors oui, mais alors je ne me souviens plus parce que je joue très souvent.
6: Le jeu RRB que vous envoyez au 40-20, ça vous parle ?
7: Oui.
6: Est-ce que vous êtes assise, Audrey ?
7: Non. Pourquoi ? Vous faites peur là.
6: Non, il n'y a pas de raison. Si je vous dis que vous êtes millionnaire...
7: Non, c'est pas vrai. C'est pas vrai.
6: Vous savez que le tirage au sort du jeu du million a été fait en début d'après-midi.
7: D'accord.
6: Et c'est une blague. Et c'est votre numéro de téléphone qui est sorti, Audrey.
7: Non, c'est pas possible.
6: Mais si, bien sûr, c'est pour ça que je vous appelle d'ailleurs.
7: Non, mais j'arrive pas à y croire.
6: Voilà. Vous avez gagné 1 million en bons d'achat dépensés où vous voulez et quand vous voulez.
7: Oh là là, mais c'est magnifique. Ah non, mais c'est super. Alors là, merci, mais merci, merci. Quoi. Vous savez pas à quel point ça va me sauver le quotidien.
6: vous savez déjà comment vous allez dépenser ce million ?
7: Je pense que je vais remplir le frigo déjà. Ça sera pas mal.
6: Ouais.
7: Oui, non, là, je ne sais pas du tout, là. Comme ça, à chaud, non. Mmh. Mais c'est sûr qu'on en fera bon usage. Mmh. Ah non, mais là, j'ai un coup de chaud, là. Merci, merci.
6: Et encore une fois, RRB a donc fait des heureux. Rappelons qu'Audrey, qui a envoyé RRB par SMS au 40-20, a gagné 1 million de francs en bons d'achat dépensés là où elle le veut, quand elle le veut. Et ce n'est pas tout. Hein. Tous les 1500 SMS envoyés, vous le savez, un auditeur gagne 100 000 francs de bons d'achat. Et hier matin, Magali du Mont-d'Or et Estelle de Conné ont envoyé leur SMS pile au bon moment. Elles ont gagné chacune 100 000 francs à dépenser, là encore, où elles le veulent, quand elles le veulent. 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La priorité absolue, c'est de renforcer l'attractivité de la Nouvelle-Calédonie et de faire redémarrer l'économie calédonienne, déclare Christopher Gigès. Le nouveau vice-président du gouvernement était hier midi l'invité d'Elisabeth Noir dans le magazine Transparence. Il a été interrogé sur la répartition des secteurs et sur l'architecture du 19e gouvernement, mais aussi sur le pacte de gouvernance et sur la situation financière de la Nouvelle-Calédonie. Une interview du vice-président du gouvernement à retrouver en audio et vidéo sur notre site internet. Elle sera également rediffusée demain soir dans son intégralité, juste après notre édition de 17h45. Et ce matin, à partir de 11h, nous vous proposons la rediffusion du Club Politique Radio Rythme Bleu. Au sommaire, la répartition des secteurs au sein du gouvernement, mais aussi la situation financière de la Nouvelle-Calédonie et la mission transpartisane qui doit aller à Paris. Les consultants du club sont aussi revenus sur le rapport de la Chambre territoriale des comptes sur Nord Avenir. 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La fin qui salue l'installation du nouveau gouvernement. Il vient clore le cycle électoral engagé le 28 juin dernier, qui a permis la mise en place des exécutifs provinciaux et du Congrès, et donc du gouvernement. Cela ouvre une mandature propice à l'action pour la relance économique, écrit la FINC dans un communiqué. La FINC qui appelle les nouveaux responsables politiques à associer le monde économique et social pour co-construire les réformes concrètes pour une relance de l'économie et de l'emploi. Des actes de délinquance, ça s'est passé jeudi dans la traversée de Saint-Louis au Mont-d'Or. Des actes de violence constatés alors que l'État, vous le savez, a décidé de lever le verrou nord qui était installé jusqu'à présent au niveau de Tabor. Le maire de la commune, Nina Juillet, prend acte de cette décision. Une décision, bien sûr, qu'elle regrette.
8: Je ne peux que regretter la décision de l'État de lever les verrous, même si il nous a été expliqué qu'il y avait une réorganisation des forces de sécurité et que l'État serait prêt à intervenir à n'importe quel moment. C'est quand même un mauvais signal qui est envoyé à la population. Les administrés sont pas contents, bien évidemment, notamment ceux qui habitent du côté sud de la commune. Mmh. Encore une fois, le Mont-d'Or est une commune oubliée. Enfin, c'est l'impression que ça donne quand on voit que les gendarmes ne sont plus là. Donc, je comprends tout à fait leur réaction. Je suis moi-même, je le dis, quand même assez en colère de cette décision. J'ai dit que je la regrettais. Néanmoins, je prends acte et j'espère que l'État saura intervenir en cas d'urgence dans la commune.
6: Et j'ajoute que l'association Citoyens Mont-Dorien a également déploré la levée du verrou de Tabor et les actes de délinquance. Elia simplifie le roaming à l'étranger. Depuis jeudi, les clients n'ont plus besoin d'activer au préalable le service Internet avant un voyage. Il est désormais activé par défaut selon les abonnements. Le service permet notamment de recevoir des codes de validation bancaire et les SMS d'authentification. Les précisions d'Olivier Hamet, c'est le directeur des télécommunications à l'OPT.
9: On simplifie l'usage du mobile à l'étranger. Donc, c'est-à-dire que pour l'expérience client, pour le parcours client, on fait en sorte que nos abonnés n'aient plus trop d'actions à effectuer pour pouvoir recevoir des appels ou des SMS. Aujourd'hui, le moindre achat en ligne, vous voulez recharger votre compte, votre mobile, faire un virement, il y a la plupart du temps des authentifications renforcées qui sont faites avec des SMS pour vérifier l'identité des clients. Donc c'était devenu indispensable. Pour la réception des SMS, vous avez un forfait M ou un kit liberté, rien à faire de particulier, on a activé ça de manière automatique. C'est gratuit, vous arrivez et vous êtes en capacité de recevoir les SMS. Le bon réflexe, si je peux me permettre pour les clients, c'est de se préparer un minimum avant de partir, hein, suivant l'endroit où vous vous déplacez, les besoins que vous avez hein, de l'internet, des appels, des SMS. Vous préparez à l'avance, jetez un œil sur le site. Tout est clairement expliqué et puis ça évite les mauvaises surprises quand on est sur place.
6: Olivier Hamet, directeur télécommunications à l'OPT, l'office qui par ailleurs alerte face à une recrudescence de fraude aux faux conseillers bancaires. L'OPT appelle à la plus grande vigilance face à plusieurs tentatives de fraude. Des individus se font passer par téléphone pour des conseillers Infineo afin d'obtenir vos informations confidentielles, cartes bancaires et identifiants d'accès à la banque en ligne. L'OPT rappelle qu'Infineo ne demandera jamais par téléphone ces informations et qu'en cas d'appel suspect, vous pouvez contacter le 1000 pour vérifier la demande.
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6: La réponse à notre question d'hier, 56% des auditeurs d'RRB qui se sont exprimés par SMS pensent que la signature de nouveaux accords entre la SHN et le groupe Marriott International va permettre le retour d'une clientèle internationale en Nouvelle-Calédonie. Ils sont 44% à ne pas partager cet avis. Merci pour votre participation et rendez-vous désormais lundi pour une nouvelle question du jour. Dans l'agenda des sorties du week-end, Michael Juneski, on va commencer avec la collecte annuelle du Secours catholique qui est organisée aujourd'hui et demain.
11: Oui, pour l'occasion, plus de 200 bénévoles seront mobilisés devant 12 magasins partenaires de l'opération afin de recueillir des denrées alimentaires et des produits d'hygiène destinés aux familles en situation de précarité. Les précisions de Marie-Françoise Méhoun, la présidente du Secours catholique, délégation Nouvelle-Calédonie.
12: Pour être mobilisés devant 12 magasins, d'ailleurs, je remercie également d'avoir accepté que nos bénévoles viennent pour cette collecte. Mais il y a cette collecte de denrées alimentaires. Alors, c'est des denrées alimentaires, mais aussi des produits d'hygiène. Après, on a une petite liste, une petite short list qu'on donne à chaque personne quand on les rencontre et avec qui nous échangeons, nous discutons 2-3 minutes avant qu'ils aillent faire leurs courses ou bien qui, spontanément, ils nous voient à l'entrée, ont l'habitude de nous voir chaque année devant les magasins pour cette grande collecte, vont faire quelques courses et nous les ramènent. On a une petite liste, c'est du riz, des produits de première nécessité et aussi des produits d'hygiène pour une petite pièce.
11: Les bénévoles seront donc ce week-end devant plusieurs grandes surfaces du territoire et à la sortie des églises.
6: Au Mont d'Or, Michael, la communauté wallisienne et foutounienne sera à l'honneur au marché municipal à Boulary.
11: Une journée placée sous le signe de la culture, du partage, de la convivialité. Les visiteurs trouveront plus d'une quarantaine d'exposants à partir de 7h30 avec notamment des danses ou encore de l'artisanat. Les précisions de Tino Pouliouva, président de la Fédération de Wallis et Futuna.
13: On va trouver les différents culinaires, c'est-à-dire nos repas nommés traditionnels. Alors, il y aura aussi du fameux cochon cuit au four traditionnel. Et vous avez les fraïkaïs, type de fraïkaïs, les fraïkaïs talo, fraïkaïs falena, etc. Il y a des loups, etc. Les gens, ils vont reconnaître tout ce qu'il y a. Et puis, vous avez l'artisanat et les tenues traditionnelles aussi. Alors, l'artisanat, ça concerne, sont les couverture des tapas, de protège échiquier et des petits tanois, un peu du tout, et des colliers, et puis les ceintures faites localement avec la fibre de coco ou avec stylet maintenant avec sorte de petites cordes pour les ceintures, on va dire, locales pour nos enfants, nos jeunes et nos anciens.
11: Le marché du Mont d'Or spécial Wallis et Futuna, c'est donc de 7h30 à 16h à Boulary.
6: Animation toute la journée également au parc forestier à l'occasion de la semaine mondiale de l'allaitement maternel. Une journée grand public est organisée de 9h à 16h par l'association SOS Allaitement Nouvelle-Calédonie.
11: Cette édition 2026, placée sous le thème « L'allaitement maternel, un tremplin pour la vie, soutenir et renforcer ce qui fonctionne », s'adresse aux futurs parents, aux familles, aux professionnels de santé et à toutes les personnes souhaitant mieux comprendre les enjeux de l'allaitement et du lien parent-enfant à travers des rencontres, des ateliers, des animations et des moments de partage. L'objectif est de créer des espaces d'échange accessibles à tous afin d'informer, d'accompagner et de soutenir les familles.
6: L'ouverture tout à l'heure du pôle jeunesse de la ville de Nouméa.
11: L'invitation est lancée aux jeunes de 12 à 26 ans par la mairie de Nouméa avec une journée portes ouvertes prévue de 9h à 18h. Les visiteurs participeront à des ateliers, des initiations, bien d'autres activités. Le rendez-vous c'est donc dans les anciens locaux de la police municipale situés au 10 rue Gallieni.
6: De l'animation également, Michael, en province nord, avec notamment à Koné, la journée culturelle indonésienne.
11: L'association indonésienne Nord-Ouest attendra les visiteurs à partir de 8h jusqu'à 15h, au Flamboyant, puis à la salle Opetiri. La communauté indonésienne veut célébrer les 130 ans de sa présence en Calédonie. On reste dans le nord avec la fête du café et du cacao au marché communal de Vaud, de 8h à 16h. Journée découverte avec un marché aux producteurs et de la restauration. À la fois, l'association calédonienne d'astronomie organise ce soir, dans le cadre des Nuits des Étoiles, une soirée d'observation astronomique à Watom. Les amateurs sont attendus à partir de 18h à l'aérodrome de Watom.
6: Et puis un rendez-vous caritatif à ne pas manquer demain d'Imbé. Il s'agit de la calédonienne d'Imbé à Maule.
11: Les participants vont parcourir deux distances allant de 6 à 10 km. Rendez-vous 100% féminin. Chaque inscription contribue également à soutenir l'association Les Petits Pansements du Cœur. Enfin, Farino, place au marché de Mamie ce dimanche. L'occasion de rendre hommage à Mamie Fogliani qui nous a quittés en en août 2020. Rendez-vous de 8h à midi sur la place de la mairie de Farineau.
6: Il est 7h et pratiquement 15 minutes sur Radio Rythme Bleu. On va marquer une première pause dans ce journal. Dans un instant, l'actualité en métropole et dans le monde.
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6: À l'actualité en métropole et depuis quelques années, c'est ce que l'on pourrait appeler le feuilleton de l'été. Voilà encore une décision de justice qui fait une nouvelle fois polémique dans les Alpes-Maritimes. Saisi par la Ligue des droits de l'homme, le tribunal administratif de Nice a décidé de suspendre l'arrêté du maire de Mandelieu-la-Napoule qui vise à interdire le burkini sur les plages de sa commune durant tout cet été. Décision que le maire de la ville a bien évidemment du mal à comprendre. Antoine Bienvaux pour Europe 1.
23: Pour décider de cet arrêté comme chaque été depuis 2012, la ville de Mandelieu s'était appuyée sur plusieurs troubles à l'ordre public survenus il y a quelques années, comme l'explique Sébastien Leroy, maire Nouvelle Énergie de la commune.
24: On a eu à la fois en 2012 et après à nouveau en 2016 des troubles à l'ordre public sur la plage avec des personnes qui se baignaient en burkini, ce qui avait mené à des rixes parce que quand des personnes se baignent en burkini, il peut arriver qu'elles n'acceptent pas que des plaisanciers à côté aient des tenues qu'elles jugent obscènes. Et c'est pour ça que ces arrêtés avaient été pris.
23: Seulement, la justice estime que ces faits sont trop anciens pour justifier l'arrêté municipal. Au mois d'août, sur les plages de Mandelieu, il ne sera donc plus en vigueur. Difficile à entendre pour Sébastien Leroy.
24: Aujourd'hui, la jurisprudence se base toujours sur le même point, c'est-à-dire que les arrêtés que l'on prend pour maintenir la sécurité doivent se baser sur des troubles à l'ordre public. Or, justement, on prend ces arrêtés pour éviter les troubles à l'ordre public. Mais en gros, la jurisprudence du Conseil d'État, c'est qu'il faut attendre qu'il y ait un problème pour prendre des mesures de précaution.
23: En 2023, ce même arrêté pris par la ville de Mandelieu avait déjà été suspendu par la justice, là aussi, en plein milieu de l'été.
6: Antoine Bienvaux du service police-justice d'Europe. Dans une semaine, ce sera le 15 août, jour de la fête de l'Assomption. Journée forcément extrêmement importante pour l'ensemble des chrétiens. Journée à haut risque également pour les autorités. La menace terroriste étant toujours extrêmement forte, Laurent Nunes a envoyé un télégramme au préfet. Le ministre de l'Intérieur demande une vigilance accrue aux forces de l'ordre autour des lieux de culte. Jean-Baptiste Marty pour Europe 1.
25: En particulier autour des églises, mais aussi à proximité des rassemblements en lien avec la fête chrétienne. Laurent Nunez demande au préfet de renforcer les patrouilles policières et de prendre contact avec les représentants des lieux de culte où des cérémonies vont avoir lieu. Les forces de l'ordre devront vérifier si aucun comportement suspect n'est à signaler et procéder à des contrôles aléatoires autour des édifices. Dans son télégramme, le ministre de l'Intérieur met en avant, je cite, le niveau élevé de la menace terroriste qui continue de peser sur notre pays, mais aussi la persistance des tensions sur le plan international. Le risque terroriste étant toujours très élevé élevé, puisque la France se trouve encore au niveau le plus haut du plan Vigipirate. Laurent Nunez rappelle également la montée des actes antichrétiens dans l'Hexagone, 843 faits recensés en 2025, soit une augmentation de 9% par rapport à 2024, et c'est une hausse de 6% pour les 6 premiers mois de 2026 par rapport à la même période l'année précédente. C'est donc dans ce contexte extrêmement sensible que le ministre de l'Intérieur réclame une vigilance particulière aux préfets et aux forces de l'ordre.
6: Jean-Baptiste Marty pour Europe 1. Actualité économique en métropole avec les chiffres de l'emploi au deuxième trimestre. Le taux de chômage s'affiche à 8,3%. 2 700 000 personnes sont à la recherche d'un emploi d'après l'INSEE. Écoutez l'économiste Pascal Delima sur ces chiffres du chômage qui sont inédits depuis la période Covid.
0: La hausse du chômage aujourd'hui, c'est trois facteurs. Il y a une croissance économique qui est trop faible pour créer suffisamment d'emplois. Des entreprises qui reportent leur recrutement face aux incertitudes. Et puis un effet statistique, c'est que la réforme de France Travail a largement élargi le nombre de personnes inscrites hein, et ça gonfle aussi les chiffres. Donc ce qu'on voit, c'est une consommation des Français qui est encore prudente, des entreprises qui recrutent moins. Toujours pareil, hein, en grande majorité sur les métiers standards, on va dire. Alors évidemment, sauf pour l'intelligence artificielle et les métiers de demain, mais ils sont encore minoritaires. Et le chômage risque d'augmenter dans les prochains mois, sans parler à ce stade d'une envolée comparable aux grandes crises. Mais la tendance reste quand même inquiétante.
6: L'économiste Pascal Delima, invité d'Europe 1 Week-end. L'actualité politique à présent, actualité qui ne prend pas de vacances. Le Bloc central en fait trop avec les ingérences étrangères. C'est en tout cas l'avis du Rassemblement national contre ses adversaires après plusieurs opérations de désinformation venues de la Russie ces derniers jours. Des posts sur les réseaux sociaux s'en prennent à Édouard Philippe, Raphaël Glucksmann ou encore Gabriel Attal. De faux sites ont rapporté la supposée démence du maire du Havre ou encore les liens imaginaire de Gabriel Attal avec les trafiquants de drogue. L'occasion pour ses prétendants à l'Élysée de s'en prendre au Rassemblement National, accusé d'être soutenu par la Russie. En retour, le parti de Marine Le Pen y voit une ficelle politicienne. Alexandre Chevaux pour Europe 1.
1: Plusieurs élus mettent en avant le décalage entre l'impact très réduit de ces fausses campagnes d'information. Seuls quelques milliers d'internautes auraient vu passer ces montages et la publicité massive qui en a été faite par les candidats ciblés. Au fond, ces attaques sont presque une bénédiction pour Gabriel Attal, dont la campagne patine totalement, tacle ainsi Marion Maréchal sur X. Une ligne partagée par le député RN de la Somme, Mathias Renaud.
2: On voit que Gabriel Attal va un cran plus loin en accusant directement le Rassemblement National et Marine Le Pen, ceci sans aucun fondement. En faisant ça, d'ailleurs, il prend le risque que la ficelle politicienne soit visible aux yeux de tous.
1: Alors le débat va encore plus loin puisque Marine Tondelier réclame tout simplement l'interdiction du réseau social X en période de campagne électorale. Des propos qui ont provoqué la réaction d'Elon Musk, le patron de la plateforme, qui demande à ce que la patronne des écologistes soit réduite au silence pour trahison contre la France. S'ensuit un échange entre les deux sur X, qui malgré les accusations sur l'idéologie supposée que le site véhicule, est devenu, par sa caisse de résonance sans égale, un incontournable pour les responsables politiques.
6: Et nous sommes qu'au début de la campagne. Alexandre Chevaux du service politique d'Europe 1. L'actualité dans la région Pacifique est le gouvernement des îles Salomon qui maintiendra la politique d'une seule Chine prônée par ses prédécesseurs. C'est ce que vient de réaffirmer à Honiara le nouveau Premier ministre, Matthew Whale, une correspondance de Jean-Pierre Zajac.
3: Lors du discours qu'il a prononcé hier au Parlement d'Honiara, Matthew Whale a souligné l'importance de cette politique, je cite, « en tant que fondement des relations entre la Chine et les îles Salomon ». Notre pays, a-t-il ajouté, demeure l'ami de tous et l'ennemi de personne. Nos relations avec la Chine sont essentielles à notre développement, a-t-il poursuivi, avant de réaffirmer que, je le cite toujours, le principe d'une seule Chine est la base de nos relations bilatérales. Notre politique étrangère est guidée par la cohérence, le respect mutuel et des résultats concrets pour les Salomonais, a-t-il conclu. À Sydney, Jean-Pierre Zajac, RRB.
6: Jean-Pierre Zajac, on a grand plaisir à retrouver sur l'antenne de Radio Rythme Bleu après plusieurs mois d'indisponibilité. Il est 7h23, on marque une dernière pause dans ce journal. Vous restez avec nous dans un instant, on parle sport et météo.
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6: Allez, l'actualité sportive avec les championnats d'Europe de natation, ça se passe à Paris avec la Tour Eiffel en toile de fond. L'équipe de France de nage en eau libre a débloqué son compteur médaille. Les Bleus ont remporté la nuit dernière 2 médailles dans l'épreuve du 3 km knockout. Christopher Filoc pour Europe 1.
26: Le knockout, c'est le nouveau format de la natation en eau libre. Tous les nageurs s'élancent sur 1500 mètres, les 20 premiers continuent sur 1 km, et puis seuls les 10 meilleurs disputent la victoire finale. Et aujourd'hui, derrière le vainqueur hongrois David Bethléem, eh bien coup double pour la France. Marc-Antoine Olivier décroche l'argent, Logan Fontaine arrache le bronze. Écoutez leur réaction dans l'ordre d'arrivée. Marc-Antoine Olivier, puis Logan Fontaine.
27: Très fier pour l'équipe de France. 2 Français sur le podium. Ça, c'est très cool.
28: Si on me l'avait annoncé avant, j'aurais pas cru. Après, c'était juste une petite suite d'opportunités qui ont fait que j'ai réussi à me retrouver dans le finish avec les autres. J'étais un peu malicieux pour essayer d'aller chercher une médaille.
26: Déception, en revanche, du côté des femmes. La jeune Inès Lacroix termine 4e, juste au pied du podium.
29: Bah comme vous, hein, j'y ai cru, hein, la 3e place, voilà, c'est 4e aujourd'hui, c'est ça. C'est très bien, mais j'aurais bien aimé avoir ma médaille, moi aussi, et ma photo sous la Tour Eiffel.
26: Mais l'espoir reste intact pour cette photo sous la Tour Eiffel. Rendez-vous demain matin pour cette équipe de France de natation en eau libre avec le relais mixte 4 x 1500 mètres.
6: Christopher Filoc du service des sports d'Europe 1. Un autre Christopher Filoc, celui de la rédaction de Radio Rythme Bleu. J'ai nommé Mickaël Juneski. En cyclisme, c'est la suite du Tour de France féminin et tout reste à faire pour la victoire finale, Mickaël.
11: Effectivement, c'est la Polonaise Katarzyna Niewamdoma qui l'a emporté au sommet du Mont Ventoux sur la 7e étape longue de 146 km, victoire en solitaire devant la néerlandaise Demi Vollering et l'italienne Elisa Longoborghini. Niewamdola a fait coup double en s'emparant du maillot jaune à 2 journées de la fin de ce Tour de France dames. Mais les 3 premières coureuses se tiennent sur un écart de 39 secondes seulement au classement général. Niewamdola en tête avec 15 secondes d'avance sur Demi Vollering, 39 donc sur la Suisse Marlène Reusser. Ce soir, le peloton s'élancera sur l'avant-dernière étape longue de 171 km entre Sisteron et Nice.
6: Non, en MotoGP, Mickaël, place au Grand Prix de Grande-Bretagne ce week-end.
11: Le retour du championnat du monde après la pause estivale et l'Italien Marco Bezzecchi qui était le plus rapide lors des essais libres sur le tracé de Silverstone. Il a devancé les Espagnols Raúl Fernández et Jorge Martin. Le Français Fabio Quartararo n'est pas parvenu à décrocher une place directe en Q2. Il a signé seulement le 17e temps de référence. Qualification et sprint race à suivre ce soir. La course demain soir, départ à 23h, heure de Nouméa.
6: Vous avez du tennis également, Mickaël, avec l'Open du Canada.
11: Et un tricolore sera à suivre aujourd'hui dans le 3e tour. Terence Atman sera opposé au Tchèque Jakub Mencik. 2 Français se sont déjà qualifiés pour les 8e de finale. Arthur Fils en disposant de l'Argentin Mariano Navone, 6-3-6-2. Et Arthur Rinderknecht après l'abandon de l'Américain Frances Tiafoe. Arthur Fils sera opposé au Britannique Cameron Norrie au prochain tour, tandis qu'Arthur Rinderknecht fera face à un autre Américain, Brandon Nakashima.
6: Le sport côté calédonien avec les Océaniens de volleyball qui se poursuivent ce week-end pour les sélections du territoire. Les garçons joueront la demi-finale à 19h, heure de Nouméa, contre Wallis et Futuna. Les filles éliminées disputeront tout de même le match pour la 5e place. De la natation avec les championnats du Queensland, c'est en Australie évidemment. Jusqu'à dimanche, les jeunes calédoniens affrontent les meilleurs nageurs australiens. Puis du football avec le coup d'envoi de la Ligue des champions d'Océanie.

0: prévue à la fin du mois. 9 courses au programme à partir de 11h, dont la Clark Warm Up à 15h35 et la Nouméa Cup 25e édition à 16h05. Il y a également du cyclisme tout au long du week-end, les championnats de Nouvelle-Calédonie. Aujourd'hui, contre la montre individuelle à plume, demain la course en ligne au Mont d'Or. Un événement sportif et festif, la 6e édition du Run and Bike de la Sport Team, mais aussi la Fun Race. Ça se passe ce matin sur la promenade Pierre Vernier. Du basket avec le championnat 3 contre 3 qui se poursuit. 3e étape prévue aujourd'hui de 9h à 16h à la salle Omnisport de Lanzvata. Il y a du VA avec le championnat de Calédonie Vitesse V6 et V12 sur le lac de Yatté. Notez encore que l'Union des pompiers calédoniens organise ce matin le cross des jeunes sapeurs-pompiers de Nouvelle-Calédonie. Rendez-vous dès 8h au Rivelanda Païta. Et puis un sport cérébral, cette fois le championnat d'échecs de Nouvelle-Calédonie qui débutera demain à l'hôtel de ville de Nouméa. Pendant 6 jours, les meilleurs joueurs du territoire vont se défier.
1: Merci Mickaël, on termine ce journal avec la météo.
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1: Les couleurs du ciel, c'est avec vous ce matin Ismaël. Et on va commencer avec cette vigilance jaune, forte pluie et orage sur les communes de Thiot, Yatté et du Mont-d'Or. C'est bien ça?
3: Eh ben oui, en plus avec un risque d'averse soutenu la nuit de samedi à dimanche. Bon. Ça commence pas très bien. Ce matin, justement, nuages et averses circulent encore fréquemment, notamment sur la façade est, l'extrême nord, l'île des Pins et Belley. Pour Loyauté, les nuages dominent, mais les averses sont rares. Sur l'ouest, les chanceux, le temps reste sec et les éclaircies sont majoritaires. Le vent est d'est à nord-est molli, entre 10 et 15 nœuds sur l'est et au Loyauté. Sur l'ouest, il est généralement faible ou inférieur à 10 nœuds et il est parfois un peu plus fort sur les pointes nord et sud, Belley et l'île des Pins, compris entre 15 et 20 nœuds.
1: Cet après-midi, encore des nuages.
3: Et oui, sur le sud, l'extrême sud et les Loyautés, très nuageux à couvert où des averses circulent. Sur les autres régions, les éclaircies continueront de dominer avec des averses isolées, notamment sur l'ouest où elles déborderont localement sur le relief. Le vent s'orientera progressivement au secteur sud-sud-est sur la côte ouest, souvent compris entre 5 et 10 nœuds. Et notez que sur l'est et les Loyautés, il soufflera d'est à nord-est, compris entre 10 et 15 nœuds. Les températures, quant à elles, resteront stables et conformes au normal de saison, comprises entre 24 et 26 degrés.
1: Allez, on prend un petit peu d'avance en parlant de la nuit prochaine où là le ciel va se couvrir en soirée sur l'ensemble du territoire avant de se dégager en fin de nuit.
3: Et oui, et des averses isolées concerneront la Calédonie, mais elles pourront être plus marquées, voire soutenues du sud-est à l'île des Pins. De secteur sud-est, le vent oscillera entre 5 et 10 nœuds, voire moins, et variable en fin de nuit. Les températures de la nuit évolueront peu, elles varieront entre 16 et 21 degrés en général, et localement 14 degrés à Lifou.
1: Merci beaucoup Ismaël, la fin de ce journal que nous vous remercions d'avoir suivi. Il sera disponible d'ici quelques instants sur notre site internet, le www.rrb.nc. Passez une très belle matinée sur Radio Rythme Bleu. On se retrouve à 8h pour d'autres infos. À tout à l'heure.
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3: Il est 7h32.
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3: Et on continue avec Jacques Serret et son invité dans l'interview d'Europe 1.
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6: Votre invité ce matin, Jacques Serret, est Adrien Clouet, député de la France Insoumise de Haute-Garonne.
7: Bonjour Adrien Clouet.
8: Bonjour, merci.
7: Adrien Clouet, la justice vient de suspendre les couvre-feux instaurés dans 4 communes de la Loire pour les mineurs de moins de 16 ans non accompagnés après 23 heures. Regrettez-vous cette décision? Vous êtes du côté des juges ou du côté des maires?
8: En l'espèce, du côté des... puisqu'il me semble que une bonne partie couvre-feux... Pardon, je disais du côté des citoyennes.
7: Excusez-moi.
8: Dès le début.
7: Que la liaison, quelques soucis techniques. Vous êtes du côté des citoyens, des citoyennes?
8: Oui, fait, tout à fait. Et de toutes les associations de défense des droits fondamentaux et des libertés, qui, depuis le début, ont critiqué ces couvre-feux. Nous, à Toulouse, on en a eu d'ailleurs à un moment de la Coupe du Monde. Et en réalité, ce sont des choses qui sont inapplicables. C'est souvent de l'affichage, parce que, franchement...
7: En l'occurrence, localement, vous parlez du côté des citoyens, des citoyennes, les habitants réclament ces couvre-feux.
8: Non, pas tous. Il y a des gros débats qui sont des débats politiques. Et en l'occurrence, lorsqu'il y a des sujets d'accès à la voie publique ou des conflits d'usage pour cela, comme pour autre chose, je pense que la solution n'est pas dans le fait d'avoir une discrimination par l'âge. La solution, c'est dans la médiation, le déploiement de la sûreté publique.

0: intérieur, la capacité à avoir des lieux aménagés qui sont accessibles aux jeunes, etc., etc. C'est ça les priorités aujourd'hui.
1: Oui, en attendant, à Saint-Chamond, le maire avance 188 interventions liées à des regroupements de jeunes entre janvier et juin, 33 en seulement 10 jours au mois de juillet. On attend quoi en attendant ?
0: Ah ben, un déploiement de l'État, parce qu'en fait, c'est pas aux collectivités locales,
1: vous réclamez
0: encore
1: des
0: moins
1: policiers.
0: Aux communes. Ah ben, entre autres, mais il faut bien sûr de la police, il faut de la médiation, il faut des financements associatifs. En fait, on peut pas laisser les communes avoir à leur charge ces questions uniquement de sûreté et de liberté publique, parce que, tout simplement, elles en ont pas les moyens, et encore moins depuis les années de M. François Hollande, qui a divisé par deux le budget communal.
1: Mais Adrien Clouet, en tant qu'élu de la Nation, qu'est-ce que vous pensez du fait qu'un enfant de 13-14 ans, lorsqu'il est tout seul dans la rue le soir à 23h ?
0: Ah ben, je pense qu'il ferait mieux d'être à la maison. Le problème, c'est que lorsque
1: c'est
0: les parents,
1: normal,
0: par exemple,
1: vous êtes d'accord sur
0: travaillent...
1: ce point.
0: Mais oui, lorsque les parents travaillent tard le soir, la solution n'est pas de verbaliser les gamins. Vous voyez bien, la solution, c'est de permettre soit déjà d'avoir des parents qui peuvent être à domicile avec leurs enfants, parce que c'est pas le cas de tout le monde, et puis évidemment, d'avoir des dispositifs de médiation qui permettent aux parents de savoir ce que font les enfants lorsqu'ils sont absents. Juste d'avoir un déploiement policier pour faire de la verbalisation.
1: Donc, vous êtes du côté des juges, en l'occurrence, qui, dans leurs décisions, correspondent à vos attentes.
0: Eh ben exactement, en l'espèce, assez d'accord avec la décision des juges.
1: Adrien Clouet, je rappelle que vous êtes député La France Insoumise. À Verquin, la maire Sylvie Beauvais-Tassé a été agressée alors qu'elle venait d'empêcher l'installation illicite de caravanes sur un parking municipal. Trois personnes ont été interpellées, dont un mineur. Quelles sont les solutions proposées par La France Insoumise pour faire face aux violences contre les élus ?
0: Bon, d'abord, évidemment, il faut adresser toute la solidarité à la maire de Verquin. On rappelle que les agressions sur les élus, c'est déjà réprimé, fort heureusement. Les auteurs, en l'occurrence des faits, ils encourent jusqu'à 3 ans de prison et 45 000 euros d'amende. Bon, ce qui est normal, évidemment, on n'agresse pas de toute façon une femme, quelle que soit sa fonction, qu'elle soit élue ou pas élue, point. Personne. Maintenant, la question qui se pose, c'est celle de la gestion politique de l'ensemble des conflits d'usage dans les espaces. Et j'ai bien vu que M. Attal a lancé une espèce de tour de ciganisme en marchant dans les pas de l'extrême droite, en essayant d'apporter aucune solution concrète à la question des conflits d'usage sur les espaces, et en essayant uniquement, lui, de son côté, de faire oublier qu'il n'a jamais quitté Paris 7e avant cela.
1: Bon, vous critiquez Gabriel Attal, mais vous proposez quoi ?
0: Ah ben d'abord, il faut évidemment que là aussi, c'est comme le premier sujet, que l'État défaillant arrête d'abandonner les collectivités. Je rappelle qu'aujourd'hui, 75% des départements n'ont pas des heures d'accueil. Et donc, forcément, si jamais les 3/4 des départements n'ont pas les heures d'accueil prévues par la loi, eh ben celles qui existent sont surchargées. Et donc, les gens se mettent à côté ou en dehors. Donc, c'est l'État qui crée, dans beaucoup de situations, ce que connaissent les élus locaux comme difficulté d'accès au terrain. Et puis, par ailleurs, je rappelle que les gens du voyage, en général, sont des citoyennes et des citoyens qui payent des impôts, comme vous, comme moi, mais qui font face encore, très souvent, à des refus d'inscription à l'école, car la domiciliation est temporaire, ce qui est illégal, d'ailleurs. Je leur rappelle qu'ils ont le droit de faire scolariser les enfants. Ou un non-raccordement à l'eau, à l'électricité. Ou bien ils subissent de plein fouet la dématérialisation des services publics, puisqu'ils n'ont que rarement des bornes numériques sur les espaces où ils ou elles résident. Donc, il faut d'abord assurer l'égalité des droits de tout le monde. Et moi, je peux vous dire que le jour où on aura enfin les aires d'accueil prévues par la loi depuis plus de 20 ans, eh bien une bonne partie des conflits d'usage disparaîtront.
1: Adrien Clouet, on a beaucoup parlé des incendies qui ont frappé la France cet été. 420 personnes ont été interpellées depuis le début de l'été, dont 166 mineurs. Quand l'auteur est mineur, est-ce qu'il faut également engager plus directement la responsabilité financière des parents ?
0: Non, je ne pense pas qu'on soit responsable collectivement, vous savez. La responsabilité pénale, elle est individuelle, et c'est d'ailleurs tout à fait normal. Maintenant, le sujet qu'on a ici, il est double. Il y a d'abord le côté de la répression en justice, le premier enjeu. Aujourd'hui, vous le savez, pour un feu de forêt volontaire qui menace de la vie et des biens, c'est plusieurs dizaines d'années de prison qui sont d'ores et déjà prévues. Donc il y a un appareil répressif qui existe. Le sujet, c'est pourquoi on ne détecte pas les gens assez vite ? Pourquoi on les répond assez vite durant les enquêtes ? Et ça, pour le coup, c'est un sujet qui est très politique. C'est parce que les feux de forêt avec le réchauffement climatique prennent cette ampleur qu'on connaît aujourd'hui que par ailleurs, beaucoup de preuves disparaissent. Donc, mieux équiper les pompiers mieux détecter les départs de feu, c'est aussi permettre à l'investigation d'avoir lieu de manière efficace et de pouvoir effectivement eh bien, condamner les auteurs des faits.
1: Adrien Clouet, pour conclure, j'imagine que vous avez vu passer cette pétition où plus de 77 000 personnes demandent l'abandon d'un projet de pavillon d'accueil à l'Assemblée nationale, 4 000 m² de verre pour un coût estimé à plus de 50 millions d'euros. En tant que parlementaire, vous pensez quoi de ce projet ?
0: Bon, moi, honnêtement, j'ai pas trop suivi l'intérêt du projet sur le fond. Après, bon, il faut faire attention à pas...
1: Mais sur le fond, dépenser 50 millions d'euros dans le contexte budgétaire, c'est quoi votre a priori ?
0: Ah bah, je pense que s'il y a des besoins financiers à l'Assemblée nationale, ils sont plus dans la capacité à avoir les experts dont on a besoin, à avoir des délégations de statisticiens pour nous aider à faire la loi, etc. Moi, je pense qu'il y a beaucoup de priorités qui existent sur le papier qui sont pas remplies par ce nouveau bâtiment.
1: Bon, en l'occurrence, ce projet a été approuvé par le bureau de l'Assemblée où siègent deux vice-présidents oui. LFI.
0: Tout à fait, tout à fait. C'est pour ça que je vous dis qu'en termes de priorité, nous, on n'a jamais fait la demande, quoi. Voilà, de ce type de bâtiment. C'est pas ça qui nous manque aujourd'hui comme parlementaires. Après, l'Assemblée est souveraine sur son budget, comme d'ailleurs un ensemble d'institutions. Mais c'est pas une demande, en tout cas, de mon groupe que cette construction.
1: Adrien Clouet, député La France Insoumise de Haute-Garonne, merci d'avoir accepté notre invitation ce matin. Très bonne journée à vous.
0: Merci à vous.
2: Europe 1. 20 minutes de musique avant de se retrouver à 8h pour le rappel des titres, toujours en compagnie de Lionel Sabot, et heure à laquelle vous retrouverez Jennifer qui vous accompagne jusqu'à 13h pour votre plus grand plaisir. C'est Maria Carey, son titre Obsessed, il y aura aussi Olivia Newton-John et puis tout plein d'autres mondes que vous allez adorer. Bon week-end tout le monde, 7h40.

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2: Il est 8h, on retrouve Lionel Sabot pour le rappel des titres.
3: 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La fin qui salue l'installation du nouveau gouvernement. Il vient clore le cycle électoral engagé le 28 juin dernier, qui a permis la mise en place des exécutifs provinciaux et du Congrès, donc du gouvernement. Cela ouvre une mandature propice à l'action pour la relance économique, écrit la FINC dans un communiqué. La FINC qui appelle à la co-construction de réformes concrètes pour une relance de l'économie et de l'emploi. Des actes de délinquance jeudi dans la traversée de Saint-Louis au Mont-d'Or, actes de violence constatés alors que l'État a décidé de lever le verrou nord qui était installé au niveau de Tabor. Le maire de la commune, Nina Juillet, prend acte de cette décision, décision qu'elle regrette dans un courrier envoyé ce matin au ministre de l'Intérieur. Nicolas Metzdorf demande qu'il n'y ait pas de retrait de renfort de la gendarmerie. Elia simplifie le roaming à l'étranger. Depuis jeudi, les clients n'ont plus besoin d'activer au préalable le service internet avant de voyager. Il est désormais activé par défaut en fonction des abonnements. Le service permet notamment de recevoir, et c'est important, les codes de validation bancaire et les SMS d'authentification. En métropole, depuis quelques années, c'est ce que l'on appelle le feuilleton de l'été. Voilà une décision de justice qui une nouvelle fois fait polémique dans les Alpes-Maritimes. Saisie par la Ligue des droits de l'homme, le tribunal administratif de Nice a décidé de suspendre l'arrêté du maire de Mandelieu-la-Napoule qui vise à interdire le burkini sur les plages de sa commune. Le sport avec les championnats d'Europe de natation, c'est à Paris. L'équipe de France de nage en eau libre a débloqué son compteur médaille. Les Bleus ont remporté 2 médailles dans l'épreuve du 3 km knockout. Marc-Antoine Olivier a décroché la médaille d'argent. Logan Fontaine, la médaille de bronze. C'est le Hongrois David Bethléem qui s'est imposé chez les dames. La Française Inès Delacroix a échoué au pied du podium en prenant la 4e place. Le cyclisme et la lutte qui est serrée pour la victoire finale sur le Tour de France dames. La Polonaise Katarina Nistoma s'est imposée sur la 7e étape. C'était au sommet du Mont Ventoux. Elle s'est emparée du maillot jaune de leader et possède 15 secondes d'avance sur la Néerlandaise Demi Vollering et 39 secondes d'avance sur la Suissesse Marlene Reuser. Voilà pour l'information. Votre prochain rendez-vous avec la rédaction de Radio Rythme Bleu, t'as qu'à faire encore plus de bruit avec ton micro aussi tant qu'il y est. Ce sera à partir de 11h. Bonjour Jennifer.
4: Jennifer.
3: Pardon, on recommence.
4: Vous êtes trompée.
3: Bonjour Jennifer. Oh,
4: c'est vous en plus qui avez instauré ça. Bonjour Lionel.
3: How about you?
4: Vous allez bien?
3: Oui, super, fine. Super.
4: Un grand sourire ce matin.
3: Oui, mais... oui. Oui, pourquoi? D'habitude, je fais la gueule?
4: Je fais la tronche. Non, mais je me suis dit que peut-être s'était passé quelque chose en mon absence.
3: Non.
4: C'est juste
3: tout
4: le fait de me voir, du coup.
3: Mais voilà, c'est ça. C'est vous arrivez, tout devient...
4: ensoleillé.
3: Lumineux, brillant, ensoleillé, avec des nuages de partout. Voilà.
4: Oui, je ne sais pas comment on va manger aujourd'hui.
3: C'est Ismaël qui a dit, pas moi.
4: Il a dit qu'il allait pleuvoir.
3: Là.
4: Une hécatombe.
3: Vigilance jaune, forte pluie orage.
4: Ah oui, complètement.
3: Yaté, Mont d'Or.
4: Voilà. Oh là là. Bon, bah écoutez, on va essayer de passer un bon week-end quand même.
3: Oui, bah, ça c'est sûr, oui.
4: Oui. Et puis on a du lourd ce matin pour commencer.
3: Ah, bah si vous le dites.
4: Vous me croyez pas?
3: Non.
4: Écoutez les premières notes.
3: Allez. Ah, eh ouais, c'est pas mal ça. Petit riff de guitare.
4: Ouais.
3: Comment elle s'appelle déjà?
4: Santana. Il s'appelle
3: oui,
4: Santana.
3: Oui, mais d'accord, mais la fille dont il parle?
4: Maria.
3: Ah, c'est Maria.
4: Oui.
3: Le voilà.
4: Bonne journée, Maria. Ah, d'accord. Je savais que ça allait
3: vous
4: plaire.
3: Je pourrais faire du yaourt, mais... C'est pas mal, ça.
4: Ah, ben, je trouve que ça met bien la journée en...
3: Oui. Oui, le Carlos Santana, ça, c'est péchu hein, le matin. Voilà, on va parler sur toute la chanson, vous inquiétez pas. On va la pourrir jusqu'au bout. Allez, bonne journée, salut.

0: 8h passées sur Radio Rythme Bleu. Bienvenue à toutes et à tous si vous nous rejoignez à l'instant sur les ondes. J'espère que vous avez passé un excellent début de matinée. Je vous préviens, j'ai le hockey. Et ça peut sortir à n'importe quel moment. J'espère que vous avez passé un excellent... Voilà, un excellent début de matinée en compagnie d'Ismaël. De mon côté, je suis ravie de prendre le relais pour vous escorter tout au long de cette matinée jusqu'à 13h. Vous installez confortablement, les amis. Ah, ça va, ça commence. Le café est chaud et le programme des deux prochaines heures est déjà pas mal. Hein. Dans un instant, on prépare votre week-end avec Paris il est sorti en compagnie de Kélinda Bouakou à 8h30. Le point complet sur votre météo pour planifier toutes vos activités du jour. Désolé, j'ai le hockey pour ceux qui viennent nous prendre en... Voilà, dès 9h, place au rythme avec le hit pacifique avec Marion pour faire le tour des plus beaux sons de la région. À 9h30, votre grand rendez-vous à ne pas manquer. À plus d'un titre, j'aurai le plaisir d'accueillir Doulaine pour une interview exclusive. Un samedi matin, vous l'aurez compris, sous le signe de la détente, de la musique et de la bonne humeur. Vous êtes au bon endroit, vous êtes sur RRB. Et tout de suite, nous rejoignons Kélinda Bouakou pour l'agenda pour ces trois prochains jours.
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2: Bonjour, aujourd'hui dans ce Paris C'est sorti, on va commencer avec la ville de Dimbéa qui propose plusieurs rendez-vous des samedis du Big Up durant le mois d'août. Le premier débutera à 13h cet après-midi avec pour thème les jeux vidéo, ce sera jusqu'à 18h. Les inscriptions sont gratuites et se feront directement sur place. Les prochains rendez-vous sont prévus les samedis 22 et 29 août au Big Up Spot du parc de Coutiou. La ville du Mont-d'Or propose un marché spécial Wallis et Futuna aujourd'hui, une journée placée sous le signe de la culture, du partage et de la convivialité. En famille ou entre amis, découvrez les traditions wallisiennes et futuniennes, rencontrez des artisans passionnés et profitez d'une journée festive dans une ambiance authentique. Les précisions de Tino Puiluivea, président de la Fédération de Wallis et Futuna.
3: C'est une journée culturelle typique du culinaire, puis aussi on met un peu... aussi de l'amour, l'artisanat de Wallis et Futuna.
2: Qu'est-ce que les visiteurs vont trouver sur place?
3: On va trouver les différents culinaires, c'est-à-dire nos repas, nos mets traditionnels. Alors, il y aura aussi du fameux cochon cuit au four traditionnel. Et vous avez les fricailles, type de fricailles, les fricailles talo, fricailles falena, etc. Il y a des loups, etc. Les gens, ils vont reconnaître tout ce qu'il y a. Et puis vous avez l'artisanat, les tenues traditionnelles aussi. Alors l'artisanat, ça concerne les couvertures des tapas, de protège échiquier, et des petits tannois, et des colliers, des ceintures faites localement, avec la fibre de coco, ou avec stylet maintenant, avec sorte de petites cordes, pour les ceintures, pour nos enfants non jeunes et...
2: Le marché du Mont-d'Or spécial Wallis et Futuna, c'est depuis 7h30 jusqu'à 16h à Boulari. À la fois, l'Association calédonienne d'astronomie organise ce soir, dans le cadre des Nuits des Étoiles, une soirée d'observation astronomique dans le ciel étoilé de Watom. Seront visibles ce soir la planète Vénus et de nombreux objets du ciel profond, tels que amas d'étoiles, nébuleuses ou encore galaxies. L'association et ses membres mettront à la disposition du public des lunettes et télescopes, tels que le T600, un très gros télescope amateur, et le Vescope 2, un télescope numérique 2.0. L'entrée sera libre et gratuite ce soir à partir de 18h à l'aérodrome de Watom. En cas de conditions météorologiques défavorables, la soirée sera annulée. Les amateurs sont donc attendus à partir de 18h ce soir à l'aérodrome de Watom. De l'animation en province nord avec notamment à Koné, la journée culturelle indonésienne. L'association indonésienne Nord-Ouest attend les visiteurs depuis 8h jusqu'à 15h au Flamboyant puis à la salle Aupitiri. La communauté indonésienne veut célébrer avec les habitants de la commune mais pas que les 130 ans de la présence de la communauté en Calédonie à travers un marché, un vide-grenier, des danses traditionnelles ou encore un atelier nouilles instantanées, de la musique et les bons plats préparés sur place par les membres de l'association indonésienne Nord-Ouest. On reste dans le nord et on va en direction de la commune de Vaux avec la fête du café et du cacao qui se déroule au marché communal. C'est depuis 8h jusqu'à 16h ce soir, organisée par la mairie et l'association Janap. Une journée découverte avec un marché aux producteurs et de la restauration proposée sur place. Et pour terminer ce Paris C'est sorti, je vous emmène en direction de la commune de Farino avec son marché de mamie qui animera demain la place de la mairie. Un marché qui sera placé sous le signe de la gourmandise et de l'émotion. Les Calédoniens sont invités à partager un moment chaleureux à l'occasion du marché de mamie, organisé en hommage à notre chère mamie qui nous a quittés en 2020. Et notez qu'à partir de 10h30, ce sera l'occasion d'assister ou participer au concours de plats cuisinés ouverts à tous. Une belle occasion de mettre en valeur vos talents culinaires dans une ambiance conviviale ou encore de retrouver le traditionnel marché de mamie sur place. Les précisions de Gisèle Arly, la responsable du marché de mamie.
4: On met en exergue tous les bons produits qui ont permis de faire ces bons petits plats. Quoi.
2: Par exemple, qu'est-ce que l'on trouvera sur place?
4: Tous les produits que mamie utilisait, parce que mamie utilisait beaucoup des produits de terroir calédoniens, donc des chouchous, des citrouilles, tous ces produits-là seront à la vente. Et puis, on fera ce fameux concours de plats cuisinés avec, éventuellement, si les gens peuvent faire les plats de mamie, qui sont sur ces petits livres qu'elle a édités. Puis, on ouvre à d'autres plats que les gens pourraient faire de leur invention, quoi, avec des produits bien de chez nous. Et bien, disons que nous faisons ce marché en hommage à mamie. Il y aura une ambiance spéciale. Il y aura donc d'une animation peu de femmes d'une école de Nouméa, d'une école de ukulélé. Donc, il y aura du ukulélé. Voilà, il y aura vraiment une ambiance spéciale, spéciale mamie. Voilà, on la met à l'honneur ce jour-là. Donc, il y aura ce concours de plats. Donc, les gens pourront venir goûter et puis vont voter aussi parce qu'on fait un vote public et un vote de jury. Ensuite, il y aura donc tous ces produits et éventuellement, les gens feront aussi goûter, comme on peut voir sur certains stands, même habituellement. Et puis, voilà, il y aura vraiment cette ambiance spéciale. Ce marché est vraiment dédié à mamie. Donc, pour ceux qui voudraient venir en parler, penser à elle, discuter avec nous, en parler de mamie. Ce sera vraiment ce jour-là qu'on y consacre.
2: Une invitation donc à lancer aux Calédoniens à venir ce dimanche à Farino.
4: Oui, bien sûr, parce que donc la mémoire, faut pas oublier voilà ceux qui nous ont mis là, ceux qui ont permis donc de créer tout ça dans sur cette petite commune. Donc tout a été créé par elle, on va dire, parce que au niveau touristique, là, sa table d'hôte, son marché, c'est grâce à elle que Farino a été mise en avant. Et donc, faut pas oublier ça. Donc, on vient se souvenir, on vient en discuter, on vient voir, goûter ses bons produits, voir les plats qu'elle a pu préparer. Voilà, donc on invite les gens à venir ce jour-là fêter ça avec nous.
2: Le marché de mamie, c'est demain de 8h à midi sur la place de la mairie de Farino. C'est terminé pour ce Paris C'est sorti. Le prochain rendez-vous, c'est à 8h15 demain matin.
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0: Un grand merci Kelinda pour toutes ces idées week-end. On commence cette belle émission, on est ensemble jusqu'à 13h les amis. Manu Chao, tout est vaste juste avant vos anniversaires, vous pouvez laisser vos messages au 25 46 46.
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Et nous sommes le samedi 8 août, chers auditeurs, un joyeux anniversaire à tous les natifs et natives de cette belle journée. On vous souhaite un excellent week-end. Pour souhaiter un joyeux anniversaire à Nabitolo Dorothée, bonne journée, bon courage de la part de Mamie Laurence, bon week-end. Également pour souhaiter un joyeux anniversaire à Whitney sur Touo, bonne journée à elle, gros bisous et bonne fête à Dominique Delrieux, bonne journée et bon week-end. À toute l'équipe d'RRB, bon courage et bonne journée de la part de Dominique de Touo. Un grand merci Dominique. Joyeux anniversaire à Amanda Macam, gros bisous de la part de sa tantine, belle journée et bon week-end également. Happy, happy, happy birthday, madame. Toi qui as quitté ton petit coin de paradis du côté de Tours pour venir nous rendre visite à la capitale, je te souhaite tout le meilleur, ma chérie. Que les années à venir soient remplies de bonheur, de joie, d'amour, de beaux projets et surtout d'une amitié sincère et durable. Profite à fond de cette journée, tu le mérites. Gros bisous et encore un très joyeux anniversaire. Et enfin, pour souhaiter un joyeux anniversaire à notre héros national, Karl Kabar à Témala, le plus beau, le plus fort, laisse un peu à glacer le vieux barbu sous le banyan. Bonne journée. Et à tous ceux qui souhaitent leur anniversaire aujourd'hui, faites attention à vous. Un happy birthday sur RRB.

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2: Bonjour à toutes et à tous sur RRB, il est 8h30, on fait un petit tour du côté du ciel.
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2: Ce matin, nuages d'averse circulent encore fréquemment sur la façade est, l'extrême nord, l'île des Pins et Bélep. Au Loyauté, les nuages dominent, mais les averses sont rares. Sur l'ouest, le temps reste sec et les éclaircies sont majoritaires. Le vent d'est à nord-est mollit entre 10 et 15 nœuds sur l'est et au Loyauté. Sur l'ouest, il est généralement faible ou inférieur à 10 nœuds. Il est parfois un peu plus fort sur les pointes nord et sud, Bélep et l'île des Pins entre 15 et 20 nœuds. Cet après-midi, sur le sud-est, l'extrême sud et les Loyautés, le ciel est très nuageux à couvert et des averses circulent. Sur les autres régions, les éclaircies dominent avec des averses isolées, notamment sur l'ouest où elles débordent localement du relief. Le vent, lui, s'oriente progressivement secteur sud-sud-est sur la côte ouest, souvent compris entre 5 et 10 nœuds. Sur l'est et les Loyautés, il souffle d'est à nord-est entre 10 et 15 nœuds. Les températures, quant à elles, restent stables. Cet après-midi est conforme au normal entre 24 et 26 degrés. Un petit aperçu tout de même pour la nuit prochaine. Le ciel se couvrira en soirée sur l'ensemble du territoire, mais il se dégagera en fin de nuit. Des averses isolées concerneront le pays, mais elles peuvent être plus marquées, voire soutenues, du sud-est à l'île des Pins. De secteur sud-est, le vent oscillera entre 5 et 10 nœuds, voire moins et variable en fin de nuit. Les températures de la nuit évolueront peu. Elles varieront entre 16 et 21 degrés en général, localement 14 degrés à Lifou.

0: 8h50 sur RRB, si vous nous rejoignez, bienvenue sur vos ondes préférées. On va faire un petit tour du côté des astres, pour voir ce qu'ils nous réservent pour ce beau week-end. On est ensemble jusqu'à 13h, profitez de la vue et de la musique. Bonjour Lana.
1: Bonjour tout le monde, on commence avec les béliers. En couple, une activité improvisée renforcera votre complicité. Taureau, vous ressentirez le besoin de profiter pleinement du moment présent. Une balade, un repas partagé ou un moment au calme vous fera énormément de bien. Gémeaux, même en week-end, une idée intéressante pourrait surgir. Un projet personnel ou une opportunité liée à vos études ou à votre travail commencera à prendre une forme plus concrète. Cancer, votre entourage aura envie de passer du temps avec vous. Une invitation de dernière minute ou des retrouvailles pourraient rendre cette journée particulièrement agréable. Lion, une bonne affaire, une réduction ou une occasion intéressante pourrait se présenter. Vierge, les émotions seront simples, sincères et apaisantes. En couple, vous apprécierez les petites attentions du quotidien. Balance, une activité nouvelle, un lieu que vous ne connaissez pas ou une rencontre inattendue pourrait vous inspirer. Scorpion, aujourd'hui, vous prendrez conscience d'un changement positif dans votre manière de voir certaines situations. Sagittaire, une proposition spontanée pourrait complètement changer le programme de votre journée. Capricorne, les échanges avec vos proches seront riches et réconfortants. Vous pourriez être fier d'une personne de votre entourage ou recevoir une preuve d'affection qui vous touchera profondément. Verseau, une réflexion originale pourrait vous permettre d'améliorer votre organisation. Et enfin, les poissons, ne cherchez pas un bonheur spectaculaire. Il se cache souvent dans les détails.
0: Un grand merci Lana pour cette approche. Il est 8h52 sur Radio Rythme Bleu. Dans à peine 8 minutes, vous retrouverez Marion pour le Hit Pacifique. On rejoint les Salomon avec OTX Holiday. Et restez bien à l'écoute des RRB. À 9h30, votre grand rendez-vous à plus d'un titre. Belle journée.

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4: Il est 9h sur RRB, comme promis, le Hit Pacifique, nous rejoignons Marion.
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6: Ici Le Grand Bleu, merci d'être avec nous pour partager ce nouveau rendez-vous du Hit Pacifique sur les ondes RRB. Les forces basculent, les écarts se resserrent, le classement tout nouveau arrive. Nous ferons également une halte prolongée pour découvrir nos deux coups de cœur de la semaine. Le premier nous fera voyager du côté des Samoa. Et le second nous ramènera vers la Polynésie.
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6: Et puis, la semaine dernière, Neki décrochait la première place avec Oh Jolie Jolie. Est-ce que ce premier titre de champion a été défendu avec succès ou le classement a-t-il encore changé de visage? Le suspense reste entier.

On ouvre le bal du top 5 avec celui qui côtoyait les sommets il y a quelques semaines seulement et qui recule d'un rang. À la cinquième place, venu de Nouvelle-Zélande, on retrouve Cruzy avec Oro Take Take.

0: C'était Jungling Suite, la rencontre musicale entre J-Boog et Buzzy Signal. Une belle progression pour ce titre qui gagne une place par rapport à son entrée de la semaine dernière, numéro 4. Mettons de côté le classement général pour ouvrir notre séquence dédiée aux nouveautés de la région.
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0: Deux coups de cœur encore à découvrir cette semaine. Pour notre premier bloc, nous nous tournons vers les Samoa pour retrouver un artiste à l'identité sonore bien ancrée. Voici Vania Toloa avec son tout nouveau titre, Malogaloué.

Malo Galoué, signé Vania Toloa. On poursuit immédiatement notre tour d'horizon. Nouveauté avec notre second coup de cœur. Cette fois-ci, direction Tahiti avec une formation bien connue pour son sens du rythme, Mana System, qui nous propose le morceau Island Style. Écoutons.

0: C'était Mana System avec Island Style, notre deuxième coup de cœur pour aujourd'hui. Les deux nouveautés de la semaine sont maintenant entre vos mains. N'hésitez pas à nous envoyer vos retours pour nous dire laquelle a votre préférence.
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0: De retour sur le classement officiel avec l'accès au podium. À la troisième place, c'est un recul d'un échelon pour un duo qui s'est pourtant montré très solide ces derniers temps. En provenance de Polynésie, voici Raumata et Lilia avec Te Kuraite Atua.

0: La Micronésie s'impose avec force grâce à Massa Mwau et le titre Sherpain, qui gagne une place et s'empare de la médaille d'argent. Une progression constante qui confirme l'excellent accueil de ce titre. Une marche reste à franchir, la plus haute.
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1: Et cette semaine, pas de bouleversement au sommet. Le leadership est maintenu pour une deuxième semaine consécutive en tête du Hit Pacifique. Nike avec Oh Joli Joli. Un grand merci pour votre fidélité et votre écoute tout au long de ce tour d'horizon des musiques de nos îles. À la semaine prochaine pour un nouveau Hit Pacifique. Et d'ici là, gardez la pêche à l'écoute des

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1: Merci beaucoup Marion. 9h28 sur RRB. On vous informe qu'il y a un ralentissement dans le sens Tontouta-Nouméa. Dans la grande ligne droite de Tontouta, un accident. Restez vigilants.
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2: Bonjour à toutes et à tous, si vous nous rejoignez, bienvenue sur Radio Rythme Bleu ce matin. Dans À plus d'un titre, nous laissons entrer la chaleur du flamenco, le rythme, la passion de la guitare va envahir le studio. Mon invité est une figure emblématique de la scène musicale calédonienne, un homme de cœur, de transmission, de famille, dont les doigts font chanter les bois et les cordes comme personne. Fondateur et âme du groupe Fuego Ritano, il a fait danser et vibrer des générations, on peut le dire aujourd'hui, des tribus jusqu'aux scènes les plus festives, et ce matin il nous ouvre son livre de souvenirs, enfin j'espère, entre récits et famille, amitié gravée à jamais, engagement profond et amour inconditionnel de la musique. Bonjour Doulaine.
3: Bonjour à vous, comment va?
2: Ça va très très bien, j'espère que vous avez passé un bon début de week-end.
3: Oui, très très très bien, et puis l'intro était magnifique.
2: Ah, merci, j'adore faire ça. Je le fais pour tous mes invités et je vous remercie d'avoir accepté l'invitation ce matin aussi vite. Et puis on va démarrer cette belle émission qu'on pourra retrouver en podcast à partir de la semaine prochaine. Doulaine, merci d'être sur RRB ce matin. On va partir du tout début. Où êtes-vous né,
3: Doulaine? À Montpellier.
2: À Montpellier.
3: Je suis né à Montpellier et il y a quelques années maintenant, en 73, donc ça me fait 50 et quelques années là. Et voilà, et tout est parti de là-bas.
2: Et quand on repense à l'enfant que vous étiez, quel était la toute première, tout premier souvenir que vous avez, qu'il soit olfactif ou peut-être une chanson, vous avez des souvenirs de votre enfance?
3: Ouais, j'ai des souvenirs. Après de plusieurs lieux, de plusieurs moments. Mais si on reste dans le côté musical,
2: oui.
3: Je me souviens de mon père en train de jouer durant des soirées, et je me souviens d'une histoire où. Enfin, en tout cas, j'ai l'impression de me souvenir de l'avoir vu avec les doigts en sang.
2: À force de jouer.
3: Et quelques années plus tard, ça m'est arrivé à moi aussi. Et ça m'avait rappelé ce souvenir. Et c'est là que j'ai pu me dire que finalement, c'était un vrai souvenir, je pense.
2: Est-ce que malgré le sang que vous avez vu, ça reste une sensation chaleureuse quand vous y repensez?
3: Je ne sais pas trop.
2: Ça vous fait du bien d'y penser, en tout cas.
3: Ouais, je me dis que, en fait, ça, le sang ne m'a pas choqué plus que ça. Non, maintenant, avec le temps, je me dis que c'est la transmission, justement.
2: De la persévérance.
3: Voilà, et puis de ce qu'on a en nous. Et c'est pas une musique comme les autres. Et c'est vrai que. Dans le cinéma, en tout cas, dans le cinéma ou dans la vie de tous les jours, on entend dire « Ouais, c'est le fils de machin, il a réussi parce que si, parce que ça, nanana. » Chez nous, c'est une fierté. Chez nous, c'est une fierté d'être le fils d'eux et de le clamer haut et fort et de prendre ce nom-là pour jouer sur scène. C'est ce qu'on fait. On est le fils d'eux, on est le fils de Madame Machin, le fils de... Et on garde le nom et ça se perpétue comme ça. Et chez nous, c'est une fierté. Alors, je comprends pas trop des fois quand les gens disent « Ouais, c'est le fils de machin, il a réussi. »
2: Effectivement.
3: Mieux, c'est dans le sens, ça marche. Donc voilà.
2: Vous parliez de musique il y a quelques instants. Justement, quelle place occupait la musique quand vous étiez petit en famille? C'était un rituel de tous les jours?
3: Non,
2: c'était un moment réservé?
3: C'était pas un rituel de tous les jours, mais presque. Et comme j'ai vécu dans deux milieux, le milieu gitan et le milieu français traditionnel, il y avait la prépondérance était dans le milieu français traditionnel, on va dire, avec mes grands-parents maternels.
2: Oui.
3: Et c'est vrai que le soir, je me rappelle que le terme, c'était à l'époque, les jeunes, là, ils vont rigoler, mais on appelait ça le poste à musique.
2: Oui.
3: Et le poste à musique, c'était le poste radio, en fait, avec la cassette. Ça, c'était le top du top dans les années 70, j'imagine.
2: Vous étiez in.
3: Voilà. Et mon grand-père maternel, qui devait avoir une âme d'artiste bien cachée en lui.

0: mais qui le ressortait de temps en temps, adorait Charles Aznavour et tous ces vieux chanteurs français qui ont bercé mon enfance, ouais. Parce que il l'écoutait assez régulièrement avec son petit Sky à 18h. Et voilà. Et donc, c'est vrai qu'il y avait ce rituel-là, ouais.
1: Quel genre de petit garçon étiez-vous, Doulen? Plutôt calme et observateur ou déjà plein d'énergie et attiré par la musique? Très discret.
0: Très discret, ouais. J'ai toujours été. Je suis à l'inverse de ce que je. Avec les temps, on peut s'imaginer que je suis extraverti parce que je joue sur scène, et etc., etc. Mais c'est l'inverse. C'est totalement l'inverse même.
1: On débute cette magnifique playlist que vous nous avez apportée ce matin, parce que je tiens à dire qu'elle est magnifique, merci. Très éclectique également, avec un titre de Fuego Ritano, bien sûr. Est-ce que vous pouvez nous en dire plus?
0: Alors c'est Al Compás, c'est ça?
1: Oui.
0: Ouais. Al Compás, en fait, c'est le. Je l'ai mis en tête de liste, pas pour me vanter de quoi que ce soit, mais c'est pour vanter peut-être notre style et notre groupe et la famille qui joue dedans.
1: L'aboutissement d'un travail familial.
0: Exactement, exactement. Et j'inclus également ceux qui ne sont pas de la famille de sang, ceux qui ont travaillé dans l'album. Al Compás, c'est le premier titre de notre album. Et donc, on en est très, très, très fiers. On a gagné les Flèches de la musique il y a quelques années avec.
1: Et j'étais là.
0: Ah, super.
1: Oui.
0: Et donc, ça a été une joie immense pour tout le monde au même niveau du groupe et extra-familial. Et donc, Al Compás, ça révèle vraiment notre musique. On est des chanteurs de restaurant. On peut jouer devant deux personnes comme on peut jouer devant 10 000. Et c'est ça, notre énergie.
1: Et il représente aussi le moment exact où la passion est devenue une concrétisation professionnelle. Tout on l'écoute fait. Ensemble pour ouvrir votre playlist. Merci.

0: La couleur unique de Fuego Ritano pour commencer cette playlist. Comment allez-vous, Doulaine, ce matin?
1: Très très bien, je te remercie.
0: Nous sommes sur RRB dans À plus d'un titre, on poursuit cette belle émission. On continue un petit peu à essayer de deviner les mots de votre vie, chère Doulaine. La guitare gypsy demande une discipline immense. Combien d'années à votre actif?
1: Écoute, je pense que je me suis réellement intéressé à la guitare. Quand je dis réellement intéressé, que je savais déjà jouer un petit peu sur les coups de 13-14 ans. J'ai commencé mais je me suis réellement intéressé à la guitare, je pense, à comprendre ce que je faisais, à essayer de comprendre, etc. Sur les coups de 16 ans, tu vois.
0: Le vrai premier contact, on va dire.
1: Ah, le vrai premier contact, non, c'était bien avant. Ouais. C'était très, très, très tôt. Hein. C'était très tôt. Mais je l'apprenais comme ça, sans trop réfléchir.
0: En reproduisant ?
1: Ouais, plus ou moins. Mais c'était pas trop attiré plus que ça, en fait. J'avais la guitare, pour moi, c'était normal. Et c'était surtout... il n'y avait pas de réflexion à avoir. Tu veux jouer, tu joues, tu joues pas, tu joues pas. Et comme j'ai vécu dans deux milieux différents, j'étais pas tout le temps en contact avec la guitare. J'ai réellement récupéré commencé à travailler, à réfléchir et à vouloir jouer de la guitare, je pense que sur les coups de 13 ans. Vraiment de 13 ans, ouais.
0: Adolescent, on a tous quand même des idoles accrochées au mur, ou du moins dans la tête, ou des morceaux qu'on écoutait en boucle. Quels étaient vos repères à vous?
1: Moi, accroché sur une émure, il n'y avait pas de musicien. J'étais dans le sport. Donc, c'était beaucoup les arts martiaux, le karaté. Ben, à mon époque, c'était Bruce Lee.
0: Il n'y avait plus personne d'autre.
1: Il y avait Bruce Lee et un peu plus tard... il n'était pas accroché sur le mur, mais presque. Parce qu'il n'y avait peut-être pas la photo que je voulais. Mais en tout cas, ben, Van Damme, alors lui, c'était...
0: toujours, non?
1: Ah, toujours.
0: Ah oui,
1: toujours.
0: J'en étais sûr.
1: Ouais, toujours. Mais Bruce Lee, pareil. Hein.
0: Oui. Grand
1: Stallone,
0: fan.
1: Alors Stallone, alors n'en parlons pas. Ah. Stallone, c'était. On se prenait tous pour Stallone.
0: Oui.
1: On avait un couteau à beurre, on se prenait pour Rambo. Et,
0: je comprends.
1: Et, voilà. Non, c'était. Voilà les. Après, musicalement, Michael Jackson.
0: Oui.
1: Ça, c'est sûr. On était tous à l'affût. Mais voilà, au niveau, j'étais pas trop idole, mais c'est vrai que
0: vous compreniez déjà la musique.
1: Bah, en tout cas, j'étais attiré, je pense comme tout le monde, après la musique. Ça s'est vraiment développé quand j'ai commencé à travailler la guitare.
0: D'accord.
1: Et que j'ai commencé à la travailler pas style je fais trois accords en haut, à travailler la main droite, parce que c'est la main droite qui fait le rythme, la main gauche. Selon si t'es gaucher ou droitier, surtout chez moi, il n'y a que des gauchers, je suis quasiment le seul droitier. C'est celle qui va faire les couleurs, qui va faire l'émotion, ce qui va faire transmettre l'émotion. Mais sans l'une, sans l'autre, ça ne marche pas.
0: Ça ne fonctionne pas.
1: S'il y a l'émotion dans l'autre, dans une, il faut qu'il y ait l'émotion dans l'autre. Et la main droite, c'est celle qui va s'ouvrir au peuple, qui va s'ouvrir à tous les autres styles de musique. Mais la main gauche, c'est vraiment celle qui fait l'émotion, celle qui fait les accords.
0: Beaucoup d'émotions aussi dans ce deuxième titre que vous nous proposez, ça s'appelle « Le silence de tes mots ». Est-ce que vous pouvez me parler en deux, trois mots de ce titre?
1: Le silence de tes mots, M-A-U-X, c'est...
0: C'est poignant, hein?
1: Oui, c'est pour rester général, c'est un morceau qui parle des maladies, des enfants comme des adultes, parce que ça reste à vie. Qui concerne l'autisme, tous ces spectres autistiques. Alors, il n'y a pas que l'autisme pur et dur. Il y a toutes les personnes qui ont des difficultés à s'ouvrir aux autres, de par des blocages, par de naissance, quoi. Et souvent, il me fait bloquer. Pardon. Souvent, on ne comprend pas la réaction des gens. J'ai eu souvent des remarques, pourquoi tu lèves pas la tête, pourquoi tu fais pas ci, ou on m'a demandé de dire à d'autres personnes, mais pourquoi il vit comme ça, là, là. J'explique en deux secondes, ça se règle. Mais le silence des mots, c'est vraiment ça, c'est ce qu'on peut pas dire, faut le ressentir. Et il faut essayer de se mettre à la place, mais voilà, ça parle de ça, de tout ce qui est signe qui sont invisibles.
0: Une dernière question avant de lancer ce magnifique titre. Quel accueil le public a-t-il réservé à ce titre ? C'est à la fois intime, mais aussi très engagé.
1: Un morceau que j'ai jamais pu jouer en public. Ça, c'est sûr impossible. Et certain. J'ai essayé une fois sans dire.
0: Oui.
1: J'ai dit, allez, on passe à autre chose, c'est pas la peine. Mais par contre, les gens qui l'ont entendu à la radio, ils passent assez régulièrement. Mmh. Alors, les gens en direct, des fois, ils mettent un petit message et je vois que ça les a touchés. Mais c'est surtout les programmateurs de radio que je rencontre qui me disent ce morceau. Et ce morceau, en plus, c'est bizarre parce qu'il a été fait alors que j'allais créer un autre morceau.
0: D'accord.
1: Qui s'appelle Santa Sara, qui fait partie également de l'album. Et donc, j'étais sur Santa Sara, il me manquait une mélodie, il manquait un truc. Mm-hmm. Et la mélodie de l'intro du Silence des Témoins devait être sur Santa Sara. Et comme quoi, la Vierge m'a fait écrire un autre morceau beau, quoi. Aussi beau, entre guillemets.
0: On l'écoute ensemble si vous ne l'avez pas encore découvert, c'est sur Radio Rythme Bleu, le silence de tes mots.

0: L'émotion et la sensibilité des guitares sur Radio Rythme Bleu. Nous sommes avec Doulaine ce matin de Fuego Ritano jusqu'à 11h. Merci d'être avec nous sur RRB. Et on continue cette petite virée dans votre vie, chère Doulaine. Vous êtes toujours avec nous ?
1: Oui, toujours. Oui. Et je voulais rajouter un petit truc sur ce morceau. Il y a les guitares, mais il y a le violon de Marine Tolo. Et ça a été une découverte, Marine, lors de cet album. Je connaissais de loin cet artiste. Et quand je lui ai proposé de venir poser son violon dessus, ça s'est fait en une seule prise.
0: Magnifique.
1: Donc c'est vraiment... Donc il y a la guitare de mon fils Joemi, il y a mon petit arpège, et il y a le violon de Marine qui s'est fait en une seule fois, quoi.
0: Magnifique morceau. D'ailleurs, on a eu des appels là, pendant la diffusion de ce titre. Doulaine, quel a été le tout premier concert ou du moins la première fête où vous avez joué devant un public, un vrai public?
1: Alors, professionnellement, la toute première fois, je pense que les anciens, ils vont savoir, c'est au restaurant La Fiesta, à la baie d'Issy-Trans, qui est maintenant un autre restaurant. Les autres fois, j'avais déjà joué en France, avec les cousins, les frères, etc. Mais j'étais mode accompagnateur guitare. Je chantais même pas. C'était vraiment. Mais pour gagner des sous, parce qu'on avait besoin de vivre. Parce qu'au tout début, c'était chaud. Et ben, c'était au restaurant La Fiesta. Et c'était un premier essai. Je me souviendrai toute ma vie. Il m'a dit tu viens avec ta famille et je t'offre le repas, je t'offre etc. Et puis ça n'a jamais arrêté.
0: Donc ça, jamais,
1: ça jamais arrêté. Et à la Fiesta, ça a duré 22 ans.
0: Magnifique.
1: Tous les jeudis au début. Et ensuite, ça a été tous les vendredis et tous les dimanches. Pendant 22 ans sans arrêter.
0: D'ailleurs, en parlant de ça, partir et s'installer en Nouvelle-Calédonie, ça a été une étape marquante. Ouais. Qu'est-ce qui a motivé ce grand virage, Doulaine, dans votre vie?
1: Il y a un premier virage qui a été annoncé qui n'était pas de mon fait. C'est donc en 84. Quelques années avant, ma mère s'est séparée de mon père et a trouvé un nouvel amour. Et cet amour l'a amené jusqu'en Calédonie et jusqu'à la tribu de Monéo. Et donc en 84, on a débarqué en novembre 84. C'est la période la plus terrible qui a pu s'exister en Calédonie à ce moment-là. Et moi, les yeux grands ouverts, j'ai absorbé tout ça. Et c'était une très belle expérience. Et je ne regrette pas une seule seconde les choix de ma mère.
0: Qu'est-ce que la vie en tribu vous a appris, Doulaine ?
1: Elle m'a appris à s'adapter. Et je pense que mon grand-père maternel, qui ne pouvait même pas imaginer que je m'en aille, je pense que il m'a appris à la dureté de l'adaptation
0: et la résilience aussi.
1: Ouais, il m'a. C'est pas parce qu'on a certaines choses qu'il faut vivre comme si c'était éternel. Et il m'a appris beaucoup de choses et je m'en suis aperçu après que son éducation m'a servi, c'est-à-dire à respecter les gens et puis pas se plaindre. Ne pas se plaindre.
0: C'est vrai.
1: Voilà, chez nous, dès qu'on se plaignait, tu te plains de quoi là? Tu fermes ta bouche et puis tu continues, quoi. Et ça, ne pas se plaindre, c'est quelque chose qui a été essentiel pour moi et qui a fait que bah, tu te sors de tout, en fait. Tu te sors de tout. Et la vie en tribu. Alors, à Monéo, en 84, pareil, c'était une époque difficile. Donc, les gens, c'était clivage total. Il y avait les Mélanésiens d'un côté, les Blancs de l'autre, le Caldoche européen de l'autre, c'était vraiment ça. Et mon beau-père, donc le mari de ma mère qui est Mélanésien, et qui a été élevé par des familles Caldoche, et ben on faisait le lien. Ouais. On vivait dans la tribu chez des Caldoches, métissés de partout, et on faisait des allers-retours entre la famille maternelle de mon beau-père, Et la famille d'adoption.
0: Oui.
1: Et donc tout ça, ça a fait un mélange que, même si les périodes étaient dures, ça représentait l'espoir. Parce que même s'il y avait des tensions pour X ou X raisons de quoi que ce soit, il y avait quand même ce lien. Et donc du coup, même si on a vécu des choses dures, difficiles et en live, hein, dire, on a, faut pas, donc c'était pas le monde des bisounours. Hein. Et ben il y avait comme cet espoir. Et avec le recul, ben, c'est grâce à ça que c'est grâce à cette ce lien qu'il y avait entre le peuple malinésien de Moneo et les Caldoches et puis Calédoniens qui étaient dans la tribu également, que les choses se sont, apaisées, moins mal passées que ça aurait pu l'être. Parce qu'il y avait des choses quand même. Mais on faisait attention. Parce que c'était un tel. Parce que c'était un tel. Il y avait encore cette... ce respect-là qui a été primordial. Et donc, vivre dans ça, ça forge. Ça forge. Et, mais quand tu es enfant, au tout début, tu ne vois pas tout ça. Tu vois que les gosses qui courent partout. Et là, il n'y a pas de couleur, il n'y a rien. C'était top. C'était une belle époque. Et ça continue à l'être.
0: Et vous le racontez si bien. La suite de votre playlist, vous avez choisi le morceau d'Eric Clapton, Layla. Pourquoi ce choix ?
1: Ça représente tellement cette période que j'ai vécue à Moneo.
0: Ça marchait fort, Eric Clapton ?
1: Ça marchait, mais de tonnerre. Du tonnerre. Quand il a sorti I Shot the Sheriff, quand il a sorti Layla, quand il a sorti Cocaine. Mais c'était en pleine période où on était là-bas, 84, 88, tout ça. Et je te dis, quand on allait pousser le bétail, tout ça...
0: Mais c'est ça. La magie d'Eric Clapton, hein,
1: c'est ce que je veux dire.
0: On écoute ensemble.
1: Allez.
0: Layla sur RRB.

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5: À plus d'un titre, on est ensemble jusqu'à 11h. Doulaine, sur scène, vous avez une énergie folle. Quel est votre secret pour garder cette flamme et cette envie intacte après tant d'années?
6: Je pense que c'est l'envie de pas faire des choses à moitié et de mal faire. Et de mal faire, parce que quand on fait pas avec la conviction, etc., ben on joue mal ou on chante mal. Bon, déjà que je suis pas non plus l'un des meilleurs chanteurs du monde, donc si en plus je fais pas attention, ben alors là ça part en...
5: C'est important, la rigueur.
6: La rigueur est importante, et puis c'est surtout quand il y a les gens, comme j'ai dit tout à l'heure, qu'on soit un ou qu'un spectateur ou qu'il y en ait 50 000, et ben il faut donner la même chose. Parce que sinon, on ne transmet pas. Je sais qu'il y a des soirées, des fois, où avec mon fils, des fois, on est là, c'est un peu limite, quoi. Et ben, et d'ailleurs, c'est dans l'album, le premier qu'on a fait, je le marque dessus. Je marque qu'il y a des soirées où on ne capte pas les gens. Pourquoi? Je sais pas, parce qu'ils n'aiment pas, ils sont venus par hasard. C'est ça, être chanteur de restaurant, c'est savoir jouer même si on ne t'écoute pas. Mais en fait, les gens t'écoutent. Et quand tu ne le perçois pas, ça, bah, des fois, tu te mets dans ta bulle. Et c'est là où il y a des choses qui sortent. Oui. C'est là où l'improvisation se met en place. Et c'est là où on a créé les trois quarts de nos albums, quoi. Enfin, de nos titres. C'est dans ces moments-là où on se met dans sa bulle, il y a un petit truc qui vient. On joue et voilà. Mais c'est du divin. Ça reste ou ça reste pas. Oui. Parce que des fois, tu improvises, ça marche. Tu rentres chez toi, tu l'as déjà oublié. Si ça reste, ça veut dire que tu dois le graver, celui-là.
5: Quel regard, Doulaine, portez-vous sur cette nouvelle génération de guitaristes, de musiciens?
6: En tout cas, de ce que je vois, ils sont exceptionnels. C'est une méthode de travail différente de la nôtre. Comme nous, c'était déjà différent des anciens.
5: Des anciens, oui.
6: Nous, c'était cassette, écouter, marche arrière, nanana, comme il a fait. Hein. C'était que par lui. Il n'y avait pas de visuel. À part la transmission avec la famille. Où on regardait ce qu'ils faisaient, on n'allait même pas leur demander. On regardait de loin et puis on essayait de refaire. Mais les musiciens, les jeunes guitaristes actuels, bon, déjà de chez nous, là, de ma communauté, oh, ils sont fantastiques.
5: Fabuleux.
6: Ah ouais, franchement. Il y a un niveau de technique, un niveau de technique de guitare qui est largement meilleur que...
5: Parce qu'ils ont eu le visuel plus.
6: Je pense, ouais. Oui. Je pense qu'il y a le visuel qui fait que ça... Et puis, après, le visuel, chez nous, on l'a toujours eu.
5: L'accès à l'apprentissage est plus rapide et plus performant aujourd'hui.
6: En tout cas, pour les... On va parler du flamenco.
5: Oui.
6: À l'époque, le flamenco, c'était fermé que aux gens qui étaient nés dedans, quoi.
5: Oui.
6: Les gitans ou les espagnols qui ont vécu avec le flamenco après d'eux. Maintenant, c'est ouvert à tout grâce à YouTube, grâce à tout ça. Et il y a beaucoup de gens qui font des podcasts, qui montrent comment des tutos pour jouer. Quand tu es passionné et que tu as accès à toutes ces facilités d'apprentissage, ça va vite, quoi. Ça va vite, ça va très vite. Et dans d'autres styles de musique, j'ai vu des vidéos de jeunes qui inventent même une nouvelle manière de jouer. Et c'est fantastique. C'est peut-être un peu lassant parce que des fois, c'est tellement technique que l'émotion, des fois, elle n'est pas trop là.
5: Mais ça reste impressionnant.
6: Mais ça reste impressionnant. Après, il ne faut pas pinailler. Le mec, il joue, il bombarde. Quand tu es jeune à 20 ans, tu n'es pas là pour faire de l'émotion. Tu es là pour, comme on dit chez nous, espanter. Espanter, ça veut dire c'est... Waouh.
5: Oui,
6: moi, quand j'étais jeune, il fallait que je bombarde. Le mot, c'était bombarder. Il fallait que on m'entende à 50 km par la voix, par la guitare. On n'était pas branchés.
5: Oui.
6: On n'était pas branchés, il n'y avait pas de micro, on jouait comme ça. Donc il fallait qu'on...
5: Qu'il y ait du coffre.
6: Il fallait qu'il y ait du coffre et puis qu'on attire l'attention. Après, quand t'es plus vieux, quand tu avances dans l'âge, tu t'aperçois que la technique, eh ben, elle est là pour le servir l'émotion. Et ces jeunes-là qui sont sur YouTube ou je ne sais où, ouais, ils sont bons.
5: En parlant d'émotion, la prochaine chanson de votre playlist, c'est un hymne universel d'espoir et de sérénité qui était sorti en 77 sur l'album Exodus de Bob Marley, Trilly the Birds. Pourquoi avoir posté cette chanson dans votre playlist?
6: Mais, déjà, Bob Marley, c'est au même titre que Clapton. Clapton, quand je suis arrivé en Calédonie, c'est là où j'ai découvert Clapton et c'est là où j'ai découvert Bob Marley à la tribu. Tu pouvais pas passer une heure sans entendre Bob Marley quelque part. T'allais chez quelqu'un ou quoi que ce soit, c'était Bob Marley partout. Et Three Little Birds, c'est un morceau qui a suivi plus ou moins la route parce que j'ai une amie qui est de Marais, Mado, qui est partie très jeune et qui écoutait ce morceau en permanence.
5: En
6: permanence. Et je suis ami avec son mari, son fils, c'est comme le mien. Et elle est partie, mais elle est toujours là. Et quand j'entends ce morceau, je pense à Mado.
5: Et ça vous fait garder le sourire.
6: Et ça me fait garder le sourire, parce qu'elle a toujours été pétillante, toujours été là. Et même si elle n'est plus là physiquement, elle est toujours là. Donc Mado, c'est pour toi.
5: Et on lui rend hommage ce matin dans votre playlist. On écoute ensemble.

0: Et c'est vrai qu'elle nous apporte et qu'elle nous apportera toujours du bonheur. Cette chanson à l'instant, c'était Bob Marley avec Three Little Birds. Vous êtes sur Radio Rythme Bleu et vous faites bien. Nous sommes avec Doulaine jusqu'à 11h. Restez avec nous. Doulaine, aujourd'hui, en tant que père de famille, en tant qu'homme de famille, quelle est la chose dont vous êtes le plus fier quand vous regardez vos proches rassemblés?
1: Je pense que ce qui me rend le plus fier, et c'est peut-être l'inquiétude aussi qui est toujours là, c'est que la famille est toujours soudée et que rien ne va nous dessouder et qu'on est tous en bonne santé. C'est ça, je ne cherche pas plus, quoi. Je veux que tout le monde soit solidaire les uns des autres et en bonne santé. Ça, c'est primordial. Ça, c'est grâce à Dieu.
0: On sait que la musique demande beaucoup de cœur après tant d'années également. Comment réussissez-vous à recharger, vous, seul, vos batteries quand vous avez besoin d'un peu de calme, de solitude?
1: Je pars marcher et en fait, j'essaye de me dire qu'il faut que je sois en bonne santé pour tenir longtemps. Et pour ça, il faut que je... Parce que, comme je disais tout à l'heure, peut-être on pense que je suis extraverti, qu'il me faut du monde, etc. Alors que c'est les gens ne peuvent même pas imaginer comme c'est à 1000 lieues de moi. Si je pourrais jouer dans le noir, je le ferais. Donc moi, c'est la rivière bleue, j'adore. En semaine, parce que je sais qu'il n'y aura personne. Hors vacances scolaires, parce que sinon, t'as tous les gosses qui sont là-bas.
0: Merci pour tous ces conseils quand on a besoin de solitude.
1: Donc, et le chemin le plus dur qui puisse exister.
0: C'est celui-là que vous allez prendre.
1: C'est celui que je vais prendre. Je ne vais peut-être pas réussir à aller jusqu'au bout, mais je sais qu'il n'y aura personne sur le chemin.
0: Et ça, c'est parfait.
1: Et surtout, arriver au moment où je ne vois plus de route, où je vois plus de voitures, où j'entends plus rien. Et là, tu dis, ah, là, il y a la montagne, il y a la rivière, il y a le creek, il y a les oiseaux, mais il n'y a pas un seul truc qui ressemble à un humain.
0: Oui.
1: Là, je me suis dit, c'est bon, je peux m'arrêter, je peux respirer.
0: C'est magnifique.
1: C'est ça que je cherche.
0: Pour la suite de votre playlist, vous avez choisi une poésie poignante, chantée par la voix légendaire de Camarón de la Isla.
1: C'est ça.
0: Pour vous, c'est le plus grand chanteur de flamenco de tous les temps?
1: Ah oui.
0: Qu'est-ce qui vous touche le plus en particulier dans cette musique?
1: C'est ce morceau qui est chanté par cette personne qui représente totalement les racines gitanes les plus profondes qui puissent exister. Il a été un novateur, il a été décrié, il a été pointé du doigt. Et Camarón, ça veut dire crevette. Pourquoi crevette? On l'a appelé comme ça parce qu'on a tous des surnoms. Doulaine, par exemple, c'est un surnom. Quand tu nais, on te donne un surnom par rapport à ce que tu es, etc. Et Camarón, on l'a appelé comme ça parce qu'il était, pour un gitan, blanc et blond. Après, on s'est aperçu qu'il avait une voix exceptionnelle. Et dans la communauté...
0: C'est très impressionnant, effectivement.
1: Ouais, dans la communauté, les plus grands chanteurs nous disent non. Lui, c'est pas un chanteur. C'est pas non. Pourquoi? Parce qu'il était déjà blanc.
0: Oui.
1: De couleur blanche. Enfin, clair, on va dire. Alors qu'en général, les gitans d'Andalousie du fin fond, ils étaient mat avec le soleil, avec les origines, etc. Et lui, il est sorti comme ça. Et donc, ce jeune qui est sorti à l'époque, ceux qui n'avaient pas d'a priori, ils se sont dit, putain, ce jeune-là, comment il chante? Et là, du coup, il a explosé, il a été innovateur dans le chant flamenco. Et il était innovateur tout en étant traditionnel.
0: Oui.
1: C'est ça qui est beau. C'est-à-dire que tu peux être innovateur, mais est-ce que tu connais tes bases? Bah, lui, il les connaissait depuis toujours.
0: Par cœur.
1: Lui, c'est vraiment le gitan... né dans la pauvreté, exclu, qui vivait dans le quartier le plus pauvre qui puisse exister. Le père était forgeron. C'est Camarón de la Isla, c'est un personnage du romancier García Lorca, qui était le romancier des gitans. Là, tu peux le prendre lui, tu le mets dans n'importe quel roman de García Lorca,
0: c'est
1: lui. Camarón, il est mort il y a déjà 30 ans, et il est encore comme s'il était vivant. Et le morceau qu'on va écouter, La Nana del Caballo, c'est un morceau, je sais pas comment dire, c'est une berceuse au départ. La Nana, c'est une berceuse. Mais c'est un morceau qui est magnifique de par l'interprétation et les instrus qui sont derrière, quoi.
0: Une voix immortelle, en tout
1: une
0: cas.
1: Une voix immortelle.
0: Et habitée. Parce que vous allez entendre ça, les amis. Si vous ne connaissez pas, c'est sur RRB. C'est tout de suite en avec Doulaine.

0: Il est très exactement 10h21, vous êtes dans À plus d'un titre encore pour un peu plus de 40 minutes. Ravi que vous ayez accepté cette invitation, Doulaine, et que vous soyez à nos côtés ce matin. Vous pourrez retrouver cette émission, bien sûr, sur rrb.nc, sur le net. Doulaine, si vous pouviez remonter le temps et murmurer quelques mots à l'oreille de vous-même, jeune, qui débutait la guitare, que lui diriez-vous ?
1: Je dirais continue, continue et puis te décourage pas.
0: Oui.
1: Parce que bon, déjà je me suis jamais découragé, mais non, je changerai rien. Je dirais change rien, continue comme ça.
0: Persévère.
1: Ouais, et puis si tu veux faire, tu fais. Si tu veux pas faire, tu fais pas. Faut pas se formaliser. Faut pas se formaliser. C'est pas parce que un arrive à faire ça que toi tu dois absolument réussir à faire comme lui. Tu vas peut-être faire différemment, mais peut-être que ça sera meilleur ou voire identique, voire différent. Mais ça veut pas dire que ça sera nul, quoi. C'est ça qu'il faut que peut-être je lui dirais.
0: Ne te dévalorise pas.
1: C'est ça.
0: C'est un quart d'heure d'œuvre magistrale, on peut le dire, avec ce qui va suivre sur RRB. Un maestro de la guitare flamenco que vous avez choisi pour la suite, Paco de Lucía.
1: C'est ça. Paco, comme je l'ai expliqué tout à l'heure, Paco de Lucía, c'est le Paco de Lucía, sa mère.
0: Oui.
1: Donc il était fier de dire qu'il était le fils d'eux. Alors, pas spécialement pour dire que sa mère était extraordinaire ou quoi que ce soit, c'était surtout pour dire que savoir qui il était. Parce que dans les rues d'Espagne, où il vivait, des Paco, il y en avait 50. Donc là, c'était le Paco de Lucía.
0: De Lucía.
1: Mais non, Paco de Lucía, c'est au même rang que Camarón. C'est deux êtres extraordinaires, nés dans les mêmes périodes, à des endroits différents d'Espagne, mais deux génies. À cette époque-là, il y a eu deux génies qui sont nés, Camarón.
0: Ils ont même travaillé ensemble, on va le voir.
1: Ouais. Et Paco, non, c'est le Graal. Il y a des très très bons guitaristes. Il y a des immenses guitaristes comme même Manita de Plata, qui est mon beau-père, qui fait partie de ma famille. Il est lui aussi très très bon, a été très très bon dans son jeu à lui. Parce que c'était pas la même génération, mais ils ont joué sur les mêmes scènes. Aux mêmes époques. Mais Paco, on va dire, ouais, il est bon. Mais on va même pas parler de Paco, parce que Paco, il est au-dessus de tout le monde. C'est comme si on dit que c'est Dieu.
0: Oui.
1: En dessous, il y a des anges, okay, qui sont bien. Mais
0: Paco,
1: bon, voilà.
0: Il arrive à allier la technique parfaite, on peut le dire, à l'émotion pure.
1: Ah oui, total.
0: Et c'est un peu le sommet que tout guitariste cherche à atteindre.
1: Exactement.
0: Durant sa vie. Qu'est-ce qui rend pour vous son interprétation si magique ? On va l'écouter dans quelques instants. Mais si vous pouvez mettre des mots sur son interprétation, parce qu'elle sort, comme vous parlez de Dieu, mais c'est vrai qu'elle devient magique auditivement.
1: Ah oui, c'est énorme. Il faut savoir que on connaît Paco, il est décédé, mais on connaît Paco avec ses œuvres qu'il a sorties quand il était déjà connu, on va dire. Mais Paco de Lucía a fait des albums à l'âge de 11 ans, de 12 ans. Mais d'une virtuosité qu'un vieux guitariste de 50 ans pourrait peut-être même pas réussir à faire. Il a fait des centaines d'albums, dont il en a fait, je ne sais pas combien, avec Camarón de la Isla. C'était au moins une quinzaine. Paco, c'est un génie, comme il en sort un tous les peut-être 50 ans. Mais un comme lui, il n'y a pas. Parce que non seulement il est rapide, mais alors d'une virtuosité inégalable.
0: Absolue, oui.
1: Une technique de doigt, mais phénoménale. Il est précis, et l'émotion. Le génie de la création.
0: Et on ne comprendra pas à fond son jeu jusqu'à la fin.
1: Non, c'est impossible. C'est divin, ça sort comme ça.
0: On l'écoute ensemble.
1: Ouais.
0: C'est parti. Canción de Amor.

0: Les frissons avec Paco de Lucia sur Radio Rythme Bleu. Nous sommes toujours avec Doulaine. Il nous reste exactement 30 minutes, Doulaine, pour parcourir votre vie en musique dans la plus d'un titre ce matin. Le prochain morceau nous ramène directement à votre grand-père. Des souvenirs d'écoute magnifiques, vous nous avez parlé en début d'émission. Mais cette chanson, plus particulièrement, parle de nostalgie. Et c'est un sentiment que vous ressentez en regardant le temps passé, Doulaine.
1: Ouais, et encore, je suis pas nostalgique, mais c'est vrai que je pense pas être nostalgique, mais c'est vrai que cette chanson représente bien la bohème, le passé, la jeunesse qui est passée, les difficultés qu'on a pu passer. Et en tout cas, cette chanson décrit des situations que d'artistes de l'époque de Charles Aznavour. Je pense qu'elles sont toujours d'actualité différemment, mais sont toujours d'actualité. Mais c'est vrai que l'époque d'artistes que Charles Aznavour a connu dans le Paris des années 1900 et quelques, je pense que cette chanson représente réellement la bohème d'un artiste, la vie bohème qu'un artiste pur
0: oui.
1: peut avoir. C'est-à-dire, on vit au jour le jour, on essaie de gagner 3 francs et l'objectif, c'est de créer, c'est de s'améliorer dans n'importe quel art. Et vous savez que la bohème, je l'ai écoutée avec mon grand-père qui adorait Charles Aznavour. Et donc, elle est ancrée, ouais.
0: Un classique absolu de 1965 qui est gravé dans la mémoire collective également, oui. Pas que dans la nôtre, de la chanson française. On va l'écouter ensemble sur Radio Rythme Bleu, juste avant de marquer une courte pause de publicité.
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0: Le message intemporel de Charles Aznavour à l'instant dans la plus d'un titre. Doulaine, si vous deviez résumer le message de Fuego Ritano en une seule phrase, quelle serait-elle ?
1: Force, famille et énergie. Énergie, ouais.
0: Beaucoup d'énergie.
1: Ouais. Je pense qu'on n'est pas les meilleurs. Je suis entouré de très très bons. On est, quand je dis on n'est pas les meilleurs, c'est pas une question qu'on est moins bon que les autres. Faut rester humble. C'est ça que je veux dire. Mais je suis entouré de très très bons. Je suis entouré d'un guitariste soliste. J'ai encore rêvé de lui cette nuit alors que c'est mon fils, hein, et que je lui achetais une guitare. Enfin, qui voulait que je lui achète une guitare, et c'est vrai en plus, hein, c'est pas des conneries, oui. J'ai rêvé de ça. Alors c'est une guitare, je crois qu'elle n'existe pas cette guitare, plus
0: 500. C'est le fruit de votre imagination.
1: Ouais, mais une guitare un peu spirituelle. J'ai rêvé cette nuit de ça, les cordes étaient noires, je la vois encore cette guitare. Et on avait fermé l'endroit, on avait tiré des rideaux pour que personne ne la voie. Enfin, c'était un rêve de fou. Et comme il y avait un autre guitariste qui l'avait touché, j'avais dit on baisse le prix.
0: Magnifique.
1: Voilà. Et je suis entouré donc d'un soliste, Joemi, qui a hérité ça de son grand-père, Manitas. Un soliste
0: exceptionnel.
1: Exceptionnel, vraiment. On le voit pas quand il joue. On voit ses doigts. Les gens me disent physiquement, il n'exprime rien. Et au niveau du visage, je dis mais fermez les yeux, puis écoutez, c'est tout. Parce que chez nous, on est comme ça. Quand on joue de la guitare, on n'est pas à sourire toutes les deux secondes. C'est comme ça. C'est le trait de famille qui est un peu comme ça. Et c'est quelqu'un qui voilà, je suis entouré de cette personne-là. Je suis entouré de mon autre fils, Esteban, qui, pareil, a un sens du rythme. Donc j'ai tout. J'ai un soliste, j'ai un percussionniste batteur. Il y a moi qui essaye de faire quelque chose. Et à côté de ça, ben, j'ai d'autres musiciens comme Maxime Nollet, qui est très très bon à la basse, Louis Houpan au piano. J'avais Carlos
0: Et puis ce ne sont pas des mauvais, hein, les noms.
1: Ce n'est pas des mauvais. C'est des gens qui se sont adaptés à notre musique, qui ont compris que nous, on ne savait pas lire la musique, qu'on ne connaît pas le solfège.
0: Et qui ont compris surtout pourquoi vous faites ça.
1: Et qui ont compris notre manière et effectivement le pourquoi. Et c'est une méthode. À chaque fois que je vais en tournée dans l'Océanie ou en Tahiti ou etc., on me pose des questions. Pourquoi votre musique plaît en Calédonie, pourquoi elle plaît dans les autres pays, etc. Et je dis que je pense qu'on est lié à la tradition orale.
0: Oui.
1: Il n'y a pas de feuilles, il n'y a pas de notes, il n'y a rien. Et je pense que c'est ça. On sent que ça vient de la terre, quoi.
0: Ça vient des entrailles. Quelque chose d'autre qui vient des entrailles aussi, c'est la rencontre au sommet entre le roi de la guitare et le prince du chant flamenco. On peut pas partir sans écouter ce morceau.
1: Non, c'est pas possible.
0: On est d'accord ?
1: On est d'accord.
0: Deux génies qui jouent ensemble, Paco et Camarón, vous les avez déjà présentés. On va lancer la musique.
1: Allez,
0: c'est parti.
2: En la que yo había estado toda la noche por ahí, y él también por otro sitio. Y nos juntamos y estuvimos tocando y cantando todos los días, hasta la noche. Me impresionó, ¿no? Pienso que Camarón es un revolucionario, es el símbolo del flamenco joven.

0: 10h43 sur Radio Rythme Bleu, ravi d'être avec vous. On est ensemble encore pour 17 minutes avec Doulaine, mon invité. Et voici venu le jeu du oui, non, revisité un petit peu d'appli d'un titre. Doulaine, êtes-vous prêt pour ces 10 questions?
1: Allez, vas-y, envoie.
0: Je vous sens motivé, Doulaine. Mmh. Doulaine, est-ce qu'avec les années qui passent, vous êtes devenu plus indulgent et plus doux avec vous-même? Oui ou non?
1: Indulgent, je crois, peut-être, ouais. Mmh. Et plus doux, non, je pense pas, non.
0: Non. Pourtant, c'est de la douceur que l'on entend dans votre voix.
1: Ouais.
0: Ouais. Est-ce qu'il vous arrive encore d'avoir le trac ou de douter de vous avant d'entrer sur scène?
1: Le trac, non. Douter de moi, ça peut arriver, mais non, le trac, non.
0: Avez-vous le sentiment d'avoir dit « je t'aime » suffisamment aux personnes qui comptent le plus pour vous?
1: Peut-être pas, mais je le montre d'une autre manière, peut-être.
0: Est-ce qu'une simple mélodie à la guitare peut encore vous faire verser une larme aujourd'hui?
1: Non, je suis un homme, ça va pas.
0: Non, avez-vous déjà pardonné à tous ceux et celles qui vous ont blessé par le passé?
1: Oui, je pardonne. Mais c'est pas à moi de pardonner. Moi, je comprends qu'on peut faire des erreurs, mais c'est le Seigneur qui pardonne.
0: Est-ce que la famille reste, avant la musique, avant tout le reste, la plus grande réussite de votre vie?
1: Je sais pas si j'ai réussi, mais en tout cas, je fais tout pour réussir. Oui. Je fais tout. Il y a encore du boulot et je fais tout pour que tout le monde soit heureux et me le rende bien.
0: Y a-t-il un rêve d'enfant que vous n'avez pas encore réussi à réaliser?
1: Je sais pas, je me rappelle pas. Je crois pas, non, c'est...
0: On y réfléchira. Non,
1: ouais, on y réfléchira, ouais.
0: Est-ce qu'il y a des soirs où la solitude peut vous peser, même après avoir été entouré de monde, comme vous le disiez tout à l'heure?
1: La solitude est ma meilleure compagne.
0: Aujourd'hui, est-ce que vous vous sentez enfin l'homme accompli et aligné avec vos valeurs?
1: J'y tends, en tout cas. Pas encore, peut-être, tout à fait, mais je pense que oui, je pense que au fur et à mesure, on va y arriver.
0: Merci d'avoir répondu à ces 10 questions.
1: Avec plaisir.
0: On part en publicité et on se quitte pas tout de suite, il reste encore 2 morceaux, les amis.
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0: Il nous reste à peine 12 minutes, c'est déjà presque la fin. On va finir en musique et avec un morceau qui a une valeur inestimable pour vous. Il a été enregistré, j'allais dire la date mais je ne sais pas, mais quel souvenir gardez-vous de la session? Est-ce que je me suis pas trompé de musique? Non, je me suis pas trompé. C'est bien Tico Tico, hein? Oui, c'est ça, c'est la famille, oui.
1: C'est ça.
0: Quelle année, pardon? C'est ça que je voulais savoir.
1: Exactement, je me souviens plus. Je crois que c'est dans les années 2000 quelque chose. Mm-hmm. C'est, comme j'expliquais tout à l'heure, là, moi, la musique n'est pas arrivée par hasard. Elle est arrivée par le sang. Et elle vient des racines que j'ai, gitane, et de mon père, qui avait un groupe qui s'appelait Los Chicos. Et dans ce groupe, il y avait ses compères, ses frères, ses frères, ses amis, et puis la famille, donc ses fils. Et il y a quelques années, il y a donc parmi ses fils, il y a moi, bien sûr, mais j'en ai d'autres, et des grands, et dont un qui est un guitariste exceptionnel. Il surpasse, c'est l'un des meilleurs de Montpellier, sans être en toute, on va dire... Ouais, exactement. Et il s'appelle Liling et c'est un virtuose de la guitare. Mmh. C'est vraiment un virtuose et il a été vu en train de jouer par Yvette Horner. Et donc, pour ceux qui la connaissent pas, parce que bon, c'est quand même une certaine époque, c'était une très très grande accordéoniste. Qui représentait la vieille France, la France que des Tours de France, etc. Mais par contre, c'est une virtuose, une musicienne hors pair, et elle a donc remarqué donc mon frère et son groupe et mon père. Et donc du coup, ils ont enregistré Tico Tico. Donc dedans, c'est une version gitane, gypsy, de la version Tico Tico, et on entend ce qu'on entend d'ailleurs, les gens parler, crier, ce qu'on appelle le jaleo. Donc c'est toute la famille là qui est avec mon père qui joue à la guitare et qui est le soliste, mon frère Liling, et qui chante aussi. Il n'était pas chanteur, mais sur ce coup-là, il chante.
0: Et sur ce coup-là, c'est une grande fierté familiale.
1: Voilà, donc c'est Hiver Turner avec Los Chicos.
0: L'énergie communicative pour cette fin d'émission, c'est ce dont on avait besoin.
1: C'est très bien.

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1: Eh bien, effectivement, ça a mis de l'énergie sur nos ondes. Merci beaucoup, Doulaine. Une dernière question avant de lancer l'information à 11h. C'est quoi les projets futurs? Quels sont les projets, peut-être pas pour cette année, mais je veux dire, qu'est-ce qui vous trotte dans la tête?
2: En ce moment, on est en plein, avec mon fils, on est en plein enregistrement, création. Là, tout à l'heure, je vais aller chez lui. Là. Et puis, on va finaliser un morceau qui s'appelle Boleto.
1: Oui.
2: Le bulletin, c'est toute une histoire. On va finaliser un autre morceau et il y aura pas mal de singles. Je crois qu'on va pas sortir d'album complet parce que ça devient trop cher, c'est trop lourd, etc. Mais on veut sortir un titre tous les 6 mois et là on en a pour quelques années, donc on a pas mal de matière.
1: Très bien, et bien on vous souhaite tout le bonheur du monde, vous, à votre famille également.
2: Merci beaucoup à toi aussi.
1: Et merci pour cette playlist exceptionnelle, Doulaine, pour votre présence, la générosité. Vous pourrez retrouver et partager cette belle interview avec vos amis, avec qui vous semblera. Il sera en ligne à partir de mardi prochain sur le site d'RRB. Merci de nous avoir ouvert votre cœur. C'était pas à gagner, hein?
2: Non. mais c'est, tu amènes bien les choses. Bravo, bravo.
1: Et merci d'avoir partagé l'histoire de votre famille et de faire vibrer la Nouvelle-Calédonie avec la flamme de Fuego Gitano. On vous souhaite encore de nombreuses années sur la scène. Comme vous dites, avec 1 ou 1000 spectateurs, c'est la même chose.
2: C'est la même chose.
1: Merci aux auditeurs pour leur fidélité. Prenez soin de vos proches. Laissez la musique éclairer votre week-end. On se retrouve dans quelques instants pour l'information. C'est très important quand même, Doulaine. Et on termine avec ce morceau, Tears of Love. Peut-être un dernier mot.
2: Tears of Love, c'est ce que je disais tout à l'heure. Il y a la démonstration, la jeunesse. Et Joe Emi, là, c'est dans ses œuvres. Là, il atteint une certaine maturité. Musicalement, il est au top. Il a la créativité. Il a les influences de sa jeunesse aussi. Et Tears of Love, c'est un rap flamenco. Il n'y a pas de chant. Et heureusement, parce que ça aurait gâché.
1: Ouais.
2: Et c'est magnifique. C'est les larmes d'amour. On a imaginé un clip dessus. On n'a pas les sous encore pour le faire. C'est un petit peu dans le style faut pas taper les femmes, etc. Et c'est on subit ce que subissent les femmes souvent, c'est les larmes d'amour parce qu'elles aiment quelqu'un, elles se font taper, elles essayent de faire en sorte que ça se reproduise plus. Malheureusement, elles sont dans une. Donc il faut au courage, sortez de là. Et Tears of Love, c'est un peu ça qu'on essaye de faire sortir dans ce morceau-là.
1: Transparente. Merci
2: c'est
1: beaucoup.
2: C'est que Joe Emi qui joue là-dessus.
1: D'accord. On l'écoute avec attention. On vous souhaite une belle journée, Doulaine. À bientôt,
2: merci.
1: J'espère.
2: Très bon week-end à vous.
1: Et bien écoutez, c'est parti. Tears of Love.

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5: Bonjour à tous et à la une, Nicolas Metzdorf écrit donc au ministre de l'Intérieur Laurent Nunez. Le député de la première circonscription demande de revenir sans délai sur le retrait des escadrons de gendarmerie mobile déployés en Nouvelle-Calédonie qui sont partis donc sur les incendies en métropole. Dans son courrier, il revient sur les actes de délinquance survenus au Mont-d'Or après le retrait du verrou de Tabor. Pour Nicolas Metzdorf, le territoire ne peut plus fonctionner avec des escadrons